0: tous ses frères et sœurs en mission dans une église synodale à travers les buffets de la fraternité.
1: Pour votre salut, il est 01.
2: Le chapelet des larmes de sang de Marie. Ce chapelet a été révélé à une sœur brésilienne en 1930 comme une arme puissante pour mettre en fuite le démon et obtenir la conversion des pécheurs avec une efficacité particulière dans les cas de possession. Ce chapelet fait pleuvoir les grâces et tout au long de cette prière, sûr que le Seigneur va accomplir sa promesse. Amen. Au nom du Père, du Fils et du Saint-Esprit. Amen. Je crois en Dieu, le Père Tout-Puissant, Créateur du ciel et de la terre, et en Jésus-Christ, son Fils unique, notre Seigneur, qui a été conçu du Saint-Esprit, est né de la Vierge Marie, a souffert sous Ponce Pilate, a été crucifié, est mort, a été enseveli, est descendu aux enfers, le troisième jour est ressuscité des morts, est monté aux cieux, est assis à la droite de Dieu, le Père Tout-Puissant, d'où il viendra juger les vivants et les morts. Je crois en l'Esprit Saint, à la Sainte Église catholique, à la communion des saints, à la rémission des péchés, à la résurrection de la chair et à la vie éternelle. Amen. Notre Père qui es aux cieux, que ton nom soit sanctifié, que ton règne vienne, que ta volonté soit faite, sur la terre comme au ciel. Donne-nous aujourd'hui notre pain de ce jour. Pardonne-nous nos offenses, comme nous pardonnons aussi à ceux qui nous ont offensés. Et ne nous laisse pas entrer en tentation, mais délivre-nous du mal. Amen. Je vous salue, Marie, pleine de grâce. Le Seigneur est avec vous. Vous êtes bénie entre toutes les femmes. Et Jésus, le fruit de vos entrailles, est béni. Sainte Marie, Mère de Dieu, priez pour nous pauvres pécheurs, maintenant et à l'heure de notre mort. Amen. Gloire soit au Père, au Fils et au Saint-Esprit, comme il était au commencement, maintenant et toujours, et dans les siècles des siècles. Amen. Récitons maintenant la prière introductive de ce chapelet. Jésus crucifié, prosterné à tes pieds, je t'offre les larmes de sang, de celle qui t'a accompagné pendant toute ta vie et pendant ton si douloureux chemin de croix avec un tendre et compatissant amour. Fais, ô bon Maître, que je prenne à cœur les enseignements des larmes de sang de la très sainte Mère pour qu'en accomplissant ta sainte volonté sur terre, je puisse te louer et te glorifier au ciel et pour toute l'éternité. Amen. Premier mystère, les larmes versées par la Vierge Marie, suite à la prophétie de Siméon pendant la présentation de Jésus au Temple. Ô Jésus, regarde les larmes de celle qui t'a le plus aimé sur terre et qui t'aime au ciel le plus intensément. Ô Jésus, écoute nos prières à cause des larmes de sang de ta très sainte Mère. Ô Jésus, écoute nos prières à cause des larmes de sang de ta très sainte Mère. Ô Jésus, écoute nos prières à cause des larmes de sang de ta très sainte Mère. Ô Jésus, écoute nos prières à cause des larmes de sang de ta très sainte Mère. Ô Jésus, écoute nos prières à cause des larmes de sang de ta très sainte Mère. Ô Jésus, écoute nos prières à cause des larmes de sang de ta très sainte Mère. Ô Jésus, écoute nos prières à cause des larmes de sang de ta très sainte Mère. Deuxième mystère, les larmes versées par la Vierge Marie pendant l'exil de la Sainte Famille en Égypte. Ô Jésus, regarde les larmes de celle qui t'a le plus aimé sur la terre et qui t'aime au ciel le plus intensément. Ô Jésus, écoute nos prières à cause des larmes de sang de ta très sainte Mère. Ô Jésus, écoute nos prières à cause des larmes de sang de ta très sainte mère. Ô Jésus, écoute nos prières à cause des larmes de sang de ta très sainte mère. Ô Jésus, écoute nos prières à cause des larmes de sang de ta très sainte mère. Ô Jésus, écoute nos prières à cause des larmes de sang de ta très sainte mère. Ô Jésus, écoute nos prières à cause des larmes de sang de ta très sainte mère. Ô Jésus, écoute nos prières à cause des larmes de sang de ta très sainte mère. Troisième mystère, les larmes versées par la Vierge Marie lors de sa quête de Jésus à 12 ans dans le temple de Jérusalem. Ô Jésus, regarde les larmes de celle qui t'a le plus aimé sur la terre et qui t'aime au ciel le plus intensément. Ô Jésus, écoute nos prières à cause des larmes de sang de ta très sainte mère. Ô Jésus, écoute nos prières à cause des larmes de sang de ta très sainte mère. Ô Jésus, écoute nos prières à cause des larmes de sang de ta très sainte mère. Ô Jésus, écoute nos prières à cause des larmes de sang de ta très sainte mère. Ô Jésus, écoute nos prières à cause des larmes de sang de ta très sainte mère. Ô Jésus, écoute nos prières à cause des larmes de sang de ta très sainte mère. Ô Jésus, écoute nos prières à cause des larmes de sang de ta très sainte mère. Quatrième mystère, et les larmes versées par la Vierge Marie pendant la Passion et le douloureux chemin de croix de Jésus. Ô Jésus, regarde les larmes de celle qui t'a le plus aimé sur la terre et qui t'aime au ciel le plus intensément. Ô Jésus, écoute nos prières à cause des larmes de sang de ta très sainte mère. Ô Jésus, écoute nos prières à cause des larmes de sang de ta très sainte mère. Ô Jésus, écoute nos prières à cause des larmes de sang de ta très sainte mère. Ô Jésus, écoute nos prières à cause des larmes de sang de ta très sainte mère. Ô Jésus, écoute nos prières à cause des larmes de sang de ta très sainte mère. Ô Jésus, écoute nos prières à cause des larmes de sang de ta très sainte mère. Ô Jésus, écoute nos prières à cause des larmes de sang de ta très sainte mère. Cinquième mystère, les larmes versées par la Vierge Marie pendant la crucifixion, l'agonie et la mort de Jésus sur la croix. Ô Jésus, regarde les larmes de celle qui t'a le plus aimé sur la terre et qui t'aime au ciel le plus intensément. Ô Jésus, écoute nos prières à cause des larmes de sang de ta très sainte mère. Ô Jésus, écoute nos prières à cause des larmes de sang de ta très sainte mère. Ô Jésus, écoute nos prières à cause des larmes de sang de ta très sainte mère. Ô Jésus, écoute nos prières à cause des larmes de sang de ta très sainte mère. Ô Jésus, écoute nos prières à cause des larmes de sang de ta très sainte mère. Ô Jésus, écoute nos prières à cause des larmes de sang de ta très sainte mère. Ô Jésus, écoute nos prières à cause des larmes de sang de ta très sainte mère. Sixième mystère, les larmes versées par la Vierge Marie quand le corps de Jésus est descendu de la croix et qu'elle l'a pris dans ses bras. Ô Jésus, regarde les larmes de celle qui t'a le plus aimé sur la terre et qui t'aime au ciel le plus intensément. Ô Jésus, écoute nos prières à cause des larmes de sang de ta très sainte mère. Ô Jésus, écoute nos prières à cause des larmes de sang de ta très sainte mère. Ô Jésus, écoute nos prières à cause des larmes de sang de ta très sainte mère. Ô Jésus, écoute nos prières à cause des larmes de sang de ta très sainte mère. Ô Jésus, écoute nos prières à cause des larmes de sang de ta très sainte mère. Ô Jésus, écoute nos prières à cause des larmes de sang de ta très sainte mère. Ô Jésus, écoute nos prières à cause des larmes de sang de ta très sainte mère. Septième mystère, les larmes versées par la Vierge Marie quand Jésus a été déposé dans le tombeau. Ô Jésus, regarde les larmes de celle qui t'a le plus aimé sur la terre et qui t'aime au ciel le plus intensément. Ô Jésus, écoute nos prières à cause des larmes de sang de ta très sainte mère. Ô Jésus, écoute nos prières à cause des larmes de sang de ta très sainte mère. Ô Jésus, écoute nos prières à cause des larmes de sang de ta très sainte mère. Ô Jésus, écoute nos prières à cause des larmes de sang de ta très sainte mère. Ô Jésus, écoute nos prières à cause des larmes de sang de ta très sainte mère. Ô Jésus, écoute nos prières à cause des larmes de sang de ta très sainte mère. Ô Jésus, écoute nos prières à cause des larmes de sang de ta très sainte mère. Amen. Ô Jésus, regarde les larmes de celle qui t'a le plus aimé sur la terre et qui t'aime au ciel le plus intensément. Ô Jésus, regarde les larmes de celle qui t'a le plus aimé sur la terre et qui t'aime au ciel le plus intensément. Ô Jésus, regarde les larmes de celle qui t'a le plus aimé sur la terre et qui t'aime au ciel le plus intensément. Ô Marie, Mère du bel amour, Mère de douleur et Mère de miséricorde, nous te demandons d'unir tes prières aux nôtres pour que Jésus, ton divin Fils, que nous invoquons au nom de tes larmes de sang maternel, exauce nos supplications et qu'il nous accorde avec les grâces que nous demandons aujourd'hui la couronne de la vie éternelle. Amen. Tes larmes de sang, ô Mère douloureuse, anéantissent le pouvoir de l'enfer. Ô Jésus, enchaîné, que ta divine douceur préserve le monde de la confusion qui le menace. Amen. Au nom du Père, du Fils et du Saint-Esprit. Amen.
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2: 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Jean 11, verset 40.
3: Sœur Emmanuelle nous propose un enseignement sur le thème « Tout à Marie ». Bonne écoute radiophonique et que le Seigneur nous bénisse.
4: Dans la prière, nous allons goûter la beauté de notre vie. Parce que quand Dieu nous a créés, il n'a pas seulement fait un être qu'il a lancé dans l'existence comme ça, il avait un rêve sur nous. Quand Dieu nous a créés, il a conçu un plan d'amour pour notre vie. Et Dieu a le meilleur des computers, le meilleur des ordinateurs. C'est-à-dire que selon la réponse qu'on va injecter dans l'ordinateur, il va remanipuler son plan. C'est-à-dire que par exemple, il a un rêve que je sois, je m'appelle Agnès, hein, et son rêve c'est que je sois Mère Teresa. Parce que Agnès est devenue Mère Teresa, et vous connaissez bien sa vie. Ou si vous voulez, Carole, et son rêve, c'est qu'il soit pape et qu'il prépare le monde à la deuxième venue du Seigneur, comme on a le pape Jean-Paul II. Bon. Alors, je suis Agnès, et le Seigneur m'invite à devenir Mère Teresa, qui a fait des splendeurs pour l'Église, etc., pour le monde. Et puis voilà qu'au moment de rentrer au couvent, ça coince, et puis je décide de faire autre chose. Que va faire le Créateur ? Est-ce qu'il va dire, c'est loupé pour Mère Teresa, les pauvres de Calcutta, va falloir que je trouve autre chose, etc. Bon, et puis moi qui pensais à cette grande sainte, qui allait parler au monde entier, à l'ONU, à tous les grands de ce monde, qui allait vraiment être la fille spirituelle de Jean-Paul II, alors tout mon plan est par terre, catastrophe, qu'est-ce que je vais faire? Vraiment, elle exagère, hein, j'aurais vraiment compté sur elle, quelle stupide décision elle a prise, etc. Bon, qu'est-ce que va faire Dieu? Croyez qu'il est handicapé? Non. Il a l'ordinateur le plus performant du monde. Il va mettre la réponse de Mère Teresa dans son ordinateur et il va faire que Mère Teresa, la petite Agnès, va avoir sa vocation en fonction de la réponse libre qu'elle a donnée aujourd'hui. C'est-à-dire que Dieu ne va pas l'appeler de Mère Teresa, mais il va faire un autre plan pour elle. Mais le meilleur plan qu'il avait, c'était celui du départ. Donc, si vous voulez, aujourd'hui, si peut-être j'ai déjà raté deux, trois fois l'appel de Dieu pour être ceci ou cela, pour me marier, pour faire choisir une voie, que ce soit pour les études, pour rester avec mes parents, ne pas y rester, etc., faire partie de ce groupe de prière, voyager par-ci, par-là, partir en mission. Bon, si j'ai dit non à l'appel de Dieu quand il m'appelait à faire ça, ne vous inquiétez pas, Dieu a intégré votre réponse et il va tenir compte de votre réponse libre pour vous concocter un nouveau plan. Et ce nouveau plan peut vous conduire directement au ciel si cette fois-ci vous êtes. Et si aujourd'hui vous avez 99 ans et que vous avez toujours dit non à Dieu, Dieu ne va pas lâcher son rêve sur votre vie. Et même si vous êtes au dernier jour de votre vie, il va concocter un plan pour ce dernier jour afin que vous puissiez lui dire un oui complet, un oui de tout votre cœur, en vous repentant d'avoir peut-être erré jusqu'à présent. Et vous avez toujours la possibilité de choisir la sainteté. Parce que la sainteté, qu'est-ce que c'est en réalité? La sainteté, c'est d'avoir dans son cœur la plénitude de l'amour. Et ça, c'est le désir de tout homme. C'est le désir de chacun. D'avoir dans son cœur la plénitude de l'amour. C'est ce que tout le monde cherche, même les plus païens des païens. La plénitude de l'amour. Parce qu'on est fait à l'image de Dieu qui est amour. Et comme on porte cette marque, hein, comme Jésus demandait aux juifs de son époque, montrez-moi une pièce de monnaie. De qui est l'effigie sur cette pièce de monnaie? De César. Rendez à César ce qui est à César, rendez à Dieu ce qui est à Dieu. Parce que moi, quelle est l'effigie qui est imprimée au fond de mon cœur? C'est celle de Dieu. Je suis créée à l'image et comme à la ressemblance de Dieu. Et quoi que je fasse, que je croie en Dieu ou pas, que je sois avec Dieu ou pas dans ma vie, j'ai cette impression, cette image imprimée en moi, cette forme de Dieu en moi. Et seul l'amour divin de Dieu, hein, qui bien sûr rejaillit sur mes frères, va pouvoir combler l'aspiration la plus profonde que j'ai en moi. Alors quand Dieu a composé comme un artiste le plan de ma vie, il avait ce rêve comme un amoureux, si vous voulez, que cette personne corresponde à son plan pour pouvoir s'unir à cette personne d'une manière très profonde. Et aujourd'hui, on va essayer de voir comment chacun de nous peut choisir le chemin de la sainteté, c'est-à-dire de coller au plan que le Créateur a sur nous, parce que c'est la voie du bonheur le plus total. J'aimerais bien vous donner un exemple que j'aime particulièrement parce qu'il est très probant. Je connais un prêtre qui avait un ami, et cet ami était un frère capucin qui avait bien connu le Padre Pio lorsqu'il était jeune moine à San Giovanni Rotondo, qui est le couvent du Padre Pio. Et le Padre Pio était encore déjà un grand saint quand lui-même était jeune. Le Padre Pio est mort en 68, et cet événement se passe dans les années 40. Hein, donc, vous voyez, le Padre Pio était déjà bien, avait déjà bien sa réputation d'une personne très spéciale, charismatique et certainement sainte déjà. Et le Padre Pio aimait beaucoup ce frère qui s'appelle le frère Daniel. Le frère Daniel était très jeune et tout le monde l'aimait bien, c'est un bon frère, il n'était pas prêtre. Et le Padre Pio avait vraiment une affection particulière pour lui. Et puis un jour, le frère Daniel a découvert qu'il avait une maladie très grave qui affectait son cœur et qu'il était pratiquement, de par la médecine, destiné à mourir à brève échéance, parce que c'était une maladie pratiquement pas soignable. Il n'y avait qu'un moyen de peut-être le sauver, c'était d'avoir une opération très risquée, mais il y avait 80% de chances qu'il reste sur la table, donc aucun médecin ne pouvait se risquer. Bref, pour faire une longue histoire courte, le père Pio a dit à Daniel, « Écoute, je sens dans mon cœur que tu ne mourras pas, va te faire opérer, et pour te faire opérer, va dans telle clinique, demande tel chirurgien, et tu verras, il acceptera, surtout si c'est de ma part. » Donc l'affaire a été faite, l'opération a été décidée. Effectivement, l'opération s'est bien passée. Et les médecins étaient contents, le frère Daniel pouvait donc survivre, mais manque de chance. Peu de temps, alors qu'il était encore sur la table, pratiquement, tout était fini, les médecins avaient retiré leurs gants, leurs masques. Bye bye, le frère Daniel s'en va, il est mort. Choc de la part de tout le monde, surtout que le Padre Pio avait dit « tu ne mourras pas, tu peux aller pour l'opération ». Et évidemment, choc. Alors, la première réaction du médecin, ça a été d'appeler le Padre Pio, il était très ami avec lui, injoignable. Il était sorti du couvent, injoignable. Ils ont appelé pendant plusieurs heures, injoignable. Pendant ces plusieurs heures, évidemment, le corps du frère Daniel, comme tout corps qui vient de mourir, s'est refroidi, on l'a mis à la morgue, on a posté une religieuse près de lui pour continuer à prier, mais ce n'était pas la joie. Hein, voilà. Et puis il était mort et bien mort. Bon. Donc ils ont continué à appeler le Padre Pio, et au bout de 4 heures, ils ont réussi à joindre le Padre Pio, et ils ont dit, bon ben écoute, il est mort, hein, vraiment, tu nous as donné une mauvaise information, ben, puisque tu t'es trompé, hein, ben, tu vas prier, et tu vas prier pour que le Seigneur le ressuscite. Alors le Padre Pio a été choqué par cette annonce de la mort, et effectivement, il a prié le Seigneur, il a prié la Vierge, il a fait ses petites affaires avec eux, je ne sais pas trop comment il a prié. Toujours est-il que la brave sœur qui gardait le frère Daniel, je ne vous dis pas, il s'est levé sur son séant, il s'est assis sur sa civière là, et il a commencé à marcher. Alors la sœur a hurlé de terreur, évidemment, elle a réveillé tout l'hôpital, et le frère Daniel était vivant. Il était même tellement vivant qu'il avait des possibilités tout à fait inhabituel pour un être humain, c'est-à-dire il voyait à travers les murs, il voyait qui prenait l'ascenseur, qui est-ce qui arrivait. Donc, évidemment, ils ont tout de suite appelé le chirurgien qui était reparti chez lui. Et il avait des doubles vues comme ça. Bon, ça n'a pas duré tout le temps. Donc le frère Daniel était bien vivant. Inutile de vous dire que son entourage lui a posé les questions qu'on nous-mêmes nous aurions posées. Et la première question était « Qu'est-ce que tu as vécu au moment de la mort ?» Alors le frère Daniel a répondu ceci. Lorsque je suis mort, j'ai vu le Seigneur. Et là, il a dit, on n'a aucune idée sur la terre de l'amour de Dieu. Mais quand on le voit, on se dit, mais on n'avait pas l'idée. L'amour de Dieu, je n'ai pas de mots pour décrire l'amour du Seigneur quand on le voit au moment de la mort. Et cet amour est tellement fort, tellement envahissant, tellement vrai, tellement beau, tellement splendide que la première réaction que j'ai eue en voyant le Seigneur, évidemment, c'était de désirer m'unir à lui. Mais au même moment, j'ai vu le film de ma vie. Et j'ai vu, avec une clarté extrême, chaque partie de ma vie. Alors, comme moi, quand on est là-haut, on n'a pas le même sens du temps. Hein. Donc, en un flash, finalement, il a vu tout le film de sa vie, mais ce film aurait duré des heures ou des jours si on avait pris avec le temps réel de la Terre. Il a vu chaque instant de sa vie et les moments où il avait dit oui à l'amour et les moments où il avait un autre intérêt personnel que de dire oui à la sollicitation d'amour. Et il a vu à chaque fois que le Seigneur s'approchait de lui pour lui proposer son amour. Donc les oui et les non. Et il a vu que certains non, il ne s'en était pas vraiment repenti, qu'il avait quand même raté pas mal de rendez-vous de l'amour et que ça l'avait en quelque sorte souillé, alourdi. Et qu'il était, à cause de cette souillure qui portait encore du manque d'amour, il ne pouvait pas se permettre d'étreindre encore l'amour. Bien que le Seigneur lui-même ne lui reprochait rien, mais lui-même, le frère Daniel, voyait cette souillure qu'il portait du péché de manque d'amour. Et à cause de cette vision de sa propre manque de pureté, si vous voulez, il a décidé d'aller au purgatoire. Il savait, dans une connaissance qu'on a là-haut, il savait que le purgatoire était donc un état où il pouvait aller pour purifier ses souillures qu'il portait, ses péchés donc non repentis, afin de pouvoir étreindre cet amour qui lui était offert. Donc il a dit « je suis allé au purgatoire ». Il n'a pas dit « on m'a poussé, on m'a piqué, on dit « allez, va là-bas ». Non, c'est lui-même a choisi d'aller au purgatoire à cause de la connaissance de Dieu et sa connaissance propre. Alors évidemment, la deuxième question, comment c'est le purgatoire? Qu'est-ce que tu as vécu là-bas? Voilà la réponse du frère Daniel. Lorsque j'étais au purgatoire, d'abord je suis restée très longtemps au purgatoire, ils ont dit non, nous fais pas marcher, tu n'es pas resté longtemps au purgatoire, pas plus de 4 heures. 4 heures, il a dit, mais ça m'a semblé des jours et des jours interminables. Pour vous dire que le temps là-bas, bon. Alors il a dit, il y a eu deux choses qui m'ont transpercé de douleur quand j'étais au purgatoire. La première chose, c'est que, après avoir vu le Seigneur, au purgatoire, on ne le voit plus. Alors ça, c'est... Je peux pas vous décrire la souffrance, la nostalgie, le désir qu'on a de Dieu quand on est au purgatoire. Il y a un psaume d'ailleurs, « Seigneur, mon âme est comme une terre sèche, assoiffée, sans eau, je désire aller dans ton sanctuaire, voir ta face. » Il y a des psaumes comme ça. D'ailleurs, il faut lire ces psaumes pour aider les âmes du purgatoire. Ça les aide à passer au ciel. Je vous le signale en passant. Il y a plein de prières qui sont particulières pour les âmes du purgatoire. Alors, le désir qu'on a du Seigneur est tellement lancinant que c'est une souffrance de nostalgie, c'est une souffrance d'amour. Alors, qu'est-ce que c'est que la deuxième souffrance? La deuxième souffrance, c'est qu'en même temps que j'ai vu le film de ma vie, le Seigneur m'a montré le plan initial qu'il avait sur ma vie lorsqu'il m'a créé. C'est-à-dire que j'ai vu le degré de gloire et de sainteté que le Seigneur avait préparé pour moi en me créant. Et quand j'ai vu la beauté, la splendeur de ce plan de sainteté et de gloire que le Seigneur avait pour moi, et que j'ai comparé avec ce que j'avais réellement réalisé dans mon degré de sainteté actuel, un glaive m'a transpercé le cœur et je me suis dit, Dieu m'a aimé à ce point d'espérer de moi cette réponse d'amour, et moi voilà ma petite réponse d'amour partielle. C'est pas minable, hein, mais partielle, je n'ai pas eu la totale. Je n'ai pas fait la totale. J'ai manqué le rendez-vous de l'amour combien de fois, et donc je n'ai pas accédé à ces 100% du degré de sainteté que dans sa joie d'aimer, le Seigneur avait préparé pour moi de toute éternité. J'ai loupé beaucoup de trains, j'ai loupé beaucoup de métros, j'ai pas fait le 100%. Et là, la souffrance d'avoir raté ce rendez-vous d'amour de la sainteté a été une grande souffrance parce que je me suis dit, on n'a qu'une vie, j'aurais pu faire mieux. J'aurais pu faire la totale et je ne l'ai pas fait. J'avais les moyens, j'avais les grâces et j'ai négligé les grâces. Et ça, ça a été une souffrance, encore une souffrance d'amour, vous voyez. D'avoir, le Seigneur m'appelait à 100% et j'ai fait peut-être 70%. Voilà. Alors j'ai déçu pour 30% son amour, vous voyez. Alors j'étais en train de méditer tout ça avec cette souffrance qui me brûlait le cœur de tristesse d'avoir pas toujours dit oui à l'amour. Quand tout à coup j'ai vu le Padre Pio qui est venu vers moi et il m'a dit voilà j'ai prié, maintenant tu peux revenir sur la terre. Alors je suis retrouvée sur la terre, voilà. Et alors quand le frère Daniel est revenu sur la terre, donc il a été à nouveau vivant, son témoignage est très important parce qu'il a vécu de nombreuses années, ce n'était plus le même homme, il était comme brûlé au fer rouge de l'amour et il a changé complètement ses batteries, je dirais, et il avait compris une chose, que dans la vie il n'y a qu'une chose qui compte et qui restera, c'est d'aimer. D'aimer, comme le Seigneur nous apprend à aimer, on acquiert l'amour dans la prière, dans le cœur acteur avec Dieu qui est la source de tout amour. Et quand il a repris son poste, je dirais, comme frère dans le couvent de Saint Giovanni Rotondo, les frères ont témoigné qu'il ne pensait qu'à les servir et dans la joie, que jour et nuit, il était aux aguets, savoir qu'est-ce qu'il allait leur faire comme faveur, précéder leurs désirs, précéder leurs besoins. Il a été souvent malade, et à chaque fois qu'il était malade, au lieu de se plaindre, au lieu de râler, au lieu de se lamenter sur lui-même, il était encore plus joyeux d'avoir l'occasion d'offrir une souffrance au Seigneur pour lui prouver son amour. Bref, ça n'était plus le même homme. Il avait mis le Seigneur à la première place, il avait mis la recherche de l'amour divin à la première place, et il savait qu'au dernier jour, seul cela resterait, et que c'est par l'amour qu'on devient saint, parce que la sainteté, c'est d'avoir en notre cœur la plénitude de l'amour. Et voilà la vocation qui est celle de chacun de nous. Voilà ce que Marie nous rappelle à Medjugorje constamment, et c'est pour ça qu'elle nous invite, je reviens au Totus Tous, c'est pour ça qu'elle nous invite dans ce Totus Tous à lui appartenir complètement. Car à Medjugorje, comme dans d'autres apparitions, d'ailleurs on fait toujours le lien entre les autres apparitions, vous avez Lourdes, Fatima, vous avez aussi Guadeloupe qui est une apparition merveilleuse, Pontmain, Beaurain, on en a plusieurs en France. Marie nous propose de nous prendre par la main pour vivre votre vie avec elle, et elle va vous conduire parce qu'elle connaît votre chemin de sainteté, elle connaît votre votre look de sainteté, c'est-à-dire que chacun a un type de sainteté tout à fait unique, chacun a une manière d'aimer tout à fait unique, créée par Dieu, donnée par Dieu, et vous n'allez pas devenir un Saint Joseph, un Saint François, une Sainte Thérèse de l'Enfant Jésus, vous allez devenir Saint Éric, Saint Bernard, Sainte Véronique, Sainte Brigitte, Sainte Caroline, selon le look unique que le Seigneur vous a donné au moment où il vous a créé. Donc il faut le trouver. Je voudrais vous donner un message maintenant qui va vous donner un petit peu à réfléchir sur l'extraordinaire plan que Dieu a sur nous. Il date du 25 janvier 87. Chers enfants, à partir d'aujourd'hui, vivez tous une nouvelle vie, un nouveau départ. Chers enfants, comprenez que Dieu a choisi chacun d'entre vous pour l'utiliser dans un grand plan de salut de l'humanité. Non, chers enfants, vous ne pouvez comprendre l'importance de votre rôle dans les desseins de Dieu. C'est pourquoi, chers enfants, priez pour pouvoir comprendre le plan que Dieu a à travers vous. Et regardez comment la mère du ciel nous parle. Vous allez voir son rôle dans l'histoire. Et moi, je suis avec vous pour vous permettre de le réaliser dans sa plénitude. Marie, comme je vous le disais tout à l'heure, ne vient pas diluer le plan de Dieu. Elle n'est pas là pour lui dire « Oui, mon petit chéri, je sais que tu es blessé, je sais que tu es handicapé, je sais que tu as beaucoup souffert, je sais que c'est pas facile dans ta famille, je sais que tu as eu des chocs qui t'ont quand même un petit peu laissé un petit peu amoché. Je sais que ta volonté est encore faible. Alors ne t'inquiète pas, je vais te passer des petites pommades et puis on va faire une dose vraiment minime. Comme ça, tu resteras cool et puis tout ira bien pour toi. » Et puis non. Non. Ça, c'est une mauvaise mère. La mère que nous avons au ciel voit de quoi nous sommes réellement capables. Elle n'est pas là pour nous passer de la pommade. Elle est là pour nous dire « Tu es grand aux yeux de Dieu. Tu es important aux yeux de Dieu. » Lève-toi et marche. Ne regarde pas le passé. Ne contemple pas tes blessures. Ne regarde pas tes limites. Parce que tes limites, Jésus et moi, on s'en occupe. Ce n'est pas ton problème, c'est le nôtre. Regarde, tous les saints ont dépassé leurs limites humaines. Ce que les saints ont fait, un homme livré à son humanité ne pouvait pas le faire. Ils se sont joués de leurs limites. Le curé d'Ars, il était nul en tout. Il était tellement nul qu'il n'a pas pu apprendre le latin. Et à l'époque, pour un prêtre, c'était impossible. Mais Dieu avait le plan que ce serait un grand saint prêtre. Il s'est joué des nullités du curé d'Ars. Il avait une mauvaise santé. Il ne savait pas parler, il savait mal le français. Il était vraiment nul, quoi, faut bien le dire. Mais il avait un feu qui brûlait dans son cœur. Et bien, ce feu a fait que ça a fait un grand saint et que le Seigneur a utilisé même sa pauvreté. Parce que quand il ne pouvait plus dire son serment et qu'il avait 100 mots et qu'il ne savait plus quoi dire, il se tournait vers le tabernacle en disant « Écoutez, je ne sais plus quoi vous dire, mais il est là. regardez-le. Et les gens avaient un contact direct avec Jésus dans le tabernacle. Et ils étaient touchés par la foi de cet homme. Vous voyez ? Vos limites n'ont pas d'importance. Vos handicaps n'ont pas d'importance. Vos ténèbres aujourd'hui n'ont pas d'importance. Ce ne sont pas des obstacles. Le monde va vous les pointer en disant « Non, celui-là, il n'est pas bien parce qu'il n'est pas assez bon en ceci, en cela. Celui-là, il a tel défaut. Non, non, ça... » Non, non. Le monde va pointer vos défauts et peut-être va vous rejeter pour certaines choses. Il va vous exclure. Aucune importance. Vous ne marchez pas devant le monde, vous marchez devant Dieu. Sachez que pour Dieu, vous n'êtes pas handicapé, vous n'êtes pas malade, vous n'êtes pas bloqué. Dieu se joue de vos obstacles, Dieu se joue de vos limites, de vos défauts, de vos manques. Il va se servir de vous comme vous êtes aujourd'hui. Et avec ça, il va faire un saint. Et Marie connaît le plan de Dieu sur vous. Marie connaît le dessein de sainteté que Dieu a sur vous. Et comme elle est votre mère, elle vous dit « Allez, prends ma main et on y va. » Vous dites « Mais maman, je ne peux pas, regarde, il y a ce mur devant. » Le mur, je m'en occupe. Est-ce que je ne suis pas la mère de Dieu? Est-ce que je ne suis pas la reine du ciel et de la terre? Est-ce que tu crois qu'un mur m'a toujours... Est-ce que tu crois que... Combien j'ai eu de murs dans ma vie? On me dit que je vais être la mère d'un enfant et je ne connais pas d'homme. Hein, c'était un mur. Et le Seigneur s'est occupé. Il m'a envoyé l'Esprit Saint qui m'a couvert. Et toc, c'était réglé le mur. Après ça, il y a eu tel autre mur. Hein. Il fallait qu'on parte en Égypte parce qu'il y avait un autre mur, c'était Hérode. Et ben voilà, on a été conduit et on n'avait pas les moyens de partir en Égypte, on n'avait pas de travail. La Providence a pourvu. Après, on est revenu, après on était méprisé, on était un petit bled méprisé. Bon, elle pourrait vous dire tous les murs qu'elle a eus. Dieu a pourvu à laisser tomber les murs. Prends ma main et il n'y aura pas de mur ensemble. Si tu ne prends pas ma main, alors là, tu seras en difficulté, c'est sûr. Mais Dieu a un grand plan, il veut nous utiliser. Il veut nous utiliser, il n'y a pas d'exception. Quand vous lisez ce message, Dieu a choisi chacun d'entre vous pour l'utiliser dans un grand plan de salut de l'humanité, sauf Véronique. Mince, je suis l'exception. Eh bien non, ce n'est pas marqué sauf Véronique. Elle n'a pas mis sauf quelqu'un, elle a dit tous. Elle a dit tous. Et si quelqu'un aujourd'hui se dit « je suis l'exception pour laquelle ça ne va pas marcher », eh bien c'est qu'il a encore des lunettes noires. Parce que même pour lui, ça va marcher. Dieu est grand. Jésus est passé à travers les murs au Cénacle. Quand les apôtres étaient réunis au Cénacle et qu'ils avaient peur, hein, ils se sont réunis pour avoir un repas ensemble, Jésus ressuscité passé à travers les murs. Alors si vous voyez des murs, ne vous inquiétez pas. Marie connaît le dessein d'amour et comme elle nous aime infiniment, elle a un très très profond désir de nous emmener vers la pleine réalisation de ce dessein d'amour de Dieu sur nous. Et elle connaît le chemin. Elle l'a emprunté elle-même, elle nous précède et en même temps elle nous guide. Chers enfants, je suis votre mère. Je vous aime, j'aime chacun de vous autant que j'aime mon fils Jésus. Chers enfants, je veux vous conduire. Je vais vous donner un message. Chers enfants, aujourd'hui encore, je vous demande de me consacrer avec amour votre vie. Nous appartenions à Marie, tous. Ainsi pourrais-je vous guider avec amour. Je vous aime, chers enfants, d'un amour particulier. Et je veux tous, vous emmener au ciel vers Dieu. Je souhaite que vous compreniez que cette vie dure peu de temps par rapport à la vie du ciel. C'est pourquoi, chers enfants, aujourd'hui, décidez-vous de nouveau pour Dieu. Un autre message. Petits enfants, n'oubliez pas que votre vie est passagère comme la fleur du printemps, qui aujourd'hui est merveilleuse, mais dont demain, plus personne ne sait qu'elle a existé. C'est pourquoi priez, afin que votre prière et votre abandon à Dieu soient comme un signe sur la route. Et le message qui m'a inspiré tout à l'heure en vous parlant, c'était celui-là. Chers enfants, aujourd'hui, je vous invite à l'amour. Abandonnez-vous à Dieu, afin qu'il puisse vous guérir, vous consoler, et pardonner en vous tout ce qui est un blocage sur le chemin de l'amour. De cette manière, Dieu peut former votre vie et vous grandirez dans l'amour. Écoutez bien. Louez Dieu, petits enfants, avec le chant de louange de l'amour, afin que l'amour de Dieu puisse grandir en vous de jour en jour jusque dans sa plénitude. Voilà le plan. Et c'est ça la sainteté. Aujourd'hui, chers enfants, je vous appelle tous à vous réjouir de la vie que Dieu vous a donnée. Petits enfants, réjouissez-vous en Dieu le Créateur, car il vous a créé de façon si merveilleuse. Priez pour que votre vie soit un joyeux remerciement qui coule de vos cœurs comme un fleuve de joie. À Medjugorje, comme je vous le disais tout à l'heure, je vais terminer là-dessus, la Vierge a choisi des jeunes et elle a créé des groupes de prières de jeunes. Alors certains peuvent se dire, bon, c'est dommage que je n'ai pas été croate dans le village de Medjugorje, j'aurais bien aimé faire partie de ce groupe de prières de jeunes, guidé par la Sainte Vierge pendant 7 ans. Mais ce groupe de prières de jeunes a reçu donc de Marie l'école de vie, l'école de l'amour, l'école de la sainteté, l'école de la prière. Et nous sommes tous invités à rejoindre ce groupe de prières, ce groupe de jeunes de la Sainte Vierge à Medjugorje. Comment ? En vous procurant les messages,

0: mettez votre bonheur en sécurité. Et je peux vous dire qu'aujourd'hui, pour un jeune, hein, imaginez une banque, imaginez une société, une association, un mouvement, une spiritualité qui vous dirait « Bon, alors tel que tu es maintenant, tu ne sais peut-être pas trop où est-ce que tu vas aller, comment tu vas faire, comment tu vas te diriger, pourquoi tu es fait, etc. Hein? Mais moi, j'ai la clé pour que tu puisses mettre ton bonheur en sécurité et que ça soit vrai. Et pas encore un piège pour vous souritirer de l'argent et vous tromper, comme il y en a tant aujourd'hui dans le monde avec la publicité. » La Vierge vous promet une chose, mettez Dieu à la première place et ainsi vous mettez votre bonheur en sécurité. Prenez sa main, elle va vous conduire. Mettez-vous à son école. Elle a dit, chers enfants, je suis venue pour que vous soyez heureux ici sur la terre et avec moi dans le ciel. Donc voilà le programme qu'elle vous propose.
1: Sœur Emmanuelle vient de nous proposer un enseignement sur le thème « Tout en Marie ». Merci de nous avoir suivis, que le Seigneur nous bénisse.

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0: Pour votre salut, il est 1h.
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0: Pour votre salut, il est 2h.
2: La parole est une lampe à mes pieds et une lumière sur mon sentier. Psaume 119, verset 105.
3: Le révérend père Joseph Daly nous propose un enseignement sur le thème « La puissance de l'Eucharistie dans la vie du chrétien ». Bonne écoute radiophonique et que le Seigneur nous bénisse.
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0: Chers frères et sœurs, la nature de Dieu manifestée en trois personnes, Dieu Père, Dieu Fils, Dieu Esprit Saint, signe d'une communion véritable, d'un amour sincère, déployé dans l'humanité, de sorte que l'homme s'en rende compte, mais pas seulement pour s'en rendre compte, mais pour entrer dans ce vaste amour, dans ce vaste amour, dans ce dynamisme de l'amour de Dieu, dans ce vaste amour de communication, pour que l'homme lui aussi soit amour, là où il est, dans tout ce qu'il fera. La Sainte Trinité nous a invités, dans la communion des personnes, à déployer l'amour. L'amour, pas l'amour des hommes, mais l'amour de Dieu que nous recevons, cet amour-là, à le déployer dans notre vie. Et donc, en vivant cette messe, cette Eucharistie, le monde et les hommes se sont apprêtés à vivre de cet amour. Nous continuons toujours dans cette même lignée de cet amour de Dieu où nous allons célébrer le Saint-Sacrement, l'Eucharistie, source de l'amour total et véritable de Dieu pour les hommes. Dieu va se faire petit, va se rabaisser. Il va se faire petit, se rabaisser au niveau de l'homme. Il va se donner en nourriture. Et lui-même, il a dit, « Je suis le pain vivant descendu du ciel. Celui qui mange de ce pain et boit de ce vin, celui-là, il n'aura plus jamais faim ni soif. » Source de vie, Eucharistie, source de vie. Et pour nous, pour pouvoir vivre, pour célébrer le Saint-Sacrement, nous avons voulu passer par, je dirais, des intermédiaires. Entre autres intermédiaires, essayer de voir dans notre vie de chrétien et de chrétienne, de jeunes, d'adultes, d'enfants, essayer de voir comment l'Eucharistie peut être une puissance dans la vie du chrétien. Comment l'Eucharistie peut être une puissance dans la vie du chrétien? C'est pourquoi nous avons dit la puissance de l'Eucharistie dans la vie du chrétien. Voilà. Nous avons voulu passer par des enseignements, dont celui d'aujourd'hui, avec toute la kyrielle d'enseignements qui suivra. Et aujourd'hui, nous parlons de la puissance de l'Eucharistie dans la vie du chrétien. Oui, c'est bien que nous ayons choisi de pouvoir faire une analyse ou de pouvoir penser, réfléchir un peu à notre façon de vivre l'Eucharistie. Parce que pour que l'Eucharistie soit une puissance dans notre vie, pour que l'Eucharistie soit une puissance dans la vie du chrétien, il faut qu'elle ait un sens. Et en guise de sens, qu'elle soit célébrée de façon véritable. Aussi bien les consacrés que nous sommes, que les chrétiens, simples chrétiens entre guillemets, que vous êtes, il faut que l'Eucharistie soit véritablement célébrée et qu'elle ait un sens. Je le dis parce que je voudrais d'abord partir de toutes ces déviations et déformations que nous vivons aujourd'hui dans notre Église, qui a fait que l'Eucharistie n'a plus son sens premier. Parce que quand on parle de l'Eucharistie, on dit Saint-Sacrement. Mais vous ne savez pas, ou bien vous le savez, mais sans trop y faire attention, vous ne savez pas pourquoi on dit Saint-Sacrement. C'est le sacrement par excellence, Saint-Sacrement. C'est le sacrement par excellence, le sacrement au cours duquel, quand on le célèbre, on dit « Faites cela, faites ceci en mémoire de moi. » Ce n'est pas une simple mémoire. Nous ne faisons pas simplement mémoire, mais c'est rendre visible Dieu au milieu de nous. Et quelquefois, nous oublions cela. Et nous vivons l'Eucharistie de façon banale. L'Eucharistie est vécue de façon banale. La messe n'a plus de sens. On vient à la messe, on est habillé comme on veut. On est habillé comme on veut. En venant à la messe, on s'habille comme on veut. En venant à la messe, on est à la messe au moment où la parole de Dieu qui va nous maintenir, la parole de Dieu qui sera la première lumière, qui va nous éclairer, cette lumière que nous allons recevoir pour comprendre ce que le mystère eucharistique, la parole de Dieu elle-même n'a pas de sens. Mais vous ne pourrez jamais vivre l'Eucharistie, la comprendre si vous ne passez pas d'abord par les Saintes Écritures. Regardez bien la démarche du Christ avec les disciples de l'Emmaüs. Regardez un peu. D'abord, il leur explique la parole, l'Écriture qui le concerne. Il leur explique cette Écriture. Et après leur avoir expliqué l'Écriture, quand bien même qu'ils ne comprennent pas, après cette explication, maintenant, ils manifestent. Il manifeste cette présence eucharistique. Et c'est en ce moment-là que c'est une véritable révélation, la façon dont les disciples d'Emmaüs vont reconnaître après. Mais notre cœur n'était-il pas brûlant quand il nous expliquait l'Écriture? Parce qu'il était en train de nous conduire. Il nous conduisait quelque part. Il guidait nos pas. Il guidait nos cœurs. Il nous illuminait pour que cette lumière soit plus vivace et grande à l'Eucharistie, qui est la manifestation plénière et totale de ce Dieu amour dans la vie de l'homme. Et c'est là que, quand nous venons à l'Eucharistie, la parole de Dieu n'a pas de sens. Quelquefois, il y en a qui viennent en retard. Ils viennent en retard, ils n'ont même pas entendu la première lecture, la deuxième lecture, l'évangile, et ils ont l'audace de communier. À quoi voulez-vous arriver quand vous vous comportez de la sorte? Il y en a quelquefois qui viennent, et puis au cours de l'Eucharistie, quand on lit la parole de Dieu, ils s'endorment. Ils passent tout leur temps à dormir. Et quand ils se réveillent, et puis ils entendent « Allons à la table du Seigneur, partager son amour. » Ils se lèvent et puis allez, ils s'en vont comme le corps du Christ, amen. Le corps du Christ, amen. Mais pourquoi on arrive à la table? Il a d'abord fallu que tu te prépares à cette rencontre. La rencontre eucharistique n'est plénière que lorsque la parole de Dieu t'a illuminé, la parole de Dieu t'a éclairé, la parole de Dieu t'a guidé. Alors tu peux marcher. Et cela se voit et se démontre dans la façon de marcher pour venir communier. Parce qu'il y en a qui viennent communier, ils ont une façon de marcher, on se demande si celui-là, il sait qu'il vient pour recevoir le Saint-Sacrement, le sacrement par excellence. Et donc, toute cette déviation montre que l'Eucharistie qui est au cœur de l'Église et l'Eucharistie qui fait l'Église n'a pas de sens et d'importance pour nous. La preuve, quand on demande, quand on dit vous avez des problèmes et des difficultés, au passage je salue toutes ces personnes qui souffrent, qui sont dans la détresse, dans la difficulté, mais vous avez l'occasion d'offrir votre souffrance, d'offrir votre vie au Seigneur en demandant des messes. Mais il y en a qui disent non, ils croient que demander des messes, ce serait trop leur demander, c'est coûteux, et que ce serait bouffer leur argent. Alors ils préfèrent faire autre chose. Il y en a qui souffrent, qui sont dans les difficultés, mais qui préfèrent boire de la bière, des bouteilles de bière, que de demander une messe. Pourquoi? C'est parce qu'on ne croit pas. Et pourtant, on vient à l'Eucharistie, on vient à la messe, matin, midi et soir. Mais on a des difficultés, on a des problèmes. Au lieu de demander la messe, on préfère s'asseoir quelque part, débiler tous ces problèmes, dire tout ce qu'on veut, et puis accompagner cela de la bière, ou bien de tout ce qu'on veut. Il y en a qui viennent les dimanches à l'église, qui dorment. Pourquoi? Parce que déjà la veille, ils étaient dans des bars, dancing, ils étaient dans les soirées, en train de danser, en train de faire la belle vie. Alors ils viennent à l'Eucharistie, tout saoulés, parce que la veille, ils se sont enivré de choses, je ne dirais pas de boissons, mais de toute cette vie du monde. Au point où, quand ils sont maintenant à la messe, tout ceci ressurgit. Alors ils dorment. Quelquefois, il y en a même qui rôtent à la messe. Quand vous êtes à côté d'eux, vous avez peur. Vous vous demandez, mais est-ce que celui-là même, il ne vient pas de loin? Ou bien il y en a même, ils sont en pleine messe et ils mangent. Ils sont en pleine messe et ils mangent. En pleine messe, ils mangent. En pleine messe, ils causent. Alors, vous voyez, il y a des déviations qui montrent que l'Eucharistie n'a plus de valeur aujourd'hui. Et puis, je voudrais même aller loin pour frapper encore loin. On assiste quelquefois à des messes où on assiste à des messes, on se croirait à un cirque,
1: tellement c'est précipité, c'est pressé. Le prêtre lui-même, il est pressé de finir, il va partir. Et quand il finit, il s'en va où? Moi, je me demande bien, je me pose la question. Là aussi, ce sont des déviations. Et les déviations ne viennent pas seulement des chrétiens laïcs, mais de partout. Et de partout, et il faut qu'on en prenne conscience. De partout, on célèbre l'Eucharistie. Quelquefois, le cœur même de toute la célébration eucharistique qui est la consécration, le cœur même où on a besoin de soulever l'Eucharistie pour que les chrétiens adorent le roi de gloire, le Seigneur des seigneurs, c'est fait à la va-t'asseoir, va vite, va vite. Alors que c'est ça qui fonde notre sacerdoce. C'est ça qui fonde notre sacerdoce. Si tu as bien compris l'Eucharistie, tu auras bien compris ton sacerdoce. Si tu vis bien l'Eucharistie, tu vivras bien ton sacerdoce. Mais si, en tant que prêtre, l'Eucharistie pour toi est une banalité, oui, il faut faire ça pour les gens, allez, c'est pour eux, je fais ça rapidement, allez, je me débarrasse, et puis je m'en vais, mais je ne sais pas où, on ne sait où, on s'en va après, ça va se voir. Ta façon de vivre l'Eucharistie de façon lapidaire va se voir dans ta vie. Et cette façon-là se voit. Comme me disait ma petite sœur qui a fait une expérience en Europe, elle me disait, mais elle a vu un prêtre dont... elle a beaucoup d'admiration. Quand ce prêtre reçoit quelqu'un au bureau, au moment où la personne est en train de lui expliquer son problème, il récite son chapelet. Elle s'est rendue compte qu'elle n'avait jamais fait attention. Un jour, elle a suivi, elle voyait que ses lèvres bougeaient. Et puis, un moment, elle a cherché à savoir, mais qu'est-ce qui se passe? Elle a vu qu'en même temps que ses lèvres bougeaient, ses doigts étaient sur son chapelet, en train de compter son chapelet. Mais voilà un homme qui a le sens du mystère prolongé, le sens du mystère eucharistique prolongé au point où une rencontre avec un homme n'est pas une simple rencontre, mais une rencontre avec un homme est une rencontre de l'homme et de Dieu, où le prêtre rencontre en tout homme qui vient exposer son problème, Dieu, le visage de Dieu, au point où il l'aide à sortir de sa souffrance et de sa difficulté. Mais combien d'entre nous aujourd'hui, prêtres, nous avons ce temps-là de nous asseoir, de prendre du temps avec les gens, de les écouter, de parler avec eux. Parce que nous-mêmes, pour nous, l'Eucharistie, c'est quelque chose de rapide. Et c'est là qu'il va falloir que nous nous asseyions tous pour voir un peu notre façon de vivre l'Eucharistie. Parce qu'il y a matière à réflexion. Il y a matière à réflexion et il ne faut pas avoir peur. Parce qu'aujourd'hui, nous avons peur de dire les choses dans l'Église en face. On a peur de nous faire des remontrances. On a peur de faire sortir nos déviations au point où la peur cache beaucoup de choses. Et puis on a des chrétiens qui sont amortis quand ils sortent de l'Eucharistie, ils n'ont rien compris, ils souffrent. Un homme ne doit pas repartir de l'Eucharistie, de la messe, avec ce poids de tout ce poids. Un homme ne doit pas repartir de l'Eucharistie amorti au point où il se sent totalement brimé. Non, un homme doit repartir de l'Eucharistie soulagé et puis dire, enfin, j'ai rencontré Jésus. Et l'Eucharistie doit être un nouveau départ pour tout homme. Alors soignez vos Eucharisties. Mais soignez vos Eucharisties, prêtres. Soignez vos Eucharisties, chrétiens. Soignez vos Eucharisties, enfants. Soignez vos Eucharisties, adultes. Soignez vos Eucharisties, jeunes. Soignez vos Eucharisties parce que le sacrement de l'Eucharistie, c'est le sacrement par excellence. C'est le sacrement par excellence. Soignez vos Eucharisties. Ne vivez pas l'Eucharistie de façon banale. Et c'est lorsqu'on a des problèmes qu'on court. Oui, j'ai un problème. Mais si ta façon de vivre avec Dieu, ta façon de vivre avec lui à l'Eucharistie est une façon banale, qu'est-ce que tu vas rencontrer dans ta vie? Tu seras à la merci de tout ce qui vient. Tu seras à la merci de toutes les choses. Alors il est important que nous apprenions à vivre l'Eucharistie. Et c'est là que, comme je l'ai dit tout à l'heure, l'Eucharistie devient, l'Eucharistie est le sacrement par excellence. Le sacrement par excellence. L'Eucharistie, c'est un mystère lumineux. Et le Seigneur lui-même l'a dit en Jean 8, 12, il dit, je suis la lumière du monde. Le Christ lui-même se qualifie comme la lumière du monde. Je suis la lumière du monde. Et dans l'Eucharistie, transparaît cette gloire de la lumière. Qu'est le Christ? Dans l'Eucharistie, transparaît cette gloire du Christ. Le ressuscité, lui le ressuscité, toujours vivant au milieu de nous, cette gloire transparaît dans l'Eucharistie. Et c'est là que Nous voyons que l'Eucharistie est le mystère de la foi. L'Eucharistie est le mystère de la foi. Alors, il faut que nous sachions que le Christ lui-même, il a dit, je suis la lumière du monde. Je suis la lumière du monde. Et cette lumière se manifeste totalement dans sa gloire à travers l'Eucharistie. Et elle se manifeste à travers l'Eucharistie dans la vie de tout homme, du chrétien, des chrétiens que nous sommes. Elle se manifeste dans notre vie, et je dirais même qu'elle nous accompagne chaque jour, cette lumière nous accompagne chaque jour. Parce que tous les dimanches, nous faisons l'Eucharistie. Tous les dimanches, nous faisons l'Eucharistie. C'est le signe de sa présence dans notre vie qui nous accompagne. Le signe de sa présence dans notre vie qui nous accompagne chaque jour, qui nous accompagne dans nos différentes situations, qui nous accompagne dans nos différents moments. Il nous accompagne chaque jour. Il est avec nous chaque jour. Il est présent chaque jour. Et lorsque nous vivons l'Eucharistie dans cette rencontre, il se donne à nous, mais il prend quelque chose de nous. Et c'est pourquoi il y a la prière universelle. Parce que Dieu prend quelque chose de l'homme. Il prend quelque chose de l'homme. Il est la lumière, cette lumière qui apparaît dans la vie de l'homme. Il aide l'homme à sortir de sa souffrance, à venir à cette lumière. Et en venant à cette lumière, Dieu prend quelque chose. Il prend quelque chose dans la vie de l'homme. Et ça lui-même, il a dit, je suis avec vous tous les jours jusqu'à la fin des temps. Quand vous prenez Matthieu 28, 20, il le dit, je suis avec vous. Je suis avec vous tous les jours jusqu'à la fin des temps. Donc, à travers l'Eucharistie et par l'Eucharistie, il y a cette présence continuelle. Cette présence continuelle que nous vivons. Cette présence continuelle qui se manifeste. Et c'est cette présence que nous vivons au cours de la célébration de l'Eucharistie. Alors l'Eucharistie est un grand mystère. Un mystère qui doit avant tout être bien célébré. Je l'ai dit, si je le redis encore, c'est parce que c'est important. C'est important. Parce que vous ne pouvez pas découvrir la puissance de l'Eucharistie. Vous ne pouvez pas découvrir la force et la puissance de l'Eucharistie si elle n'est pas bien célébrée. Elle n'est pas vécue de façon authentique. Elle n'est pas vécue de façon vraie. Vous ne pourrez jamais percevoir sa puissance. Et quand on parle de puissance de l'Eucharistie, ne pensez pas que d'abord, la première des choses, c'est de dire, oui, j'ai été à la messe, j'avais un problème, voilà, au cours de la messe, j'ai été guéri. Donc, Dieu est puissant, l'Eucharistie est puissant, l'Eucharistie est forte. Non, ce n'est pas ça. La puissance de l'Eucharistie, c'est cet amour que Dieu déploie. L'amour que Dieu déploie pour l'homme. L'amour que Dieu déploie pour l'homme, que Dieu, cet amour que Dieu déploie dans la vie de l'homme à tout instant. Il déploie cet amour-là dans la vie de l'homme à tout instant. Il manifeste cet amour à l'homme à tout instant. Et à tout instant, dans le bonheur, dans la souffrance, dans les doutes, dans le désespoir, dans la désespérance, il déploie son amour. Et déployer son amour, c'est qu'il est constamment avec nous. Nous sommes ses enfants. Il est chaque jour avec nous. Donc, ce n'est pas le fait que j'ai un paralytique et que je suis venu à l'Eucharistie et que comme je dis, l'Eucharistie est une puissance, aussitôt ce paralytique va marcher. S'il n'a pas marché, ah, vraiment, c'est que Dieu n'est pas puissant, Dieu n'est pas fort et que l'Eucharistie n'est rien. Et justement, c'est ces idées-là qui nous trottent dans la tête. C'est pourquoi on n'a pas l'occasion et nous n'avons pas le courage de demander les messes. Par exemple, un exemple banal, tout simple. Nos parents défunts, quelquefois ceux avec qui nous avons vécu, que nous aimons bien, qui nous ont aimés, quand ils sont partis, c'est-à-dire quand le Seigneur les a rappelés auprès de lui, qu'est-ce qu'on fait? De façon honnête et vraie, on fait quoi? On demande messe et puis après on laisse. Mais le jour même des funérailles, les gens sont beaucoup plus axés sur un cercueil merveilleux, un cercueil splendide. Quelquefois, ce que les gens n'ont jamais eu de leur existence, c'est ce qu'on leur donne à leur mort. Et c'est une injure. Vous insultez les gens. Quelqu'un qui a vécu pauvre sur la terre, misérable, abandonné, quand il meurt, vous venez exhiber votre richesse en lui achetant un cercueil de 600 000. Et puis on dit, ouh, il a acheté cercueil pour sa maman, hein? Il l'aimait, hein? Alors que tout le monde sait dans le village que cette vieille-là, elle était en train de souffrir et qu'elle était à la solde d'autres personnes. Ou bien, c'est des funérailles grandioses en 5 bœufs avec des voitures de, comment on appelle ça, café, Nescafé qui viennent d'Abidjan jusqu'à Fresco chez nous là-bas. J'en ai vu. Si j'en parle, c'est parce que j'en ai vu. Et mon oncle est là, il sait de quoi je parle. Je l'ai vu de loin. Donc j'en ai vu. Les voitures partent d'ici. Nescafé, voiture Nescafé là. Ça part d'ici. Toute la nuit, on distribue le café. Et ce n'est pas une seule voiture, trois voitures. Et les bœufs, on en tue jusqu'à 4-5. Et puis, et même quand vous dites, vous demandez, bon, une heure pour la veiller, ah c'est trop. C'est trop, les gens bavardent, ouais, ils en font un peu trop là. Nous, on va prendre notre corps, on va faire ce que nos cérémonies traditionnelles. Ouais. Pourtant, la personne est chrétienne. Et quelquefois, ils participent, les enfants et les parents du défunt. Tout ceci, c'est abominable. Et quand on quitte là, quand on a fini, on quitte là, plus de messe, jusqu'au 1er novembre, 2 novembre. Quand on finit 1er novembre, 2 novembre, fini. On attend encore l'autre année du 1er et du 2 novembre pour demander des messes. Ça, c'est une pauvreté spirituelle qui nous donne l'occasion de comprendre notre grande pauvreté devant l'Eucharistie. Quelqu'un a souffert, il a aimé le Seigneur, il a cherché son amour, le Seigneur l'a appelé. Au lieu de l'aider à travers les messes que nous allons dire pour qu'il entre de façon plénière dans l'amour du Christ, non, nous sommes préoccupés à d'autres choses. Et les gens sont là-bas, ils souffrent. Vous pensez que la tombe que vous avez creusée, dans laquelle il y a du marbre, une tombe dans laquelle il y a du marbre, en haut marbre, dedans marbre, partout marbre, vous croyez que c'est le marbre-là qui va le faire partir au ciel? Ce marbre-là peut faire partir quelqu'un au ciel? Non, ce marbre, il n'est fait que pour la gloire humaine. Et si on reste à ce niveau, on reste au niveau purement terrestre. Mais quand la personne s'en va et qu'on connaît son désir d'être avec Dieu et qu'on entre dans ce désir d'être avec Dieu en demandant l'Eucharistie, mais on précipite, on ne force pas la main de Dieu, mais on manifeste l'amour de cet homme-là à travers l'Eucharistie pour qu'il entre dans la joie de celui qui l'a servi. Parce que personne n'entrera comme ça. Dans le vis-à-vis avec Dieu, il y a toujours une étape de purification. Mais pour certains, c'est très long. Pourquoi? Parce qu'il n'y a personne pour prier pour eux. Et quelquefois, c'est des gens de nos familles. Et on a l'argent à distribuer partout. On fait le pharo-pharo. Oui, tiens. Quelquefois, au funérail, on fait le pharo-pharo. On dit à un homme, chante. Chante pour l'homme qui est là. Et puis, ce n'est pas pour l'homme qui est là qu'on chante, mais on chante pour distribuer l'argent. Et puis, tout le monde nous regarde. Puis, on distribue. Mais qui peut dire, ils sont rares ceux-là. Je me demande, dans ma vie de prêtre, j'en ai 14, n'en ai pas vu encore, et c'est 15, pas 14. J'en ai 15, mais je n'en ai pas vu encore des hommes avant de mourir qui ont signé un chèque pour dire, quand je vais mourir, qu'on prenne tout cet argent pour dire des messes pour moi. Il n'y en a pas. Moi, je n'en ai pas encore vu. Peut-être qu'il y a des prêtres qui ont vu, hein, mais moi, je n'en ai pas encore rencontré. 15 ans de sacerdoce. Mais je sais qu'il y a beaucoup d'argent qui est là. On en prend pour faire des funérailles grandioses. Mais vous-même, vous voyez ce que ça signifie l'Eucharistie. Ah donc, on croit que quand on dit l'Eucharistie a une puissance, c'est de réveiller l'homme. Quand il ne peut plus marcher, il se redresse. Non, c'est que l'amour de Dieu l'accompagne. Qu'il entre dans cet amour de Dieu et qu'il vive pleinement cet amour de Dieu. Alors pour nos morts, qu'est-ce qu'on fait? Et qu'est-ce qu'on doit faire? Il faut dire des messes pour eux, tous les jours. Dites des messes, autant vous le pouvez, dites des messes, demandez des messes. N'attendez pas d'abord le 1er 2 novembre pour dire des messes, pour demander des messes. Et c'est là qu'on vient, on donne les noms de tous, parce que là on dit, ouais, de façon spéciale. 1000 francs ou bien 500 francs. Donc tous les morts de nos familles, là, on cite leur nom, ceux qu'on n'avait jamais, ceux dont les noms n'étaient jamais cités, là, on cite leur nom. Ça dénote tout l'esprit et ça dénote toute la foi que nous avons à l'Eucharistie. Je suis la résurrection et la vie. Quiconque croit en moi, même s'il meurt, vivra. Je suis la résurrection et la vie. Quiconque croit en moi, même s'il meurt, vivra. Alors, l'Eucharistie, c'est une véritable force et puissance de Dieu dans notre vie, puissance d'amour que nous avons à comprendre et à interpréter chaque jour, à interpréter dans notre vie chaque jour. Parce que notre interprétation de l'amour de Dieu est une interprétation véritablement personnelle. On interprète comme on veut, mais pas comme cela nous est demandé. On communie. Mais regardez un peu dans nos églises. Je ne parle pas d'église, je ne parle pas d'autres églises, églises catholiques. Regardez comment on vit. On communie. Matin, midi et soir, on communie tous les dimanches. On est baptisé, on est marié, on est confirmé. On est tout. Et on communie. Mais regardez comment on vit. Notre façon de vivre. On vit dans toutes les manières, sauf à la manière de Dieu. Et pourtant, toutes les fois que nous en avons les possibilités, que nous sommes à l'Eucharistie, nous communions à l'amour de Dieu. Voilà où se déploie cette puissance. Dieu, qui est Dieu, il t'accepte tel que tu es. Lui, il t'accueille, il t'accepte. Il manifeste sa puissance et son amour vis-à-vis de toi, en ne tenant pas compte de ce que tu es, parce que s'il voulait tenir compte de ce que nous sommes, mais qui allait communier, à commencer par le prêtre lui-même, qui allait communier? Mon œil. Wouhou. Qui allait communier? Si Dieu voulait tenir compte de ce que lui, Dieu, il est vis-à-vis de l'homme, qui allait communier? Mais il tient tellement compte de ce que lui, il est amour, il permet à chacun de nous de communier pour que cet amour, cette puissance d'amour retourne le cœur de l'homme. Que son amour nous transforme et qu'il nous accorde la paix au nom du Père et du Fils et du Saint-Esprit.
2: Le révérend Père Joseph Daly vient de nous proposer un enseignement sur le thème « La puissance de l'Eucharistie dans la vie du chrétien ». Merci de nous avoir suivis. Que le Seigneur nous bénisse. Dieu nous

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1: Pour votre salut, il est 3h.

0: Auditeurs de Radio Maria Côte d'Ivoire, nous sommes à la méditation des mystères de notre Seigneur Jésus. Nous vous invitons à vous joindre à nous.
1: Au nom du Père, et du Fils, et du Saint-Esprit. Amen. Je crois en Dieu, le Père Tout-Puissant, Créateur du ciel et de la terre, et en Jésus-Christ, son Fils unique, notre Seigneur, qui a été conçu du Saint-Esprit, est né de la Vierge Marie, a souffert sous Ponce Pilate, a été crucifié, est mort,

0: éternel. Amen.
1: Notre Père, qui es aux cieux, que ton nom soit sanctifié, que ton règne vienne, que ta volonté soit faite sur la terre comme au ciel.
0: Donne

0: mondiale. Amen. Je vous salue Marie, pleine de grâce, le Seigneur est avec vous. Vous êtes bénie entre toutes les femmes, et Jésus, le fruit de vos entrailles, est béni.
1: Sainte Marie, Mère de Dieu, priez pour nous pauvres pécheurs, maintenant et à l'heure de notre mort. Amen.
0: Je vous salue Marie, pleine de grâce, le Seigneur est avec vous. Vous êtes bénie entre toutes les femmes, et Jésus, le fruit de vos entrailles, est béni.
1: Sainte Marie, Mère de Dieu, priez pour nous pauvres pécheurs, maintenant et à l'heure de notre mort. Amen.
0: Je vous salue Marie, pleine de grâce, le Seigneur est avec vous. Vous êtes bénie entre toutes les femmes, et Jésus, le fruit de vos entrailles, est béni.
1: Sainte Marie, Mère de Dieu, priez pour nous pauvres pécheurs, maintenant et à l'heure de notre mort. Amen.
2: Glory.

0: Premier mystère joyeux, l'Annonciation. L'ange Gabriel fut envoyé par Dieu à Marie, à Nazareth en Galilée. Il lui dit, « Réjouis-toi, comblé de grâce, le Seigneur est avec toi. Tu concevras et enfanteras un fils Jésus, Dieu sauve. » Marie répondit, « Voici la servante du Seigneur. »
1: Notre Père, qui es aux cieux, que ton nom soit sanctifié, que ton règne vienne. Que ta volonté soit faite sur la terre comme au ciel.

0: nous du mal. Amen.
1: Je vous salue Marie, pleine de grâce, le Seigneur est avec vous. Vous êtes bénie entre toutes les femmes, et Jésus, le fruit de vos entrailles, est béni.
0: Sainte Marie, Mère de Dieu, priez pour nous pauvres pécheurs, maintenant et à l'heure de notre mort. Amen.
1: Je vous salue Marie, pleine de grâce, le Seigneur est avec vous. Vous êtes bénie entre toutes les femmes, et Jésus, le fruit de vos entrailles, est béni.
0: Sainte Marie, Mère de Dieu, priez pour nous pauvres pécheurs, maintenant et à l'heure de notre mort. Amen.
1: Je vous salue Marie, pleine de grâce, le Seigneur est avec vous. Vous êtes bénie entre toutes les femmes, et Jésus, le fruit de vos entrailles, est béni.
0: Sainte Marie, Mère de Dieu, priez pour nous pauvres pécheurs, maintenant et à l'heure de notre mort. Amen.
1: Je vous salue Marie, pleine de grâce, le Seigneur est avec vous. Vous êtes bénie entre toutes les femmes, et Jésus, le fruit de vos entrailles, est béni.
0: Sainte Marie, Mère de Dieu, priez pour nous pauvres pécheurs, maintenant et à l'heure de notre mort. Amen.
1: Je vous salue Marie, pleine de grâce, le Seigneur est avec vous. Vous êtes bénie entre toutes les femmes, et Jésus, le fruit de vos entrailles, est béni.
0: Sainte Marie, Mère de Dieu, priez pour nous pauvres pécheurs, maintenant et à l'heure de notre mort. Amen.
1: Je vous salue Marie, pleine de grâce, le Seigneur est avec vous. Vous êtes bénie entre toutes les femmes, et Jésus, le fruit de vos entrailles, est béni.
0: Sainte Marie, Mère de Dieu, priez pour nous pauvres pécheurs, maintenant et à l'heure de notre mort. Amen.
1: Je vous salue Marie, pleine de grâce, le Seigneur est avec vous. Vous êtes bénie entre toutes les femmes, et Jésus, le fruit de vos entrailles, est béni.
0: Sainte Marie, Mère de Dieu, priez pour nous pauvres pécheurs, maintenant et à l'heure de notre mort. Amen.
1: Je vous salue Marie, pleine de grâce, le Seigneur est avec vous. Vous êtes bénie entre toutes les femmes, et Jésus, le fruit de vos entrailles, est béni.
0: Sainte Marie, Mère de Dieu, priez pour nous pauvres pécheurs, maintenant et à l'heure de notre mort. Amen.
1: Je vous salue Marie, pleine de grâce, le Seigneur est avec vous. Vous êtes bénie entre toutes les femmes, et Jésus, le fruit de vos entrailles, est béni.
0: Sainte Marie, Mère de Dieu, priez pour nous pauvres pécheurs, maintenant et à l'heure de notre mort. Amen.
1: Je vous salue Marie, pleine de grâce, le Seigneur est avec vous. Vous êtes bénie entre toutes les femmes, et Jésus, le fruit de vos entrailles, est béni.
0: Sainte Marie, Mère de Dieu, priez pour nous pauvres pécheurs, maintenant et à l'heure de notre mort. Amen.
1: Je vous salue Marie, pleine de grâce, le Seigneur est avec vous. Vous êtes bénie entre toutes les femmes, et Jésus, le fruit de vos entrailles, est béni.
0: Sainte Marie, Mère de Dieu, priez pour nous pauvres pécheurs, maintenant et à l'heure de notre mort. Amen.

0: Amen.
1: Deuxième mystère joyeux, la visitation. Élisabeth fut remplie de l'Esprit Saint et s'écria, « Béni es-tu entre les femmes et béni le fruit de ton sein. Et comment m'est-il donné que vienne à moi la mère de mon Seigneur ?»
2: Notre Père, qui es aux cieux, que ton nom soit sanctifié, que ton règne vienne, que ta volonté soit faite sur la terre comme au ciel.
0: Donne.

0: du mal.
1: Amen.
2: Je vous salue Marie, pleine de grâce, le Seigneur est avec vous. Vous êtes bénie entre toutes les femmes, et Jésus, le fruit de vos entrailles, est béni.
3: Sainte Marie, Mère de Dieu, priez pour nous pauvres pécheurs, maintenant et à l'heure de notre mort. Amen.
2: Je vous salue Marie, pleine de grâce, le Seigneur est avec vous. Vous êtes bénie entre toutes les femmes, et Jésus, le fruit de vos entrailles, est béni.
3: Sainte Marie, Mère de Dieu, priez pour nous pauvres pécheurs, maintenant et à l'heure de notre mort. Amen.
2: Je vous salue Marie, pleine de grâce, le Seigneur est avec vous. Vous êtes bénie entre toutes les femmes, et Jésus, le fruit de vos entrailles, est béni.
3: Sainte Marie, Mère de Dieu, priez pour nous pauvres pécheurs, maintenant et à l'heure de notre mort. Amen.
2: Je vous salue Marie, pleine de grâce, le Seigneur est avec vous. Vous êtes bénie entre toutes les femmes, et Jésus, le fruit de vos entrailles, est béni.
3: Sainte Marie, Mère de Dieu, priez pour nous pauvres pécheurs, maintenant et à l'heure de notre mort. Amen.
2: Je vous salue Marie, pleine de grâce, le Seigneur est avec vous. Vous êtes bénie entre toutes les femmes, et Jésus, le fruit de vos entrailles, est béni.
3: Sainte Marie, Mère de Dieu, priez pour nous pauvres pécheurs, maintenant et à l'heure de notre mort. Amen.
2: Je vous salue Marie, pleine de grâce, le Seigneur est avec vous. Vous êtes bénie entre toutes les femmes, et Jésus, le fruit de vos entrailles, est béni.
3: Sainte Marie, Mère de Dieu, priez pour nous pauvres pécheurs, maintenant et à l'heure de notre mort. Amen.
2: Je vous salue Marie, pleine de grâce, le Seigneur est avec vous. Vous êtes bénie entre toutes les femmes, et Jésus, le fruit de vos entrailles, est béni.
3: Sainte Marie, Mère de Dieu, priez pour nous pauvres pécheurs, maintenant et à l'heure de notre mort. Amen.
2: Je vous salue Marie, pleine de grâce, le Seigneur est avec vous. Vous êtes bénie entre toutes les femmes, et Jésus, le fruit de vos entrailles, est béni.
3: Sainte Marie, Mère de Dieu, priez pour nous pauvres pécheurs, maintenant et à l'heure de notre mort. Amen.
2: Je vous salue Marie, pleine de grâce, le Seigneur est avec vous. Vous êtes bénie entre toutes les femmes, et Jésus, le fruit de vos entrailles, est béni.
3: Sainte Marie, Mère de Dieu, priez pour nous pauvres pécheurs, maintenant et à l'heure de notre mort. Amen.
2: Je vous salue Marie, pleine de grâce, le Seigneur est avec vous. Vous êtes bénie entre toutes les femmes, et Jésus, le fruit de vos entrailles, est béni.
3: Sainte Marie, Mère de Dieu, priez pour nous pauvres pécheurs, maintenant et à l'heure de notre mort. Amen.

0: Amen.
1: Troisième mystère joyeux, la nativité. À Bethléem, Marie mit au monde son fils. La même nuit, dans les environs, l'ange du Seigneur s'approcha des bergers. La gloire de Dieu les enveloppa. L'ange leur dit, « Ne craignez pas, aujourd'hui vous est né un sauveur dans la ville de David. Il est le Messie, le Seigneur. »
2: Notre Père qui es aux cieux, que ton nom soit sanctifié, que ton règne vienne, que ta volonté soit faite sur la terre comme au ciel.
0: Donne.

0: du mal.
1: Amen.
2: Je vous salue Marie, pleine de grâce, le Seigneur est avec vous. Vous êtes bénie entre toutes les femmes, et Jésus, le fruit de vos entrailles, est béni.
3: Sainte Marie, Mère de Dieu, priez pour nous pauvres pécheurs, maintenant et à l'heure de notre mort. Amen.
2: Je vous salue Marie, pleine de grâce, le Seigneur est avec vous. Vous êtes bénie entre toutes les femmes, et Jésus, le fruit de vos entrailles, est béni.
3: Sainte Marie, Mère de Dieu, priez pour nous pauvres pécheurs, maintenant et à l'heure de notre mort. Amen.
2: Je vous salue Marie, pleine de grâce, le Seigneur est avec vous. Vous êtes bénie entre toutes les femmes, et Jésus, le fruit de vos entrailles, est béni.
3: Sainte Marie, Mère de Dieu, priez pour nous pauvres pécheurs, maintenant et à l'heure de notre mort. Amen.
2: Je vous salue Marie, pleine de grâce, le Seigneur est avec vous. Vous êtes bénie entre toutes les femmes, et Jésus, le fruit de vos entrailles, est béni.
3: Sainte Marie, Mère de Dieu, priez pour nous pauvres pécheurs, maintenant et à l'heure de notre mort. Amen.
2: Je vous salue Marie, pleine de grâce, le Seigneur est avec vous. Vous êtes bénie entre toutes les femmes, et Jésus, le fruit de vos entrailles, est béni.
3: Sainte Marie, Mère de Dieu, priez pour nous pauvres pécheurs, maintenant et à l'heure de notre mort. Amen.
2: Je vous salue Marie, pleine de grâce, le Seigneur est avec vous. Vous êtes bénie entre toutes les femmes, et Jésus, le fruit de vos entrailles, est béni.
3: Sainte Marie, Mère de Dieu, priez pour nous pauvres pécheurs, maintenant et à l'heure de notre mort. Amen.
2: Je vous salue Marie, pleine de grâce, le Seigneur est avec vous. Vous êtes bénie entre toutes les femmes, et Jésus, le fruit de vos entrailles, est béni.
3: Sainte Marie, Mère de Dieu, priez pour nous pauvres pécheurs, maintenant et à l'heure de notre mort. Amen.
2: Je vous salue Marie, pleine de grâce, le Seigneur est avec vous. Vous êtes bénie entre toutes les femmes, et Jésus, le fruit de vos entrailles, est béni.
3: Sainte Marie, Mère de Dieu, priez pour nous pauvres pécheurs, maintenant et à l'heure de notre mort. Amen.
2: Je vous salue Marie, pleine de grâce, le Seigneur est avec vous. Vous êtes bénie entre toutes les femmes, et Jésus, le fruit de vos entrailles, est béni.
3: Sainte Marie, Mère de Dieu, priez pour nous pauvres pécheurs, maintenant et à l'heure de notre mort. Amen.
2: Je vous salue Marie, pleine de grâce, le Seigneur est avec vous. Vous êtes bénie entre toutes les femmes, et Jésus, le fruit de vos entrailles, est béni.
3: Sainte Marie, Mère de Dieu, priez pour nous pauvres pécheurs, maintenant et à l'heure de notre mort. Amen.

0: Amen.
1: Quatrième mystère joyeux. La présentation de Jésus au temple. Lorsque furent accomplis les jours pour leur purification, selon la loi de Moïse, les parents de Jésus l'emmenèrent à Jérusalem pour le présenter au Seigneur. Tout premier-né de sexe masculin sera consacré au Seigneur. Poussé par l'Esprit, Siméon, homme juste et religieux, vint au temple. Prenant l'enfant dans ses bras, il bénit Dieu et dit, « Mes yeux ont vu ton salut, lumière pour éclairer les nations. »
2: Notre Père, qui es aux cieux, que ton nom soit sanctifié, que ton règne vienne, que ta volonté soit faite sur la terre comme au ciel.
3: Donne.

0: au nom du mal.
1: Amen.
2: Je vous salue Marie, pleine de grâce, le Seigneur est avec vous. Vous êtes bénie entre toutes les femmes, et Jésus, le fruit de vos entrailles, est béni.
0: Sainte Marie, Mère de Dieu, priez pour nous pauvres pécheurs, maintenant et à l'heure de notre mort. Amen.
2: Je vous salue Marie, pleine de grâce, le Seigneur est avec vous. Vous êtes bénie entre toutes les femmes, et Jésus, le fruit de vos entrailles, est béni.
0: Sainte Marie, Mère de Dieu, priez pour nous pauvres pécheurs, maintenant et à l'heure de notre mort. Amen.
2: Je vous salue Marie, pleine de grâce, le Seigneur est avec vous. Vous êtes bénie entre toutes les femmes, et Jésus, le fruit de vos entrailles, est béni.
0: Sainte Marie, Mère de Dieu, priez pour nous pauvres pécheurs, maintenant et à l'heure de notre mort. Amen.
2: Je vous salue Marie, pleine de grâce, le Seigneur est avec vous. Vous êtes bénie entre toutes les femmes, et Jésus, le fruit de vos entrailles, est béni.
0: Sainte Marie, Mère de Dieu, priez pour nous pauvres pécheurs, maintenant et à l'heure de notre mort. Amen.
2: Je vous salue Marie, pleine de grâce, le Seigneur est avec vous. Vous êtes bénie entre toutes les femmes, et Jésus, le fruit de vos entrailles, est béni.
0: Sainte Marie, Mère de Dieu, priez pour nous pauvres pécheurs, maintenant et à l'heure de notre mort. Amen.
2: Je vous salue Marie, pleine de grâce, le Seigneur est avec vous. Vous êtes bénie entre toutes les femmes, et Jésus, le fruit de vos entrailles, est béni.
0: Sainte Marie, Mère de Dieu, priez pour nous pauvres pécheurs, maintenant et à l'heure de notre mort. Amen.
2: Je vous salue Marie, pleine de grâce, le Seigneur est avec vous. Vous êtes bénie entre toutes les femmes, et Jésus, le fruit de vos entrailles, est béni.
0: Sainte Marie, Mère de Dieu, priez pour nous pauvres pécheurs, maintenant et à l'heure de notre mort. Amen.
2: Je vous salue Marie, pleine de grâce, le Seigneur est avec vous. Vous êtes bénie entre toutes les femmes, et Jésus, le fruit de vos entrailles, est béni.
0: Sainte Marie, Mère de Dieu, priez pour nous pauvres pécheurs, maintenant et à l'heure de notre mort. Amen.
2: Je vous salue Marie, pleine de grâce, le Seigneur est avec vous. Vous êtes bénie entre toutes les femmes, et Jésus, le fruit de vos entrailles, est béni.
0: Sainte Marie, Mère de Dieu, priez pour nous pauvres pécheurs, maintenant et à l'heure de notre mort. Amen.
2: Je vous salue Marie, pleine de grâce, le Seigneur est avec vous. Vous êtes bénie entre toutes les femmes, et Jésus, le fruit de vos entrailles, est béni.
0: Sainte Marie, Mère de Dieu, priez pour nous pauvres pécheurs, maintenant et à l'heure de notre mort. Amen.

0: Amen.
1: Cinquième mystère joyeux, le recouvrement de Jésus au temple. Quand Jésus eut 12 ans, ses parents firent avec lui le pèlerinage annuel pour la Pâque. Jésus resta à Jérusalem. Au retour, ses parents ne le virent pas parmi leurs compagnons. Ils le trouvèrent au temple avec les docteurs de la loi. Mais Jésus dit à sa mère, « Pourquoi m'avoir cherché? Je dois être chez mon Père. »
2: Notre Père, qui es aux cieux, que ton nom soit sanctifié, que ton règne vienne, que ta volonté soit faite sur la terre comme au ciel.
0: Donne.

0: délivre-nous du mal. Amen.
1: Je vous salue Marie, pleine de grâce, le Seigneur est avec vous. Vous êtes bénie entre toutes les femmes, et Jésus, le fruit de vos entrailles, est béni.
0: Sainte Marie, Mère de Dieu, priez pour nous pauvres pécheurs, maintenant et à l'heure de notre mort. Amen.
1: Je vous salue Marie, pleine de grâce, le Seigneur est avec vous. Vous êtes bénie entre toutes les femmes, et Jésus, le fruit de vos entrailles, est béni.
0: Sainte Marie, Mère de Dieu, priez pour nous pauvres pécheurs, maintenant et à l'heure de notre mort. Amen.
1: Je vous salue Marie, pleine de grâce, le Seigneur est avec vous. Vous êtes bénie entre toutes les femmes, et Jésus, le fruit de vos entrailles, est béni.
0: Sainte Marie, Mère de Dieu, priez pour nous pauvres pécheurs, maintenant et à l'heure de notre mort. Amen.
1: Je vous salue Marie, pleine de grâce, le Seigneur est avec vous. Vous êtes bénie entre toutes les femmes, et Jésus, le fruit de vos entrailles, est béni.
0: Sainte Marie, Mère de Dieu, priez pour nous pauvres pécheurs, maintenant et à l'heure de notre mort. Amen.
1: Je vous salue Marie, pleine de grâce, le Seigneur est avec vous. Vous êtes bénie entre toutes les femmes, et Jésus, le fruit de vos entrailles, est béni.
0: Sainte Marie, Mère de Dieu, priez pour nous pauvres pécheurs, maintenant et à l'heure de notre mort. Amen.
1: Je vous salue Marie, pleine de grâce, le Seigneur est avec vous. Vous êtes bénie entre toutes les femmes, et Jésus, le fruit de vos entrailles, est béni.
0: Sainte Marie, Mère de Dieu, priez pour nous pauvres pécheurs, maintenant et à l'heure de notre mort. Amen.
1: Je vous salue Marie, pleine de grâce, le Seigneur est avec vous. Vous êtes bénie entre toutes les femmes, et Jésus, le fruit de vos entrailles, est béni.
0: Sainte Marie, Mère de Dieu, priez pour nous pauvres pécheurs, maintenant et à l'heure de notre mort. Amen.
1: Je vous salue Marie, pleine de grâce, le Seigneur est avec vous. Vous êtes bénie entre toutes les femmes, et Jésus, le fruit de vos entrailles, est béni.
0: Sainte Marie, Mère de Dieu, priez pour nous pauvres pécheurs, maintenant et à l'heure de notre mort. Amen.
1: Je vous salue Marie, pleine de grâce, le Seigneur est avec vous. Vous êtes bénie entre toutes les femmes, et Jésus, le fruit de vos entrailles, est béni.
0: Sainte Marie, Mère de Dieu, priez pour nous pauvres pécheurs, maintenant et à l'heure de notre mort. Amen.
1: Je vous salue Marie, pleine de grâce, le Seigneur est avec vous. Vous êtes bénie entre toutes les femmes, et Jésus, le fruit de vos entrailles, est béni.
0: Sainte Marie, Mère de Dieu, priez pour nous pauvres pécheurs, maintenant et à l'heure de notre mort. Amen.
2: Glorie.

0: Nous allons méditer le mystère lumineux. Premier mystère lumineux, le baptême de Jésus. Parti de Galilée, Jésus vient au Jourdain pour être baptisé. Jean-Baptiste accepte. Quand Jésus sortit de l'eau, les cieux s'ouvrirent, il vit l'Esprit venir sur lui comme une colombe. Des cieux, une voix disait, « Celui-ci est mon Fils bien-aimé. »
1: Notre Père, qui es aux cieux, que ton nom soit sanctifié, que ton règne vienne, que ta volonté soit faite sur la terre comme au ciel.
2: Donne.

0: du mal.
1: Amen.
2: Je vous salue Marie, pleine de grâce, le Seigneur est avec vous. Vous êtes bénie entre toutes les femmes, et Jésus, le fruit de vos entrailles, est béni.
3: Sainte Marie, Mère de Dieu, priez pour nous pauvres pécheurs, maintenant et à l'heure de notre mort. Amen.
2: Je vous salue Marie, pleine de grâce, le Seigneur est avec vous. Vous êtes bénie entre toutes les femmes, et Jésus, le fruit de vos entrailles, est béni.
3: Sainte Marie, Mère de Dieu, priez pour nous pauvres pécheurs, maintenant et à l'heure de notre mort. Amen.
2: Je vous salue Marie, pleine de grâce, le Seigneur est avec vous. Vous êtes bénie entre toutes les femmes, et Jésus, le fruit de vos entrailles, est béni.
3: Sainte Marie, Mère de Dieu, priez pour nous pauvres pécheurs, maintenant et à l'heure de notre mort. Amen.
2: Je vous salue Marie, pleine de grâce, le Seigneur est avec vous. Vous êtes bénie entre toutes les femmes, et Jésus, le fruit de vos entrailles, est béni.
3: Sainte Marie, Mère de Dieu, priez pour nous pauvres pécheurs, maintenant et à l'heure de notre mort. Amen.
2: Je vous salue Marie, pleine de grâce, le Seigneur est avec vous. Vous êtes bénie entre toutes les femmes, et Jésus, le fruit de vos entrailles, est béni.
3: Sainte Marie, Mère de Dieu, priez pour nous pauvres pécheurs, maintenant et à l'heure de notre mort. Amen.
2: Je vous salue Marie, pleine de grâce, le Seigneur est avec vous. Vous êtes bénie entre toutes les femmes, et Jésus, le fruit de vos entrailles, est béni.
3: Sainte Marie, Mère de Dieu, priez pour nous pauvres pécheurs, maintenant et à l'heure de notre mort. Amen.
2: Je vous salue Marie, pleine de grâce, le Seigneur est avec vous. Vous êtes bénie entre toutes les femmes, et Jésus, le fruit de vos entrailles, est béni.
3: Sainte Marie, Mère de Dieu, priez pour nous pauvres pécheurs, maintenant et à l'heure de notre mort. Amen.
2: Je vous salue Marie, pleine de grâce, le Seigneur est avec vous. Vous êtes bénie entre toutes les femmes, et Jésus, le fruit de vos entrailles, est béni.
3: Sainte Marie, Mère de Dieu, priez pour nous pauvres pécheurs, maintenant et à l'heure de notre mort. Amen.
2: Je vous salue Marie, pleine de grâce, le Seigneur est avec vous. Vous êtes bénie entre toutes les femmes, et Jésus, le fruit de vos entrailles, est béni.
3: Sainte Marie, Mère de Dieu, priez pour nous pauvres pécheurs, maintenant et à l'heure de notre mort. Amen.
2: Je vous salue Marie, pleine de grâce, le Seigneur est avec vous. Vous êtes bénie entre toutes les femmes, et Jésus, le fruit de vos entrailles, est béni.
3: Sainte Marie, Mère de Dieu, priez pour nous pauvres pécheurs, maintenant et à l'heure de notre mort. Amen.

0: Amen.
1: Deuxième mystère lumineux, les noces de Cana. Au banquet de noces à Cana, la mère de Jésus dit : Ils n'ont plus de vin. Et parlant de son fils au serviteur, faites tout ce qu'il vous dira. On remplit d'eau 6 cuves de 100 litres prévues pour les rites juifs. Le maître du repas goûta l'eau changée en vin. Tel fut le commencement des signes que Jésus accomplit.
2: Notre Père, qui es aux cieux, que ton nom soit sanctifié, que ton règne vienne, que ta volonté soit faite sur la terre comme au ciel.

0: nous du mal.
1: Amen.
2: Je vous salue Marie, pleine de grâce, le Seigneur est avec vous. Vous êtes bénie entre toutes les femmes, et Jésus, le fruit de vos entrailles, est béni.
0: Sainte Marie, Mère de Dieu, priez pour nous pauvres pécheurs, maintenant et à l'heure de notre mort. Amen.
2: Je vous salue Marie, pleine de grâce, le Seigneur est avec vous. Vous êtes bénie entre toutes les femmes, et Jésus, le fruit de vos entrailles, est béni.
0: Sainte Marie, Mère de Dieu, priez pour nous pauvres pécheurs, maintenant et à l'heure de notre mort. Amen.
2: Je vous salue Marie, pleine de grâce, le Seigneur est avec vous. Vous êtes bénie entre toutes les femmes, et Jésus, le fruit de vos entrailles, est béni.
0: Sainte Marie, Mère de Dieu, priez pour nous pauvres pécheurs, maintenant et à l'heure de notre mort. Amen.
2: Je vous salue Marie, pleine de grâce, le Seigneur est avec vous. Vous êtes bénie entre toutes les femmes, et Jésus, le fruit de vos entrailles, est béni.
0: Sainte Marie, Mère de Dieu, priez pour nous pauvres pécheurs, maintenant et à l'heure de notre mort. Amen.
2: Je vous salue Marie, pleine de grâce, le Seigneur est avec vous. Vous êtes bénie entre toutes les femmes, et Jésus, le fruit de vos entrailles, est béni.
0: Sainte Marie, Mère de Dieu, priez pour nous pauvres pécheurs, maintenant et à l'heure de notre mort. Amen.
2: Je vous salue Marie, pleine de grâce, le Seigneur est avec vous. Vous êtes bénie entre toutes les femmes, et Jésus, le fruit de vos entrailles, est béni.
0: Sainte Marie, Mère de Dieu, priez pour nous pauvres pécheurs, maintenant et à l'heure de notre mort. Amen.
2: Je vous salue Marie, pleine de grâce, le Seigneur est avec vous. Vous êtes bénie entre toutes les femmes, et Jésus, le fruit de vos entrailles, est béni.
0: Sainte Marie, Mère de Dieu, priez pour nous pauvres pécheurs, maintenant et à l'heure de notre mort. Amen.
2: Je vous salue Marie, pleine de grâce, le Seigneur est avec vous. Vous êtes bénie entre toutes les femmes, et Jésus, le fruit de vos entrailles, est béni.
0: Sainte Marie, Mère de Dieu, priez pour nous pauvres pécheurs, maintenant et à l'heure de notre mort. Amen.
2: Je vous salue Marie, pleine de grâce, le Seigneur est avec vous. Vous êtes bénie entre toutes les femmes, et Jésus, le fruit de vos entrailles, est béni.
0: Sainte Marie, Mère de Dieu, priez pour nous pauvres pécheurs, maintenant et à l'heure de notre mort. Amen.
2: Je vous salue Marie, pleine de grâce, le Seigneur est avec vous. Vous êtes bénie entre toutes les femmes, et Jésus, le fruit de vos entrailles, est béni.
0: Sainte Marie, Mère de Dieu, priez pour nous pauvres pécheurs, maintenant et à l'heure de notre mort. Amen.

0: Amen.
1: Troisième mystère lumineux, l'annonce du royaume. Jésus partit pour la Galilée proclamer la bonne nouvelle de Dieu. Il disait, les temps sont accomplis. Le règne de Dieu est tout proche. Convertissez-vous et croyez à la bonne nouvelle.
2: Notre Père, qui es aux cieux, que ton nom soit sanctifié, que ton règne vienne, que ta volonté soit faite sur la terre comme au ciel.
0: Donne-nous

0: du mal.
1: Amen.
2: Je vous salue Marie, pleine de grâce, le Seigneur est avec vous. Vous êtes bénie entre toutes les femmes, et Jésus, le fruit de vos entrailles, est béni.
0: Sainte Marie, Mère de Dieu, priez pour nous pauvres pécheurs, maintenant et à l'heure de notre mort. Amen.
2: Je vous salue Marie, pleine de grâce, le Seigneur est avec vous. Vous êtes bénie entre toutes les femmes, et Jésus, le fruit de vos entrailles, est béni.
0: Sainte Marie, Mère de Dieu, priez pour nous pauvres pécheurs, maintenant et à l'heure de notre mort. Amen.
2: Je vous salue Marie, pleine de grâce, le Seigneur est avec vous. Vous êtes bénie entre toutes les femmes, et Jésus, le fruit de vos entrailles, est béni.
0: Sainte Marie, Mère de Dieu, priez pour nous pauvres pécheurs, maintenant et à l'heure de notre mort. Amen.
2: Je vous salue Marie, pleine de grâce, le Seigneur est avec vous. Vous êtes bénie entre toutes les femmes, et Jésus, le fruit de vos entrailles, est béni.
0: Sainte Marie, Mère de Dieu, priez pour nous pauvres pécheurs, maintenant et à l'heure de notre mort. Amen.
2: Je vous salue Marie, pleine de grâce, le Seigneur est avec vous. Vous êtes bénie entre toutes les femmes, et Jésus, le fruit de vos entrailles, est béni.
0: Sainte Marie, Mère de Dieu, priez pour nous pauvres pécheurs, maintenant et à l'heure de notre mort. Amen.
2: Je vous salue Marie, pleine de grâce, le Seigneur est avec vous. Vous êtes bénie entre toutes les femmes, et Jésus, le fruit de vos entrailles, est béni.

0: de notre mort. Amen.
1: Je vous salue Marie, pleine de grâce, le Seigneur est avec vous. Vous êtes bénie entre toutes les femmes et Jésus, le fruit de vos entrailles, est béni.
2: Sainte Marie, Mère de Dieu, priez pour nous pauvres pécheurs, maintenant et à l'heure de notre mort. Amen.
1: Je vous salue Marie, pleine de grâce, le Seigneur est avec vous. Vous êtes bénie entre toutes les femmes et Jésus, le fruit de vos entrailles, est béni.
2: Sainte Marie, Mère de Dieu, priez pour nous pauvres pécheurs, maintenant et à l'heure de notre mort. Amen.
1: Je vous salue Marie, pleine de grâce, le Seigneur est avec vous. Vous êtes bénie entre toutes les femmes et Jésus, le fruit de vos entrailles, est béni.
2: Sainte Marie, Mère de Dieu, priez pour nous pauvres pécheurs, maintenant et à l'heure de notre mort. Amen.

0: Quatrième mystère lumineux, la transfiguration. Jésus est transfiguré devant Pierre, Jacques et Jean sur une haute montagne. À ses côtés se tiennent Moïse et Élie. La nuée enveloppe les disciples qui entendent le Père. Celui-ci est mon fils, écoutez-le.
1: Notre Père, qui es aux cieux, que ton nom soit sanctifié, que ton règne vienne, que ta volonté soit faite sur la terre comme au ciel.
2: Donne.

0: délivre-nous du mal. Amen.
1: Je vous salue Marie, pleine de grâce, le Seigneur est avec vous. Vous êtes bénie entre toutes les femmes, et Jésus, le fruit de vos entrailles, est béni.
0: Sainte Marie, Mère de Dieu, priez pour nous pauvres pécheurs, maintenant et à l'heure de notre mort. Amen.
1: Je vous salue Marie, pleine de grâce, le Seigneur est avec vous. Vous êtes bénie entre toutes les femmes, et Jésus, le fruit de vos entrailles, est béni.
0: Sainte Marie, Mère de Dieu, priez pour nous pauvres pécheurs, maintenant et à l'heure de notre mort. Amen.
1: Je vous salue Marie, pleine de grâce, le Seigneur est avec vous. Vous êtes bénie entre toutes les femmes, et Jésus, le fruit de vos entrailles, est béni.
0: Sainte Marie, Mère de Dieu, priez pour nous pauvres pécheurs, maintenant et à l'heure de notre mort. Amen.
1: Je vous salue Marie, pleine de grâce, le Seigneur est avec vous. Vous êtes bénie entre toutes les femmes, et Jésus, le fruit de vos entrailles, est béni.
0: Sainte Marie, Mère de Dieu, priez pour nous pauvres pécheurs, maintenant et à l'heure de notre mort. Amen.
1: Je vous salue Marie, pleine de grâce, le Seigneur est avec vous. Vous êtes bénie entre toutes les femmes, et Jésus, le fruit de vos entrailles, est béni.
0: Sainte Marie, Mère de Dieu, priez pour nous pauvres pécheurs, maintenant et à l'heure de notre mort. Amen.
1: Je vous salue Marie, pleine de grâce, le Seigneur est avec vous. Vous êtes bénie entre toutes les femmes, et Jésus, le fruit de vos entrailles, est béni.
0: Sainte Marie, Mère de Dieu, priez pour nous pauvres pécheurs, maintenant et à l'heure de notre mort. Amen.
1: Je vous salue Marie, pleine de grâce, le Seigneur est avec vous. Vous êtes bénie entre toutes les femmes, et Jésus, le fruit de vos entrailles, est béni.
0: Sainte Marie, Mère de Dieu, priez pour nous pauvres pécheurs, maintenant et à l'heure de notre mort. Amen.
1: Je vous salue Marie, pleine de grâce, le Seigneur est avec vous. Vous êtes bénie entre toutes les femmes, et Jésus, le fruit de vos entrailles, est béni.
0: Sainte Marie, Mère de Dieu, priez pour nous pauvres pécheurs, maintenant et à l'heure de notre mort. Amen.
1: Je vous salue Marie, pleine de grâce, le Seigneur est avec vous. Vous êtes bénie entre toutes les femmes, et Jésus, le fruit de vos entrailles, est béni.
0: Sainte Marie, Mère de Dieu, priez pour nous pauvres pécheurs, maintenant et à l'heure de notre mort. Amen.
1: Je vous salue Marie, pleine de grâce, le Seigneur est avec vous. Vous êtes bénie entre toutes les femmes, et Jésus, le fruit de vos entrailles, est béni.
0: Sainte Marie, Mère de Dieu, priez pour nous pauvres pécheurs, maintenant et à l'heure de notre mort. Amen.
2: Gloria Patri et Filio, Spiritui Sancto.

0: Cinquième mystère lumineux, l'institution de la Sainte Eucharistie. À la veille de sa mort, Jésus, ayant lavé les pieds des disciples comme un esclave, célèbre le repas pascal avec eux. Prenant le pain, il le bénit et dit, « Ceci est mon corps, livré pour vous. » Puis prenant la coupe et rendant grâce, il dit, « Ceci est mon sang, le sang de l'Alliance nouvelle et éternelle, répandu pour la multitude. »
1: Notre Père, qui es aux cieux, que ton nom soit sanctifié, que ton règne vienne, que ta volonté soit faite sur la terre comme au ciel.
2: Donne-nous

0: du mal.
1: Amen.
2: Je vous salue Marie, pleine de grâce, le Seigneur est avec vous. Vous êtes bénie entre toutes les femmes, et Jésus, le fruit de vos entrailles, est béni.
3: Sainte Marie, Mère de Dieu, priez pour nous pauvres pécheurs, maintenant et à l'heure de notre mort. Amen.
2: Je vous salue Marie, pleine de grâce, le Seigneur est avec vous. Vous êtes bénie entre toutes les femmes, et Jésus, le fruit de vos entrailles, est béni.
3: Sainte Marie, Mère de Dieu, priez pour nous pauvres pécheurs, maintenant et à l'heure de notre mort. Amen.
2: Je vous salue Marie, pleine de grâce, le Seigneur est avec vous. Vous êtes bénie entre toutes les femmes, et Jésus, le fruit de vos entrailles, est béni.
3: Sainte Marie, Mère de Dieu, priez pour nous pauvres pécheurs, maintenant et à l'heure de notre mort. Amen.
2: Je vous salue Marie, pleine de grâce, le Seigneur est avec vous. Vous êtes bénie entre toutes les femmes, et Jésus, le fruit de vos entrailles, est béni.
3: Sainte Marie, Mère de Dieu, priez pour nous pauvres pécheurs, maintenant et à l'heure de notre mort. Amen.
2: Je vous salue Marie, pleine de grâce, le Seigneur est avec vous. Vous êtes bénie entre toutes les femmes, et Jésus, le fruit de vos entrailles, est béni.
3: Sainte Marie, Mère de Dieu, priez pour nous pauvres pécheurs, maintenant et à l'heure de notre mort. Amen.
2: Je vous salue Marie, pleine de grâce, le Seigneur est avec vous. Vous êtes bénie entre toutes les femmes, et Jésus, le fruit de vos entrailles, est béni.
3: Sainte Marie, Mère de Dieu, priez pour nous pauvres pécheurs, maintenant et à l'heure de notre mort. Amen.
2: Je vous salue Marie, pleine de grâce, le Seigneur est avec vous. Vous êtes bénie entre toutes les femmes, et Jésus, le fruit de vos entrailles, est béni.
3: Sainte Marie, Mère de Dieu, priez pour nous pauvres pécheurs, maintenant et à l'heure de notre mort. Amen.
2: Je vous salue Marie, pleine de grâce, le Seigneur est avec vous. Vous êtes bénie entre toutes les femmes, et Jésus, le fruit de vos entrailles, est béni.
3: Sainte Marie, Mère de Dieu, priez pour nous pauvres pécheurs, maintenant et à l'heure de notre mort. Amen.
2: Je vous salue Marie, pleine de grâce, le Seigneur est avec vous. Vous êtes bénie entre toutes les femmes, et Jésus, le fruit de vos entrailles, est béni.
3: Sainte Marie, Mère de Dieu, priez pour nous pauvres pécheurs, maintenant et à l'heure de notre mort. Amen.
2: Je vous salue Marie, pleine de grâce, le Seigneur est avec vous. Vous êtes bénie entre toutes les femmes, et Jésus, le fruit de vos entrailles, est béni.
3: Sainte Marie, Mère de Dieu, priez pour nous pauvres pécheurs, maintenant et à l'heure de notre mort. Amen.

0: Nous allons méditer le mystère douloureux. Premier mystère douloureux, l'agonie de Jésus. À Gethsémani, près des disciples Pierre, Jacques et Jean, Jésus priait ainsi. « Père, si cette coupe ne peut passer sans que je la boive, que ta volonté soit faite. »
1: Notre Père qui es aux cieux, que ton nom soit sanctifié, que ton règne vienne. Que ta volonté soit faite sur la terre comme au ciel.
2: Donne-nous aujourd'hui notre pain de ce jour. Pardonne-nous nos offenses, comme nous pardonnons aussi à ceux qui nous ont offensés. Et ne nous soumets pas à la tentation, mais délivre-nous du mal. Amen.
1: Je vous salue Marie, pleine de grâce, le Seigneur est avec vous. Vous êtes bénie entre toutes les femmes, et Jésus, le fruit de vos entrailles, est béni.
2: Sainte Marie, Mère de Dieu, priez pour nous pauvres pécheurs, maintenant et à l'heure de notre mort. Amen.
1: Je vous salue Marie, pleine de grâce, le Seigneur est avec vous. Vous êtes bénie entre toutes les femmes, et Jésus, le fruit de vos entrailles, est béni.
2: Sainte Marie, Mère de Dieu, priez pour nous pauvres pécheurs, maintenant et à l'heure de notre mort. Amen.
1: Je vous salue Marie, pleine de grâce, le Seigneur est avec vous. Vous êtes bénie entre toutes les femmes, et Jésus, le fruit de vos entrailles, est béni.
2: Sainte Marie, Mère de Dieu, priez pour nous pauvres pécheurs, maintenant et à l'heure de notre mort. Amen.
1: Je vous salue Marie, pleine de grâce, le Seigneur est avec vous. Vous êtes bénie entre toutes les femmes, et Jésus, le fruit de vos entrailles, est béni.
2: Sainte Marie, Mère de Dieu, priez pour nous pauvres pécheurs, maintenant et à l'heure de notre mort. Amen.
1: Je vous salue Marie, pleine de grâce, le Seigneur est avec vous. Vous êtes bénie entre toutes les femmes, et Jésus, le fruit de vos entrailles, est béni.
2: Sainte Marie, Mère de Dieu, priez pour nous pauvres pécheurs, maintenant et à l'heure de notre mort. Amen.
1: Je vous salue Marie, pleine de grâce, le Seigneur est avec vous. Vous êtes bénie entre toutes les femmes, et Jésus, le fruit de vos entrailles, est béni.
2: Sainte Marie, Mère de Dieu, priez pour nous pauvres pécheurs, maintenant et à l'heure de notre mort. Amen.
1: Je vous salue Marie, pleine de grâce, le Seigneur est avec vous. Vous êtes bénie entre toutes les femmes, et Jésus, le fruit de vos entrailles, est béni.
2: Sainte Marie, Mère de Dieu, priez pour nous pauvres pécheurs, maintenant et à l'heure de notre mort. Amen.
1: Je vous salue Marie, pleine de grâce, le Seigneur est avec vous. Vous êtes bénie entre toutes les femmes, et Jésus, le fruit de vos entrailles, est béni.
2: Sainte Marie, Mère de Dieu, priez pour nous pauvres pécheurs, maintenant et à l'heure de notre mort. Amen.
1: Je vous salue Marie, pleine de grâce, le Seigneur est avec vous. Vous êtes bénie entre toutes les femmes, et Jésus, le fruit de vos entrailles, est béni.
2: Sainte Marie, Mère de Dieu, priez pour nous pauvres pécheurs, maintenant et à l'heure de notre mort. Amen.
1: Je vous salue Marie, pleine de grâce, le Seigneur est avec vous. Vous êtes bénie entre toutes les femmes, et Jésus, le fruit de vos entrailles, est béni.
2: Sainte Marie, Mère de Dieu, priez pour nous pauvres pécheurs, maintenant et à l'heure de notre mort. Amen.
3: Gloria.

0: Deuxième mystère douloureux, la flagellation. Jésus comparaît devant Pilate, gouverneur romain. Es-tu le roi des Juifs? Tu le dis. Par tradition, on relâchait un prisonnier lors des fêtes. Pâques approchait. Devant les cris de la foule et la colère des grands prêtres, Pilate relâcha Barabbas, un bandit. Quant à Jésus, il le fit flageller et le livra pour être crucifié.
1: Notre Père qui es aux cieux, que ton nom soit sanctifié, que ton règne vienne. Que ta volonté soit faite sur la terre comme au ciel.
2: Donne-nous aujourd'hui notre pain de ce jour. Pardonne-nous nos offenses, comme nous pardonnons aussi à ceux qui nous ont offensés. Et ne nous soumets pas à la tentation, mais délivre-nous du mal. Amen.
1: Je vous salue Marie, pleine de grâce, le Seigneur est avec vous. Vous êtes bénie entre toutes les femmes, et Jésus, le fruit de vos entrailles, est béni.
2: Sainte Marie, Mère de Dieu, priez pour nous pauvres pécheurs, maintenant et à l'heure de notre mort. Amen.
1: Je vous salue Marie, pleine de grâce, le Seigneur est avec vous. Vous êtes bénie entre toutes les femmes, et Jésus, le fruit de vos entrailles, est béni.
2: Sainte Marie, Mère de Dieu, priez pour nous pauvres pécheurs, maintenant et à l'heure de notre mort. Amen.
1: Je vous salue Marie, pleine de grâce, le Seigneur est avec vous. Vous êtes bénie entre toutes les femmes, et Jésus, le fruit de vos entrailles, est béni.
2: Sainte Marie, Mère de Dieu, priez pour nous pauvres pécheurs, maintenant et à l'heure de notre mort. Amen.
1: Je vous salue Marie, pleine de grâce, le Seigneur est avec vous. Vous êtes bénie entre toutes les femmes, et Jésus, le fruit de vos entrailles, est béni.
2: Sainte Marie, Mère de Dieu, priez pour nous pauvres pécheurs, maintenant et à l'heure de notre mort. Amen.
1: Je vous salue Marie, pleine de grâce, le Seigneur est avec vous. Vous êtes bénie entre toutes les femmes, et Jésus, le

0: mort. Amen.
1: Je vous salue, Marie, pleine de grâce, le Seigneur est avec vous. Vous êtes bénie entre toutes les femmes, et Jésus, le fruit de vos entrailles, est béni.
2: Sainte Marie, Mère de Dieu, priez pour nous pauvres pécheurs, maintenant et à l'heure de notre mort. Amen.
1: Je vous salue, Marie, pleine de grâce, le Seigneur est avec vous. Vous êtes bénie entre toutes les femmes, et Jésus, le fruit de vos entrailles, est béni.
2: Sainte Marie, Mère de Dieu, priez pour nous pauvres pécheurs, maintenant et à l'heure de notre mort. Amen.
1: Je vous salue, Marie, pleine de grâce, le Seigneur est avec vous. Vous êtes bénie entre toutes les femmes, et Jésus, le fruit de vos entrailles, est béni.
2: Sainte Marie, Mère de Dieu, priez pour nous pauvres pécheurs, maintenant et à l'heure de notre mort. Amen.
1: Je vous salue, Marie, pleine de grâce, le Seigneur est avec vous. Vous êtes bénie entre toutes les femmes, et Jésus, le fruit de vos entrailles, est béni.
2: Sainte Marie, Mère de Dieu, priez pour nous pauvres pécheurs, maintenant et à l'heure de notre mort. Amen.
1: Je vous salue, Marie, pleine de grâce, le Seigneur est avec vous. Vous êtes bénie entre toutes les femmes, et Jésus, le fruit de vos entrailles, est béni.
2: Sainte Marie, Mère de Dieu, priez pour nous pauvres pécheurs, maintenant et à l'heure de notre mort. Amen.
3: Gloria.

0: Troisième mystère douloureux, le couronnement d'épines. Les soldats avec des épines tressèrent une couronne et la posèrent sur la tête de Jésus. Ils lui mirent un roseau dans la main droite et s'agenouilla devant lui en disant « Salut, roi des Juifs !» Et ils crachaient sur lui. Clausule. Jésus, roi de justice et de sainteté.
1: Notre Père qui es aux cieux, que ton nom soit sanctifié, que ton règne vienne. Que ta volonté soit faite sur la terre comme au ciel.
2: Donne.

0: offensés. Et ne nous soumets pas à la tentation, mais délivre-nous du mal. Amen.
1: Je vous salue Marie, pleine de grâce, le Seigneur est avec vous. Vous êtes bénie entre toutes les femmes, et Jésus, le fruit de vos entrailles, est béni.
0: Sainte Marie, Mère de Dieu, priez pour nous pauvres pécheurs, maintenant et à l'heure de notre mort. Amen.
1: Je vous salue Marie, pleine de grâce, le Seigneur est avec vous. Vous êtes bénie entre toutes les femmes, et Jésus, le fruit de vos entrailles, est béni.
0: Sainte Marie, Mère de Dieu, priez pour nous pauvres pécheurs, maintenant et à l'heure de notre mort. Amen.
1: Je vous salue Marie, pleine de grâce, le Seigneur est avec vous. Vous êtes bénie entre toutes les femmes, et Jésus, le fruit de vos entrailles, est béni.
0: Sainte Marie, Mère de Dieu, priez pour nous pauvres pécheurs, maintenant et à l'heure de notre mort. Amen.
1: Je vous salue Marie, pleine de grâce, le Seigneur est avec vous. Vous êtes bénie entre toutes les femmes, et Jésus, le fruit de vos entrailles, est béni.
0: Sainte Marie, Mère de Dieu, priez pour nous pauvres pécheurs, maintenant et à l'heure de notre mort. Amen.
1: Je vous salue Marie, pleine de grâce, le Seigneur est avec vous. Vous êtes bénie entre toutes les femmes, et Jésus, le fruit de vos entrailles, est béni.
0: Sainte Marie, Mère de Dieu, priez pour nous pauvres pécheurs, maintenant et à l'heure de notre mort. Amen.
1: Je vous salue Marie, pleine de grâce, le Seigneur est avec vous. Vous êtes bénie entre toutes les femmes, et Jésus, le fruit de vos entrailles, est béni.
0: Sainte Marie, Mère de Dieu, priez pour nous pauvres pécheurs, maintenant et à l'heure de notre mort. Amen.
1: Je vous salue Marie, pleine de grâce, le Seigneur est avec vous. Vous êtes bénie entre toutes les femmes, et Jésus, le fruit de vos entrailles, est béni.
0: Sainte Marie, Mère de Dieu, priez pour nous pauvres pécheurs, maintenant et à l'heure de notre mort. Amen.
1: Je vous salue Marie, pleine de grâce, le Seigneur est avec vous. Vous êtes bénie entre toutes les femmes, et Jésus, le fruit de vos entrailles, est béni.
0: Sainte Marie, Mère de Dieu, priez pour nous pauvres pécheurs, maintenant et à l'heure de notre mort. Amen.
1: Je vous salue Marie, pleine de grâce, le Seigneur est avec vous. Vous êtes bénie entre toutes les femmes, et Jésus, le fruit de vos entrailles, est béni.
0: Sainte Marie, Mère de Dieu, priez pour nous pauvres pécheurs, maintenant et à l'heure de notre mort. Amen.
1: Je vous salue Marie, pleine de grâce, le Seigneur est avec vous. Vous êtes bénie entre toutes les femmes, et Jésus, le fruit de vos entrailles, est béni.
0: Sainte Marie, Mère de Dieu, priez pour nous pauvres pécheurs, maintenant et à l'heure de notre mort. Amen.
2: Gloria Patri et Filio.

0: Quatrième mystère douloureux, le portement de croix. Sur le chemin du calvaire, conduisant au lieu appelé crâne, Jésus épuisé tombe. Les soldats demandent à Simon de Cyrène d'aider Jésus à porter sa croix. La foule les suivait et les femmes se lamentaient. On amenait aussi deux malfaiteurs pour être crucifiés.
1: Notre Père qui es aux cieux, que ton nom soit sanctifié, que ton règne vienne. Que ta volonté soit faite sur la terre comme au ciel.
2: Pardonne-nous nos offenses, comme nous pardonnons aussi à ceux qui nous ont offensés. Et ne nous soumets pas à la tentation, mais délivre-nous du mal. Amen.
3: Je vous salue Marie, pleine de grâce, le Seigneur est avec vous. Vous êtes bénie entre toutes les femmes, et Jésus, le fruit de vos entrailles, est béni.
2: Sainte Marie, Mère de Dieu, priez pour nous pauvres pécheurs, maintenant et à l'heure de notre mort. Amen.
3: Je vous salue Marie, pleine de grâce, le Seigneur est avec vous. Vous êtes bénie entre toutes les femmes, et Jésus, le fruit de vos entrailles, est béni.
2: Sainte Marie, Mère de Dieu, priez pour nous pauvres pécheurs, maintenant et à l'heure de notre mort. Amen.
3: Je vous salue Marie, pleine de grâce, le Seigneur est avec vous. Vous êtes bénie entre toutes les femmes, et Jésus, le fruit de vos entrailles, est béni.
2: Sainte Marie, Mère de Dieu, priez pour nous pauvres pécheurs, maintenant et à l'heure de notre mort. Amen.
3: Je vous salue Marie, pleine de grâce, le Seigneur est avec vous. Vous êtes bénie entre toutes les femmes, et Jésus,

0: de notre mort. Amen.
1: Je vous salue Marie, pleine de grâce, le Seigneur est avec vous. Vous êtes bénie entre toutes les femmes et Jésus, le fruit de vos entrailles, est béni.
0: Sainte Marie, Mère de Dieu, priez pour nos pauvres pécheurs, maintenant et à l'heure de notre mort. Amen.
1: Je vous salue Marie, pleine de grâce, le Seigneur est avec vous. Vous êtes bénie entre toutes les femmes et Jésus, le fruit de vos entrailles, est béni.
0: Sainte Marie, Mère de Dieu, priez pour nous pauvres pécheurs, maintenant et à l'heure de notre mort. Amen.
1: Je vous salue Marie, pleine de grâce, le Seigneur est avec vous. Vous êtes bénie entre toutes les femmes et Jésus, le fruit de vos entrailles, est béni.
0: Sainte Marie, Mère de Dieu, priez pour nous pauvres pécheurs, maintenant et à l'heure de notre mort. Amen.
1: Je vous salue Marie, pleine de grâce, le Seigneur est avec vous. Vous êtes bénie entre toutes les femmes et Jésus, le fruit de vos entrailles, est béni.
0: Sainte Marie, Mère de Dieu, priez pour nous pauvres pécheurs, maintenant et à l'heure de notre mort. Amen.
1: Je vous salue Marie, pleine de grâce, le Seigneur est avec vous. Vous êtes bénie entre toutes les femmes et Jésus, le fruit de vos entrailles, est béni.
0: Sainte Marie, Mère de Dieu, priez pour nous pauvres pécheurs, maintenant et à l'heure de notre mort. Amen.
1: Je vous salue Marie, pleine de grâce, le Seigneur est avec vous. Vous êtes bénie entre toutes les femmes et Jésus, le fruit de vos entrailles, est béni.
0: Sainte Marie, Mère de Dieu, priez pour nous pauvres pécheurs, maintenant et à l'heure de notre mort. Amen.
2: Gloria Patri et Filio.

0: Cinquième mystère douloureux, la mort de Jésus. Près de la croix de Jésus se tenait sa mère avec la sœur de sa mère, Marie, femme de Cléophas, et Marie-Madeleine. Jésus, voyant sa mère et près d'elle le disciple qu'il aimait, dit à sa mère, « Femme, voici ton fils. » Puis il dit au disciple, « Voici ta mère. » Et le disciple la prit chez lui. Et Jésus dit, « Tout est accompli. » Puis il rendit l'esprit.
1: Notre Père qui es aux cieux, que ton nom soit sanctifié, que ton règne vienne. Que ta volonté soit faite sur la terre comme au ciel.
2: Donne-nous aujourd'hui notre pain de ce jour. Pardonne-nous nos offenses, comme nous pardonnons aussi à ceux qui nous ont offensés. Et ne nous soumets pas à la tentation, mais délivre-nous du mal. Amen.
1: Je vous salue, Marie, pleine de grâce. Le Seigneur est avec vous. Vous êtes bénie entre toutes les femmes, et Jésus, le fruit de vos entrailles, est béni.

0: Vous saluez Marie, pleine de grâce, le Seigneur est avec vous. Vous êtes bénie entre toutes les femmes et Jésus, le fruit de vos entrailles, est béni.
1: Sainte Marie, Mère de Dieu, priez pour nous pauvres pécheurs, maintenant et à l'heure de notre mort. Amen.
0: Je vous salue Marie, pleine de grâce, le Seigneur est avec vous. Vous êtes bénie entre toutes les femmes et Jésus, le fruit de vos entrailles, est béni.
1: Sainte Marie, Mère de Dieu, priez pour nous pauvres pécheurs, maintenant et à l'heure de notre mort. Amen.
0: Je vous salue Marie, pleine de grâce, le Seigneur est avec vous. Vous êtes bénie entre toutes les femmes et Jésus, le

0: et notre mort. Amen.
1: Je vous salue Marie, pleine de grâce, le Seigneur est avec vous. Vous êtes bénie entre toutes les femmes et Jésus, le fruit de vos entrailles, est béni.
0: Sainte Marie, Mère de Dieu, priez pour nos pauvres pécheurs, maintenant et à l'heure de notre mort. Amen.
1: Je vous salue Marie, pleine de grâce, le Seigneur est avec vous. Vous êtes bénie entre toutes les femmes et Jésus, le fruit de vos entrailles, est béni.
0: Sainte Marie, Mère de Dieu, priez pour nous pauvres pécheurs, maintenant et à l'heure de notre mort. Amen.
1: Je vous salue Marie, pleine de grâce, le Seigneur est avec vous. Vous êtes bénie entre toutes les femmes et Jésus, le fruit de vos entrailles, est béni.
0: Sainte Marie, Mère de Dieu, priez pour nous pauvres pécheurs, maintenant et à l'heure de notre mort. Amen.
1: Je vous salue Marie, pleine de grâce, le Seigneur est avec vous. Vous êtes bénie entre toutes les femmes et Jésus, le fruit de vos entrailles, est béni.
0: Sainte Marie, Mère de Dieu, priez pour nous pauvres pécheurs, maintenant et à l'heure de notre mort. Amen.
1: Je vous salue Marie, pleine de grâce, le Seigneur est avec vous. Vous êtes bénie entre toutes les femmes et Jésus, le fruit de vos entrailles, est béni.
0: Sainte Marie, Mère de Dieu, priez pour nous pauvres pécheurs, maintenant et à l'heure de notre mort. Amen.
1: Je vous salue Marie, pleine de grâce, le Seigneur est avec vous. Vous êtes bénie entre toutes les femmes et Jésus, le fruit de vos entrailles, est béni.
0: Sainte Marie, Mère de Dieu, priez pour nous pauvres pécheurs, maintenant et à l'heure de notre mort. Amen.
2: Gloria.

0: Nous allons méditer le mystère glorieux. Premier mystère glorieux. Au matin de Pâques, des hommes aux vêtements éblouissants dirent aux femmes venues au tombeau : Pourquoi cherchez-vous le vivant parmi les morts ? Il est ressuscité. Il eut un soir, il eut un matin. Création nouvelle. Sorti vainqueur du tombeau, Jésus apparut à Marie-Madeleine, aux saintes femmes, à Pierre, à Thomas, heureux incrédule, et à des centaines d'autres.
1: Notre Père qui es aux cieux, que ton nom soit sanctifié, que ton règne vienne. Que ta volonté soit faite sur la terre comme au ciel.

0: ont offensés. Et ne nous soumets pas à la tentation, mais délivre-nous du mal. Amen.
1: Je vous salue Marie, pleine de grâce, le Seigneur est avec vous. Vous êtes bénie entre toutes les femmes, et Jésus, le fruit de vos entrailles, est béni.
0: Sainte Marie, Mère de Dieu, priez pour nous pauvres pécheurs, maintenant et à l'heure de notre mort. Amen.
1: Je vous salue Marie, pleine de grâce, le Seigneur est avec vous. Vous êtes bénie entre toutes les femmes, et Jésus, le fruit de vos entrailles, est béni.
0: Sainte Marie, Mère de Dieu, priez pour nous pauvres pécheurs, maintenant et à l'heure de notre mort. Amen.
1: Je vous salue Marie, pleine de grâce, le Seigneur est avec vous. Vous êtes bénie entre toutes les femmes, et Jésus, le fruit de vos entrailles, est béni.
0: Sainte Marie, Mère de Dieu, priez pour nous pauvres pécheurs, maintenant et à l'heure de notre mort. Amen.
1: Je vous salue Marie, pleine de grâce, le Seigneur est avec vous. Vous êtes bénie entre toutes les femmes, et Jésus, le fruit de vos entrailles, est béni.
0: Sainte Marie, Mère de Dieu, priez pour nous pauvres pécheurs, maintenant et à l'heure de notre mort. Amen.
1: Je vous salue Marie, pleine de grâce, le Seigneur est avec vous. Vous êtes bénie entre toutes les femmes, et Jésus, le fruit de vos entrailles, est béni.
0: Sainte Marie, Mère de Dieu, priez pour nous pauvres pécheurs, maintenant et à l'heure de notre mort. Amen.
1: Je vous salue Marie, pleine de grâce, le Seigneur est avec vous. Vous êtes bénie entre toutes les femmes, et Jésus, le fruit de vos entrailles, est béni.
0: Sainte Marie, Mère de Dieu, priez pour nous pauvres pécheurs, maintenant et à l'heure de notre mort. Amen.
1: Je vous salue Marie, pleine de grâce, le Seigneur est avec vous. Vous êtes bénie entre toutes les femmes, et Jésus, le fruit de vos entrailles, est béni.
0: Sainte Marie, Mère de Dieu, priez pour nous pauvres pécheurs, maintenant et à l'heure de notre mort. Amen.
1: Je vous salue Marie, pleine de grâce, le Seigneur est avec vous. Vous êtes bénie entre toutes les femmes, et Jésus, le fruit de vos entrailles, est béni.
0: Sainte Marie, Mère de Dieu, priez pour nous pauvres pécheurs, maintenant et à l'heure de notre mort. Amen.
1: Je vous salue Marie, pleine de grâce, le Seigneur est avec vous. Vous êtes bénie entre toutes les femmes, et Jésus, le fruit de vos entrailles, est béni.
0: Sainte Marie, Mère de Dieu, priez pour nous pauvres pécheurs, maintenant et à l'heure de notre mort. Amen.
1: Je vous salue Marie, pleine de grâce, le Seigneur est avec vous. Vous êtes bénie entre toutes les femmes, et Jésus, le fruit de vos entrailles, est béni.
0: Sainte Marie, Mère de Dieu, priez pour nous pauvres pécheurs, maintenant et à l'heure de notre mort. Amen.
2: Gloria.

0: deuxième mystère glorieux, l'ascension. Jésus dit aux disciples, « Allez dans le monde entier, proclamez la bonne nouvelle à toute la création. Je suis avec vous tous les jours jusqu'à la fin du monde. » Puis il s'éleva au ciel à la droite du Père.
1: Notre Père qui es aux cieux, que ton nom soit sanctifié, que ton règne vienne. Que ta volonté soit faite sur la terre comme au ciel.

0: offensés, et ne nous soumets pas à la tentation, mais délivre-nous du mal. Amen.
1: Je vous salue Marie, pleine de grâce, le Seigneur est avec vous. Vous êtes bénie entre toutes les femmes, et Jésus, le fruit de vos entrailles, est béni.
0: Sainte Marie, Mère de Dieu, priez pour nous pauvres pécheurs, maintenant et à l'heure de notre mort. Amen.
1: Je vous salue Marie, pleine de grâce, le Seigneur est avec vous. Vous êtes bénie entre toutes les femmes, et Jésus, le fruit de vos entrailles, est béni.
0: Sainte Marie, Mère de Dieu, priez pour nous pauvres pécheurs, maintenant et à l'heure de notre mort. Amen.
1: Je vous salue Marie, pleine de grâce, le Seigneur est avec vous. Vous êtes bénie entre toutes les femmes, et Jésus, le fruit de vos entrailles, est béni.
0: Sainte Marie, Mère de Dieu, priez pour nous pauvres pécheurs, maintenant et à l'heure de notre mort. Amen.
1: Je vous salue Marie, pleine de grâce, le Seigneur est avec vous. Vous êtes bénie entre toutes les femmes, et Jésus, le fruit de vos entrailles, est béni.
0: Sainte Marie, Mère de Dieu, priez pour nous pauvres pécheurs, maintenant et à l'heure de notre mort. Amen.
1: Je vous salue Marie, pleine de grâce, le Seigneur est avec vous. Vous êtes bénie entre toutes les femmes, et Jésus, le fruit de vos entrailles, est béni.
0: Sainte Marie, Mère de Dieu, priez pour nous pauvres pécheurs, maintenant et à l'heure de notre mort. Amen.
1: Je vous salue Marie, pleine de grâce, le Seigneur est avec vous. Vous êtes bénie entre toutes les femmes, et Jésus, le fruit de vos entrailles, est béni.
0: Sainte Marie, Mère de Dieu, priez pour nous pauvres pécheurs, maintenant et à l'heure de notre mort. Amen.
1: Je vous salue Marie, pleine de grâce, le Seigneur est avec vous. Vous êtes bénie entre toutes les femmes, et Jésus, le fruit de vos entrailles, est béni.
0: Sainte Marie, Mère de Dieu, priez pour nous pauvres pécheurs, maintenant et à l'heure de notre mort. Amen.
1: Je vous salue Marie, pleine de grâce, le Seigneur est avec vous. Vous êtes bénie entre toutes les femmes, et Jésus, le fruit de vos entrailles, est béni.
0: Sainte Marie, Mère de Dieu, priez pour nous pauvres pécheurs, maintenant et à l'heure de notre mort. Amen.
1: Je vous salue Marie, pleine de grâce, le Seigneur est avec vous. Vous êtes bénie entre toutes les femmes, et Jésus, le fruit de vos entrailles, est béni.
0: Sainte Marie, Mère de Dieu, priez pour nous pauvres pécheurs, maintenant et à l'heure de notre mort. Amen.
1: Je vous salue Marie, pleine de grâce, le Seigneur est avec vous. Vous êtes bénie entre toutes les femmes, et Jésus, le fruit de vos entrailles, est béni.
0: Sainte Marie, Mère de Dieu, priez pour nous pauvres pécheurs, maintenant et à l'heure de notre mort. Amen.
2: Gloria.

0: Troisième mystère glorieux, la Pentecôte. Les disciples avec Marie sont en prière. Vint du ciel un bruit comme un violent coup de vent. L'Esprit Saint donna à chacun de s'adresser en d'autres langues aux pèlerins montés à Jérusalem en proclamant « Jésus est ressuscité ».
1: Notre Père qui es aux cieux, que ton nom soit sanctifié, que ton règne vienne. Que ta volonté soit faite sur la terre comme au ciel.

0: ont offensés. Et ne nous soumets pas à la tentation, mais délivre-nous du mal. Amen.
1: Je vous salue Marie, pleine de grâce, le Seigneur est avec vous. Vous êtes bénie entre toutes les femmes, et Jésus, le fruit de vos entrailles, est béni.
0: Sainte Marie, Mère de Dieu, priez pour nous pauvres pécheurs, maintenant et à l'heure de notre mort. Amen.
1: Je vous salue Marie, pleine de grâce, le Seigneur est avec vous. Vous êtes bénie entre toutes les femmes, et Jésus, le fruit de vos entrailles, est béni.
0: Sainte Marie, Mère de Dieu, priez pour nous pauvres pécheurs, maintenant et à l'heure de notre mort. Amen.
1: Je vous salue Marie, pleine de grâce, le Seigneur est avec vous. Vous êtes bénie entre toutes les femmes, et Jésus, le fruit de vos entrailles, est béni.
0: Sainte Marie, Mère de Dieu, priez pour nous pauvres pécheurs, maintenant et à l'heure de notre mort. Amen.
1: Je vous salue Marie, pleine de grâce, le Seigneur est avec vous. Vous êtes bénie entre toutes les femmes, et Jésus, le fruit de vos entrailles, est béni.
0: Sainte Marie, Mère de Dieu, priez pour nous pauvres pécheurs, maintenant et à l'heure de notre mort. Amen.
1: Je vous salue, Marie, pleine de grâce, le Seigneur est avec vous. Vous êtes bénie entre toutes les femmes, et Jésus, le fruit de vos entrailles, est béni.
0: Sainte Marie, Mère de Dieu, priez pour nous pauvres pécheurs, maintenant et à l'heure de notre mort. Amen.
1: Je vous salue Marie, pleine de grâce, le Seigneur est avec vous. Vous êtes bénie entre toutes les femmes, et Jésus, le fruit de vos entrailles, est béni.
0: Sainte Marie, Mère de Dieu, priez pour nous pauvres pécheurs, maintenant et à l'heure de notre mort. Amen.
1: Je vous salue Marie, pleine de grâce, le Seigneur est avec vous. Vous êtes bénie entre toutes les femmes, et Jésus, le fruit de vos entrailles, est béni.
0: Sainte Marie, Mère de Dieu, priez pour nous pauvres pécheurs, maintenant et à l'heure de notre mort. Amen.
1: Je vous salue, Marie, pleine de grâce, le Seigneur est avec vous. Vous êtes bénie entre toutes les femmes, et Jésus, le fruit de vos entrailles, est béni.
0: Sainte Marie, Mère de Dieu, priez pour nous pauvres pécheurs, maintenant et à l'heure de notre mort. Amen.
1: Je vous salue Marie, pleine de grâce, le Seigneur est avec vous. Vous êtes bénie entre toutes les femmes, et Jésus, le fruit de vos entrailles, est béni.
0: Sainte Marie, Mère de Dieu, priez pour nous pauvres pécheurs, maintenant et à l'heure de notre mort. Amen.
1: Je vous salue Marie, pleine de grâce, le Seigneur est avec vous. Vous êtes bénie entre toutes les femmes, et Jésus, le fruit de vos entrailles, est béni.
0: Sainte Marie, Mère de Dieu, priez pour nous pauvres pécheurs, maintenant et à l'heure de notre mort. Amen.
2: Gloria Patri et Filio.

0: Quatrième mystère glorieux, l'Assomption de Marie. Chez sa parente Élisabeth, Marie dit : « Mon âme exalte le Seigneur, exulte mon esprit en Dieu mon Sauveur. » Il s'est penché sur son humble servante. Désormais, tous les âges me diront bienheureuse. Le Puissant fit pour moi des merveilles, saint est son nom. Son amour s'étend d'âge en âge.
1: Notre Père qui es aux cieux, que ton nom soit sanctifié, que ton règne vienne. Que ta volonté soit faite sur la terre comme au ciel.
2: Donne-nous aujourd'hui notre pain de ce jour. Pardonne-nous nos offenses, comme nous pardonnons aussi à ceux qui nous ont offensés. Et ne nous soumets pas à la tentation, mais délivre-nous du mal. Amen.
1: Je vous salue Marie, pleine de grâce, le Seigneur est avec vous. Vous êtes bénie entre toutes les femmes, et Jésus, le fruit de vos entrailles, est béni.
2: Sainte Marie, Mère de Dieu, priez pour nous pauvres pécheurs, maintenant et à l'heure de notre mort. Amen.
1: Je vous salue Marie, pleine de grâce, le Seigneur est avec vous. Vous êtes bénie entre toutes les femmes, et Jésus, le fruit de vos entrailles, est béni.
2: Sainte Marie, Mère de Dieu, priez pour nous pauvres pécheurs, maintenant et à l'heure de notre mort. Amen.
1: Je vous salue Marie, pleine de grâce, le Seigneur est avec vous. Vous êtes bénie entre toutes les femmes, et Jésus, le fruit de vos entrailles, est béni.
2: Sainte Marie, Mère de Dieu, priez pour nous pauvres pécheurs, maintenant et à l'heure de notre mort. Amen.
1: Je vous salue Marie, pleine de grâce, le Seigneur est avec vous. Vous êtes bénie entre toutes les femmes, et Jésus, le fruit de vos entrailles, est béni.
2: Sainte Marie, Mère de Dieu, priez pour nous pauvres pécheurs, maintenant et à l'heure de notre mort. Amen.
1: Je vous salue Marie, pleine de grâce, le Seigneur est avec vous. Vous êtes bénie entre toutes les femmes, et Jésus, le fruit de vos entrailles, est béni.
2: Sainte Marie, Mère de Dieu, priez pour nous pauvres pécheurs, maintenant et à l'heure de notre mort. Amen.
1: Je vous salue Marie, pleine de grâce, le Seigneur est avec vous. Vous êtes bénie entre toutes les femmes, et Jésus, le fruit de vos entrailles, est béni.
2: Sainte Marie, Mère de Dieu, priez pour nous pauvres pécheurs, maintenant et à l'heure de notre mort. Amen.
1: Je vous salue Marie, pleine de grâce, le Seigneur est avec vous. Vous êtes bénie entre toutes les femmes, et Jésus, le fruit de vos entrailles, est béni.
2: Sainte Marie, Mère de Dieu, priez pour nous pauvres pécheurs, maintenant et à l'heure de notre mort. Amen.
1: Je vous salue, Marie, pleine de grâce, le Seigneur est avec vous. Vous êtes bénie entre toutes les femmes, et Jésus, le fruit de vos entrailles, est béni.
2: Sainte Marie, Mère de Dieu, priez pour nous pauvres pécheurs, maintenant et à l'heure de notre mort. Amen.
1: Je vous salue Marie, pleine de grâce, le Seigneur est avec vous. Vous êtes bénie entre toutes les femmes, et Jésus, le fruit de vos entrailles, est béni.
2: Sainte Marie, Mère de Dieu, priez pour nous pauvres pécheurs, maintenant et à l'heure de notre mort. Amen.
1: Je vous salue Marie, pleine de grâce, le Seigneur est avec vous. Vous êtes bénie entre toutes les femmes, et Jésus, le fruit de vos entrailles, est béni.
2: Sainte Marie, Mère de Dieu, priez pour nous pauvres pécheurs, maintenant et à l'heure de notre mort. Amen.
3: Gloria.

0: Cinquième mystère glorieux, le couronnement de Marie. Un signe grandiose apparut dans le ciel. Une femme ayant le soleil pour manteau, la lune sous les pieds et sur la tête une couronne de 12 étoiles.
1: Notre Père qui es aux cieux, que ton nom soit sanctifié, que ton règne vienne. Que ta volonté soit faite sur la terre comme au ciel.
2: Donne-nous aujourd'hui notre pain de ce jour. Pardonne-nous nos offenses, comme nous pardonnons aussi à ceux qui nous ont offensés. Et ne nous soumets pas à la tentation, mais délivre-nous du mal. Amen.
1: Je vous salue Marie, pleine de grâce, le Seigneur est avec vous. Vous êtes bénie entre toutes les femmes, et Jésus, le fruit de vos entrailles, est béni.
2: Sainte Marie, Mère de Dieu, priez pour nous pauvres pécheurs, maintenant et à l'heure de notre mort. Amen.
1: Je vous salue Marie, pleine de grâce, le Seigneur est avec vous. Vous êtes bénie entre toutes les femmes, et Jésus, le fruit de vos entrailles, est béni.
2: Sainte Marie, Mère de Dieu, priez pour nous pauvres pécheurs, maintenant et à l'heure de notre mort. Amen.
1: Je vous salue Marie, pleine de grâce, le Seigneur est avec vous. Vous êtes bénie entre toutes les femmes, et Jésus, le fruit de vos entrailles, est béni.
2: Sainte Marie, Mère de Dieu, priez pour nous pauvres pécheurs, maintenant et à l'heure de notre mort. Amen.
1: Je vous salue Marie, pleine de grâce, le Seigneur est avec vous. Vous êtes bénie entre toutes les femmes, et Jésus, le fruit de vos entrailles, est béni.
2: Sainte Marie, Mère de Dieu, priez pour nous pauvres pécheurs, maintenant et à l'heure de notre mort. Amen.
1: Je vous salue Marie, pleine de grâce, le Seigneur est avec vous. Vous êtes bénie entre toutes les femmes, et Jésus, le fruit de vos entrailles, est béni.
2: Sainte Marie, Mère de Dieu, priez pour nous pauvres pécheurs, maintenant et à l'heure de notre mort. Amen.
1: Je vous salue Marie, pleine de grâce, le Seigneur est avec vous. Vous êtes bénie entre toutes les femmes, et Jésus, le fruit de vos entrailles, est béni.
2: Sainte Marie, Mère de Dieu, priez pour nous pauvres pécheurs, maintenant et à l'heure de notre mort. Amen.
1: Je vous salue Marie, pleine de grâce, le Seigneur est avec vous. Vous êtes bénie entre toutes les femmes, et Jésus, le fruit de vos entrailles, est béni.
2: Sainte Marie, Mère de Dieu, priez pour nous pauvres pécheurs, maintenant et à l'heure de notre mort. Amen.
1: Je vous salue Marie, pleine de grâce, le Seigneur est avec vous. Vous êtes bénie entre toutes les femmes, et Jésus, le fruit de vos entrailles, est béni.
2: Sainte Marie, Mère de Dieu, priez pour nous pauvres pécheurs, maintenant et à l'heure de notre mort. Amen.
1: Je vous salue Marie, pleine de grâce, le Seigneur est avec vous. Vous êtes bénie entre toutes les femmes, et Jésus, le fruit de vos entrailles, est béni.
2: Sainte Marie, Mère de Dieu, priez pour nous pauvres pécheurs, maintenant et à l'heure de notre mort. Amen.
1: Je vous salue Marie, pleine de grâce, le Seigneur est avec vous. Vous êtes bénie entre toutes les femmes, et Jésus, le fruit de vos entrailles, est béni.
2: Sainte Marie, Mère de Dieu, priez pour nous pauvres pécheurs, maintenant et à l'heure de notre mort. Amen.
3: Gloria Patri et Filio.

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0: Pour votre salut, il est 5 heures.
2: La parole est une lampe à mes pieds et une lumière sur mon sentier. Psaume 119, verset 105.
3: Le révérend père Raoul Mambo nous propose un enseignement sur le thème « Le monde de notre temps ». Bonne écoute radiophonique et que le Seigneur nous bénisse.

0: Vous savez, l'homme en Dieu, c'est une merveille, hein? C'est une merveille. Le seul être qui soit à l'image et à la ressemblance de Dieu. Dieu, c'est-à-dire l'absolument bon, l'absolument parfait, lumière absolue, gloire absolue. Le seul être qui est à cette image et cette ressemblance, c'est qui? C'est toi et moi. Tu n'es pas n'importe quoi ou n'importe qui. Tu es un être merveilleux, splendide. Et Satan est jaloux de cela. La jalousie là, ça vient de Satan. Il lui faut détruire, dévoyer cette image splendide de Dieu en toi. Ensuite, son but, c'est de créer le désordre dans le monde. Il n'attaque pas que les hommes, mais il va attaquer aussi l'harmonie et la beauté qui est dans le monde. Parce que son objectif, c'est de détruire tout ce qui porte en germe la divinité. Tout ce qui resplendit de Dieu, il lui faut détruire cela. Jeter la confusion et le chaos. Allez-y voir ce qui s'est passé au Rwanda. Vous savez qu'au Rwanda, la Vierge apparaissait. La petite Alphonsine et les autres. Emmanuel Segata Chia. Dieu, par le canal de ses enfants, avait fait du Rwanda un oasis de la rencontre de l'homme avec Dieu. Quelques années seulement après ses apparitions, le génocide, Satan va jeter sa hargne, sa haine contre ce petit pays. Et il va se produire là-bas, pays de 99% de chrétiens, ce qui n'est jamais arrivé nulle part ailleurs, ce qui est arrivé là-bas au Rwanda. Alors, moi, au-delà du politique, je dis, le démon ne peut pas accepter que toute une nation, tout un peuple se tourne vers Dieu. Le bien, le beau est toujours combattu par Satan. C'est ce qu'il faut comprendre. C'est ce qu'il faut comprendre. Le Père altère paix à son âme. Au Congo, RDC, dans une vision, il voyait l'Afrique. Et une voix qui lui disait au fond de lui, voici mon peuple d'Afrique dont la louange réjouit mon cœur. Et il a vu comme des ruisseaux qui partaient de l'Afrique pour aller inonder le monde entier. Et c'était des ruisseaux argentés. Et Dieu avait dit que de ce petit continent pauvre, il susciterait les lendemains de la foi du monde entier. Vous comprenez cela? Et le point de la source, je ne vous dis pas c'est où. Que celui qui a des oreilles pour entendre, entende. Le Père Altin, il n'est pas loin. Vous pouvez aller le rencontrer, le visiter sur la route de kilomètre 17. Il est au noviciat des marianistes. Sa tombe est là, il est vivant. Allez le rencontrer. C'est lui qui nous a dit cela. Et nous savons d'où nous venons et nous savons où nous allons. L'objectif du démon, c'est donc dominer ce monde. Et je l'ai dit, l'homme sans Dieu ne peut rien contre lui parce que l'homme s'est dévoyé. Et dans les tentations de Jésus, il a dit lui-même, il a présenté le monde à Jésus et il dit, cette chose-là, elle m'a été donnée. Par qui? Pas par Dieu. C'est les hommes qui lui ont remis le monde. On y prend cadeau. Nous lui avons remis le monde. Il domine sur le monde. Mais, gloire soit rendue à Dieu. Quand il nous a envoyé son fils, 1 Jean chapitre 3 verset 8, la raison de la venue de Jésus-Christ, c'est détruire les œuvres du diable. Le Fils de Dieu est apparu afin de détruire les œuvres du diable. Et en Luc, au chapitre 10, le verset 19, Luc 10, 19, ce pouvoir de Jésus nous a été donné comme un héritage. Jésus dit, je vous ai donné le pouvoir, dis à ton frère, je vous ai donné le pouvoir de marcher sur serpents, sur les scorpions et sur toute la puissance de Satan. Et après avoir dominé sur lui, rien ne pourra vous nuire. Dis à ton frère, est-ce que tu crois dans cette parole? Est-ce que tu sais que tu as la victoire sur Satan? Est-ce que tu sais que Jésus-Christ t'a donné la victoire? Les hommes ne le savent pas. Et c'est parce qu'ils ne le savent pas qu'ils souffrent à une retraite que nous animions à Lézieux, Bingerville. Nous avons lu ce texte. C'est pour ça que j'aime ce texte. Luc 10, 19. Quand j'ai fini de prêcher sur ce texte, on devait faire la prière. Je me suis approché d'une maman pour lui imposer les mains. Elle a dit, laisse-moi. Elle dit, moi-même, je vais régler mes problèmes. Parce qu'elle ne savait pas ce qu'elle venait de comprendre, que par la grâce de son baptême, Dieu lui avait donné le pouvoir sur Satan. Elle a attaché son pagne. Elle dit, mes enfants vont plus échouer comme cela. Hein? La maman s'est levée dans une intercession. Elle prend autorité. Pendant qu'elle chasse le diable, je vois un coup, elle tombe elle-même en transe. On l'approche, elle se ressaisit. Elle dit, laissez-moi, laissez-moi. Elle-même, elle a prié pour sa propre délivrance et la délivrance de sa famille. Point fini. Je vous ai donné ce pouvoir. Un monsieur est venu d'un village dans la région de Gagnoua avec sa nièce. Nous étions à Yopougon dans ma maison. Elle vient, elle dit, mon frère, je n'étais même pas encore prêtre. Elle dit, mon frère, ma nièce a des problèmes. Je dis, ah bon? Elle a quel problème? Je vois la nièce, elle est sereine, calme, assise, tranquille. Mais le monsieur est agité. Qui a des problèmes? C'est la nièce ou c'est toi? Je prends la nièce de côté, je l'entends. La nièce me dit, ah, elle ne sait même pas pourquoi son oncle l'a amenée. Mais ce qu'elle sait, je dis, mais au village, qu'est-ce qui se passe? Elle, vraiment, il y a des choses bizarres qui se passent au village. Au village maintenant, le matin, quand je m'en vais au champ, elle est orpheline de père et de mère. Quand je m'en vais au champ, sur la route du village, je vois des gens qui courent, qui traversent la route, qui courent, ils vont à gauche, ils vont à droite, je ne comprends rien. Mais je vous explique ce qui s'est passé. Alors je rappelle l'oncle, explique-moi. Voilà, vraiment, depuis que ma nièce est devenue chrétienne, au village là-bas, on ne comprend plus rien. Le matin, elle va à l'église. Le catéchiste fait la célébration de la parole, explique la parole de Dieu, on fait le chapelet, on lui a appris à faire le chapelet. Sur la route du champ, dans la petite parcelle de son père, elle avait une petite portion. Et cette parcelle était récupérée par un oncle. Elle, quand elle part, elle fait son chapelet. Mais qu'est-ce qui s'est passé? Depuis qu'elle a reçu son baptême, il paraît que quand elle passe, il y a une lumière sur elle. Et les sorciers du village, quand ils la rencontrent, ils ont l'impression que tout le monde les voit comme sorciers. Ce qui explique qu'il court, il traverse. Et les gens géraient la situation, mais à un moment donné, la situation devenait impossible parce que la confrérie des sorciers du village voisin, qui était en alliance avec les confréries de sorciers de ce village, leur amène un message pour leur dire, mais attends, qu'est-ce que vous faites de l'alliance entre les deux villages? Il y avait un corridor, un pont aérien qui donnait le droit aux sorciers des deux villages de traverser par le ciel. Mais depuis que la petite est devenue chrétienne, quand les gens viennent avec l'avion sur le village, on dit qu'il y a une grande lumière. Alors, dans leur message, ils disent, mais quel est le fétiche que vous avez envoyé? Et puis, depuis que vous l'avez envoyé, on n'arrive plus à traverser. Donc l'affaire est devenue grave. Et on a envoyé une convocation à l'oncle pour dire que s'il ne vient pas enlever sa nièce ici, là, c'est lui-même qui va avoir un problème maintenant. L'oncle va au village, et lui dit, ma nièce, Dieu l'a nous tous en prie. Pardon. Alors, putain. Voilà le problème. Voilà le problème. Jésus dit dans ce texte, Luc chapitre 10, je voyais Satan tomber du ciel.
1: vient comme un éclair. Là où les chrétiens s'élèvent dans la confiance et dans la prière, je vous dis que rien ne pourra vous nuire parce que vos cheveux sont comptés. Il y a eu un événement qui a été publié en son temps par le journal, comment ça s'appelle, quelque chose soir là. Non, avant on n'appelait pas ça. Ivoire Soir. Je ne sais pas si ça existe encore ce journal. Mais je vous raconte l'histoire. Une histoire d'une folle qu'on a retrouvée dans une cour. C'est pas ça? Il y a quelques années derrière, 95, 96 par là, on dit on l'a retrouvée à Yopougon dans une cour. Mais je vous raconte. Cette nuit-là, nous étions en train de faire une veillée à la maison. Et nous avons décidé de prier pour confier l'atmosphère de notre ville à l'autorité de Jésus. Le lendemain matin, après la veille, on vient nous dire l'histoire qui est parue dans le journal. Mais la réalité, c'est quoi? C'est que la femme, là, hein, la folle dont on a parlé, vous savez où on est allé la chercher? Sur le toit de la maison. Vous avez déjà vu une folle qui monte sans échelle sous le toit d'une maison? Et elle était dans quel état? Dans la tenue d'Adam. La réalité, c'est qu'elle voyageait. Et elle est entrée dans une zone de turbulence. Parce que les chrétiens étaient en adoration de Yahweh. Et l'avion a fait un crash. Et les gens ont été réveillés bruyamment parce que quelque chose est tombé sur le toit. On monte sur le toit. La dame était là-bas. K.O. debout. Le matin, non, c'est une folle. Parce que quand même, hein, il fallait un peu de pudeur et de savoir dire les choses. Mais nous, on savait ce qui s'est passé réellement. Alors, je voudrais vous dire, Jésus dit, ne craignez pas ce qui tue le corps, mais qui ne peut rien à l'âme humaine. On ne mange pas une âme humaine. Jésus dit, craignez plutôt celui qui a autorité et sur le corps et sur l'âme. Et si Dieu est pour nous, qui sera contre nous? Nous devons l'affirmer avec foi. Satan nous vainc par la peur. Il triomphe de nous parce qu'il nous jette des sentiments de peur. Mais la Bible dit, je vous ai donné le pouvoir. Dis à ton frère, je vous ai donné le pouvoir. Je vous ai donné le pouvoir. Luc 10, 19. Oubliez tout ce que je vous ai dit, mais n'oubliez jamais ce verset. Luc 10, 19. Alors, quels sont les moyens que le Seigneur va nous donner en définitive pour vaincre? Quels sont les moyens que le Seigneur nous donne pour vaincre? Le premier moyen qu'il nous donne pour vaincre, ce sont les sacrements. Puisque les sacrements sont des signes visibles de réalités invisibles et sont porteurs de grâce. Or, qu'est-ce que Satan veut? C'est nous voler nos grâces. Comprenez? Et les sacrements renouvellent sans cesse la vie de la grâce. Le baptême nous donne un droit légal de devenir enfant de Dieu et nous revêt de Jésus-Christ comme d'un vêtement. Donc nous donne la protection nécessaire. L'Eucharistie nous donne d'entrer dans la vie de Dieu, nous donne la capacité de vaincre. Le sacrement de la réconciliation, puisque par le canal du péché, instrument de Satan, il nous mène à la mort, par le sacrement de la réconciliation, Dieu brise le pouvoir du péché et nous amène à la vie. Le sacrement de l'onction des malades te réconforte, te donne de l'hardiesse, de la capacité pour dominer sur les langueurs, les infirmités et marcher en rayonnant de la vie de Dieu. Malgré les situations de souffrance, tu gardes une espérance sans faille. Le sacrement de mariage va consolider et protéger l'amour conjugal contre les assauts répétés de Satan. N'oubliez pas que la plus grande œuvre de Satan, ça a été de pervertir l'amour d'un homme et d'une femme, nos grands-parents, papy Adam et mamie Ève. Mais gloire soit rendue à Dieu. Au temps de Jésus, son premier miracle a été de réparer ce que Satan avait détruit à Cana. Jean chapitre 2, c'était un mariage. Il y avait qui? Un homme et qui? Une femme. On n'a jamais dit leur nom. Parce que leur nom, c'est Adam et Ève. C'est tout. Dieu venait de réparer définitivement ce que Satan avait endommagé. Le sacrement de l'ordre. Dieu va établir des hommes à travers lesquels il va nous ouvrir la porte des autres sacrements pour que dans notre vie, jamais l'huile de la grâce ne manque. Comme chez la veuve de Sarepta, l'huile, c'est l'huile de tous les sacrements. Que jamais la farine ne manque, la farine qui va devenir le pain et le pain, l'eucharistie, corps de Jésus-Christ, pour que nous soyons rassasiés de la vie abondante de Dieu. Tous les jours de notre vie. Dieu, par les sacrements, va réparer tout ce que Satan a gâté et nous établir dans sa vie de grâce. Les sacrements, source de salut. Moyen pour détruire l'empire de Satan. Moyen de relever ceux que Satan avait enchaînés et de les renvoyer en liberté. Là où il y avait le désespoir, comme en Luc au chapitre 24, les disciples d'Emmaüs, lorsqu'il va briser le pain, lorsqu'on va célébrer l'Eucharistie, ils vont repartir avec la joie, l'espérance de Dieu dans leur cœur. Dieu répare toutes choses. Dis à ton frère, Dieu répare toutes choses. Alors ne prenez pas les choses de Dieu à la légère. On ne vient pas pour transpirer seulement à l'église, hein? C'est parce qu'il y a quelque chose dedans. Dis à ton frère, il y a quelque chose dedans. Les sacrements. Ensuite, la prière. La prière. Et la prière qui vient du cœur. Allez-y voir. Dans la vie de Jésus, il ne fait rien sans commencer par la prière. Je vous en prie. Quand vous vous levez le matin, confiez tout à Dieu. Et quand on a confié à Dieu, on ne reprend pas. Tu laisses dans la main de Dieu. Le soir, rends grâce à Dieu pour tout. Le bénis pour ce qui a marché, pour ce qui n'a pas marché. Quand on a une vie de prière, le diable sait. Vous le voyez comme ça là, mais c'est un poltron. Oh, mais vous ne le connaissez pas bien. Il sait qui il attaque. Il sait qui il attaque. Quand il sait que malgré ses tourments, tout ce qu'il va faire, tu restes un homme debout, il est découragé. Il faut tenir bon. Je voudrais vous dire que si Satan continue ses bêtises dans le monde, c'est parce qu'il sait que les hommes ne sont pas endurants. On n'est pas persévérants. On ne résiste pas jusqu'au bout. Mon frère, ma soeur, même si ça ne va pas, tiens bon. Tiens bon. On n'a pas encore résisté jusqu'au sang, a dit l'auteur aux Hébreux. Tiens bon. Tiens bon. Et tu verras que la porte pour toi finira par s'ouvrir. Tiens bon. Ne cherche pas des solutions de facilité. Tiens bon. Nous avons besoin de la prière. Mais de la prière aussi avec le jeûne. Les chrétiens ne jeûnent plus. Il faut jeûner. Bien sûr, jeûner. Mais si vous êtes malade, ne jeûnez pas. Il faut jeûner. Mais les chrétiens, quand on parle de jeûne, ils sont toujours malades. Tous les jours, ils ont la fièvre. J'ai le corps chaud. Mais quand on jeûne, on a le corps chaud. C'est normal. Il faut jeûner. Jésus a jeûné pour triompher du mal. Matthieu chapitre 17, verset 21. Il dit même qu'il y a des démons qu'on ne chasse que par le jeûne et la prière. Maintenant, si tu as un démon comme ça, on fait comment? On n'a pas dit leur nom. On ne les connaît pas où. Donc, il faut jeûner. C'est un exercice. Les trois P du temps du carême, c'est quoi? Prière, pénitence, partage. C'est tout ce que le Seigneur nous demande. Appliquons. C'est cela. Ensuite, il y a les armes spirituelles. Éphésiens chapitre 6, verset 10 et verset 14 et suivant. Je voudrais vous dire, verset 14 et suivant. On va lire ça. Parce qu'il y a beaucoup de gens qui veulent chasser le diable, mais qui ne savent pas que chasser le diable, c'est une disposition aussi qu'on prend. Verset 14.
2: Tenez-vous donc debout avec la vérité pour ceinture, la justice pour cuirasse et pour chaussure, le zèle à propager l'évangile de la paix.
1: Vaincre par la vérité, vaincre par la justice, être juste dans ce qu'on fait. Vaincre par le zèle à partager une bonne nouvelle de paix. Vaincre en portant le casque du salut, c'est-à-dire garder la confiance que Dieu ne peut pas nous abandonner. Vaincre en prenant le glaive de la parole de Dieu pour pouvoir briser les œuvres du mauvais. Vaincre en prenant la foi comme bouclier pour éteindre les traits enflammés du mauvais. Ça, ce sont les armes spirituelles que le Seigneur nous donne. Pratiquer une vie de louange. Vous savez, la meilleure manière de chasser le diable, c'est aussi la joie. Satan n'aime pas les joyeux. Il aime les gens tristes, mélancoliques, tout le temps à soupirer. Quand tu es comme Satan, il est à l'aise. Et c'est cet esprit-là qui perturbait dans 1 Samuel 16, qui perturbait Saül. Et comment Dieu délivrait Saül? C'est par le ministère de David. Mais que faisait David pour délivrer Saül? Il ne faisait que chanter et chanter. Quand David se mettait à louer Dieu, Saül était libéré. Quand David retournait chez lui, que la mélancolie revenait, Saül était sous l'emprise de Satan. Quand tu es content, le diable est triste. Quand tu es triste, le diable est content. À toi de choisir. Dans le psaume 22, le verset 4, David nous a fait un secret. Il a dit, Dieu habite au milieu de la louange de son peuple. Dieu habite dans la vie de qui garde la joie. Quand tu gardes la joie, Dieu habite ton cœur. Parce que la joie, c'est le déodorant, le désodorisant, le parfum de l'Esprit Saint. Mais la tristesse, c'est le wusuna de Satan. Quand tu t'embaumes de tristesse, de mélancolie, de soupir, il est à l'aise dedans. Il prend racine. Quand tu commences à exprimer ta joie, à chanter tes reconnaissances à Dieu, malgré que tu souffres aussi, alors Dieu habite ton cœur. Et Dieu ne peut pas habiter une vie sans bénir cette vie. Enfin, et je termine, pratiquer la charité. Pour vaincre le démon, il faut avoir aussi un cœur bon. Un cœur qui partage. Isaïe 58, versets 7 à 8. Et je termine. Ah, j'étais long. Oh. Ne me donnez plus ces genres de thèmes. C'est des thèmes qui me font trop parler.
2: N'est-ce pas partager ton pain avec la famille? Héberger chez toi les pauvres sans abri. Si tu vois un homme nu, le vêtir. Ne pas te dérober devant celui qui est ta propre chair. Alors, la lumière éclatera comme l'aurore.
1: La lumière éclatera là où Satan avait fait peser l'obscurité. La lumière éclatera. Est-ce que tu veux que la lumière éclate dans ta vie? À vous tous, le cadeau de cet enseignement, Isaïe 58, versets 7 à 8. Je ne connais pas une chose qui libère autant la grâce de Dieu que Isaïe 58, versets 7 à 8. Alors je vous donne ce test à vous tous. Gardez-le dans votre cœur aujourd'hui, demain et pour les siècles des siècles. Amen.
3: Le révérend père Raoul Omambo vient de nous proposer un enseignement sur le thème « Le monde de notre temps ». Merci de nous avoir suivis. Que le Seigneur nous bénisse.

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0: Pour votre salut, il est 6h.

0: donner la joie au monde en ressuscitant Jésus ton Fils. Accorde-nous par sa mère la Vierge Marie de parvenir au bonheur de la vie éternelle. Par Jésus le Christ notre Seigneur.
1: Amen.

Lecture du livre d'Ézéchiel. Le Seigneur me dit : Adresse un oracle à l'esprit, prophétise, fils d'homme. Tu vas dire à l'esprit : Ainsi parle le Seigneur Dieu. Viens des quatre vents, esprit. Souffle sur ces morts et qu'ils vivent. Je prophétisais comme il m'en avait donné l'ordre, et l'Esprit entra en eux. Ils revinrent à la vie et ils se dressèrent sur leurs pieds. C'était une armée immense. Puis le Seigneur me dit : Fils d'homme, ces ossements, c'est tout le peuple d'Israël. Car ils disent : Nos ossements sont desséchés, notre espérance est détruite, nous sommes perdus. Eh bien, adresse-leur cet oracle. Ainsi parle le Seigneur Dieu. Je vais ouvrir vos tombeaux et je vous en ferai sortir, ô mon peuple, et je vous ramènerai sur la terre d'Israël. Vous saurez que je suis le Seigneur quand j'ouvrirai vos tombeaux et vous en ferai sortir, ô mon peuple. Je mettrai en vous mon esprit et vous vivrez. Je vous installerai sur votre terre et vous saurez que je suis le Seigneur. Je l'ai dit et je le ferai. Parole du Seigneur.

Seigneur Jésus, annoncé par les prophètes, tu es né d'une vierge. En mémoire de Marie de Bethléem,

À la prière de ta mère, tu as changé l'eau en vin. En mémoire de Marie à Cana,

À l'heure de ta mort, tu nous as confié ta mère. En mémoire de Marie au pied de la croix,

Quand l'Esprit descendit sur les apôtres, ta mère priait au milieu d'eux. En mémoire de Marie au Cénacle,

Laissons prier en nous l'Esprit de Jésus pour qu'il adresse à son Père et notre Père la prière que lui-même nous a enseignée.

0: Prions. Heureux de nous trouver sous la protection de Marie, la Vierge très sainte, nous te prions, Dieu Tout-Puissant. Fais que sa maternelle intercession nous délivre de tout mal sur la terre et nous conduise aux joies éternelles dans le ciel par Jésus le Christ, notre Seigneur.
1: Amen.

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1: Bienvenue amis auditeurs, merci de suivre avec nous encore aujourd'hui votre émission préférée, la Bible sur les ondes. Dans la dernière émission, Paul dit à la communauté chrétienne de Corinthe d'exclure toute personne qui persiste dans son péché. Aujourd'hui, nous allons entendre d'autres enseignements de Paul, au sujet de notre comportement sexuel notamment. Écoutez.
2: Le corps est pour le Seigneur, et le Seigneur est pour le corps. Dieu a réveillé de la mort le Seigneur. Et nous aussi, il nous réveillera de la mort par sa puissance. Vos corps font partie du corps du Christ. Vous ne savez donc pas cela? Eh bien, est-ce que je vais prendre une partie du corps du Christ pour en faire une partie du corps d'une prostituée? Sûrement pas. Celui qui s'unit à une prostituée devient avec elle un seul corps. Vous ne savez donc pas cela? En effet, les livres saints disent... Les deux deviendront comme une seule personne. Mais celui qui s'unit au Seigneur, dans son cœur, devient comme une seule personne avec lui. Évitez à tout prix de faire n'importe quoi avec votre corps. Tous les autres péchés que les gens peuvent faire sont à l'extérieur du corps. Mais si quelqu'un fait n'importe quoi avec son corps, il fait quelque chose de mal contre son corps. Vous le savez, votre corps est le temple de l'Esprit Saint. Cet Esprit est en vous, et Dieu vous l'a donné. Vous ne vous appartenez pas à vous-même. Dieu vous a acheté très cher pour vous rendre libre. Alors rendez gloire à Dieu par votre corps.
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3: Ce n'est pas étonnant de voir que la prostitution posait un problème à cette époque, comme aujourd'hui. La prostitution pose un problème réel dans toutes nos sociétés. Peut-être ce n'est pas tout le monde qui se met au bord de la route pour solliciter des clients, mais personne ne peut nier que beaucoup donnent leur corps en échange de faveurs pour recevoir de jolis habits, de jolis cadeaux et même de bonnes notes à l'école. Amis auditeurs, la Bible dit que votre corps est sacré et mérite du respect. Dans ce genre de rapport, ce n'est pas seulement la fille qui souille son corps. La personne qui se joint à elle est aussi responsable. Non seulement cet homme déshonore Dieu, mais il peut exposer sa femme et ses enfants aux maladies sexuellement transmissibles. Même un non-croyant sait qu'il ne doit pas fréquenter les prostituées. À plus forte raison, un croyant. Paul rappelle aux chrétiens de Corinthe, « Dieu vous a acheté très cher pour vous rendre libre. » Alors, rendez gloire à Dieu par votre corps.
1: Cher ami, cela veut-il dire que l'apôtre Paul condamne la sexualité? Pas du tout. Écoutez la suite.
2: Maintenant, je réponds à ce que vous m'avez écrit. Pour un homme, c'est une bonne chose de ne pas avoir de femme. Pourtant, pour éviter de coucher avec n'importe qui, chaque homme doit avoir sa femme. Chaque femme doit avoir son mari. L'homme doit faire son devoir de mari envers sa femme, et la femme doit faire son devoir de femme envers son mari. La femme ne peut pas faire ce qu'elle veut de son corps. Son corps est à son mari. Le mari ne peut pas faire ce qu'il veut de son corps. Son corps est à sa femme. Ne refusez pas de vous unir l'un à l'autre. Mais il y a une exception. Si vous voulez mieux prier, mettez-vous d'accord tous les deux pour agir ainsi pendant peu de temps. Ensuite, retournez ensemble, sinon vous risquez de ne plus être maître de votre corps et Satan peut en profiter pour vous tenter. Ce que je dis là, ce n'est pas un ordre, mais une simple permission. J'aimerais mieux que tout le monde soit comme moi, mais chacun reçoit de Dieu un don particulier. L'un, celui-ci, l'autre celui-là. Pourtant, à ceux qui ne sont pas mariés et aux veuves, je dis, Si vous restez comme moi, c'est une bonne chose pour vous. Mais si vous ne pouvez pas être maître de votre corps, mariez-vous. Il vaut mieux se marier que brûler de désir. À ceux qui sont mariés, voici ce que je commande, ou plutôt, ce n'est pas moi, c'est le Seigneur. Le mari ne doit pas renvoyer sa femme, et la femme ne doit pas quitter son mari. Si elle est séparée de son mari, qu'elle reste seule, ou alors qu'elle fasse la paix avec lui. Aux autres, voici ce que je dis, et cette fois, c'est moi qui le dis, et non le Seigneur. Si un chrétien a une femme qui n'est pas chrétienne, et si cette femme veut continuer à vivre avec lui, il ne doit pas la renvoyer. Si une chrétienne a un mari qui n'est pas chrétien, et si celui-ci veut continuer à vivre avec elle, elle ne doit pas renvoyer son mari. En effet, le mari qui n'est pas chrétien est proche de Dieu parce qu'il est uni à sa femme. La femme qui n'est pas chrétienne est proche de Dieu parce qu'elle est unie à son mari. Sinon, vos enfants seraient comme des enfants séparés de Dieu, mais en réalité, ils sont proches de Dieu. Pourtant, si celui qui n'est pas chrétien veut partir, il peut le faire. Dans ce cas, celui qui est chrétien, le mari ou la femme, n'est plus lié à l'autre, car Dieu vous appelle à vivre dans la paix. Toi qui es chrétienne, est-ce que tu es sûre de sauver ton mari? Et toi qui es chrétien, est-ce que tu es sûre de sauver ta femme?
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3: Dans le monde grec, à côté de ceux qui commettaient toutes sortes d'excès sexuels, il y a aussi des gens qui considéraient le corps et toute activité corporelle comme mauvaise et impure. Ainsi, pour ceux-là, même se marier et faire l'amour dans le cadre du mariage constituait des actes impurs. Mais Paul lutte très fort contre cette philosophie de vie. Même s'il admet que la vie de célibat a sa place, il défend la cause du mariage. Pour Paul, c'est le moyen le plus sûr d'éviter l'immoralité. C'est pourquoi il dit « Pour éviter une vie immorale, chaque homme doit avoir sa femme, chaque femme doit avoir son mari. » Vous le voyez bien, dans sa lettre aux Corinthiens, Paul aborde tous les sujets. Rien n'est tabou. Il dit que le mariage est le don de Dieu et que les époux doivent rester fidèles l'un à l'autre. En ce qui concerne la sexualité au sein du mariage, il dit que cela aussi est un don de Dieu. Les époux ne doivent pas se priver de leur sexualité sauf pour un temps de prière. Et Paul insiste sur le fait que la femme n'appartient qu'à son mari et le mari n'appartient qu'à sa femme. L'infidélité n'est admise ni d'un côté ni de l'autre. Paul parle aussi du cas des couples où l'un est croyant et l'autre ne l'est pas, ce qui est un phénomène fréquent dans notre société aujourd'hui. Par exemple, un mari devient chrétien pendant que la femme ne l'est pas encore. Est-ce une raison pour divorcer? Paul dit non. Car celui qui n'est pas encore croyant demeure près de Dieu grâce à son conjoint. De même, les enfants de ce couple sont bénis à cause de celui qui croit en Christ. Mais Paul enseigne que si celui qui n'est pas croyant ne veut pas rester dans cette union, il peut partir, car Dieu appelle les gens à vivre en paix. Cependant, Paul recommande fortement que les deux restent ensemble si possible, car un jour, le non-croyant peut décider de devenir croyant.
1: Pour tous ceux qui ne sont pas mariés, ou pour les veuves, que suggère Paul? Écoutez.
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2: Pour ceux qui ne sont pas mariés, je n'ai pas d'ordre du Seigneur, mais je donne mon avis. C'est l'avis d'un homme digne de confiance parce que le Seigneur a été bon pour lui. Voici ce que je pense. À cause des difficultés actuelles, c'est une bonne chose de ne pas être marié. Oui, il est bon pour chacun de rester comme il l'est. Est-ce que tu as une femme? Ne cherche pas à la quitter. Tu n'as pas de femme? Ne cherche pas à te marier. Pourtant, si tu te maries, tu ne fais pas de péché. Et si une jeune fille se marie, elle ne fait pas de péché. Mais les gens mariés auront beaucoup à souffrir dans leur vie de tous les jours. Et moi, je voudrais vous éviter cela. Frères et sœurs chrétiens, je vous le dis, il reste peu de temps. Dès maintenant, Ceux qui ont une femme doivent vivre comme s'ils n'en avaient pas. Ceux qui profitent de ce monde doivent vivre comme s'ils n'en profitaient pas. En effet, le monde d'aujourd'hui ne va pas durer toujours. Je voudrais que vous n'ayez pas de soucis. Celui qui n'est pas marié s'occupe des affaires du Seigneur. Il cherche à plaire au Seigneur. Mais celui qui est marié s'occupe des affaires du monde. Il cherche à plaire à sa femme et ainsi il est partagé. La femme qui n'est pas mariée ou la jeune fille s'occupe des affaires du Seigneur. Elle cherche à lui appartenir totalement en lui donnant toute leur personne. Mais la femme mariée s'occupe des affaires du monde. Elle cherche à plaire à son mari. Je vous dis cela dans votre intérêt et non pour vous tendre un piège. Je souhaite que vous choisissiez ce qui est le mieux en vous attachant au Seigneur et à lui seul. La femme reste liée à son mari pendant tout le temps qu'il vit. Si son mari meurt, elle est libre de se marier avec l'homme qu'elle veut, mais à une condition. Cet homme doit être chrétien. Pourtant, à mon avis, elle sera plus heureuse si elle reste comme elle est. Et moi aussi, je crois avoir l'Esprit de Dieu.
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3: Rappelez-vous que dans la société grecque, certains pensent que le mariage est un péché. Pour eux, tout rapport sexuel salit le corps. Paul répond que le célibat est certainement possible et convenable pour ceux qui se donnent à plein temps au ministère chrétien. Ceux qui ne se marient pas peuvent se donner entièrement au travail du Seigneur. Ils ne sont pas distraits par les contraintes liées à leur femme ou à leur mari. Mais Paul ne condamne en aucun cas le mariage. Pour les veuves, Paul donne le même conseil. Les veuves peuvent continuer à vivre seules, mais si elles veulent, elles peuvent aussi se remarier à un croyant. Chers amis, êtes-vous déjà mariés? Il faut alors respecter votre engagement et vivre pleinement votre mariage, car c'est Dieu qui a créé cette institution pour notre bien. Pour ceux qui ne sont pas encore mariés, cher ami, n'es-tu pas encore marié? Y a-t-il une fille ou un homme que tu aimes vraiment? Au lieu de maintenir une relation sexuelle en dehors du mariage, il vaut mieux t'engager à te marier avec cette personne, car le mariage est créé selon le plan de Dieu. Les rapports sexuels désordonnés et vivre à deux sans être marié ne sont pas agréables à Dieu. Ce n'est pas que Dieu ne désire pas notre bonheur. Au contraire, il veut que nous menions une vie stable et saine. C'est lui qui a créé la sexualité. Il veut que le mariage se déroule selon les principes qu'il a établis pour notre bonheur.
1: Chers auditeurs, merci d'avoir écouté attentivement ces messages de l'apôtre Paul à l'église de Corinthe. Ils sont tirés de sa première lettre aux Corinthiens, au chapitre 6 et 7. Que ces paroles qui nous interpellent tous nous amènent à avoir un comportement renouvelé. Au revoir et à demain pour la suite.
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0: Nanongi Sangadopié, chef du village de Kpambasu Gadokro, sa notabilité et sa population. Nana Aluko Nanjame, chef du village de Kakobokro, commune Tatiguakro, sa notabilité et sa population. Nana Kwadjo Tiako Thomas, chef de la grande famille Nguesson Adjo, madame et enfant à Kakobokro, Yamsukro, Tumodi, Abidjan et en Europe. Nana Kwasi Kwame Evaris, chef de la grande famille à Kinkongwe, des grandes familles à Kinkongwe et Nguesson Adjo à Kakobokro, Yamsukro, Abidjan et en Europe. Les grandes familles à Tienkwasi Ndoli Oufwe, les grandes familles à Soli à Aouyon Futu et Kwaku Konon à Kwaku Blekro. Docteur Adama Eugène, maître de conférence à l'INPHP et Madame Yao Afwe Juliette, épouse Diara et famille à Yamsukro et Abidjan. Abbé Kwasi Alain Claude, curé de la paroisse Saint-André de Bessegué, SP de Koutou. La mutuelle de développement économique et social de Kakobokro, Mudescap. La mutuelle de développement économique social de Kakobokro, Mudescap. Les associations Massayon, Mayam,
1: et Cloéou,
0: et Sonzombe, et Degblo. Le curé de la paroisse de Tiguakro, l'affect de Yamsukro et la communauté catholique de Kakobokro, les enfants Nguesson-Gado, frères, sœurs et leurs époux et épouses, les enfants, petits-enfants, neveux et nièces, ont la profonde douleur de vous annoncer le rappel à Dieu de leur fille, épouse, sœur, cousine, mère, tante, grand-mère et amie, Nguesson Adjoa Clémentine, épouse Alain, souvenue le vendredi 27 mars 2026 dans sa 64e année au CHU de Cocody. Programme des obsèques, lundi 11 et mardi 12 mai 2026, de 18h à 20h, présentation des condoléances au domicile familial de Kpambasu Gadokro, commune de Yamsukro. 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
2: Ami, je veux t'apporter en ce jour cette bonne nouvelle que tu dois garder dans ton cœur. Il est écrit dans le livre de Saint Paul, si Christ n'est pas ressuscité d'entre les morts, alors vaine est notre foi.

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2: La mise en œuvre de cette fraternité, cette mission, cette synodalité dans les communautés. Je vous invite, chers frères prêtres, à intégrer le thème de façon concrète dans la vie paroissiale, pastorale et sociale.
1: Pour votre salut, il est 7 heures.
0: Prions avec les intentions qui nous sont parvenues et celles des bienfaiteurs de Radio Maria.
3: Les enfants de Kwadio et Baïtina rendent grâce au Seigneur pour tous les bienfaits reçus pour eux et leurs enfants. Ils confient leur projet de famille au Seigneur. Par la même occasion, ils demandent aide, assistance, protection et unité par l'intercession de la Vierge Marie et de Saint Joseph.
4: Pauline Kwadio demande aide, assistance et protection du Seigneur pour ses deux filles et pour elle-même ainsi que tous leurs projets par l'intercession de la Vierge Marie. Lucie remercie le Seigneur pour tous les bienfaits reçus par elle et sa fille. Elle lui confie la recherche d'emploi de sa fille. Par la même occasion, elle demande aide, assistance et protection par l'intercession de la Vierge Marie et de Saint Joseph.
0: Madame Drault et enfants confient la bénédiction de la grotte mariale au Seigneur, souhaitée par Drault Nandé Mathieu le 16 mai 2026 à son domicile 6 à Yamsoukro, à l'immeuble Dieu Merci à Sopim. Grâce divine, remercie le Seigneur pour tous ses bienfaits. Elle lui demande aide, assistance, protection et sagesse par l'intercession de la Vierge Marie. La famille Kra remercie le Seigneur pour tous ses bienfaits. Elle lui demande aide, assistance dans tous ses projets, protection et sagesse, en particulier pour ses enfants, par l'intercession de la Vierge Marie. Solange Aoutou rend grâce au Seigneur pour tous ses bienfaits. Elle demande aide, assistance pour sa famille, la réalisation de ses projets et lui confie les élèves en classe des Amens, en particulier ses enfants et ses petits-enfants, par la bienheureuse Vierge Marie. Maman Kwadio Kasumu rend grâce à Dieu pour tous ses bienfaits. Lui demande aide, assistance, protection, prospérité, santé et promotion sur elle, ses enfants, petits-enfants et arrière-petits-enfants par l'intercession de la Vierge Marie. Assistance, protection et bénédiction pour Kwame Raphaël Léon, Kwame Eliessou Léandre Hans Raven et Wanjan Ivan Alvin, par l'intercession de la Vierge Marie et de Saint-Michel Archange. François, Agathe, Ange-Christ et Marie-Stella prient pour le succès et la réussite de Ange-Christ à son examen par l'intercession de la Vierge Marie. Lucie confie au Seigneur le travail et les projets de ses frères. Elle demande pour eux santé, aide, assistance et protection par l'intercession de la Vierge Marie et de Saint-Joseph. Monsieur Doussou Yves rend grâce à Dieu pour les 1 an qu'il lui accorde. Il demande aide, assistance, protection, sagesse et réussite dans tous ses projets par l'intercession de Notre-Dame de toute grâce. Maman Kangen rend grâce à Dieu pour tous les bienfaits reçus pour elle et tous les membres de sa famille. Elle lui confie son activité au Kangen pour réussite et prospérité par l'intercession de Notre-Dame de toute grâce. Madame Kwasi, depuis Morofe Nkulaïdjo, rend grâce à Dieu pour tous ses bienfaits reçus. Elle lui confie son atelier de couture Kadé Couture pour assistance, succès et réussite par l'intercession de Notre-Dame de toute grâce. La pharmacie Marielle remercie le Seigneur pour toutes les grâces reçues. Elle demande par ailleurs aide, assistance, protection et croissance pour la pharmacie. Maman Ouattara Anne rend grâce à Dieu pour tous ses bienfaits. Elle lui confie tous les candidats aux examens du groupe des écoles Makora par l'intercession de Notre-Dame des Victoires. Prions pour la délivrance de Assémien Arnaud et pour la restauration de son couple par l'intercession de Notre-Dame de la délivrance demandée par Assémien Julie. Infidèle demande au Seigneur aide, assistance, protection et surtout délivrance de sa petite sœur qui vit des difficultés dans son foyer par l'intercession de Notre-Dame de la délivrance. Maman Sia Cécile demande aide, assistance et protection pour elle et sa famille, en particulier pour Sia Grace Emmanuela, Sia Jean-Christ, Sia Ivan et Sia Olive. Intention pour les bienfaiteurs et donateurs de Radio Maria. Ô Vierge Marie, jette ton regard de compassion sur tes enfants fatigués et affaiblis par la maladie. Par ta puissante intervention, restaure tout leur être, corps et âme, nous t'en prions. Infidèle demande au Seigneur une stabilité financière, une promotion professionnelle pour lui et sa fille aînée. Il lui confie le recrutement de son fils ainsi que la mutation de son épouse par l'intercession de Notre-Dame des Victoires.
5: Prenons à mon remercie le Seigneur et la Vierge Marie pour la réussite scolaire et universitaire de ses enfants, qui continue ce qu'il a si bien commencé par l'intercession de la Vierge Marie. Radio Maria confie au Seigneur le Père à Saint Jean-Claude pour aide, assistance, protection et guérison par l'intercession de Notre-Dame Santé des Malades. Conan Armand remercie le Seigneur pour tous les bienfaits reçus pour sa famille. Il demande aide, assistance et protection pour sa femme, ses enfants, ses frères, amis et lui par l'intercession de Notre-Dame de toute grâce. Marie-Noël remercie le Seigneur pour tous ses bienfaits. Elle lui demande aide, assistance, protection et sagesse par l'intercession de la Vierge Marie. Maman Sasso Clarisse rend grâce au Seigneur pour tous ses bienfaits dans sa vie et celle de ses enfants. Cédric, Angémé, Marie-Emmanuel et Marie-Christelle. Elle lui confie Marie-Emmanuel en difficulté par l'intercession de la Vierge Marie. Conan Ama confie à Dieu sa santé, sa vie professionnelle, ses projets et les examens de fin d'année de ses enfants. Que Dieu achève ce qu'il a si bien commencé dans sa vie par l'intercession de la Vierge Marie. Madame Albert Léa demande aide, assistance et protection pour tous les membres de sa famille, en particulier son époux, ses enfants et sa vie. Demande sagesse et réussite pour tous les élèves et étudiants spécialement, ses enfants et ses filleuls.
6: La mission de l'Immaculée prie pour l'Église, la paix en Côte d'Ivoire et dans le monde entier. La conversion et la sanctification de tous, le bon déroulement de ses activités, une nouvelle Pentecôte, les missionnaires, les familles et les jeunes. Assistance, protection et bénédiction pour Kwame Raphaël Léon, Kwame Elissu Léon Hans Raven, Wadion Yvon Alvin, par l'intercession de la Vierge Marie et Saint-Michel Archange.
5: Conan Armand confie au Seigneur la santé de son épouse Marie Edwige par l'intercession de Notre-Dame Santé des Malades. Conan Armand rend grâce à Dieu pour tous ses bienfaits. Il lui confie l'entente, la paix et l'amour entre ses frères, sa sœur et lui par l'intercession de Sainte Famille de Nazareth. Kimexdi Logistique et GCS demandent assistance et protection au Seigneur dans leur entreprise par l'intercession de Notre-Dame de la Paix.
0: Je mets mon espoir dans le Seigneur, je suis sûr de sa parole. Le Seigneur a donné, le Seigneur a repris, que le nom du Seigneur soit béni.
7: Radio Maria prie pour la vie avec Dieu de Sébastien Kofi Kwame, dit Sébastien, que le Seigneur l'accueille dans sa félicité céleste par l'intercession de Notre-Dame de Mort Légion.
4: Madame Daniel prie pour la vie avec Dieu de Kone Abessio Meta Aymar et tous les défunts de sa famille paternelle et maternelle par l'intercession de Notre-Dame de Mont-Légion. Maman Adèle prie pour la vie avec Dieu de Kwasi Alouba, Aoutungesan, Adjoa Galo et de Jésus Dja, que Dieu les reçoive dans sa félicité céleste par l'intercession de Notre-Dame de Mont-Légion.
3: Madame Solange Aoutou prie pour la vie avec Dieu de Aoutou Afoué, Kwasi Kofi, Konan Afoué, Nguessan Jeannette et tous les défunts de sa famille par l'intercession de Notre-Dame de Mont-Légion.
4: Monsieur Guy Kakou Roger et Ernest Kwadio prient pour la vie avec Dieu de Tano Kakou Clavet à l'occasion de son anniversaire de décès. Que le Seigneur lui pardonne ses fautes et l'accueille dans sa félicité céleste.
8: 8 mai 2016, 8 mai 2026. Voici 10 ans que nous a quitté notre fille, sœur, mère et nièce Kwaku Tene Edwige. Ses parents, sœurs, frères et enfants prient pour son repos éternel. Que le Seigneur lui pardonne tous ses péchés et la reçoit dans sa félicité céleste par l'intercession de Notre-Dame de Mont-Légion.
4: Monsieur Kwadio Magloire prie pour la vie avec Dieu de Kono Kwadio Maurice, son beau-père Nguessan André et tous les défunts de la famille Kwadio. Madame Aka Ewia Sidoni prie pour la vie en Dieu de Aka Boni Jean et de Ki Aya Suzanne.
8: La mission de l'Immaculée prie pour la vie avec Dieu de tous les défunts par l'intercession de Notre-Dame de Mont-Légion.
5: Maman Sia Cécile prie pour la vie avec Dieu de Sia Robert, Sia Sabine, Sia Patrice, l'abbé Tchikoura, Sia Modeste Benjamin, Sia Bernadette, par Notre-Dame de Montlégion.
6: Maman Adèle prie pour la vie avec Dieu de Kwasi Alouba, Aoutoungisson, Adjoa Gallo et Diezo Diaha. Que Dieu les reçoive dans sa félicité céleste.
0: Solange Aoutou prie pour la vie avec Dieu de Aoutou Étienne, Kwasi Kofi, Konan Afoué Nguessan Jeannette et les âmes de fin de la famille par Notre-Dame de Montlégion. Konan Amon prie pour la vie avec Dieu de Sanogo Fatmanta et de Yves Kwadio Kwaku. Que Dieu pardonne leurs fautes et les accueille dans son royaume. Prions pour le repos éternel de maman Kakuba Laure Elisabeth. Que le Seigneur l'accueille dans sa maison de paix. Prions pour la vie avec Dieu de Baïtinan Viviane. Que le Seigneur l'accueille dans sa maison céleste, demandée par ses enfants. Prions pour la vie avec Dieu de Kwadio Eloi, Kwadio Aya Pierrette, Kwadio Amoué Hortense. Que le Seigneur les accueille dans sa maison céleste, demandée par leurs frères et sœurs. La famille Konan prie pour la vie avec Dieu de Aoutou Étienne, Konan Félicité, Konan Léontine, Yoboué Konan, Kwadio Kosia, que par l'intercession de Notre-Dame de Montlégion, le Seigneur les reçoive dans sa lumière éternelle. Madame Dro et enfant prient pour la vie avec Dieu de Dro Nandé Mathieu, par l'intercession de Notre-Dame de Montlégion. Prions pour le repos de l'âme de Koménan Ndré Albert, les défunts de la famille et les âmes du purgatoire, demandées par la veuve Koménan et les enfants. Kofi Christine prie pour la vie avec Dieu de Aomonique, Nguessan Ao Josiane, Nguessan Kwaku Antoine, Kofi Edith Agua, Timoko Augustin, Timoko Konan Alexandre, Yoboué Maxime Zigué et tous les défunts de sa famille. Accorde leur Seigneur le repos éternel. Les enfants Ouloté prient pour la vie avec Dieu de Yorobla Agnès, Oulobo Marie, Ouloté Mathurin. Madame Léa Albert prie pour la vie avec Dieu de Kwaku Aya Jacqueline, Gisèle Bako, Albert Amoué Henriette, Colie Julien, Colie Alexandrine, Ashi Jacques, Otniel, Kwasi Aya Nadège, Dibi Léogam, et Papa Kofi Bro Théodore. Parmi ceux qui se sont endormis dans l'espérance de la résurrection, se comptent les membres de nos familles respectives, les auditeurs, les bienfaiteurs et donateurs de Radio Maria. Seigneur notre Dieu, à cause de ton autre nom qui est miséricorde, et par la puissante intercession de la Vierge Marie, accueille-les. La famille Kra prie pour la vie avec Dieu de maman Afoua, Moroufier, Papa Yao Konan, Rodrigue, Nathalie, Kobénan, Edoxy, Kwame, Abraham, Mathias. Que le Seigneur Jésus-Christ daigne les accueillir et les accepter dans son royaume céleste et de joie sans fin par le secours de Notre-Dame de Montlégion.

0: Auditeurs de Radio Maria Côte d'Ivoire, nous sommes à la méditation des mystères de notre Seigneur Jésus. Nous vous invitons à vous joindre à nous.
1: Au nom du Père, et du Fils, et du Saint-Esprit. Amen. Je crois en Dieu, le Père Tout-Puissant, Créateur du ciel et de la terre, et en Jésus-Christ, son Fils unique, notre Seigneur, qui a été conçu du Saint-Esprit, est né de la Vierge Marie, a souffert sous Ponce Pilate, a été crucifié, est mort,

0: Saint-Esprit-Saint, à la Sainte Église catholique, à la communion des saints, à la rémission des péchés, à la résurrection de la chair, à la vie éternelle. Amen.
1: Notre Père, qui es aux cieux, que ton nom soit sanctifié, que ton règne vienne, que ta volonté soit faite sur la terre comme au ciel.

0: Amen.
1: Amen. Je vous salue, Marie, pleine de grâce, le Seigneur est avec vous. Vous êtes bénie entre toutes les femmes, et Jésus, le fruit de vos entrailles, est béni.
2: Sainte Marie, Mère de Dieu, priez pour nous pauvres pécheurs, maintenant et à l'heure de notre mort. Amen.
1: Je vous salue, Marie, pleine de grâce, le Seigneur est avec vous. Vous êtes bénie entre toutes les femmes, et Jésus, le fruit de vos entrailles, est béni.
2: Sainte Marie, Mère de Dieu, priez pour nous pauvres pécheurs, maintenant et à l'heure de notre mort. Amen.
1: Je vous salue, Marie, pleine de grâce, le Seigneur est avec vous. Vous êtes bénie entre toutes les femmes, et Jésus, le fruit de vos entrailles, est béni.
2: Sainte Marie, Mère de Dieu, priez pour nous pauvres pécheurs, maintenant et à l'heure de notre mort. Amen.
3: Gloria.

0: Premier mystère joyeux, l'Annonciation. L'ange Gabriel fut envoyé par Dieu à Marie, à Nazareth en Galilée. Il lui dit, « Réjouis-toi, comblé de grâce, le Seigneur est avec toi. Tu concevras et enfanteras un fils Jésus, Dieu sauve. » Marie répondit, « Voici la servante du Seigneur. »
1: Notre Père, qui es aux cieux, que ton nom soit sanctifié, que ton règne vienne. Que ta volonté soit faite sur la terre comme au ciel.
2: Donne.

0: du mal. Amen.
1: Je vous salue Marie, pleine de grâce, le Seigneur est avec vous. Vous êtes bénie entre toutes les femmes et Jésus, le fruit de vos entrailles, est béni.
2: Sainte Marie, Mère de Dieu, priez pour nous pauvres pécheurs, maintenant et à l'heure de notre mort. Amen.
1: Je vous salue Marie, pleine de grâce, le Seigneur est avec vous. Vous êtes bénie entre toutes les femmes et Jésus, le fruit de vos entrailles, est béni.
2: Sainte Marie, Mère de Dieu, priez pour nous pauvres pécheurs, maintenant et à l'heure de notre mort. Amen.
1: Je vous salue Marie, pleine de grâce, le Seigneur est avec vous. Vous êtes bénie entre toutes les femmes et Jésus, le fruit de vos entrailles, est béni.
2: Sainte Marie, Mère de Dieu, priez pour nous pauvres pécheurs, maintenant et à l'heure de notre mort. Amen.
1: Je vous salue Marie, pleine de grâce, le Seigneur est avec vous. Vous êtes bénie entre toutes les femmes et Jésus, le fruit de vos entrailles, est béni.
2: Sainte Marie, Mère de Dieu, priez pour nous pauvres pécheurs, maintenant et à l'heure de notre mort. Amen.
1: Je vous salue Marie, pleine de grâce, le Seigneur est avec vous. Vous êtes bénie entre toutes les femmes et Jésus, le fruit de vos entrailles, est béni.
2: Sainte Marie, Mère de Dieu, priez pour nous pauvres pécheurs, maintenant et à l'heure de notre mort. Amen.
1: Je vous salue Marie, pleine de grâce, le Seigneur est avec vous. Vous êtes bénie entre toutes les femmes et Jésus, le fruit de vos entrailles, est béni.
2: Sainte Marie, Mère de Dieu, priez pour nous pauvres pécheurs, maintenant et à l'heure de notre mort. Amen.
1: Je vous salue Marie, pleine de grâce, le Seigneur est avec vous. Vous êtes bénie entre toutes les femmes et Jésus, le fruit de vos entrailles, est béni.
2: Sainte Marie, Mère de Dieu, priez pour nous pauvres pécheurs, maintenant et à l'heure de notre mort. Amen.
1: Je vous salue Marie, pleine de grâce, le Seigneur est avec vous. Vous êtes bénie entre toutes les femmes et Jésus, le fruit de vos entrailles, est béni.
2: Sainte Marie, Mère de Dieu, priez pour nous pauvres pécheurs, maintenant et à l'heure de notre mort. Amen.
1: Je vous salue Marie, pleine de grâce, le Seigneur est avec vous. Vous êtes bénie entre toutes les femmes et Jésus, le fruit de vos entrailles, est béni.
2: Sainte Marie, Mère de Dieu, priez pour nous pauvres pécheurs, maintenant et à l'heure de notre mort. Amen.
1: Je vous salue Marie, pleine de grâce, le Seigneur est avec vous. Vous êtes bénie entre toutes les femmes et Jésus, le fruit de vos entrailles, est béni.
2: Sainte Marie, Mère de Dieu, priez pour nous pauvres pécheurs, maintenant et à l'heure de notre mort. Amen.
1: Je vous salue Marie, pleine de grâce, le Seigneur est avec vous. Vous êtes bénie entre toutes les femmes et Jésus, le fruit de vos entrailles, est béni.
2: Sainte Marie, Mère de Dieu, priez pour nous pauvres pécheurs, maintenant et à l'heure de notre mort. Amen.
3: Glory.

0: Amen.
1: Deuxième mystère joyeux, la visitation. Élisabeth fut remplie de l'Esprit-Saint et s'écria, « Bénie es-tu entre les femmes et béni le fruit de ton sein. Et comment m'est-il donné que vienne à moi la mère de mon Seigneur ?»
2: Notre Père, qui es aux cieux, que ton nom soit sanctifié, que ton règne vienne, que ta volonté soit faite sur la terre comme au ciel.

0: du mal.
1: Amen.
2: Je vous salue, Marie pleine de grâce, le Seigneur est avec vous. Vous êtes bénie entre toutes les femmes, et Jésus, le fruit de vos entrailles, est béni.
0: Sainte Marie, Mère de Dieu, priez pour nous pauvres pécheurs, maintenant et à l'heure de notre mort. Amen.
2: Je vous salue, Marie pleine de grâce, le Seigneur est avec vous. Vous êtes bénie entre toutes les femmes, et Jésus, le fruit de vos entrailles, est béni.
0: Sainte Marie, Mère de Dieu, priez pour nous pauvres pécheurs, maintenant et à l'heure de notre mort. Amen.
2: Je vous salue, Marie pleine de grâce, le Seigneur est avec vous. Vous êtes bénie entre toutes les femmes, et Jésus, le fruit de vos entrailles, est béni.
0: Sainte Marie, Mère de Dieu, priez pour nous pauvres pécheurs, maintenant et à l'heure de notre mort. Amen.
2: Je vous salue, Marie pleine de grâce, le Seigneur est avec vous. Vous êtes bénie entre toutes les femmes, et Jésus, le fruit de vos entrailles, est béni.
0: Sainte Marie, Mère de Dieu, priez pour nous pauvres pécheurs, maintenant et à l'heure de notre mort. Amen.
2: Je vous salue, Marie pleine de grâce, le Seigneur est avec vous. Vous êtes bénie entre toutes les femmes, et Jésus, le fruit de vos entrailles, est béni.
0: Sainte Marie, Mère de Dieu, priez pour nous pauvres pécheurs, maintenant et à l'heure de notre mort. Amen.
2: Je vous salue, Marie pleine de grâce, le Seigneur est avec vous. Vous êtes bénie entre toutes les femmes, et Jésus, le fruit de vos entrailles, est béni.
0: Sainte Marie, Mère de Dieu, priez pour nous pauvres pécheurs, maintenant et à l'heure de notre mort. Amen.
2: Je vous salue, Marie pleine de grâce, le Seigneur est avec vous. Vous êtes bénie entre toutes les femmes, et Jésus, le fruit de vos entrailles, est béni.
0: Sainte Marie, Mère de Dieu, priez pour nous pauvres pécheurs, maintenant et à l'heure de notre mort. Amen.
2: Je vous salue, Marie pleine de grâce, le Seigneur est avec vous. Vous êtes bénie entre toutes les femmes, et Jésus, le fruit de vos entrailles, est béni.
0: Sainte Marie, Mère de Dieu, priez pour nous pauvres pécheurs, maintenant et à l'heure de notre mort. Amen.
2: Je vous salue, Marie pleine de grâce, le Seigneur est avec vous. Vous êtes bénie entre toutes les femmes, et Jésus, le fruit de vos entrailles, est béni.
0: Sainte Marie, Mère de Dieu, priez pour nous pauvres pécheurs, maintenant et à l'heure de notre mort. Amen.
2: Je vous salue, Marie pleine de grâce, le Seigneur est avec vous. Vous êtes bénie entre toutes les femmes, et Jésus, le fruit de vos entrailles, est béni.
0: Sainte Marie, Mère de Dieu, priez pour nous pauvres pécheurs, maintenant et à l'heure de notre mort. Amen.

0: Amen.
1: Troisième mystère joyeux, la nativité. À Bethléem, Marie mit au monde son fils. La même nuit, dans les environs, l'ange du Seigneur s'approcha des bergers. La gloire de Dieu les enveloppa. L'ange leur dit, « Ne craignez pas, aujourd'hui vous est né un sauveur dans la ville de David. Il est le Messie, le Seigneur. »
2: Notre Père qui es aux cieux, que ton nom soit sanctifié, que ton règne vienne, que ta volonté soit faite sur la terre comme au ciel.

0: du mal.
1: Amen.
2: Je vous salue Marie, pleine de grâce, le Seigneur est avec vous. Vous êtes bénie entre toutes les femmes, et Jésus, le fruit de vos entrailles, est béni.
0: Sainte Marie, Mère de Dieu, priez pour nous pauvres pécheurs, maintenant et à l'heure de notre mort. Amen.
2: Je vous salue Marie, pleine de grâce, le Seigneur est avec vous. Vous êtes bénie entre toutes les femmes, et Jésus, le fruit de vos entrailles, est béni.
0: Sainte Marie, Mère de Dieu, priez pour nous pauvres pécheurs, maintenant et à l'heure de notre mort. Amen.
2: Je vous salue Marie, pleine de grâce, le Seigneur est avec vous. Vous êtes bénie entre toutes les femmes, et Jésus, le fruit de vos entrailles, est béni.
0: Sainte Marie, Mère de Dieu, priez pour nous pauvres pécheurs, maintenant et à l'heure de notre mort. Amen.
2: Je vous salue Marie, pleine de grâce, le Seigneur est avec vous. Vous êtes bénie entre toutes les femmes, et Jésus, le fruit de vos entrailles, est béni.
0: Sainte Marie, Mère de Dieu, priez pour nous pauvres pécheurs, maintenant et à l'heure de notre mort. Amen.
2: Je vous salue Marie, pleine de grâce, le Seigneur est avec vous. Vous êtes bénie entre toutes les femmes, et Jésus, le fruit de vos entrailles, est béni.
0: Sainte Marie, Mère de Dieu, priez pour nous pauvres pécheurs, maintenant et à l'heure de notre mort. Amen.
2: Je vous salue Marie, pleine de grâce, le Seigneur est avec vous. Vous êtes bénie entre toutes les femmes, et Jésus, le fruit de vos entrailles, est béni.
0: Sainte Marie, Mère de Dieu, priez pour nous pauvres pécheurs, maintenant et à l'heure de notre mort. Amen.
2: Je vous salue Marie, pleine de grâce, le Seigneur est avec vous. Vous êtes bénie entre toutes les femmes, et Jésus, le fruit de vos entrailles, est béni.
0: Sainte Marie, Mère de Dieu, priez pour nous pauvres pécheurs, maintenant et à l'heure de notre mort. Amen.
2: Je vous salue Marie, pleine de grâce, le Seigneur est avec vous. Vous êtes bénie entre toutes les femmes, et Jésus, le fruit de vos entrailles, est béni.
0: Sainte Marie, Mère de Dieu, priez pour nous pauvres pécheurs, maintenant et à l'heure de notre mort. Amen.
2: Je vous salue Marie, pleine de grâce, le Seigneur est avec vous. Vous êtes bénie entre toutes les femmes, et Jésus, le fruit de vos entrailles, est béni.
0: Sainte Marie, Mère de Dieu, priez pour nous pauvres pécheurs, maintenant et à l'heure de notre mort. Amen.
2: Je vous salue Marie, pleine de grâce, le Seigneur est avec vous. Vous êtes bénie entre toutes les femmes, et Jésus, le fruit de vos entrailles, est béni.
0: Sainte Marie, Mère de Dieu, priez pour nous pauvres pécheurs, maintenant et à l'heure de notre mort. Amen.
3: Glory.

0: Amen.
1: Quatrième mystère joyeux. La présentation de Jésus au temple. Lorsque furent accomplis les jours pour leur purification, selon la loi de Moïse, les parents de Jésus l'emmenèrent à Jérusalem pour le présenter au Seigneur. Tout premier-né de sexe masculin sera consacré au Seigneur. Poussé par l'Esprit, Siméon, homme juste et religieux, vint au temple. Prenant l'enfant dans ses bras, il bénit Dieu et dit, « Mes yeux ont vu ton salut, lumière pour éclairer les nations. »
2: Notre Père, qui es aux cieux, que ton nom soit sanctifié, que ton règne vienne, que ta volonté soit faite sur la terre comme au ciel.
0: Donne.

0: du mal.
1: Amen.
2: Je vous salue Marie, pleine de grâce, le Seigneur est avec vous. Vous êtes bénie entre toutes les femmes, et Jésus, le fruit de vos entrailles, est béni.
3: Sainte Marie, Mère de Dieu, priez pour nous pauvres pécheurs, maintenant et à l'heure de notre mort. Amen.
2: Je vous salue Marie, pleine de grâce, le Seigneur est avec vous. Vous êtes bénie entre toutes les femmes, et Jésus, le fruit de vos entrailles, est béni.
3: Sainte Marie, Mère de Dieu, priez pour nous pauvres pécheurs, maintenant et à l'heure de notre mort. Amen. Pécheurs, maintenant et à l'heure de notre mort. Amen.
2: Je vous salue Marie, pleine de grâce, le Seigneur est avec vous. Vous êtes bénie entre toutes les femmes, et Jésus, le fruit de vos entrailles, est béni.
3: Sainte Marie, Mère de Dieu, priez pour nous pauvres pécheurs, maintenant et à...
2: Et Jésus, le fruit de vos entrailles, est béni.
3: Sainte Marie, Mère de Dieu, priez pour nous pauvres pécheurs, maintenant et à l'heure de notre mort. Amen.
2: Je vous salue Marie, pleine de grâce, le Seigneur est avec vous. Vous êtes bénie entre toutes les femmes, et Jésus, le fruit de vos entrailles, est béni.
3: Sainte Marie, Mère de Dieu, priez pour nous pauvres pécheurs, maintenant et à l'heure de notre mort. Amen.
2: Je vous salue Marie, pleine de grâce, le Seigneur est avec vous. Vous êtes bénie entre toutes les femmes, et Jésus, le fruit de vos entrailles, est béni.
3: Sainte Marie, Mère de Dieu, priez pour nous pauvres pécheurs, maintenant et à l'heure de notre mort. Amen.
2: Je vous salue Marie, pleine de grâce, le Seigneur est avec vous. Vous êtes bénie entre toutes les femmes, et Jésus, le fruit de vos entrailles, est béni.
3: Sainte Marie, Mère de Dieu, priez pour nous pauvres pécheurs, maintenant et à l'heure de notre mort. Amen.
2: Je vous salue Marie, pleine de grâce, le Seigneur est avec vous. Vous êtes bénie entre toutes les femmes, et Jésus, le fruit de vos entrailles, est béni.
3: Sainte Marie, Mère de Dieu, priez pour nous pauvres pécheurs, maintenant et à l'heure de notre mort. Amen.
2: Je vous salue Marie, pleine de grâce, le Seigneur est avec vous. Vous êtes bénie entre toutes les femmes, et Jésus, le fruit de vos entrailles, est béni.
3: Sainte Marie, Mère de Dieu, priez pour nous pauvres pécheurs, maintenant et à l'heure de notre mort. Amen.

0: Amen.
1: Cinquième mystère joyeux, le recouvrement de Jésus au temple. Quand Jésus eut 12 ans, ses parents firent avec lui le pèlerinage annuel pour la Pâque. Jésus resta à Jérusalem. Au retour, ses parents ne le virent pas parmi leurs compagnons. Ils le trouvèrent au temple avec les docteurs de la loi. Mais Jésus dit à sa mère, « Pourquoi m'avoir cherché? Je dois être chez mon Père. »
2: Notre Père, qui es aux cieux, que ton nom soit sanctifié, que ton règne vienne, que ta volonté soit faite sur la terre comme au ciel.
0: Donne

0: au nom du mal.
1: Amen.
2: Je vous salue Marie, pleine de grâce, le Seigneur est avec vous. Vous êtes bénie entre toutes les femmes, et Jésus, le fruit de vos entrailles, est béni.
0: Sainte Marie, Mère de Dieu, priez pour nous pauvres pécheurs, maintenant et à l'heure de notre mort. Amen.
2: Je vous salue Marie, pleine de grâce, le Seigneur est avec vous. Vous êtes bénie entre toutes les femmes, et Jésus, le fruit de vos entrailles, est béni.
0: Sainte Marie, Mère de Dieu, priez pour nous pauvres pécheurs, maintenant et à l'heure de notre mort. Amen.
2: Je vous salue Marie, pleine de grâce, le Seigneur est avec vous. Vous êtes bénie entre toutes les femmes, et Jésus, le fruit de vos entrailles, est béni.
0: Sainte Marie, Mère de Dieu, priez pour nous pauvres pécheurs, maintenant et à l'heure de notre mort. Amen.
2: Je vous salue Marie, pleine de grâce, le Seigneur est avec vous. Vous êtes bénie entre toutes les femmes, et Jésus, le fruit de vos entrailles, est béni.
0: Sainte Marie, Mère de Dieu, priez pour nous pauvres pécheurs, maintenant et à l'heure de notre mort. Amen.
2: Je vous salue Marie, pleine de grâce, le Seigneur est avec vous. Vous êtes bénie entre toutes les femmes, et Jésus, le fruit de vos entrailles, est béni.

0: notre mort. Amen.
1: Je vous salue Marie, pleine de grâce, le Seigneur est avec vous. Vous êtes bénie entre toutes les femmes et Jésus, le fruit de vos entrailles, est béni.
2: Sainte Marie, Mère de Dieu, priez pour nous pauvres pécheurs, maintenant et à l'heure de notre mort. Amen.
1: Je vous salue Marie, pleine de grâce, le Seigneur est avec vous. Vous êtes bénie entre toutes les femmes et Jésus, le fruit de vos entrailles, est béni.
2: Sainte Marie, Mère de Dieu, priez pour nous pauvres pécheurs, maintenant et à l'heure de notre mort. Amen.
1: Je vous salue Marie, pleine de grâce, le Seigneur est avec vous. Vous êtes bénie entre toutes les femmes et Jésus, le fruit de vos entrailles, est béni.
2: Sainte Marie, Mère de Dieu, priez pour nous pauvres pécheurs, maintenant et à l'heure de notre mort. Amen.
1: Je vous salue Marie, pleine de grâce, le Seigneur est avec vous. Vous êtes bénie entre toutes les femmes et Jésus, le fruit de vos entrailles, est béni.
2: Sainte Marie, Mère de Dieu, priez pour nous pauvres pécheurs, maintenant et à l'heure de notre mort. Amen.
1: Je vous salue Marie, pleine de grâce, le Seigneur est avec vous. Vous êtes bénie entre toutes les femmes et Jésus, le fruit de vos entrailles, est béni.
2: Sainte Marie, Mère de Dieu, priez pour nous pauvres pécheurs, maintenant et à l'heure de notre mort. Amen.

Nous allons méditer le mystère lumineux. Premier mystère lumineux, le baptême de Jésus. Parti de Galilée, Jésus vient

0: du mal.
1: Amen.
2: Je vous salue Marie, pleine de grâce, le Seigneur est avec vous. Vous êtes bénie entre toutes les femmes, et Jésus, le fruit de vos entrailles, est béni.
0: Sainte Marie, Mère de Dieu, priez pour nous pauvres pécheurs, maintenant et à l'heure de notre mort. Amen.
2: Je vous salue Marie, pleine de grâce, le Seigneur est avec vous. Vous êtes bénie entre toutes les femmes, et Jésus, le fruit de vos entrailles, est béni.
0: Sainte Marie, Mère de Dieu, priez pour nous pauvres pécheurs, maintenant et à l'heure de notre mort. Amen.
2: Je vous salue Marie, pleine de grâce, le Seigneur est avec vous. Vous êtes bénie entre toutes les femmes, et Jésus, le fruit de vos entrailles, est béni.
0: Sainte Marie, Mère de Dieu, priez pour nous pauvres pécheurs, maintenant et à l'heure de notre mort. Amen.
2: Je vous salue Marie, pleine de grâce, le Seigneur est avec vous. Vous êtes bénie entre toutes les femmes, et Jésus, le fruit de vos entrailles, est béni.
0: Sainte Marie, Mère de Dieu, priez pour nous pauvres pécheurs, maintenant et à l'heure de notre mort. Amen.
2: Je vous salue Marie, pleine de grâce, le Seigneur est avec vous. Vous êtes bénie entre toutes les femmes, et Jésus, le fruit de vos entrailles, est béni.
0: Sainte Marie, Mère de Dieu, priez pour nous pauvres pécheurs, maintenant et à l'heure de notre mort. Amen.
2: Je vous salue Marie, pleine de grâce, le Seigneur est avec vous. Vous êtes bénie entre toutes les femmes, et Jésus, le fruit de vos entrailles, est béni.
0: Sainte Marie, Mère de Dieu, priez pour nous pauvres pécheurs, maintenant et à l'heure de notre mort. Amen.
2: Je vous salue Marie, pleine de grâce, le Seigneur est avec vous. Vous êtes bénie entre toutes les femmes, et Jésus, le fruit de vos entrailles, est béni.
0: Sainte Marie, Mère de Dieu, priez pour nous pauvres pécheurs, maintenant et à l'heure de notre mort. Amen.
2: Je vous salue Marie, pleine de grâce, le Seigneur est avec vous. Vous êtes bénie entre toutes les femmes, et Jésus, le fruit de vos entrailles, est béni.
0: Sainte Marie, Mère de Dieu, priez pour nous pauvres pécheurs, maintenant et à l'heure de notre mort. Amen.
2: Je vous salue Marie, pleine de grâce, le Seigneur est avec vous. Vous êtes bénie entre toutes les femmes, et Jésus, le fruit de vos entrailles, est béni.
0: Sainte Marie, Mère de Dieu, priez pour nous pauvres pécheurs, maintenant et à l'heure de notre mort. Amen.
2: Je vous salue Marie, pleine de grâce, le Seigneur est avec vous. Vous êtes bénie entre toutes les femmes, et Jésus, le fruit de vos entrailles, est béni.
0: Sainte Marie, Mère de Dieu, priez pour nous pauvres pécheurs, maintenant et à l'heure de notre mort. Amen.
3: Gloire.

0: Amen.
1: Deuxième mystère lumineux, les noces de Cana. Au banquet de noces à Cana, la mère de Jésus dit : Ils n'ont plus de vin. Et parlant de son fils au serviteur, faites tout ce qu'il vous dira. On remplit d'eau 6 cuves de 100 litres prévues pour les rites juifs. Le maître du repas goûta l'eau changée en vin. Tel fut le commencement des signes que Jésus accomplit.
2: Notre Père, qui es aux cieux, que ton nom soit sanctifié, que ton règne vienne, que ta volonté soit faite sur la terre comme au ciel.
0: Donne.

0: du mal.
1: Amen.
2: Je vous salue Marie, pleine de grâce, le Seigneur est avec vous. Vous êtes bénie entre toutes les femmes, et Jésus, le fruit de vos entrailles, est béni.
3: Sainte Marie, Mère de Dieu, priez pour nous pauvres pécheurs, maintenant et à l'heure de notre mort. Amen.
2: Je vous salue Marie, pleine de grâce, le Seigneur est avec vous. Vous êtes bénie entre toutes les femmes, et Jésus, le fruit de vos entrailles, est béni.
3: Sainte Marie, Mère de Dieu, priez pour nous pauvres pécheurs, maintenant et à l'heure de notre mort. Amen.
2: Je vous salue Marie, pleine de grâce, le Seigneur est avec vous. Vous êtes bénie entre toutes les femmes, et Jésus, le fruit de vos entrailles, est béni.

0: notre mort. Amen.
1: Je vous salue Marie, pleine de grâce, le Seigneur est avec vous. Vous êtes bénie entre toutes les femmes, et Jésus, le fruit de vos entrailles, est béni.
0: Sainte Marie, Mère de Dieu, priez pour nous pauvres pécheurs, maintenant et à l'heure de notre mort. Amen.
1: Je vous salue Marie, pleine de grâce, le Seigneur est avec vous. Vous êtes bénie entre toutes les femmes, et Jésus, le fruit de vos entrailles, est béni.
0: Sainte Marie, Mère de Dieu, priez pour nous pauvres pécheurs, maintenant et à l'heure de notre mort. Amen.
1: Je vous salue Marie, pleine de grâce, le Seigneur est avec vous. Vous êtes bénie entre toutes les femmes, et Jésus, le fruit de vos entrailles, est béni.
0: Sainte Marie, Mère de Dieu, priez pour nous pauvres pécheurs, maintenant et à l'heure de notre mort. Amen.
1: Je vous salue Marie, pleine de grâce, le Seigneur est avec vous. Vous êtes bénie entre toutes les femmes, et Jésus, le fruit de vos entrailles, est béni.
0: Sainte Marie, Mère de Dieu, priez pour nous pauvres pécheurs, maintenant et à l'heure de notre mort. Amen.
1: Je vous salue Marie, pleine de grâce, le Seigneur est avec vous. Vous êtes bénie entre toutes les femmes, et Jésus, le fruit de vos entrailles, est béni.
0: Sainte Marie, Mère de Dieu, priez pour nous pauvres pécheurs, maintenant et à l'heure de notre mort. Amen.
1: Je vous salue Marie, pleine de grâce, le Seigneur est avec vous. Vous êtes bénie entre toutes les femmes, et Jésus, le fruit de vos entrailles, est béni.
0: Sainte Marie, Mère de Dieu, priez pour nous pauvres pécheurs, maintenant et à l'heure de notre mort. Amen.
1: Je vous salue Marie, pleine de grâce, le Seigneur est avec vous. Vous êtes bénie entre toutes les femmes, et Jésus, le fruit de vos entrailles, est béni.
0: Sainte Marie, Mère de Dieu, priez pour nous pauvres pécheurs, maintenant et à l'heure de notre mort. Amen.

0: Amen.
1: Troisième mystère lumineux, l'annonce du royaume. Jésus partit pour la Galilée proclamer la bonne nouvelle de Dieu. Il disait, les temps sont accomplis. Le règne de Dieu est tout proche. Convertissez-vous et croyez à la bonne nouvelle.
2: Notre Père, qui es aux cieux, que ton nom soit sanctifié, que ton règne vienne, que ta volonté soit faite sur la terre comme au ciel.
0: Donne.

0: au nom du mal.
1: Amen.
2: Je vous salue Marie, pleine de grâce, le Seigneur est avec vous. Vous êtes bénie entre toutes les femmes, et Jésus, le fruit de vos entrailles, est béni.
0: Sainte Marie, Mère de Dieu, priez pour nous pauvres pécheurs, maintenant et à l'heure de notre mort. Amen.
2: Je vous salue Marie, pleine de grâce, le Seigneur est avec vous. Vous êtes bénie entre toutes les femmes, et Jésus, le fruit de vos entrailles, est béni.
0: Sainte Marie, Mère de Dieu, priez pour nous pauvres pécheurs, maintenant et à l'heure de notre mort. Amen.
2: Je vous salue Marie, pleine de grâce, le Seigneur est avec vous. Vous êtes bénie entre toutes les femmes, et Jésus, le fruit de vos entrailles, est béni.
0: Sainte Marie, Mère de Dieu, priez pour nous pauvres pécheurs, maintenant et à l'heure de notre mort. Amen.
2: Je vous salue Marie, pleine de grâce, le Seigneur est avec vous. Vous êtes bénie entre toutes les femmes, et Jésus, le fruit de vos entrailles, est béni.
0: Sainte Marie, Mère de Dieu, priez pour nous pauvres pécheurs, maintenant et à l'heure de notre mort. Amen.
2: Je vous salue Marie, pleine de grâce, le Seigneur est avec vous. Vous êtes bénie entre toutes les femmes, et Jésus, le fruit de vos entrailles, est béni.
0: Sainte Marie, Mère de Dieu, priez pour nous pauvres pécheurs, maintenant et à l'heure de notre mort. Amen.
2: Je vous salue Marie, pleine de grâce, le Seigneur est avec vous. Vous êtes bénie entre toutes les femmes, et Jésus, le fruit de vos entrailles, est béni.
0: Sainte Marie, Mère de Dieu, priez pour nous pauvres pécheurs, maintenant et à l'heure de notre mort. Amen.
2: Je vous salue Marie, pleine de grâce, le Seigneur est avec vous. Vous êtes bénie entre toutes les femmes, et Jésus, le fruit de vos entrailles, est béni.
0: Sainte Marie, Mère de Dieu, priez pour nous pauvres pécheurs, maintenant et à l'heure de notre mort. Amen.
2: Je vous salue Marie, pleine de grâce, le Seigneur est avec vous. Vous êtes bénie entre toutes les femmes, et Jésus, le fruit de vos entrailles, est béni.
0: Sainte Marie, Mère de Dieu, priez pour nous pauvres pécheurs, maintenant et à l'heure de notre mort. Amen.
2: Je vous salue Marie, pleine de grâce, le Seigneur est avec vous. Vous êtes bénie entre toutes les femmes, et Jésus, le fruit de vos entrailles, est béni.
0: Sainte Marie, Mère de Dieu, priez pour nous pauvres pécheurs, maintenant et à l'heure de notre mort. Amen.
2: Je vous salue Marie, pleine de grâce, le Seigneur est avec vous. Vous êtes bénie entre toutes les femmes, et Jésus, le fruit de vos entrailles, est béni.
0: Sainte Marie, Mère de Dieu, priez pour nous pauvres pécheurs, maintenant et à l'heure de notre mort. Amen.

0: Amen.
1: Quatrième mystère lumineux, la transfiguration. Jésus est transfiguré devant Pierre, Jacques et Jean sur une haute montagne. À ses côtés se tiennent Moïse et Élie. La nuée enveloppe les disciples qui entendent le Père. Celui-ci est mon fils, écoutez-le.
2: Notre Père, qui es aux cieux, que ton nom soit sanctifié, que ton règne vienne, que ta volonté soit faite sur la terre comme au ciel.
0: Donne.

0: du mal.
1: Amen.
2: Je vous salue Marie, pleine de grâce, le Seigneur est avec vous. Vous êtes bénie entre toutes les femmes, et Jésus, le fruit de vos entrailles, est béni.
3: Sainte Marie, Mère de Dieu, priez pour nous pauvres pécheurs, maintenant et à l'heure de notre mort. Amen.
2: Je vous salue Marie, pleine de grâce, le Seigneur est avec vous. Vous êtes bénie entre toutes les femmes, et Jésus, le fruit de vos entrailles, est béni.
3: Sainte Marie, Mère de Dieu, priez pour nous pauvres pécheurs, maintenant et à l'heure de notre mort. Amen.
2: Je vous salue Marie, pleine de grâce, le Seigneur est avec vous. Vous êtes bénie entre toutes les femmes, et Jésus, le fruit de vos entrailles, est béni.
3: Sainte Marie, Mère de Dieu, priez pour nous pauvres pécheurs, maintenant et à l'heure de notre mort. Amen.
2: Je vous salue Marie, pleine de grâce, le Seigneur est avec vous. Vous êtes bénie entre toutes les femmes, et Jésus, le fruit de vos entrailles, est béni.
3: Sainte Marie, Mère de Dieu, priez pour nous pauvres pécheurs, maintenant et à l'heure de notre mort. Amen.
2: Je vous salue Marie, pleine de grâce, le Seigneur est avec vous. Vous êtes bénie entre toutes les femmes, et Jésus, le fruit de vos entrailles, est béni.
3: Sainte Marie, Mère de Dieu, priez pour nous pauvres pécheurs, maintenant et à l'heure de notre mort. Amen.
2: Je vous salue Marie, pleine de grâce, le Seigneur est avec vous. Vous êtes bénie entre toutes les femmes, et Jésus, le fruit de vos entrailles, est béni.
3: Sainte Marie, Mère de Dieu, priez pour nous pauvres pécheurs, maintenant et à l'heure de notre mort. Amen.
2: Je vous salue Marie, pleine de grâce, le Seigneur est avec vous. Vous êtes bénie entre toutes les femmes, et Jésus, le fruit de vos entrailles, est béni.
3: Sainte Marie, Mère de Dieu, priez pour nous pauvres pécheurs, maintenant et à l'heure de notre mort. Amen.
2: Je vous salue Marie, pleine de grâce, le Seigneur est avec vous. Vous êtes bénie entre toutes les femmes, et Jésus, le fruit de vos entrailles, est béni.
3: Sainte Marie, Mère de Dieu, priez pour nous pauvres pécheurs, maintenant et à l'heure de notre mort. Amen.
2: Je vous salue Marie, pleine de grâce, le Seigneur est avec vous. Vous êtes bénie entre toutes les femmes, et Jésus, le fruit de vos entrailles, est béni.
3: Sainte Marie, Mère de Dieu, priez pour nous pauvres pécheurs, maintenant et à l'heure de notre mort. Amen.
2: Je vous salue Marie, pleine de grâce, le Seigneur est avec vous. Vous êtes bénie entre toutes les femmes, et Jésus, le fruit de vos entrailles, est béni.
3: Sainte Marie, Mère de Dieu, priez pour nous pauvres pécheurs, maintenant et à l'heure de notre mort. Amen.

0: Cinquième mystère lumineux, l'institution de la Sainte Eucharistie. À la veille de sa mort, Jésus, ayant lavé les pieds des disciples comme un esclave, célèbre le repas pascal avec eux. Prenant le pain, il le bénit et dit, « Ceci est mon corps, livré pour vous. » Puis prenant la coupe et rendant grâce, il dit, « Ceci est mon sang, le sang de l'Alliance nouvelle et éternelle, répandu pour la multitude. »
1: Notre Père, qui es aux cieux, que ton nom soit sanctifié, que ton règne vienne, que ta volonté soit faite sur la terre comme au ciel.

0: mal.
1: Amen.
2: Je vous salue Marie, pleine de grâce, le Seigneur est avec vous. Vous êtes bénie entre toutes les femmes, et Jésus, le fruit de vos entrailles, est béni.
3: Sainte Marie, Mère de Dieu, priez pour nous pauvres pécheurs, maintenant et à l'heure de notre mort. Amen.
2: Je vous salue Marie, pleine de grâce, le Seigneur est avec vous. Vous êtes bénie entre toutes les femmes, et Jésus, le fruit de vos entrailles, est béni.
3: Sainte Marie, Mère de Dieu, priez pour nous pauvres pécheurs, maintenant et à l'heure de notre mort. Amen.
2: Je vous salue Marie, pleine de grâce, le Seigneur est avec vous. Vous êtes bénie entre toutes les femmes, et Jésus, le fruit de vos entrailles, est béni.
3: Sainte Marie, Mère de Dieu, priez pour nous pauvres pécheurs, maintenant et à l'heure de notre mort. Amen.
2: Je vous salue Marie, pleine de grâce, le Seigneur est avec vous. Vous êtes bénie entre toutes les femmes, et Jésus, le fruit de vos entrailles, est béni.
3: Sainte Marie, Mère de Dieu, priez pour nous pauvres pécheurs, maintenant et à l'heure de notre mort. Amen.
2: Je vous salue Marie, pleine de grâce, le Seigneur est avec vous. Vous êtes bénie entre toutes les femmes, et Jésus, le fruit de vos entrailles, est béni.
3: Sainte Marie, Mère de Dieu, priez pour nous pauvres pécheurs, maintenant et à l'heure de notre mort. Amen.
2: Je vous salue Marie, pleine de grâce, le Seigneur est avec vous. Vous êtes bénie entre toutes les femmes, et Jésus, le fruit de vos entrailles, est béni.
3: Sainte Marie, Mère de Dieu, priez pour nous pauvres pécheurs, maintenant et à l'heure de notre mort. Amen.
2: Je vous salue Marie, pleine de grâce, le Seigneur est avec vous. Vous êtes bénie entre toutes les femmes, et Jésus, le fruit de vos entrailles, est béni.
3: Sainte Marie, Mère de Dieu, priez pour nous pauvres pécheurs, maintenant et à l'heure de notre mort. Amen.
2: Je vous salue Marie, pleine de grâce, le Seigneur est avec vous. Vous êtes bénie entre toutes les femmes, et Jésus, le fruit de vos entrailles, est béni.
3: Sainte Marie, Mère de Dieu, priez pour nous pauvres pécheurs, maintenant et à l'heure de notre mort. Amen.
2: Je vous salue Marie, pleine de grâce, le Seigneur est avec vous. Vous êtes bénie entre toutes les femmes, et Jésus, le fruit de vos entrailles, est béni.
3: Sainte Marie, Mère de Dieu, priez pour nous pauvres pécheurs, maintenant et à l'heure de notre mort. Amen.
2: Je vous salue Marie, pleine de grâce, le Seigneur est avec vous. Vous êtes bénie entre toutes les femmes, et Jésus, le fruit de vos entrailles, est béni.
3: Sainte Marie, Mère de Dieu, priez pour nous pauvres pécheurs, maintenant et à l'heure de notre mort. Amen.
4: Glory.

0: Nous allons méditer le mystère douloureux. Premier mystère douloureux, l'agonie de Jésus. À Gethsémani, près des disciples Pierre, Jacques et Jean, Jésus priait ainsi. « Père, si cette coupe ne peut passer sans que je la boive, que ta volonté soit faite. »
1: Notre Père qui es aux cieux, que ton nom soit sanctifié, que ton règne vienne. Que ta volonté soit faite sur la terre comme au ciel.
2: Donne-nous aujourd'hui notre pain de ce jour. Pardonne-nous nos offenses, comme nous pardonnons aussi à ceux qui nous ont offensés. Et ne nous soumets pas à la tentation, mais délivre-nous du mal. Amen.
1: Je vous salue Marie, pleine de grâce, le Seigneur est avec vous. Vous êtes bénie entre toutes les femmes, et Jésus, le fruit de vos entrailles, est béni.
2: Sainte Marie, Mère de Dieu, priez pour nous pauvres pécheurs, maintenant et à l'heure de notre mort. Amen.
1: Je vous salue Marie, pleine de grâce, le Seigneur est avec vous. Vous êtes bénie entre toutes les femmes, et Jésus, le fruit de vos entrailles, est béni.
2: Sainte Marie, Mère de Dieu, priez pour nous pauvres pécheurs, maintenant et à l'heure de notre mort. Amen.
1: Je vous salue Marie, pleine de grâce, le Seigneur est avec vous. Vous êtes bénie entre toutes les femmes, et Jésus, le fruit de vos entrailles, est béni.
2: Sainte Marie, Mère de Dieu, priez pour nous pauvres pécheurs, maintenant et à l'heure de notre mort. Amen.
1: Je vous salue Marie, pleine de grâce, le Seigneur est avec vous. Vous êtes bénie entre toutes les femmes, et Jésus, le fruit de vos entrailles, est béni.
2: Sainte Marie, Mère de Dieu, priez pour nous pauvres pécheurs, maintenant et à l'heure de notre mort. Amen.
1: Je vous salue, Marie, pleine de grâce, le Seigneur est avec vous. Vous êtes bénie entre toutes les femmes, et Jésus, le fruit de vos entrailles, est béni.
2: Sainte Marie, Mère de Dieu, priez pour nous pauvres pécheurs, maintenant et à l'heure de notre mort. Amen.
1: Je vous salue, Marie, pleine de grâce, le Seigneur est avec vous. Vous êtes bénie entre toutes les femmes, et Jésus, le fruit de vos entrailles, est béni.
2: Sainte Marie, Mère de Dieu, priez pour nous pauvres pécheurs, maintenant et à l'heure de notre mort. Amen.
1: Je vous salue, Marie, pleine de grâce, le Seigneur est
2: pauvres pécheurs, maintenant et à l'heure de notre mort. Amen.
1: Je vous salue, Marie, pleine de grâce, le Seigneur est avec vous.

0: Vous êtes bénie entre toutes les femmes, et Jésus, le fruit de vos entrailles, est béni.
1: Sainte Marie, Mère de Dieu, priez pour nous pauvres pécheurs.
0: Toutes les femmes, et Jésus, le fruit de vos entrailles, est béni.
1: Sainte Marie, Mère de Dieu, priez pour nous pauvres pécheurs, maintenant et à l'heure de notre mort. Amen.
0: Je vous salue, Marie, pleine de grâce, le Seigneur est avec vous. Vous êtes bénie entre toutes les femmes, et Jésus, le fruit de vos entrailles, est béni.
1: Sainte Marie, Mère de Dieu, priez pour nous pauvres pécheurs, maintenant et à l'heure de notre mort. Amen.
2: Gloria Patri et Filio.

0: Deuxième mystère douloureux, la flagellation. Jésus comparaît devant Pilate, gouverneur romain. « Es-tu le roi des Juifs ?» Tu le dis. Par tradition, on relâchait un prisonnier lors des fêtes. Pâques approchait. Devant les cris de la foule et la colère des grands prêtres, Pilate relâcha Barabbas, un bandit. Quant à Jésus, il le fit flageller et le livra pour être crucifié.
1: Notre Père qui es aux cieux, que ton nom soit sanctifié, que ton règne vienne. Que ta volonté soit faite sur la terre comme au ciel.
2: Donne-nous aujourd'hui notre pain de ce jour. Pardonne-nous nos offenses, comme nous pardonnons aussi à ceux qui nous ont offensés. Et ne nous soumets pas à la tentation, mais délivre-nous du mal. Amen.
1: Je vous salue Marie, pleine de grâce, le Seigneur est avec vous. Vous êtes bénie entre toutes les femmes, et Jésus, le fruit de vos entrailles, est béni.
2: Sainte Marie, Mère de Dieu, priez pour nous pauvres pécheurs, maintenant et à l'heure de notre mort. Amen.
1: Je vous salue Marie, pleine de grâce, le Seigneur est avec vous. Vous êtes bénie entre toutes les femmes, et Jésus, le fruit de vos entrailles, est béni.
2: Sainte Marie, Mère de Dieu, priez pour nous pauvres pécheurs, maintenant et à l'heure de notre mort. Amen.
1: Je vous salue Marie, pleine de grâce, le Seigneur est avec vous. Vous êtes bénie entre toutes les femmes, et Jésus, le fruit de vos entrailles, est béni.
2: Sainte Marie, Mère de Dieu, priez pour nous pauvres pécheurs, maintenant et à l'heure de notre mort. Amen.
1: Je vous salue Marie, pleine de grâce, le Seigneur est avec vous. Vous êtes bénie entre toutes les femmes, et Jésus, le fruit de vos entrailles, est béni.
2: Sainte Marie, Mère de Dieu, priez pour nous pauvres pécheurs, maintenant et à l'heure de notre mort. Amen.
1: Je vous salue Marie, pleine de grâce, le Seigneur est avec vous. Vous êtes bénie entre toutes les femmes, et Jésus, le fruit de vos entrailles, est béni.
2: Sainte Marie, Mère de Dieu, priez pour nous pauvres pécheurs, maintenant et à l'heure de notre mort. Amen.
1: Je vous salue Marie, pleine de grâce, le Seigneur est avec vous. Vous êtes bénie entre toutes les femmes, et Jésus, le fruit de vos entrailles, est béni.
2: Sainte Marie, Mère de Dieu, priez pour nous pauvres pécheurs, maintenant et à l'heure de notre mort. Amen.
1: Je vous salue Marie, pleine de grâce, le Seigneur est avec vous. Vous êtes bénie entre toutes les femmes, et Jésus, le fruit de vos entrailles, est béni.
2: Sainte Marie, Mère de Dieu, priez pour nous pauvres pécheurs, maintenant et à l'heure de notre mort. Amen.
1: Je vous salue Marie, pleine de grâce, le Seigneur est avec vous. Vous êtes bénie entre toutes les femmes, et Jésus, le fruit de vos entrailles, est béni.
2: Sainte Marie, Mère de Dieu, priez pour nous pauvres pécheurs, maintenant et à l'heure de notre mort. Amen.
1: Je vous salue Marie, pleine de grâce, le Seigneur est avec vous. Vous êtes bénie entre toutes les femmes, et Jésus, le fruit de vos entrailles, est béni.
2: Sainte Marie, Mère de Dieu, priez pour nous pauvres pécheurs, maintenant et à l'heure de notre mort. Amen.
1: Je vous salue Marie, pleine de grâce, le Seigneur est avec vous. Vous êtes bénie entre toutes les femmes, et Jésus, le fruit de vos entrailles, est béni.
2: Sainte Marie, Mère de Dieu, priez pour nous pauvres pécheurs, maintenant et à l'heure de notre mort. Amen.
3: Gloria Patri et Filio.

0: Troisième mystère douloureux, le couronnement d'épines. Les soldats avec des épines tressèrent une couronne et la posèrent sur la tête de Jésus. Ils lui mirent un roseau dans la main droite et s'agenouillèrent devant lui en disant « Salut, roi des Juifs !» Et ils crachaient sur lui. Clausule. Jésus, roi de justice et de sainteté.
1: Notre Père qui es aux cieux, que ton nom soit sanctifié, que ton règne vienne. Que ta volonté soit faite sur la terre comme au ciel.
2: Donne-nous aujourd'hui notre pain de ce jour. Pardonne-nous nos offenses, comme nous pardonnons aussi à ceux qui nous ont offensés. Et ne nous soumets pas à la tentation, mais délivre-nous du mal. Amen.
3: Je vous salue Marie, pleine de grâce, le Seigneur est avec vous. Vous êtes bénie entre toutes les femmes et Jésus, le fruit de vos entrailles, est béni.

0: Vous salue Marie, pleine de grâce, le Seigneur est avec vous. Vous êtes bénie entre toutes les femmes et Jésus, le fruit de vos entrailles, est béni.
1: Sainte Marie, Mère de Dieu, priez pour nous pauvres pécheurs, maintenant et à l'heure de notre mort. Amen.
0: Je vous salue Marie, pleine de grâce, le Seigneur est avec vous. Vous êtes bénie entre toutes les femmes et Jésus, le fruit de vos entrailles, est béni.
1: Sainte Marie, Mère de Dieu, priez pour nous pauvres pécheurs, maintenant et à l'heure de notre mort. Amen.
0: Je vous salue Marie, pleine de grâce, le Seigneur est avec vous. Vous êtes bénie entre toutes les femmes et Jésus, le fruit de vos entrailles, est béni.
1: Sainte Marie, Mère de Dieu, priez pour nous pauvres pécheurs, maintenant et à l'heure de notre mort. Amen.
0: Je vous salue Marie, pleine de grâce, le Seigneur est avec vous. Vous êtes bénie entre toutes les femmes et Jésus, le fruit de vos entrailles, est béni.
1: Sainte Marie, Mère de Dieu, priez pour nous pauvres pécheurs, maintenant et à l'heure de notre mort. Amen.
0: Je vous salue Marie, pleine de grâce, le Seigneur est avec vous. Vous êtes bénie entre toutes les femmes, et Jésus, le fruit de vos entrailles, est béni.
1: Sainte Marie, Mère de Dieu, priez pour nous pauvres pécheurs, maintenant et à l'heure de notre mort. Amen.
0: Je vous salue, Marie, pleine de grâce, le Seigneur est avec vous. Vous êtes bénie entre toutes les femmes, et Jésus, le fruit de vos entrailles, est béni.
1: Sainte Marie, Mère de Dieu, priez pour nous pauvres pécheurs, maintenant et à l'heure de notre mort. Amen.
0: Je vous salue Marie, pleine de grâce, le Seigneur est avec vous. Vous êtes bénie entre toutes les femmes et Jésus, le fruit de vos entrailles, est béni.
1: Sainte Marie, Mère de Dieu, priez pour nous pauvres pécheurs, maintenant et à l'heure de notre mort. Amen.
0: Je vous salue Marie, pleine de grâce, le Seigneur est avec vous. Vous êtes bénie entre toutes les femmes, et Jésus, le fruit de vos entrailles, est béni.
1: Sainte Marie, Mère de Dieu, priez pour nous pauvres pécheurs, maintenant et à l'heure de notre mort. Amen.
0: Je vous salue, Marie, pleine de grâce, le Seigneur est avec vous. Vous êtes bénie entre toutes les femmes, et Jésus, le fruit de vos entrailles, est béni.
1: Sainte Marie, Mère de Dieu, priez pour nous pauvres pécheurs, maintenant et à l'heure de notre mort. Amen.
2: Gloria.

0: quatrième mystère douloureux, le portement de croix. Sur le chemin du calvaire, conduisant au lieu appelé crâne, Jésus épuisé tombe. Les soldats demandent à Simon de Cyrène d'aider Jésus à porter sa croix. La foule les suivait et les femmes se lamentaient. On amenait aussi deux malfaiteurs pour être crucifiés.
1: Notre Père qui es aux cieux, que ton nom soit sanctifié, que ton règne vienne. Que ta volonté soit faite sur la terre comme au ciel.
2: Pardonne-nous nos offenses, comme nous pardonnons aussi à ceux qui nous ont offensés. Et ne nous soumets pas à la tentation, mais délivre-nous du mal. Amen.
1: Je vous salue Marie, pleine de grâce, le Seigneur est avec vous. Vous êtes bénie entre toutes les femmes, et Jésus, le fruit de vos entrailles, est béni.
2: Sainte Marie, Mère de Dieu, priez pour nous pauvres pécheurs, maintenant et à l'heure de notre mort. Amen.
1: Je vous salue, Marie, pleine de grâce, le Seigneur est avec vous. Vous êtes bénie entre toutes les femmes, et Jésus, le fruit de vos entrailles, est béni.
2: Sainte Marie, Mère de Dieu, priez pour nous pauvres pécheurs, maintenant et à l'heure de notre mort. Amen.
1: Je vous salue, Marie, pleine de grâce, le Seigneur est avec vous. Vous êtes bénie entre toutes les femmes, et Jésus, le fruit de vos entrailles, est béni.
2: Sainte Marie, Mère de Dieu, priez pour nous pauvres pécheurs, maintenant et à l'heure de notre mort. Amen.
1: Je vous salue, Marie, pleine de grâce, le Seigneur est avec vous. Vous êtes bénie entre toutes les femmes, et Jésus,

0: de notre mort. Amen.
1: Je vous salue Marie, pleine de grâce, le Seigneur est avec vous. Vous êtes bénie entre toutes les femmes et Jésus, le fruit de vos entrailles, est béni.
2: Sainte Marie, Mère de Dieu, priez pour nos pauvres pécheurs, maintenant et à l'heure de notre mort. Amen.
1: Je vous salue Marie, pleine de grâce, le Seigneur est avec vous. Vous êtes bénie entre toutes les femmes et Jésus, le fruit de vos entrailles, est béni.
2: Sainte Marie, Mère de Dieu, priez pour nos pauvres pécheurs, maintenant et à l'heure de notre mort. Amen.
1: Je vous salue Marie, pleine de grâce, le Seigneur est avec vous. Vous êtes bénie entre toutes les femmes et Jésus, le fruit de vos entrailles, est béni.
2: Sainte Marie, Mère de Dieu, priez pour nous pauvres pécheurs, maintenant et à l'heure de notre mort. Amen.
1: Je vous salue Marie, pleine de grâce, le Seigneur est avec vous. Vous êtes bénie entre toutes les femmes et Jésus, le fruit de vos entrailles, est béni.
2: Sainte Marie, Mère de Dieu, priez pour nous pauvres pécheurs, maintenant et à l'heure de notre mort. Amen.
1: Je vous salue Marie, pleine de grâce, le Seigneur est avec vous. Vous êtes bénie entre toutes les femmes et Jésus, le fruit de vos entrailles, est béni.
2: Sainte Marie, Mère de Dieu, priez pour nous pauvres pécheurs, maintenant et à l'heure de notre mort. Amen.
1: Je vous salue Marie, pleine de grâce, le Seigneur est avec vous. Vous êtes bénie entre toutes les femmes, et Jésus, le fruit de vos entrailles, est béni.
2: Sainte Marie, Mère de Dieu, priez pour nous pauvres pécheurs, maintenant et à l'heure de notre mort. Amen.
3: Gloria.

0: Cinquième mystère douloureux, la mort de Jésus. Près de la croix de Jésus se tenait sa mère avec la sœur de sa mère, Marie, femme de Cléophas, et Marie-Madeleine. Jésus, voyant sa mère et près d'elle le disciple qu'il aimait, dit à sa mère, « Femme, voici ton fils. » Puis il dit au disciple, « Voici ta mère. » Et le disciple la prit chez lui. Et Jésus dit, « Tout est accompli. » Puis il rendit l'esprit.
1: Notre Père qui es aux cieux, que ton nom soit sanctifié, que ton règne vienne. Que ta volonté soit faite sur la terre comme au ciel.
2: Donc,

0: t'offenser. Et ne nous soumets pas à la tentation, mais délivre-nous du mal. Amen.
1: Je vous salue Marie, pleine de grâce, le Seigneur est avec vous. Vous êtes bénie entre toutes les femmes, et Jésus, le fruit de vos entrailles, est béni.
0: Sainte Marie, Mère de Dieu, priez pour nous pauvres pécheurs, maintenant et à l'heure de notre mort. Amen.
1: Je vous salue Marie, pleine de grâce, le Seigneur est avec vous. Vous êtes bénie entre toutes les femmes, et Jésus, le fruit de vos entrailles, est béni.
0: Sainte Marie, Mère de Dieu, priez pour nous pauvres pécheurs, maintenant et à l'heure de notre mort. Amen.
1: Je vous salue Marie, pleine de grâce, le Seigneur est avec vous. Vous êtes bénie entre toutes les femmes, et Jésus, le fruit de vos entrailles, est béni.
0: Sainte Marie, Mère de Dieu, priez pour nous pauvres pécheurs, maintenant et à l'heure de notre mort. Amen.
1: Je vous salue Marie, pleine de grâce, le Seigneur est avec vous. Vous êtes bénie entre toutes les femmes, et Jésus, le fruit de vos entrailles, est béni.
0: Sainte Marie, Mère de Dieu, priez pour nous pauvres pécheurs, maintenant et à l'heure de notre mort. Amen.
1: Je vous salue, Marie, pleine de grâce, le Seigneur est avec vous. Vous êtes bénie entre toutes les femmes, et Jésus, le fruit de vos entrailles, est béni.
0: Sainte Marie, Mère de Dieu, priez pour nous pauvres pécheurs, maintenant et à l'heure de notre mort. Amen.
1: Je vous salue Marie, pleine de grâce, le Seigneur est avec vous. Vous êtes bénie entre toutes les femmes, et Jésus, le fruit de vos entrailles, est béni.
0: Sainte Marie, Mère de Dieu, priez pour nous pauvres pécheurs, maintenant et à l'heure de notre mort. Amen.
1: Je vous salue Marie, pleine de grâce, le Seigneur est avec vous. Vous êtes bénie entre toutes les femmes, et Jésus, le fruit de vos entrailles, est béni.
0: Sainte Marie, Mère de Dieu, priez pour nous pauvres pécheurs, maintenant et à l'heure de notre mort. Amen.
1: Je vous salue, Marie, pleine de grâce, le Seigneur est avec vous. Vous êtes bénie entre toutes les femmes, et Jésus, le fruit de vos entrailles, est béni.
0: Sainte Marie, Mère de Dieu, priez pour nous pauvres pécheurs, maintenant et à l'heure de notre mort. Amen.
1: Je vous salue Marie, pleine de grâce, le Seigneur est avec vous. Vous êtes bénie entre toutes les femmes, et Jésus, le fruit de vos entrailles, est béni.
0: Sainte Marie, Mère de Dieu, priez pour nous pauvres pécheurs, maintenant et à l'heure de notre mort. Amen.
1: Je vous salue Marie, pleine de grâce, le Seigneur est avec vous. Vous êtes bénie entre toutes les femmes, et Jésus, le fruit de vos entrailles, est béni.
0: Sainte Marie, Mère de Dieu, priez pour nous pauvres pécheurs, maintenant et à l'heure de notre mort. Amen.
2: Gloria.

0: Nous allons méditer le mystère glorieux. Premier mystère glorieux. Au matin de Pâques, des hommes aux vêtements éblouissants dirent aux femmes venues au tombeau : Pourquoi cherchez-vous le vivant parmi les morts ? Il est ressuscité. Il eut un soir, il eut un matin. Création nouvelle. Sorti vainqueur du tombeau, Jésus apparut à Marie-Madeleine, aux saintes femmes, à Pierre, à Thomas, heureux incrédule, et à des centaines d'autres.
1: Notre Père qui es aux cieux, que ton nom soit sanctifié, que ton règne vienne. Que ta volonté soit faite sur la terre comme au ciel.
2: Donne.

0: offensés. Et ne nous soumets pas à la tentation, mais délivre-nous du mal. Amen.
1: Je vous salue Marie, pleine de grâce, le Seigneur est avec vous. Vous êtes bénie entre toutes les femmes, et Jésus, le fruit de vos entrailles, est béni.
0: Sainte Marie, Mère de Dieu, priez pour nous pauvres pécheurs, maintenant et à l'heure de notre mort. Amen.
1: Je vous salue Marie, pleine de grâce, le Seigneur est avec vous. Vous êtes bénie entre toutes les femmes, et Jésus, le fruit de vos entrailles, est béni.
0: Sainte Marie, Mère de Dieu, priez pour nous pauvres pécheurs, maintenant et à l'heure de notre mort. Amen.
1: Je vous salue Marie, pleine de grâce, le Seigneur est avec vous. Vous êtes bénie entre toutes les femmes, et Jésus, le fruit de vos entrailles, est béni.
0: Sainte Marie, Mère de Dieu, priez pour nous pauvres pécheurs, maintenant et à l'heure de notre mort. Amen.
1: Je vous salue Marie, pleine de grâce, le Seigneur est avec vous. Vous êtes bénie entre toutes les femmes, et Jésus, le

0: notre mort. Amen.
1: Je vous salue Marie, pleine de grâce, le Seigneur est avec vous. Vous êtes bénie entre toutes les femmes et Jésus, le fruit de vos entrailles, est béni.
2: Sainte Marie, Mère de Dieu, priez pour nos pauvres pécheurs, maintenant et à l'heure de notre mort. Amen.
1: Je vous salue Marie, pleine de grâce, le Seigneur est avec vous. Vous êtes bénie entre toutes les femmes, et Jésus, le fruit de vos entrailles, est béni.
2: Sainte Marie, Mère de Dieu, priez pour nous pauvres pécheurs, maintenant et à l'heure de notre mort. Amen.
1: Je vous salue, Marie, pleine de grâce, le Seigneur est avec vous. Vous êtes bénie entre toutes les femmes, et Jésus, le fruit de vos entrailles, est béni.
2: Sainte Marie, Mère de Dieu, priez pour nous pauvres pécheurs, maintenant et à l'heure de notre mort. Amen.
1: Je vous salue Marie, pleine de grâce, le Seigneur est avec vous. Vous êtes bénie entre toutes les femmes et Jésus, le fruit de vos entrailles, est béni.
2: Sainte Marie, Mère de Dieu, priez pour nous pauvres pécheurs, maintenant et à l'heure de notre mort. Amen.
1: Je vous salue Marie, pleine de grâce, le Seigneur est avec vous. Vous êtes bénie entre toutes les femmes, et Jésus, le fruit de vos entrailles, est béni.
2: Sainte Marie, Mère de Dieu, priez pour nous pauvres pécheurs, maintenant et à l'heure de notre mort. Amen.
1: Je vous salue, Marie, pleine de grâce, le Seigneur est avec vous. Vous êtes bénie entre toutes les femmes, et Jésus, le fruit de vos entrailles, est béni.
2: Sainte Marie, Mère de Dieu, priez pour nous pauvres pécheurs, maintenant et à l'heure de notre mort. Amen.
3: Gloria.

0: deuxième mystère glorieux, l'ascension. Jésus dit aux disciples, « Allez dans le monde entier, proclamez la bonne nouvelle à toute la création. Je suis avec vous tous les jours jusqu'à la fin du monde. » Puis il s'éleva au ciel à la droite du Père.
1: Notre Père qui es aux cieux, que ton nom soit sanctifié, que ton règne vienne. Que ta volonté soit faite sur la terre comme au ciel.
2: Donne-nous aujourd'hui notre pain de ce jour. Pardonne-nous nos offenses, comme nous pardonnons aussi à ceux qui nous ont offensés. Et ne nous soumets pas à la tentation, mais délivre-nous du mal. Amen.
1: Je vous salue Marie, pleine de grâce, le Seigneur est avec vous. Vous êtes bénie entre toutes les femmes, et Jésus, le fruit de vos entrailles, est béni.
2: Sainte Marie, Mère de Dieu, priez pour nous pauvres pécheurs, maintenant et à l'heure de notre mort. Amen.
1: Je vous salue Marie, pleine de grâce, le Seigneur est avec vous. Vous êtes bénie entre toutes les femmes, et Jésus, le fruit de vos entrailles, est béni.
2: Sainte Marie, Mère de Dieu, priez pour nous pauvres pécheurs, maintenant et à l'heure de notre mort. Amen.
1: Je vous salue Marie, pleine de grâce, le Seigneur est avec vous. Vous êtes bénie entre toutes les femmes, et Jésus, le fruit de vos entrailles, est béni.
2: Sainte Marie, Mère de Dieu, priez pour nous pauvres pécheurs, maintenant et à l'heure de notre mort. Amen.
1: Je vous salue Marie, pleine de grâce, le Seigneur est avec vous. Vous êtes bénie entre toutes les femmes, et Jésus, le fruit de vos entrailles, est béni.
2: Sainte Marie, Mère de Dieu, priez pour nous pauvres pécheurs, maintenant et à l'heure de notre mort. Amen.
1: Je vous salue, Marie, pleine de grâce, le Seigneur est avec vous. Vous êtes bénie entre toutes les femmes, et Jésus, le fruit de vos entrailles, est béni.
2: Sainte Marie, Mère de Dieu, priez pour nous pauvres pécheurs, maintenant et à l'heure de notre mort. Amen.
1: Je vous salue Marie, pleine de grâce, le Seigneur est avec vous. Vous êtes bénie entre toutes les femmes, et Jésus, le fruit de vos entrailles, est béni.
2: Sainte Marie, Mère de Dieu, priez pour nous pauvres pécheurs, maintenant et à l'heure de notre mort. Amen.
1: Je vous salue Marie, pleine de grâce, le Seigneur est avec vous. Vous êtes bénie entre toutes les femmes, et Jésus, le fruit de vos entrailles, est béni.
2: Sainte Marie, Mère de Dieu, priez pour nous pauvres pécheurs, maintenant et à l'heure de notre mort. Amen.
1: Je vous salue, Marie, pleine de grâce, le Seigneur est avec vous. Vous êtes bénie entre toutes les femmes, et Jésus, le fruit de vos entrailles, est béni.
2: Sainte Marie, Mère de Dieu, priez pour nous pauvres pécheurs, maintenant et à l'heure de notre mort. Amen.
1: Je vous salue Marie, pleine de grâce, le Seigneur est avec vous. Vous êtes bénie entre toutes les femmes, et Jésus, le fruit de vos entrailles, est béni.
2: Sainte Marie, Mère de Dieu, priez pour nous pauvres pécheurs, maintenant et à l'heure de notre mort. Amen.
1: Je vous salue Marie, pleine de grâce, le Seigneur est avec vous. Vous êtes bénie entre toutes les femmes, et Jésus, le fruit de vos entrailles, est béni.
2: Sainte Marie, Mère de Dieu, priez pour nous pauvres pécheurs, maintenant et à l'heure de notre mort. Amen.
3: Gloria.

0: Troisième mystère glorieux, la Pentecôte. Les disciples avec Marie sont en prière. Vint du ciel un bruit comme un violent coup de vent. L'Esprit Saint donna à chacun de s'adresser en d'autres langues aux pèlerins montés à Jérusalem en proclamant « Jésus est ressuscité ».
1: Notre Père qui es aux cieux, que ton nom soit sanctifié, que ton règne vienne. Que ta volonté soit faite sur la terre comme au ciel.
2: Donne.

0: offensés, et ne nous soumets pas à la tentation, mais délivre-nous du mal. Amen.
1: Je vous salue Marie, pleine de grâce, le Seigneur est avec vous. Vous êtes bénie entre toutes les femmes, et Jésus, le fruit de vos entrailles, est béni.
0: Sainte Marie, Mère de Dieu, priez pour nous pauvres pécheurs, maintenant et à l'heure de notre mort. Amen.
1: Je vous salue Marie, pleine de grâce, le Seigneur est avec vous. Vous êtes bénie entre toutes les femmes, et Jésus, le fruit de vos entrailles, est béni.
0: Sainte Marie, Mère de Dieu, priez pour nous pauvres pécheurs, maintenant et à l'heure de notre mort. Amen.
1: Je vous salue Marie, pleine de grâce, le Seigneur est avec vous. Vous êtes bénie entre toutes les femmes, et Jésus, le fruit de vos entrailles, est béni.
0: Sainte Marie, Mère de Dieu, priez pour nous pauvres pécheurs, maintenant et à l'heure de notre mort. Amen.
1: Je vous salue Marie, pleine de grâce, le Seigneur est avec vous. Vous êtes bénie entre toutes les femmes, et Jésus, le fruit de vos entrailles, est béni.
0: Sainte Marie, Mère de Dieu, priez pour nous pauvres pécheurs, maintenant et à l'heure de notre mort. Amen.
1: Je vous salue, Marie, pleine de grâce, le Seigneur est avec vous. Vous êtes bénie entre toutes les femmes, et Jésus, le fruit de vos entrailles, est béni.
0: Sainte Marie, Mère de Dieu, priez pour nous pauvres pécheurs, maintenant et à l'heure de notre mort. Amen.
1: Je vous salue, Marie, pleine de grâce, le Seigneur est avec vous. Vous êtes bénie entre toutes les femmes, et Jésus, le fruit de vos entrailles, est béni.
0: Sainte Marie, Mère de Dieu, priez pour nous pauvres pécheurs, maintenant et à l'heure de notre mort. Amen.
1: Je vous salue, Marie, pleine de grâce, le Seigneur est avec vous. Vous êtes bénie entre toutes les femmes, et Jésus, le fruit de vos entrailles, est béni.
0: Sainte Marie, Mère de Dieu, priez pour nous pauvres pécheurs, maintenant et à l'heure de notre mort. Amen.
1: Je vous salue, Marie, pleine de grâce, le Seigneur est avec vous. Vous êtes bénie entre toutes les femmes, et Jésus, le fruit de vos entrailles, est béni.
0: Sainte Marie, Mère de Dieu, priez pour nous pauvres pécheurs, maintenant et à l'heure de notre mort. Amen.
1: Je vous salue, Marie, pleine de grâce, le Seigneur est avec vous. Vous êtes bénie entre toutes les femmes, et Jésus, le fruit de vos entrailles, est béni.
0: Sainte Marie, Mère de Dieu, priez pour nous pauvres pécheurs, maintenant et à l'heure de notre mort. Amen.
1: Je vous salue, Marie, pleine de grâce, le Seigneur est avec vous. Vous êtes bénie entre toutes les femmes, et Jésus, le fruit de vos entrailles, est béni.
0: Sainte Marie, Mère de Dieu, priez pour nous pauvres pécheurs, maintenant et à l'heure de notre mort. Amen.
2: Gloria.

0: Quatrième mystère glorieux, l'Assomption de Marie. Chez sa parente Élisabeth, Marie dit : Mon âme exalte le Seigneur, exulte mon esprit en Dieu mon Sauveur. Il s'est penché sur son humble servante. Désormais, tous les âges me diront bienheureuse. Le Puissant fit pour moi des merveilles, saint est son nom. Son amour s'étend d'âge en âge.
1: Notre Père qui es aux cieux, que ton nom soit sanctifié, que ton règne vienne. Que ta volonté soit faite sur la terre comme au ciel.
2: Donne.

0: tentation, mais délivre-nous du mal. Amen.
1: Je vous salue Marie, pleine de grâce, le Seigneur est avec vous. Vous êtes bénie entre toutes les femmes, et Jésus, le fruit de vos entrailles, est béni.
0: Sainte Marie, Mère de Dieu, priez pour nous pauvres pécheurs, maintenant et à l'heure de notre mort. Amen.
1: Je vous salue Marie, pleine de grâce, le Seigneur est avec vous. Vous êtes bénie entre toutes les femmes, et Jésus, le fruit de vos entrailles, est béni.
0: Sainte Marie, Mère de Dieu, priez pour nous pauvres pécheurs, maintenant et à l'heure de notre mort. Amen.
1: Je vous salue Marie, pleine de grâce, le Seigneur est avec vous. Vous êtes bénie entre toutes les femmes, et Jésus, le fruit de vos entrailles, est béni.
0: Sainte Marie, Mère de Dieu, priez pour nous pauvres pécheurs, maintenant et à l'heure de notre mort. Amen.
1: Je vous salue Marie, pleine de grâce, le Seigneur est avec vous. Vous êtes bénie entre toutes les femmes, et Jésus, le fruit de vos entrailles, est béni.
0: Sainte Marie, Mère de Dieu,

0: mort. Amen.
1: Je vous salue, Marie, pleine de grâce, le Seigneur est avec vous. Vous êtes bénie entre toutes les femmes, et Jésus, le fruit de vos entrailles, est béni.
2: Sainte Marie, Mère de Dieu, priez pour nous pauvres pécheurs, maintenant et à l'heure de notre mort. Amen.
1: Je vous salue, Marie, pleine de grâce, le Seigneur est avec vous. Vous êtes bénie entre toutes les femmes, et Jésus, le fruit de vos entrailles, est béni.
2: Sainte Marie, Mère de Dieu, priez pour nous pauvres pécheurs, maintenant et à l'heure de notre mort. Amen.
1: Je vous salue, Marie, pleine de grâce, le Seigneur est avec vous. Vous êtes bénie entre toutes les femmes, et Jésus, le fruit de vos entrailles, est béni.
2: Sainte Marie, Mère de Dieu, priez pour nous pauvres pécheurs, maintenant et à l'heure de notre mort. Amen.
1: Je vous salue, Marie, pleine de grâce, le Seigneur est avec vous. Vous êtes bénie entre toutes les femmes, et Jésus, le fruit de vos entrailles, est béni.
2: Sainte Marie, Mère de Dieu, priez pour nous pauvres pécheurs, maintenant et à l'heure de notre mort. Amen.
1: Je vous salue, Marie, pleine de grâce, le Seigneur est avec vous. Vous êtes bénie entre toutes les femmes, et Jésus, le fruit de vos entrailles, est béni.
2: Sainte Marie, Mère de Dieu, priez pour nous pauvres pécheurs, maintenant et à l'heure de notre mort. Amen.
3: Gloria.

0: Cinquième mystère glorieux, le couronnement de Marie. Un signe grandiose apparut dans le ciel. Une femme ayant le soleil pour manteau, la lune sous les pieds et sur la tête une couronne de 12 étoiles.
1: Notre Père qui es aux cieux, que ton nom soit sanctifié, que ton règne vienne. Que ta volonté soit faite sur la terre comme au ciel.
0: Donc,

0: offenser, et ne nous soumets pas à la tentation, mais délivre-nous du mal. Amen.
1: Je vous salue Marie, pleine de grâce, le Seigneur est avec vous. Vous êtes bénie entre toutes les femmes, et Jésus, le fruit de vos entrailles, est béni.
0: Sainte Marie, Mère de Dieu, priez pour nous pauvres pécheurs, maintenant et à l'heure de notre mort. Amen.
1: Je vous salue Marie, pleine de grâce, le Seigneur est avec vous. Vous êtes bénie entre toutes les femmes, et Jésus, le fruit de vos entrailles, est béni.
0: Sainte Marie, Mère de Dieu, priez pour nous pauvres pécheurs, maintenant et à l'heure de notre mort. Amen.
1: Je vous salue Marie, pleine de grâce, le Seigneur est avec vous. Vous êtes bénie entre toutes les femmes, et Jésus, le fruit de vos entrailles, est béni.
0: Sainte Marie, Mère de Dieu, priez pour nous pauvres pécheurs, maintenant et à l'heure de notre mort. Amen.
1: Je vous salue Marie, pleine de grâce, le Seigneur est avec vous. Vous êtes bénie entre toutes les femmes, et Jésus, le fruit de vos entrailles, est béni.
0: Sainte Marie, Mère de Dieu, priez pour nous pauvres pécheurs, maintenant et à l'heure de notre mort. Amen.
1: Je vous salue Marie, pleine de grâce, le Seigneur est avec vous. Vous êtes bénie entre toutes les femmes, et Jésus, le fruit de vos entrailles, est béni.
0: Sainte Marie, Mère de Dieu, priez pour nous pauvres pécheurs, maintenant et à l'heure de notre mort. Amen.
1: Je vous salue Marie, pleine de grâce, le Seigneur est avec vous. Vous êtes bénie entre toutes les femmes, et Jésus, le fruit de vos entrailles, est béni.
0: Sainte Marie, Mère de Dieu, priez pour nous pauvres pécheurs, maintenant et à l'heure de notre mort. Amen.
1: Je vous salue Marie, pleine de grâce, le Seigneur est avec vous. Vous êtes bénie entre toutes les femmes, et Jésus, le fruit de vos entrailles, est béni.
0: Sainte Marie, Mère de Dieu, priez pour nous pauvres pécheurs, maintenant et à l'heure de notre mort. Amen.
1: Je vous salue Marie, pleine de grâce, le Seigneur est avec vous. Vous êtes bénie entre toutes les femmes, et Jésus, le fruit de vos entrailles, est béni.
0: Sainte Marie, Mère de Dieu, priez pour nous pauvres pécheurs, maintenant et à l'heure de notre mort. Amen.
1: Je vous salue Marie, pleine de grâce, le Seigneur est avec vous.

0: est avec vous. Vous êtes bénie entre toutes les femmes, et Jésus, le fruit de vos entrailles, est béni.
1: Sainte Marie, Mère de Dieu, priez pour nos pauvres pécheurs, maintenant et à l'heure de notre mort. Amen.
0: Je vous salue, Marie, pleine de grâce, le Seigneur est avec vous. Vous êtes bénie entre toutes les femmes, et Jésus, le fruit de vos entrailles, est béni.
1: Sainte Marie, Mère de Dieu, priez pour nous pauvres pécheurs, maintenant et à l'heure de notre mort. Amen.
2: Gloria.

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2: Vierge Marie, femme et mère, toute disponible à la volonté de Dieu, communiquez-moi la force de votre foi et de votre amour. Je viens à vous aujourd'hui, le cœur chargé de douleur, pleurer dans les bras de la mère qui toujours nous écoute, supporte tout, croit tout. Je vous demande seulement de m'écouter. Marie, ma mère, présentez mes supplications à votre Fils bien-aimé. Intercédez pour moi. Pour que je puisse dire à mon tour, Seigneur, que votre volonté soit faite. Rendez-moi capable d'accueillir le projet de Dieu pour ma vie. Chaque jour, je trébuche dans les filets de mon orgueil, de mon manque d'amour. Libérez-moi des faits ces nœuds qui m'empêchent d'être heureux, de me rapprocher de vous et de votre Fils. Changez mon cœur de pierre et faites de moi l'artisan d'un monde meilleur et plus généreux. Marie, écoutez ma prière.
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3: La parole est une lampe à mes pieds et une lumière sur mon sentier. Psaume 119, verset 105.
4: Le révérend père Joseph Daly nous propose un enseignement sur le thème « La puissance de l'Eucharistie dans la vie du chrétien ». Bonne écoute radiophonique et que le Seigneur nous bénisse.

0: Chers frères et sœurs, la nature de Dieu manifestée en trois personnes, Dieu Père, Dieu Fils, Dieu Esprit Saint, signe d'une communion véritable, d'un amour sincère, déployé dans l'humanité, de sorte que l'homme s'en rende compte, mais pas seulement pour s'en rendre compte, mais pour entrer dans ce vaste amour, dans ce vaste amour, dans ce dynamisme de l'amour de Dieu, dans ce vaste amour de communication, pour que l'homme lui aussi soit amour, là où il est, dans tout ce qu'il fera. La Sainte Trinité nous a invités, dans la communion des personnes, à déployer l'amour. L'amour, pas l'amour des hommes, mais l'amour de Dieu que nous recevons, cet amour-là, à le déployer dans notre vie. Et donc, en vivant cette messe, cette Eucharistie, le monde et les hommes se sont apprêtés à vivre de cet amour. Nous continuons toujours dans cette même lignée de cet amour de Dieu où nous allons célébrer le Saint-Sacrement, l'Eucharistie, source de l'amour total et véritable de Dieu pour les hommes. Dieu va se faire petit, va se rabaisser. Il va se faire petit, se rabaisser au niveau de l'homme. Il va se donner en nourriture. Et lui-même, il a dit, « Je suis le pain vivant, descendu du ciel. Celui qui mange de ce pain et boit de ce vin, celui-là, il n'aura plus jamais faim ni soif. » Source de vie, Eucharistie, source de vie. Et pour nous, pour pouvoir vivre, pour célébrer le Saint-Sacrement, nous avons voulu passer par, je dirais, des intermédiaires. Entre autres intermédiaires, essayer de voir dans notre vie de chrétien et de chrétienne, de jeunes, d'adultes, d'enfants, essayer de voir comment l'Eucharistie peut être une puissance dans la vie du chrétien. Comment l'Eucharistie peut être une puissance dans la vie du chrétien. C'est pourquoi nous avons dit la puissance de l'Eucharistie dans la vie du chrétien. Voilà. Nous avons voulu passer par des enseignements, dont celui d'aujourd'hui, avec toute la kyrielle d'enseignements qui suivra. Et aujourd'hui, nous parlons de la puissance de l'Eucharistie dans la vie du chrétien. Oui, c'est bien que nous ayons choisi de pouvoir faire une analyse ou de pouvoir penser, réfléchir un peu à notre façon de vivre l'Eucharistie. Parce que pour que l'Eucharistie soit une puissance dans notre vie, pour que l'Eucharistie soit une puissance dans la vie du chrétien, il faut qu'elle ait un sens. Et en guise de sens, qu'elle soit célébrée de façon véritable. Aussi bien les consacrés que nous sommes, que les chrétiens, simples chrétiens entre guillemets, que vous êtes, il faut que l'Eucharistie soit véritablement célébrée et qu'elle ait un sens. Je le dis parce que je voudrais d'abord partir de toutes ces déviations et déformations que nous vivons aujourd'hui dans notre Église, qui a fait que l'Eucharistie n'a plus son sens premier. Parce que quand on parle de l'Eucharistie, on dit Saint-Sacrement. Mais vous ne savez pas, ou bien vous le savez, mais sans trop y faire attention, vous ne savez pas pourquoi on dit Saint-Sacrement. C'est le sacrement par excellence, Saint-Sacrement. C'est le sacrement par excellence, le sacrement au cours duquel, quand on le célèbre, on dit « Faites cela, faites ceci en mémoire de moi. » Ce n'est pas une simple mémoire, nous ne faisons pas simplement mémoire, mais c'est rendre visible Dieu au milieu de nous. Et quelquefois, nous oublions cela. Et nous vivons l'Eucharistie de façon banale. L'Eucharistie est vécue de façon banale. La messe n'a plus de sens. On vient à la messe, on est habillé comme on veut. On est habillé comme on veut. En venant à la messe, on s'habille comme on veut. En venant à la messe,
1: on est à la messe, au moment où la parole de Dieu qui va nous maintenir, la parole de Dieu qui sera la première lumière, qui va nous éclairer, cette lumière que nous allons recevoir pour comprendre ce que le mystère eucharistique, la parole de Dieu elle-même n'a pas de sens. Mais vous ne pourrez jamais vivre l'Eucharistie, la comprendre si vous ne passez pas d'abord par les Saintes Écritures. Regardez bien la démarche du Christ avec les disciples de l'Emmaüs. Regardez un peu. D'abord, il leur explique la parole, l'Écriture qui nous concerne. Il leur explique cette Écriture. Et après leur avoir expliqué l'Écriture, quand bien même qu'ils ne comprennent pas, après cette explication, maintenant, ils manifestent. Il manifeste cette présence eucharistique. Et c'est en ce moment-là que c'est une véritable révélation, la façon dont les disciples d'Emmaüs vont reconnaître après. Mais notre cœur n'était-il pas brûlant quand il nous expliquait l'Écriture? Parce qu'il était en train de nous conduire. Il nous conduisait quelque part. Il guidait nos pas. Il guidait nos cœurs. Il nous illuminait pour que cette lumière soit plus vivace et grande à l'Eucharistie, qui est la manifestation plénière et totale de ce Dieu amour dans la vie de l'homme. Et c'est là que, quand nous venons à l'Eucharistie, la parole de Dieu n'a pas de sens. Quelquefois, il y en a qui viennent en retard. Ils viennent en retard, ils n'ont même pas entendu la première lecture, la deuxième lecture, l'évangile, et ils ont l'audace de communier. À quoi voulez-vous arriver quand vous vous comportez de la sorte? Il y en a quelquefois qui viennent, et puis au cours de l'Eucharistie, quand on lit la parole de Dieu, ils s'endorment. Ils passent tout leur temps à dormir. Et quand ils se réveillent, et puis ils entendent « Allons à la table du Seigneur, partager son amour. » Ils se lèvent et puis allez, ils s'en vont. Le corps du Christ, amen. Le corps du Christ, amen. Mais pourquoi on arrive à la table? Il a d'abord fallu que tu te prépares à cette rencontre. La rencontre eucharistique n'est plénière que lorsque la parole de Dieu t'a illuminé, la parole de Dieu t'a éclairé, la parole de Dieu t'a guidé. Alors tu peux marcher. Et cela se voit et se démontre dans la façon de marcher pour venir communier. Parce qu'il y en a qui viennent communier, ils ont une façon de marcher, on se demande si celui-là, il sait que il vient pour recevoir le Saint-Sacrement, le sacrement par excellence. Et donc, toute cette déviation montre que l'Eucharistie qui est au cœur de l'Église et l'Eucharistie qui fait l'Église n'a pas de sens et d'importance pour nous. La preuve, quand on demande, quand on dit vous avez des problèmes et des difficultés, au passage je salue toutes ces personnes qui souffrent, qui sont dans la détresse, dans la difficulté, mais vous avez l'occasion d'offrir votre souffrance, d'offrir votre vie au Seigneur en demandant des messes. Mais il y en a qui disent non, ils croient que demander des messes, ce serait trop leur demander, c'est coûteux, et que ce serait bouffer leur argent. Alors ils préfèrent faire autre chose. Il y en a qui souffrent, qui sont dans les difficultés, mais qui préfèrent boire de la bière, des bouteilles de bière, que de demander une messe. Pourquoi? C'est parce qu'on ne croit pas. Et pourtant on vient à l'Eucharistie, on vient à la messe, matin, midi et soir. Mais on a des difficultés, on a des problèmes. Au lieu de demander la messe, on préfère s'asseoir quelque part, débiler tous ces problèmes, dire tout ce qu'on veut, et puis accompagner cela de la bière, ou bien de tout ce qu'on veut. Il y en a qui viennent les dimanches à l'église, qui dorment. Pourquoi? Parce que déjà la veille, ils étaient dans des bars, dancing, ils étaient dans les soirées, en train de danser, en train de faire la belle vie. Alors ils viennent à l'Eucharistie, tout saoulés, parce que la veille, ils se sont enivré de choses, je ne dirais pas de boissons, mais de toute cette vie du monde. Au point où, quand ils sont maintenant à la messe, tout ceci ressurgit. Alors ils dorment. Quelquefois, il y en a même qui rôtent à la messe. Quand vous êtes à côté d'eux, vous avez peur. Vous vous demandez, mais est-ce que celui-là même, il ne vient pas de loin? Ou bien il y en a même, ils sont en pleine messe et ils mangent. Ils sont en pleine messe et ils mangent. En pleine messe, ils mangent. En pleine messe, ils causent. Alors, vous voyez, il y a des déviations qui montrent que l'Eucharistie n'a plus de valeur aujourd'hui. Et puis, je voudrais même aller loin pour frapper encore loin. On assiste quelquefois à des messes où on assiste à des messes, on se croirait à un cirque, tellement c'est précipité, c'est pressé. Le prêtre lui-même, il est pressé de finir, il va partir. Et quand il finit, il s'en va où? Moi, je me demande bien, je me pose la question. Là aussi, ce sont des déviations. Et les déviations ne viennent pas seulement des chrétiens laïcs, mais de partout. Et de partout, et il faut qu'on en prenne conscience. De partout, on célèbre l'Eucharistie. Quelquefois, le cœur même de toute la célébration eucharistique qui est la consécration, le cœur même où on a besoin de soulever l'Eucharistie pour que les chrétiens adorent le roi de gloire, le Seigneur des Seigneurs, c'est fait à la va-t'asseoir, va vite. Alors que c'est ça qui fonde notre sacerdoce. C'est ça qui fonde notre sacerdoce. Si tu as bien compris l'Eucharistie, tu auras bien compris ton sacerdoce. Si tu vis bien l'Eucharistie, tu vivras bien ton sacerdoce. Mais si, en tant que prêtre, l'Eucharistie pour toi est une banalité, oui, il faut faire ça pour les gens, allez, c'est pour eux, je fais ça rapidement, allez, je me débarrasse, et puis je m'en vais, mais je ne sais pas où, on ne sait où, on s'en va après, ça va se voir. Ta façon de vivre l'Eucharistie de façon lapidaire va se voir dans ta vie. Et cette façon-là se voit. Comme me disait ma petite sœur qui a fait une expérience en Europe, elle me disait, mais elle a vu un prêtre dont... elle a beaucoup d'admiration. Quand ce prêtre reçoit quelqu'un au bureau, au moment où la personne est en train de lui expliquer son problème, il récite son chapelet. Elle s'est rendue compte qu'elle n'avait jamais fait attention. Un jour, elle a suivi, elle voyait que ses lèvres bougeaient. Et puis, à un moment, elle a cherché à savoir, mais qu'est-ce qui se passe? Elle a vu que, en même temps que ses lèvres bougeaient, ses doigts étaient sur son chapelet, en train de compter son chapelet. Mais voilà un homme qui a le sens du mystère prolongé, le sens du mystère eucharistique prolongé au point où une rencontre avec un homme n'est pas une simple rencontre, mais une rencontre avec un homme est une rencontre de l'homme et de Dieu, où le prêtre rencontre en tout homme qui vient exposer son problème, Dieu, le visage de Dieu, au point où il l'aide à sortir de sa souffrance et de sa difficulté. Mais combien d'entre nous aujourd'hui, prêtres, nous avons ce temps-là de nous asseoir, de prendre du temps avec les gens, de les écouter, de parler avec eux. Parce que nous-mêmes, pour nous, l'Eucharistie, c'est quelque chose de rapide. Et c'est là que il va falloir que nous nous asseyions tous pour voir un peu notre façon de vivre l'Eucharistie. Parce qu'il y a matière à réflexion. Il y a matière à réflexion et il ne faut pas avoir peur. Parce qu'aujourd'hui, nous avons peur de dire les choses dans l'Église en face. On a peur de nous faire des remontrances. On a peur de faire sortir nos déviations au point où la peur cache beaucoup de choses. Et puis on a des chrétiens qui sont amortis quand ils sortent de l'Eucharistie, ils n'ont rien compris, ils souffrent. Un homme ne doit pas repartir de l'Eucharistie, de la messe, avec ce poids de tout ce poids. Un homme ne doit pas repartir de l'Eucharistie amorti au point où il se sent totalement brimé. Non, un homme doit repartir de l'Eucharistie soulagé et puis dire, enfin, j'ai rencontré Jésus. Et l'Eucharistie doit être un nouveau départ pour tout homme. Alors soignez vos Eucharisties. Mais soignez vos Eucharisties, prêtres. Soignez vos Eucharisties, chrétiens. Soignez vos Eucharisties, enfants. Soignez vos Eucharisties, adultes. Soignez vos Eucharisties, jeunes. Soignez vos Eucharisties parce que le sacrement de l'Eucharistie, c'est le sacrement par excellence. C'est le sacrement par excellence. Soignez vos Eucharisties. Ne vivez pas l'Eucharistie de façon banale. Et c'est lorsqu'on a des problèmes qu'on court. Oui, j'ai un problème. Mais si ta façon de vivre avec Dieu, ta façon de vivre avec lui à l'Eucharistie est une façon banale, qu'est-ce que tu vas rencontrer dans ta vie? Tu seras à la merci de tout ce qui vient. Tu seras à la merci de toutes les choses. Alors il est important que nous apprenions à vivre l'Eucharistie. Et c'est là que, comme je l'ai dit tout à l'heure, l'Eucharistie est le sacrement par excellence. Le sacrement par excellence. L'Eucharistie, c'est un mystère lumineux. Et le Seigneur lui-même l'a dit à Jean 8, 12. Il dit, je suis la lumière du monde. Le Christ lui-même se qualifie comme la lumière du monde. Je suis la lumière du monde. Et dans l'Eucharistie, transparaît cette gloire de la lumière. Qu'est le Christ? Dans l'Eucharistie, transparaît cette gloire du Christ. Le ressuscité, lui le ressuscité, toujours vivant au milieu de nous, cette gloire transparaît dans l'Eucharistie. Et c'est là que Nous voyons que l'Eucharistie est le mystère de la foi. L'Eucharistie est le mystère de la foi. Alors, il faut que nous sachions que le Christ lui-même, il a dit, je suis la lumière du monde. Je suis la lumière du monde. Et cette lumière se manifeste totalement dans sa gloire à travers l'Eucharistie. Et elle se manifeste à travers l'Eucharistie dans la vie de tout homme, du chrétien, des chrétiens que nous sommes. Elle se manifeste dans notre vie, et je dirais même qu'elle nous accompagne chaque jour, cette lumière nous accompagne chaque jour. Parce que tous les dimanches, nous faisons l'Eucharistie. Tous les dimanches, nous faisons l'Eucharistie. C'est le signe de sa présence dans notre vie qui nous accompagne. Le signe de sa présence dans notre vie qui nous accompagne chaque jour, qui nous accompagne dans nos différentes situations, qui nous accompagne dans nos différents moments. Il nous accompagne chaque jour. Il est avec nous chaque jour. Il est présent chaque jour. Et lorsque nous vivons l'Eucharistie dans cette rencontre, il se donne à nous, mais il prend quelque chose de nous. Et c'est pourquoi il y a la prière universelle. Parce que Dieu prend quelque chose de l'homme. Il prend quelque chose de l'homme. Il est la lumière, cette lumière qui apparaît dans la vie de l'homme. Il aide l'homme à sortir de sa souffrance, à venir à cette lumière. Et en venant à cette lumière, Dieu prend quelque chose. Il prend quelque chose dans la vie de l'homme. Et ça lui-même, il a dit, je suis avec vous tous les jours jusqu'à la fin des temps. Quand vous prenez Matthieu 28, 20, il le dit, je suis avec vous. Je suis avec vous tous les jours jusqu'à la fin des temps. Donc, à travers l'Eucharistie et par l'Eucharistie, il y a cette présence continuelle. Cette présence continuelle que nous vivons. Cette présence continuelle qui se manifeste. Et c'est cette présence que nous vivons au cours de la célébration de l'Eucharistie. Alors l'Eucharistie est un grand mystère, un mystère qui doit avant tout être bien célébré. Je l'ai dit, si je le redis encore, c'est parce que c'est important. C'est important parce que vous ne pouvez pas découvrir la puissance de l'Eucharistie. Vous ne pouvez pas découvrir la force et la puissance de l'Eucharistie si elle n'est pas bien célébrée, elle n'est pas vécue de façon authentique, elle n'est pas vécue de façon vraie. Vous ne pourrez jamais percevoir sa puissance. Et quand on parle de puissance de l'Eucharistie, ne pensez pas que d'abord la première des choses, c'est de dire oui, j'ai été à la messe, j'avais un problème, voilà, au cours de la messe, j'ai été guéri. Donc, Dieu est puissant, l'Eucharistie est puissant, l'Eucharistie est forte. Non, ce n'est pas ça. La puissance de l'Eucharistie, c'est cet amour que Dieu déploie. L'amour que Dieu déploie pour l'homme. L'amour que Dieu déploie pour l'homme, que Dieu, cet amour que Dieu déploie dans la vie de l'homme à tout instant. Il déploie cet amour-là dans la vie de l'homme à tout instant. Il manifeste cet amour à l'homme à tout instant. Et à tout instant, dans le bonheur, dans la souffrance, dans les doutes, dans le désespoir, dans la désespérance, il déploie son amour. Et déployer son amour, c'est qu'il est constamment avec nous. Nous sommes ses enfants. Il est chaque jour avec nous. Donc, ce n'est pas le fait que j'ai un paralytique et que je suis venu à l'Eucharistie et que, comme je dis, l'Eucharistie est une puissance. Aussitôt, ce paralytique va marcher. S'il n'a pas marché, ah, vraiment, c'est que Dieu n'est pas puissant, Dieu n'est pas fort et que l'Eucharistie n'est rien. Et justement, c'est ces idées-là qui nous trottent dans la tête. C'est pourquoi on n'a pas l'occasion et nous n'avons pas le courage de demander les messes. Par exemple, un exemple banal, tout simple. Nos parents défunts, quelquefois ceux avec qui nous avons vécu, que nous aimons bien, qui nous ont aimés, quand ils sont partis, c'est-à-dire quand le Seigneur les a rappelés auprès de lui, qu'est-ce qu'on fait? De façon honnête et vraie, on fait quoi? On demande messe et puis après on laisse. Mais le jour même des funérailles, les gens sont beaucoup plus axés sur un cercueil merveilleux, un cercueil splendide. Quelquefois, ce que les gens n'ont jamais eu de leur existence, c'est ce qu'on leur donne à leur mort. Et c'est une injure. Vous insultez les gens. Quelqu'un qui a vécu pauvre sur la terre, misérable, abandonné, quand il meurt, vous venez exhiber votre richesse en lui achetant un cercueil de 600 000. Et puis on dit, ouh, il a acheté cercueil pour sa maman, hein? Il l'aimait, hein? Alors que tout le monde sait dans le village que cette vieille-là était en train de souffrir et qu'elle était à la solde d'autres personnes. Ou bien, c'est des funérailles grandioses en 5 bœufs avec des voitures de, comment on appelle ça, café, Nescafé qui viennent d'Abidjan jusqu'à Fresco chez nous là-bas. J'en ai vu. Si j'en parle, c'est parce que j'en ai vu. Et mon oncle est là, il sait de quoi je parle. Je l'ai vu de loin. Donc j'en ai vu. Les voitures partent d'ici. Nescafé, voiture Nescafé là. Ça part d'ici. Toute la nuit, on distribue le café. Et ce n'est pas une seule voiture, trois voitures. Et les bœufs, on en tue jusqu'à 4, 5. Et puis, et même quand vous dites, vous demandez, bon, une heure pour la veiller, ah c'est trop. C'est trop, les gens bavardent, ouais, ils en font un peu trop là. Nous, on va prendre notre corps, on va faire ce que nos cérémonies traditionnelles. Ouais. Pourtant, la personne est chrétienne. Et quelquefois, ils participent, les enfants et les parents du défunt. Tout ceci, c'est abominable. Et quand on quitte là, quand on a fini, on quitte là, plus de messe, jusqu'au 1er novembre, 2 novembre. Quand on finit 1er novembre, 2 novembre, fini. On attend encore l'autre année du 1er et du 2 novembre pour demander des messes. Ça, c'est une pauvreté spirituelle qui nous donne l'occasion de comprendre notre grande pauvreté devant l'Eucharistie. Quelqu'un a souffert, il a aimé le Seigneur, il a cherché son amour, le Seigneur l'a appelé. Au lieu de l'aider à travers les messes que nous allons dire pour qu'il entre de façon plénière dans l'amour du Christ, non, nous sommes préoccupés à d'autres choses. Et les gens sont là-bas, ils souffrent. Vous pensez que la tombe que vous avez creusée, dans laquelle il y a du marbre, une tombe dans laquelle il y a du marbre, en haut marbre, dedans marbre, partout marbre, vous croyez que c'est le marbre là qui va le faire partir au ciel? Ce marbre-là peut faire partir quelqu'un au ciel? Non, ce marbre, il n'est fait que pour la gloire humaine. Et si on reste à ce niveau, on reste au niveau purement terrestre. Mais quand la personne s'en va et qu'on connaît son désir d'être avec Dieu et qu'on entre dans ce désir d'être avec Dieu en demandant l'Eucharistie, mais on précipite, on ne force pas la main de Dieu, mais on manifeste l'amour de cet homme-là à travers l'Eucharistie pour qu'il entre dans la joie de celui qui l'a servi. Parce que personne n'entrera comme ça. Dans le vis-à-vis avec Dieu, il y a toujours une étape de purification. Mais pour certains, c'est très long. Pourquoi? Parce qu'il n'y a personne pour prier pour eux. Et quelquefois, c'est des gens de nos familles. Et on a l'argent à distribuer partout. On fait le pharo-pharo. Oui, tiens. Quelquefois, au funérail, on fait le pharo-pharo. On dit à un homme, chante. Chante pour l'homme qui est là. Et puis, ce n'est pas pour l'homme qui est là qu'on chante, mais on chante pour distribuer l'argent. Et puis, tout le monde nous regarde. Puis, on distribue. Mais qui peut dire, ils sont rares ceux-là. Je me demande, dans ma vie de prêtre, j'en ai 14, n'en ai pas vu encore, et c'est 15, pas 14. J'en ai 15, mais je n'en ai pas vu encore des hommes avant de mourir qui ont signé un chèque pour dire, quand je vais mourir, là, qu'on prenne tout cet argent pour dire des messes pour moi. Il n'y en a pas. Moi, je n'en ai pas encore vu. Peut-être qu'il y a des prêtres qui ont vu, hein, mais moi, je n'en ai pas encore rencontré. 15 ans de sacerdoce. Mais je sais qu'il y a beaucoup d'argent qui est là. On en prend pour faire des funérailles grandioses. Mais vous-même, vous voyez ce que ça signifie l'Eucharistie. Ah donc, on croit que quand on dit l'Eucharistie a une puissance, c'est de réveiller l'homme. Quand il ne peut plus marcher, il se redresse. Non, c'est que l'amour de Dieu l'accompagne. Qu'il entre dans cet amour de Dieu et qu'il vive pleinement cet amour de Dieu. Alors pour nos morts, qu'est-ce qu'on fait? Et qu'est-ce qu'on doit faire? Il faut dire des messes pour eux, tous les jours. Dites des messes, autant vous le pouvez, dites des messes, demandez des messes. N'attendez pas d'abord le 1er 2 novembre pour dire des messes, pour demander des messes. Et c'est là qu'on vient, on donne les noms de tous les... Parce que là, on dit, ouais, de façon spéciale, 1000 francs ou bien 500 francs. Donc tous les morts de nos familles, là, on cite leur nom, ceux qu'on n'avait jamais, ceux dont les noms n'étaient jamais cités, on cite leur nom. Ça dénote tout l'esprit et ça dénote toute la foi que nous avons à l'Eucharistie. Je suis la résurrection et la vie. Quiconque croit en moi, même s'il meurt, vivra. Je suis la résurrection et la vie. Quiconque croit en moi, même s'il meurt, vivra. Alors, l'Eucharistie, c'est une véritable force et puissance de Dieu dans notre vie, puissance d'amour que nous avons à comprendre et à interpréter chaque jour, à interpréter dans notre vie chaque jour. Parce que notre interprétation de l'amour de Dieu est une interprétation véritablement personnelle. On interprète comme on veut, mais pas comme cela nous est demandé. On communie. Mais regardez un peu dans nos églises. Je ne parle pas d'église, je ne parle pas d'autres églises, églises catholiques. Regardez comment on vit. On communie. Matin, midi et soir. On communie tous les dimanches. On est baptisé, on est marié, on est confirmé. On est tout. Et on communie. Mais regardez comment on vit. Notre façon de vivre. On vit dans toutes les manières, sauf à la manière de Dieu. Et pourtant, toutes les fois que nous en avons les possibilités, que nous sommes à l'Eucharistie, nous communions à l'amour de Dieu. Voilà où se déploie cette puissance. Dieu, qui est Dieu, il t'accepte tel que tu es. Lui, il t'accueille, il t'accepte. Il manifeste sa puissance et son amour vis-à-vis de toi, en ne tenant pas compte de ce que tu es, parce que s'il voulait tenir compte de ce que nous sommes, mais qui allait communier, à commencer par le prêtre lui-même, qui allait communier? Mon œil. Wouhou. Qui allait communier? Si Dieu voulait tenir compte de ce que lui, Dieu, il est vis-à-vis de l'homme, qui allait communier? Mais il tient tellement compte de ce que lui, il est amour, il permet à chacun de nous de communier pour que cet amour, cette puissance d'amour retourne le cœur de l'homme. Que son amour nous transforme et qu'il nous accorde la paix au nom du Père et du Fils et du Saint-Esprit.
2: Le révérend Père Joseph Daly vient de nous proposer un enseignement sur le thème « La puissance de l'Eucharistie dans la vie du chrétien ». Merci de nous avoir suivis. Que le Seigneur nous bénisse. Dieu.

Du livre des Proverbes. Moi, j'aime ceux qui m'aiment, ceux qui me recherchent me trouveront. Avec moi, il y a richesse et gloire, fortune durable et prospérité. Mon fruit vaut plus que l'or fin. Mon produit vaut plus que l'argent le meilleur. Sur le chemin de la justice, je m'avance, sur le sentier du droit. Je donne un héritage à ceux qui m'aiment, je remplis leur trésor. Le Seigneur m'a faite pour lui, au commencement de son action, avant ses œuvres.

0: Œuvres les plus anciennes. Avant les siècles, j'ai été fondé, dès le commencement, avant l'apparition de la terre. Heureux l'homme qui m'écoute, qui veille à ma porte jour après jour, qui monte la garde devant chez moi. Car celui qui me trouve a trouvé la vie, il obtiendra la faveur du Seigneur.
1: Que le Seigneur nous accorde de voir fleurir la vie contemplative dans toutes les églises du monde. Que les évêques et les théologiens fassent preuve d'audace et de discernement dans l'annonce de l'Évangile aujourd'hui. Que notre prière accompagne enfin tous les pèlerins du monde qui se sont mis en marche vers un sanctuaire ou une ville sainte. Prions le Seigneur. Seigneur notre Dieu, à chaque heure tu nous appelles et chaque jour qui passe nous rapproche de toi. En toutes nos actions, maintiens-nous attentifs à ta présence par Jésus le Christ notre Seigneur.
2: Amen.

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0: Reine du ciel, réjouis-toi, alléluia.
1: Car le Seigneur est vraiment ressuscité, alléluia.
0: Dieu qui a donné la joie au monde en ressuscitant Jésus ton Fils, accorde-nous par sa mère la Vierge Marie de parvenir au bonheur de la vie éternelle. Par Jésus le Christ, notre Seigneur.
1: Amen.

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0: Nous sommes réunis au nom du Père, du Fils et du Saint-Esprit.
1: Amen.
0: Viens, Esprit Saint, pénètre le cœur de tes fidèles, qu'ils soient brûlés au feu de ton amour. Ô Seigneur, envoie ton Esprit,
1: il renouvelle la face de la terre.
0: Prions. Seigneur, par le mystère de la Pentecôte, tu sanctifies ton Église chez tous les peuples dans toutes les nations. Répands les dons du Saint-Esprit sur l'immensité du monde et continue dans les cœurs des croyants l'œuvre d'amour que tu as entreprise au début de la prédication évangélique. Par Jésus le Christ notre Seigneur.
1: Amen.
0: Seigneur, ouvre mes lèvres.
1: Et ma bouche publiera ta louange.
0: Je viens à mon aide.
1: Seigneur, à notre secours.
0: Gloire au Père, au Fils et au Saint-Esprit.
1: Ô Dieu qui est, qui était et qui vient, pour les siècles des siècles. Amen.
0: Nous allons méditer le mystère joyeux de la vie de notre Seigneur. Premier mystère joyeux, l'Annonciation. L'ange lui dit, « Sois sans crainte, Marie, car tu as trouvé grâce auprès de Dieu. » Avec Marie, laissons-nous toucher par l'amour du Père, adhérons à sa volonté avec promptitude. Notre Père qui es aux cieux, que ton nom soit sanctifié, que ton règne vienne, que ta volonté soit faite sur la terre comme au ciel.
1: Donne-nous aujourd'hui notre pain de ce jour. Pardonne-nous nos offenses, comme nous pardonnons aussi à ceux qui nous ont offensés. Et ne nous laisse pas entrer en tentation, mais délivre-nous du mal.
0: Amen. Amen. Je vous salue, Marie, pleine de grâce. Le Seigneur est avec vous. Vous êtes bénie entre toutes les femmes, et Jésus, le fruit de vos entrailles, est béni.
1: Sainte Marie, Mère de Dieu, priez pour nous pauvres pécheurs, maintenant et à l'heure de notre mort. Amen.
0: Je vous salue, Marie, pleine de grâce. Le Seigneur est avec vous. Vous êtes bénie entre toutes les femmes, et Jésus, le fruit de vos entrailles, est béni.
1: Sainte Marie, Mère de Dieu, priez pour nous pauvres pécheurs, maintenant et à l'heure de notre mort. Amen.
2: Je vous salue, Marie, pleine de grâce. Le Seigneur est avec vous. Vous êtes bénie entre toutes les femmes, et Jésus, le fruit de vos entrailles, est béni.
1: Sainte Marie, Mère de Dieu, priez pour nous pauvres pécheurs, maintenant et à l'heure de notre mort. Amen.
2: Je vous salue, Marie, pleine de grâce. Le Seigneur est avec vous. Vous êtes bénie entre toutes les femmes, et Jésus, le fruit de vos entrailles, est béni.
1: Sainte Marie, Mère de Dieu, priez pour nous pauvres pécheurs, maintenant et à l'heure de notre mort. Amen.
3: Je vous salue, Marie, pleine de grâce. Le Seigneur est avec vous. Vous êtes bénie entre toutes les femmes, et Jésus, le fruit de vos entrailles, est béni.
1: Sainte Marie, Mère de Dieu, priez pour nous pauvres pécheurs, maintenant et à l'heure de notre mort. Amen.
3: Je vous salue, Marie, pleine de grâce. Le Seigneur est avec vous. Vous êtes bénie entre toutes les femmes, et Jésus, le fruit de vos entrailles, est béni.
1: Sainte Marie, Mère de Dieu, priez pour nous pauvres pécheurs, maintenant et à l'heure de notre mort. Amen.
4: Je vous salue, Marie, pleine de grâce. Le Seigneur est avec vous. Vous êtes bénie entre toutes les femmes, et Jésus, le fruit de vos entrailles, est béni.
1: Sainte Marie, Mère de Dieu, priez pour nous pauvres pécheurs, maintenant et à l'heure de notre mort. Amen.
4: Je vous salue, Marie, pleine de grâce. Le Seigneur est avec vous. Vous êtes bénie entre toutes les femmes, et Jésus, le fruit de vos entrailles, est béni.
1: Sainte Marie, Mère de Dieu, priez pour nous pauvres pécheurs, maintenant et à l'heure de notre mort. Amen.
5: Je vous salue, Marie, pleine de grâce. Le Seigneur est avec vous. Vous êtes bénie entre toutes les femmes. Et Jésus, le fruit de vos entrailles, est béni.
1: Sainte Marie, Mère de Dieu, priez pour nous pauvres pécheurs, maintenant et à l'heure de notre mort. Amen.
5: Je vous salue, Marie, pleine de grâce. Le Seigneur est avec vous. Vous êtes bénie entre toutes les femmes. Et Jésus, le fruit de vos entrailles, est béni.
1: Sainte Marie, Mère de Dieu, priez pour nous pauvres pécheurs, maintenant et à l'heure de notre mort. Amen.
0: Gloire au Père, au Fils et au Saint-Esprit.
1: Ô Dieu qui est, qui était et qui vient, pour les siècles des siècles. Amen.

0: Deuxième mystère joyeux, la visitation. Marie rentra chez Zacharia et salua Élisabeth. Elle fut remplie de l'Esprit Saint. Avec Marie, découvrons l'amour fraternel, la joie. Notre Père qui es aux cieux, que ton nom soit sanctifié, que ton règne vienne, que ta volonté soit faite sur la terre comme au ciel.
1: Donne-nous aujourd'hui notre pain de ce jour. Pardonne-nous nos offenses, comme nous pardonnons aussi à ceux qui nous ont offensés. Et ne nous laisse pas entrer en tentation, mais délivre-nous du mal.
0: Amen. Je vous salue, Marie pleine de grâce. Le Seigneur est avec vous. Vous êtes bénie en toutes les femmes, et Jésus, le fruit de vos entrailles, est béni.
1: Sainte Marie, Mère de Dieu, priez pour nous pauvres pécheurs, maintenant et à l'heure de notre mort. Amen.
0: Je vous salue, Marie pleine de grâce. Le Seigneur est avec vous. Vous êtes bénie en toutes les femmes, et Jésus, le fruit de vos entrailles, est béni.
1: Sainte Marie, Mère de Dieu, priez pour nous pauvres pécheurs, maintenant et à l'heure de notre mort. Amen.
2: Je vous salue Marie, pleine de grâce. Le Seigneur est avec vous. Vous êtes bénie entre toutes les femmes, et Jésus, le fruit de vos entrailles, est béni.
1: Sainte Marie, Mère de Dieu, priez pour nous pauvres pécheurs, maintenant et à l'heure de notre mort. Amen.
2: Je vous salue Marie, pleine de grâce. Le Seigneur est avec vous. Vous êtes bénie entre toutes les femmes, et Jésus, le fruit de vos entrailles, est béni.
1: Sainte Marie, Mère de Dieu, priez pour nous pauvres pécheurs, maintenant et à l'heure de notre mort. Amen.
3: Je vous salue, Marie, pleine de grâce. Le Seigneur est avec vous. Vous êtes bénie entre toutes les femmes, et Jésus, le fruit de vos entrailles, est béni.
1: Sainte Marie, Mère de Dieu, priez pour nous pauvres pécheurs, maintenant et à l'heure de notre mort. Amen.
3: Je vous salue, Marie, pleine de grâce. Le Seigneur est avec vous. Vous êtes bénie entre toutes les femmes, et Jésus, le fruit de vos entrailles, est béni.
1: Sainte Marie, Mère de Dieu, priez pour nous pauvres pécheurs, maintenant et à l'heure de notre mort. Amen.
4: Je vous salue, Marie, pleine de grâce. Le Seigneur est avec vous. Vous êtes bénie entre toutes les femmes, et Jésus, le fruit de vos entrailles, est béni.
1: Sainte Marie, Mère de Dieu, priez pour nous pauvres pécheurs, maintenant et à l'heure de notre mort. Amen.
4: Je vous salue, Marie pleine de grâce. Le Seigneur est avec vous. Vous êtes bénie entre toutes les femmes, et Jésus, le fruit de vos entrailles, est béni.
1: Sainte Marie, Mère de Dieu, priez pour nous pauvres pécheurs, maintenant et à l'heure de notre mort. Amen.
5: Je vous salue, Marie, pleine de grâce. Le Seigneur est avec vous. Vous êtes bénie entre toutes les femmes, et Jésus, le fruit de vos entrailles, est béni.
1: Sainte Marie, Mère de Dieu, priez pour nous pauvres pécheurs, maintenant et à l'heure de notre mort. Amen.
5: Je vous salue, Marie, pleine de grâce. Le Seigneur est avec vous. Vous êtes bénie entre toutes les femmes, et Jésus, le fruit de vos entrailles, est béni.
1: Sainte Marie, Mère de Dieu, priez pour nous pauvres pécheurs, maintenant et à l'heure de notre mort. Amen.
0: Gloire au Père, au Fils et au Saint-Esprit.
1: Ô Dieu qui est, qui était et qui vient, pour les siècles des siècles. Amen.

0: troisième mystère joyeux, la nativité. Je vous annonce une grande joie. Aujourd'hui, vous est né un sauveur. Avec Marie et les bergers, demandons la pauvreté du cœur et l'esprit d'adoration. Notre Père qui es aux cieux, que ton nom soit sanctifié, que ton règne vienne, que ta volonté soit faite sur la terre comme au ciel.
1: Donne-nous aujourd'hui notre pain de ce jour. Pardonne-nous nos offenses, comme nous pardonnons aussi à ceux qui nous ont offensés. Et ne nous laisse pas entrer en tentation, mais délivre-nous du mal. Amen.
0: Je vous salue, Marie, pleine de grâce. Le Seigneur est avec vous. Vous êtes bénie entre toutes les femmes, et Jésus, le fruit de vos entrailles, est béni.
1: Sainte Marie, Mère de Dieu, priez pour nous pauvres pécheurs, maintenant et à l'heure de notre mort. Amen.
0: Je vous salue, Marie, pleine de grâce. Le Seigneur est avec vous. Vous êtes bénie entre toutes les femmes, et Jésus, le fruit de vos entrailles, est béni.
1: Sainte Marie, Mère de Dieu, priez pour nous pauvres pécheurs, maintenant et à l'heure de notre mort. Amen.
2: Je vous salue, Marie, pleine de grâce. Le Seigneur est avec vous. Et Jésus, le fruit de vos entrailles, est béni.
1: Sainte Marie, Mère de Dieu, priez pour nous pauvres pécheurs, maintenant et à l'heure de notre mort. Amen.
2: Je vous salue, Marie, pleine de grâce. Le Seigneur est avec vous. Vous êtes bénie entre toutes les femmes. Et Jésus, le fruit de vos entrailles, est béni.
1: Sainte Marie, Mère de Dieu, priez pour nous pauvres pécheurs, maintenant et à l'heure de notre mort. Amen.
3: Je vous salue, Marie, pleine de grâce. Le Seigneur est avec vous. Vous êtes bénie entre toutes les femmes, et Jésus, le fruit de vos entrailles, est béni.
1: Sainte Marie, Mère de Dieu, priez pour nous pauvres pécheurs, maintenant et à l'heure de notre mort. Amen.
3: Je vous salue, Marie, pleine de grâce. Le Seigneur est avec vous. Vous êtes bénie entre toutes les femmes, et Jésus, le fruit de vos entrailles, est béni.
1: Sainte Marie, Mère de Dieu, priez pour nous pauvres pécheurs, maintenant et à l'heure de notre mort. Amen.
4: Je vous salue, Marie, pleine de grâce. Le Seigneur est avec vous. Vous êtes bénie entre toutes les femmes, et Jésus, le fruit de vos entrailles, est béni.
1: Sainte Marie, Mère de Dieu, priez pour nous pauvres pécheurs, maintenant et à l'heure de notre mort. Amen.
4: Je vous salue, Marie, pleine de grâce. Le Seigneur est avec vous. Vous êtes bénie entre toutes les femmes, et Jésus, le fruit de vos entrailles, est béni.
1: Sainte Marie, Mère de Dieu, priez pour nous pauvres pécheurs, maintenant et à l'heure de notre mort. Amen.
5: Je vous salue, Marie, pleine de grâce. Le Seigneur est avec vous. Vous êtes bénie entre toutes les femmes. Et Jésus, le fruit de vos entrailles, est béni.
1: Sainte Marie, Mère de Dieu, priez pour nous pauvres pécheurs, maintenant et à l'heure de notre mort. Amen.
5: Je vous salue, Marie, pleine de grâce. Le Seigneur est avec vous. Vous êtes bénie entre toutes les femmes. Et Jésus, le fruit de vos entrailles, est béni.
1: Sainte Marie, Mère de Dieu, priez pour nous pauvres pécheurs, maintenant et à l'heure de notre mort. Amen.
0: Gloire au Père, au Fils et au Saint-Esprit,
1: ô Dieu qui est, qui était et qui vient, pour les siècles des siècles. Amen.

0: quatrième mystère joyeux, la présentation au temple. Ils l'amenaient à Jérusalem pour le présenter au Seigneur. À la suite de Jésus, laissons-nous présenter à Dieu par Marie, notre mère. Notre Père qui es aux cieux, que ton nom soit sanctifié, que ton règne vienne, que ta volonté soit faite sur la terre comme au ciel.
1: Donne-nous aujourd'hui notre pain de ce jour. Pardonne-nous nos offenses, comme nous pardonnons aussi à ceux qui nous ont offensés. Et ne nous laisse pas entrer en tentation, mais délivre-nous du mal. Amen.
0: Je vous salue Marie, pleine de grâce. Le Seigneur est avec vous. Vous êtes bénie entre toutes les femmes. Et Jésus, le fruit de vos entrailles, est béni.
1: Sainte Marie, Mère de Dieu, priez pour nous pauvres pécheurs, maintenant et à l'heure de notre mort. Amen.
0: Je vous salue, Marie, pleine de grâce. Le Seigneur est avec vous. Vous êtes bénie entre toutes les femmes. Et Jésus, le fruit de vos entrailles, est béni.
1: Sainte Marie, Mère de Dieu, priez pour nous pauvres pécheurs, maintenant et à l'heure de notre mort. Amen.
2: Je vous salue Marie, pleine de grâce. Le Seigneur est avec vous. Vous êtes bénie entre toutes les femmes, et Jésus, le fruit de vos entrailles, est béni.
1: Sainte Marie, Mère de Dieu, priez pour nous pauvres pécheurs, maintenant et à l'heure de notre mort. Amen.
2: Je vous salue Marie, pleine de grâce. Le Seigneur est avec vous. Vous êtes bénie entre toutes les femmes, et Jésus, le fruit de vos entrailles est béni.
1: Sainte Marie, Mère de Dieu, priez pour nous pauvres pécheurs, maintenant et à l'heure de notre mort. Amen.
3: Je vous salue, Marie, pleine de grâce. Le Seigneur est avec vous. Vous êtes bénie entre toutes les femmes, et Jésus, le fruit de vos entrailles, est béni.
1: Sainte Marie, Mère de Dieu, priez pour nous pauvres pécheurs, maintenant et à l'heure de notre mort. Amen.
3: Je vous salue, Marie, pleine de grâce. Le Seigneur est avec vous. Vous êtes bénie entre toutes les femmes, et Jésus, le fruit de vos entrailles, est béni.
1: Sainte Marie, Mère de Dieu, priez pour nous pauvres pécheurs, maintenant et à l'heure de notre mort. Amen.
4: Je vous salue, Marie, pleine de grâce. Le Seigneur est avec vous. Vous êtes bénie entre toutes les femmes, et Jésus, le fruit de vos entrailles, est béni.
1: Sainte Marie, Mère de Dieu, priez pour nous pauvres pécheurs, maintenant et à l'heure de notre mort. Amen.
4: Je vous salue, Marie, pleine de grâce. Le Seigneur est avec vous. Vous êtes bénie entre toutes les femmes, et Jésus, le fruit de vos entrailles, est béni.
1: Sainte Marie, Mère de Dieu, priez pour nous pauvres pécheurs, maintenant et à l'heure de notre mort. Amen.
5: Je vous salue, Marie, pleine de grâce. Le Seigneur est avec vous. Vous êtes bénie entre toutes les femmes, et Jésus, le fruit de vos entrailles, est béni.
1: Sainte Marie, Mère de Dieu, priez pour nous pauvres pécheurs, maintenant et à l'heure de notre mort. Amen.
5: Je vous salue, Marie, pleine de grâce. Le Seigneur est avec vous. Vous êtes bénie entre toutes les femmes, et Jésus, le fruit de vos entrailles, est béni.
1: Sainte Marie, Mère de Dieu, priez pour nous pauvres pécheurs, maintenant et à l'heure de notre mort. Amen.
0: Gloire au Père, au Fils et au Saint-Esprit.
1: Ô Dieu qui est, qui était et qui vient, pour les siècles des siècles. Amen.

0: Cinquième mystère joyeux, Jésus au temple à 12 ans. Ils le trouvèrent dans le temple. Leur dit, « Je dois être dans la maison de mon Père. » Avec Jésus, demandons la fidélité aux exigences de la paix de Dieu sur nous. Notre Père qui es aux cieux, que ton nom soit sanctifié, que ton règne vienne, que ta volonté soit faite sur la terre comme au ciel.
1: Donne-nous aujourd'hui notre pain de ce jour. Pardonne-nous nos offenses, comme nous pardonnons aussi à ceux qui nous ont offensés. Et ne nous laisse pas entrer en tentation, mais délivre-nous du mal. Amen.
0: Je vous salue Marie, pleine de grâce. Le Seigneur est avec vous. Vous êtes bénie entre toutes les femmes, et Jésus, le fruit de vos entrailles, est béni.
1: Sainte Marie, Mère de Dieu, priez pour nous pauvres pécheurs, maintenant et à l'heure de notre mort. Amen.
0: Je vous salue, Marie, pleine de grâce. Le Seigneur est avec vous. Vous êtes bénie entre toutes les femmes, et Jésus, le fruit de vos entrailles, est béni.
1: Sainte Marie, Mère de Dieu, priez pour nous pauvres pécheurs, maintenant et à l'heure de notre mort. Amen.
2: Je vous salue Marie, pleine de grâce. Le Seigneur est avec vous. Vous êtes bénie entre toutes les femmes, et Jésus, le fruit de vos entrailles, est béni.
1: Sainte Marie, Mère de Dieu, priez pour nous pauvres pécheurs, maintenant et à l'heure de notre mort. Amen.
2: Je vous salue Marie, pleine de grâce. Le Seigneur est avec vous. Vous êtes bénie entre toutes les femmes, et Jésus, le fruit de vos entrailles, est béni.
1: Sainte Marie, Mère de Dieu, priez pour nous pauvres pécheurs, maintenant et à l'heure de notre mort. Amen.
3: Je vous salue, Marie, pleine de grâce. Le Seigneur est avec vous. Vous êtes bénie entre toutes les femmes, et Jésus, le fruit de vos entrailles, est béni.
1: Sainte Marie, Mère de Dieu, priez pour nous pauvres pécheurs, maintenant et à l'heure de notre mort. Amen.
3: Je vous salue, Marie, pleine de grâce. Le Seigneur est avec vous. Vous êtes bénie entre toutes les femmes, et Jésus, le fruit de vos entrailles, est béni.
1: Sainte Marie, Mère de Dieu, priez pour nous pauvres pécheurs, maintenant et à l'heure de notre mort. Amen.
4: Je vous salue, Marie, pleine de grâce. Le Seigneur est avec vous. Vous êtes bénie entre toutes les femmes, et Jésus, le fruit de vos entrailles, est béni.
1: Sainte Marie, Mère de Dieu, priez pour nous pauvres pécheurs, maintenant et à l'heure de notre mort. Amen.
4: Je vous salue, Marie, pleine de grâce. Le Seigneur est avec vous. Vous êtes bénie entre toutes les femmes, et Jésus, le fruit de vos entrailles, est béni.
1: Sainte Marie, Mère de Dieu, priez pour nous pauvres pécheurs, maintenant et à l'heure de notre mort. Amen.
5: Je vous salue, Marie, pleine de grâce. Le Seigneur est avec vous. Vous êtes bénie entre toutes les femmes. Et Jésus, le fruit de vos entrailles, est béni.
1: Sainte Marie, Mère de Dieu, priez pour nous pauvres pécheurs, maintenant et à l'heure de notre mort. Amen.
5: Je vous salue, Marie, pleine de grâce. Le Seigneur est avec vous. Vous êtes bénie entre toutes les femmes. Et Jésus, le fruit de vos entrailles, est béni.
1: Sainte Marie, Mère de Dieu, priez pour nous pauvres pécheurs, maintenant et à l'heure de notre mort. Amen.
0: Gloire au Père, au Fils et au Saint-Esprit.
1: Ô Dieu qui est, qui était et qui vient, pour les siècles des siècles. Amen.
0: Salut, ô Reine, Mère de miséricorde,
1: notre vie,
0: notre douceur,
1: notre espérance, salut. Enfant d'Ève, exilé, nous crions vers vous. Vers vous nous soupirons, gémissant et pleurant dans cette vallée de larmes. Ô vous, notre avocate, tournez vers nous vos regards miséricordieux. Et après cet exil, montrez-nous Jésus, le fruit béni de vos entrailles. Ô clémence, ô miséricordieuse, ô douce Vierge Marie,
0: priez pour nous, Sainte Mère de Dieu,
1: afin que nous devenions dignes des promesses du Christ.
0: Prions. Seigneur notre Dieu, par sa vie, sa mort et sa résurrection, ton Fils nous a procuré le salut éternel. Accorde-nous de conformer notre vie au mystère du rosaire que nous méditons et d'obtenir ce qu'il promet par le même Jésus-Christ notre Seigneur.
1: Amen.
0: Cœur sacré de Jésus,
6: prends pitié de nous.
0: Cœur immaculé de Marie,
6: priez pour nous.
0: Saint Joseph,
6: priez pour nous.
0: Saint Jean l'évangéliste,
6: priez pour nous.
0: Saint Louis-Marie de Montfort,
6: priez pour nous.
0: Quelle est celle-ci?
1: Qui s'avance comme l'aurore, belle comme la lune, éclatante comme le soleil, terrible comme une armée rangée en bataille.
0: Mon âme exalte le Seigneur.
1: Exulte mon esprit en Dieu mon sauveur.
0: Il s'est penché sur son âme servante. Désormais tous les âges me diront bienheureuse.
1: Le puissant fit pour moi des merveilles. Saint est son nom.
0: Son amour s'étend d'âge en âge sur ceux qui le craignent.
1: Déployant la force de son bras, il disperse les superbes.
0: Il renverse les puissants de leur trône. Il élève les humbles.
1: Il compte de bien les affamés. Renvoie les riches les mains vides.
0: Il relève Israël son serviteur, il se souvient de son amour.
1: De la promesse faite à nos pères, en faveur d'Abraham et de Sarah à jamais.
0: Gloire au Père, au Fils et au Saint

0: est rangé en bataille.
1: Ô Marie conçue sans péché,
2: priez pour nous qui avons recours à vous.
1: Prions ensemble.
2: Seigneur Jésus-Christ, notre médiateur auprès du Père, tu as

0: Israël. Amen.
1: Accorde-nous, Seigneur, à nous qui servons sous l'étendard de Marie, cette plénitude de foi en toi et de confiance en elle, qui sont assurés de vaincre le monde.
2: Nous avons recours à votre protection, Sainte Mère de Dieu, ne rejetez pas les prières que nous vous adressons dans tous nos besoins, mais délivrez-nous des dangers auxquels nous sommes exposés. Ô Vierge comblée de gloire et de bénédiction, Vierge Immaculée, Notre-Dame d'Afrique,
0: priez pour nous.
2: Saint Joseph, Saint Raphaël, Saint Gabriel,
0: priez pour nous.
2: Puissante céleste Légion d'anges de Marie,
0: priez pour nous.
2: Saint Jean-Baptiste,
0: priez pour nous.
2: Saint Pierre et Saint Paul,
0: priez pour nous.
2: Ensemble,
0: accorde-nous.

charité qui nous rend capables d'accomplir toutes nos actions par un motif de pur amour pour toi et de toujours te voir et te servir dans notre prochain. Une foi ferme et inébranlable comme un rocher par laquelle nous demeurons calmes et constants au milieu des croix, des labeurs et des déceptions de la vie. Une foi courageuse qui nous inspire d'entreprendre et d'accomplir sans hésitation de grandes choses pour Dieu et pour le salut des âmes. Une foi qui soit la colonne de feu de notre légion pour nous conduire unis dans notre marche en avant

0: tiède pour appeler à la vie ceux qui sont ensevelis dans la mort du péché, une foi qui guide nos pas dans le chemin de la paix, afin qu'après les luttes de cette vie, et sans déplorer la paix d'un seul membre, notre légion puisse se rassembler dans le royaume de ton amour et de ta gloire. Amen. Que les âmes de nos légionnaires décédés et les âmes de tous les fidèles trépassés reposent en paix par la miséricorde de Dieu. Amen. Au nom du Père, du Fils et du Saint-Esprit.
1: Amen.

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1: Yeah.

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0: 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Animation, chante Boris, chante Marie-Philomène, chœur les rossignols de l'Immaculée de la cathédrale Sainte-Thérèse d'Abangoro. 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Que cette nuit de grâce et de victoire soit par l'intercession de Marie Immaculée, épouse du Saint-Esprit, et par Saint-Maximilien Marie Kolb, un temps de Pentecôte nouvelle pour les pèlerins, pour la mission de l'Immaculée, pour l'Église et pour notre pays bien-aimé, la Côte d'Ivoire.
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0: Pour votre salut, il est 13h.
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4: Amis et fidèles auditeurs, bienvenue et merci d'être à l'écoute de ce programme. Le pape Léon XIV a reçu les participants à la deuxième conférence interparlementaire sur la lutte contre la drogue et le crime. Dans son discours, le Saint-Père a affirmé que l'état de droit, la prévention de la criminalité et la justice pénale doivent avancer ensemble. Les détails dans quelques instants. À l'occasion de la journée de l'amitié entre l'Église copte et catholique, ce 14 mai 2026, le pape Léon XIV a adressé un message au patriarche copte orthodoxe Tawadros II. Dans cette lettre, le Saint-Père a souligné l'importance du dialogue et de l'amitié entre les deux Églises. L'actualité de l'Église en Afrique nous conduira dans l'extrême nord du Cameroun, où les attaques de Boko Haram continuent de fragiliser les populations malgré les efforts sécuritaires et humanitaires. Nous y reviendrons dans quelques instants. Après l'actualité sociale et politique sur le continent, nous écouterons Mgr Joseph Samedi, nouvel archevêque coadjuteur de Bangui en Centrafrique. Et nous conclurons ce journal par notre magazine consacré à l'actualité internationale de la semaine. Bonne condition d'écoute à vous qui nous suivez de partout.
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4: Le pape Léon XIV a reçu en audience ce vendredi les participants à la deuxième conférence interparlementaire sur la lutte contre la drogue et le crime. Cette conférence, organisée par l'Assemblée parlementaire de l'Organisation pour la sécurité et la coopération de l'Europe, accueillie par la Chambre des députés italienne dans la ville éternelle. Dans son discours, le Saint-Père a décliné la position du Saint-Siège au regard de ces enjeux, affirmant être fermement convaincu que l'état de droit, la prévention de la criminalité et la justice pénale doivent progresser ensemble dans l'unité. Les précisions de Fabrice Baguendekere.
6: Mettre en œuvre un authentique état de droit indispensable au développement humain intégral, telle est la position du Saint-Siège au regard du défi majeur que représente le trafic de drogue et la délinquance. Associé de ce point de vue, le siège apostolique réitère son soutien sans réserve de toute initiative visant à mettre en place un système de justice pénale efficace, juste, humain et crédible, capable de prévenir et de lutter contre la production et le trafic de drogue illicite. Dans la même optique, le Saint-Siège se dresse contre toute forme de déshumanisation des condamnés, appelant au respect de la dignité inhérente à chaque personne, y compris celle qui en commis des crimes. De même, le siège apostolique fait appel à la mise en place des programmes globaux pour prévenir contre les effets dévastateurs des stupéfiants et venir en aide à ceux qui sont asservis par la dépendance en leur offrant un traitement médical, un soutien psychologique et une réinsertion durable.
4: Merci Fabrice. Et toujours ce vendredi, un entretien téléphonique a eu lieu entre le pape Léon XIV et le patriarche du siège de Saint-Marc de l'église copte à l'occasion de la journée de l'amitié copte catholique instituée en 2013 pour célébrer les relations entre le siège de Pierre et le siège de Marc. Au cours de cet échange, la conscience de la responsabilité commune pour l'annonce de l'évangile a été évoquée. Dans une lettre adressée au patriarche, le pape Léon XIV a encouragé copte et catholique à poursuivre leur cheminement dans la vérité et la charité. Dans l'après-midi du vendredi, le pape Léon XIV a célébré dans la basilique Saint-Pierre les funérailles du cardinal Paul-Émile Tchering, ancien nonce apostolique. Dans son homélie, le Saint-Père a salué un serviteur fidèle de l'Église engagé pendant des décennies dans la diplomatie du Saint-Siège à travers le monde. Le pape Léon XIV a rappelé son rôle de bâtisseur de communion et de paix entre les peuples et les Églises. et les nouvelles de l'Église qui nous parviennent du continent. Dans l'extrême nord du Cameroun, l'insécurité liée aux attaques de Boko Haram continue de fragiliser les populations malgré les efforts sécuritaires et humanitaires déployés depuis plusieurs années. Les autorités de Kolofata, de Mongodé, de Fotokol ou encore de Darak demeurent particulièrement exposées aux incursions du groupe armé. Les précisions depuis Maroua de Paul Valéry Mendogo.
1: Le mois dernier encore, des attaques sur les forces de défense ont été signalées. Dans ce contexte dominé par la peur permanente des attaques, l'Église catholique au Cameroun multiplie les appels à la paix, à la cohésion sociale et à la résilience. Lors de sa visite pastorale à Kolofata, une zone souvent marquée par les violences djihadistes, l'évêque de Maroua Mokolo, Mgr Bruno Atebaedo, a confirmé 47 fidèles dans le district Saint-Jean-Paul II. Le prélat a exhorté les chrétiens à demeurer des artisans de paix, rappelant avec force que tout le monde a besoin de tout le monde. Après la mort tragique d'un maréchal de logis de 33 ans tué lors d'une attaque surprise de Boko Haram à Mogodé, l'évêque du diocèse de Somelima, Mgr Christophe Zoua, a dénoncé les ravages de la haine et de la violence. L'évêque a lancé un vibrant appel contre la guerre, martelant cette phrase devenue marquante « Le mal fait vraiment mal ». Ces prises de parole rejoignent les appels constants des évêques du Cameroun et ceux du très Saint-Père, le pape Léon XIV, lors de sa visite apostolique au Cameroun en avril dernier. Le très Saint-Père avait lui aussi insisté sur la nécessité de construire une paix désarmante et désarmée, une paix durable fondée sur le pardon, la solidarité, la justice et l'unité nationale. Paul Valéry Mondogo, depuis Maroua, pour Radio Vatican.
4: En République démocratique du Congo, 11 évêques et un administrateur apostolique des 9 diocèses de la province ecclésiastique de Kinshasa, dans le sud-ouest du pays, ont clôturé le mercredi 13 mai une session ordinaire ouverte le 6 mai à Inongo, dans la province du Maïndombe. Les évêques ont rendu public un message invitant le peuple de Dieu à tenir bon et à être toujours joyeux dans la foi. Les détails de Jean-Baptiste Malin.
7: Les travaux de l'Assemblée épiscopale provinciale de Kinshasa ont été présidés par l'archevêque métropolitain, le cardinal Fridolin Ambongo. Les échanges des évêques et autres experts ont porté sur la situation socio-pastorale des diocèses de Boma, Matadi, Kisantu, Kinshasa, Inongo, Kenge, Kikwit, Idiofa et Popokabaka. Les évêques disent leur joie de partager la vitalité de la foi et l'engagement des fidèles, ainsi que le dévouement des agents pastoraux et des personnes consacrées. Les évêques encouragent les communautés chrétiennes à s'impliquer davantage dans la promotion de la pastorale des vocations, au vivre ensemble harmonieux et à l'intégration de tous les peuples. Les évêques de la province ecclésiastique de Kinshasa félicitent par exemple les efforts du gouvernement central du pays dans l'amélioration des infrastructures routières et dans la fourniture en électricité. Mais les évêques se disent encore interpellés par la pauvreté, l'insécurité généralisée et des attaques ciblées contre l'Église catholique, ses représentants et ses structures. Les évêques appellent à l'espérance, au dire de l'évêque d'Inongo, Mgr Donatien Bafouedine Sony.
8: Nous vous exhortons, frères et sœurs, avec le Christ ressuscité, tenez bon et soyez toujours dans la joie, afin de rester ferme dans l'espérance et le témoignage de la vérité et de la foi.
7: Jean-Baptiste Malengue Kalunzu pour Radio Vatican.
4: Place à présent à l'actualité sociale et politique sur le continent. Dans l'est de la République démocratique du Congo, une épidémie d'Ebola est déclarée dans la province de l'Ituri, région en proie à des conflits armés, a annoncé vendredi 15 mai à Addis Abeba l'agence sanitaire de l'Union africaine. Jusque dans la matinée de ce vendredi, 4 décès ont été attribués au virus en laboratoire et 246 cas suspects, dont 65 morts, ont été recensés selon cette même agence de l'Union africaine. Direction l'Afrique de l'Ouest, au Mali, la ville de Kigali, contrôlée par les rebelles Touareg depuis les attaques du 25 avril dernier, a été visée dans la nuit de mercredi à jeudi par des frappes de l'armée qui n'a pas donné de bilan pour le moment, mais prévient que ces frappes vont s'accentuer. Les précisions de notre correspondant dans la région, Abdoul Razak.
9: Au moins 4 frappes aériennes ont été menées dans la nuit, causant des dégâts matériels, a décrit jeudi à l'agence France-Presse un témoin à Kidal. Une frappe a détruit une maison près d'un ancien marché de la ville, une autre a créé un cratère à l'intérieur de la vaste cour du gouvernorat de Kidal, selon le même témoin qui ajoute que la ville était anormalement calme jeudi matin et que très peu de véhicules circulaient. Nous ciblons des cibles précises, nous avons notre stratégie, dans les jours à venir, les frappes vont s'accentuer, a déclaré pour sa part jeudi un officier au poste de commandement officiel de l'armée malienne à Mopti dans le centre du pays. Le Mali est dans une situation sécuritaire critique et en proie à l'incertitude après les attaques coordonnées sans précédent menées les 25 et 26 avril dernier par les djihadistes du groupe de soutien à l'islam et aux musulmans, Jnim, affilié à Al-Qaïda, et la rébellion du Front de libération de l'Azawad, FLA, contre des positions stratégiques de la junte au pouvoir à Bamako. Abdoul Razak Idrissa à Niamey pour Radio Vatican.
4: Et nommé récemment archevêque coadjuteur de Bangui en Centrafrique, Monseigneur Joseph Samedi, prêtre jésuite, dit avoir accueilli cette mission du Saint-Père dans la sérénité, la prière et le discernement. Dans un contexte marqué par les défis de paix et de cohésion sociale, le nouvel évêque coadjuteur évoque son désir d'apprendre de collaborer avec son évêque titulaire, avec l'église locale et de poursuivre l'engagement de cette même église centrafricaine au service du peuple de Dieu. On l'écoute.
10: J'ai reçu la nouvelle dans la sérénité, la confiance, dans la prière et le discernement. Je parle de la prière parce que ce n'est pas une petite tâche. Hein. Un petit prêtre que je suis, on me demande d'être archevêque, donc faire un saut. Raison pour laquelle j'ai pris du temps pour préparer, me mettre à l'écoute de l'Esprit-Saint. Alors quand la nouvelle est tombée, j'étais serein. Confiant. Discernement aussi, je me pose des questions sur ce qu'il faudra faire comme évêque coadjuteur. Donc voilà la raison pour laquelle j'étais confiant, serein, pas perturbé. J'ai accepté ça avec foi et discernement.
11: Archevêque coadjuteur, est-ce que vous pouvez nous en dire plus?
10: Le droit canon prévoit qu'il a droit à la succession quand l'évêque diocésain qui est là. Quand il atteindra l'âge canonique, c'est-à-dire 75 ans, coadjuteur appelé à le succéder pour des raisons que le droit canon prévoit. Coadjuteur appelé donc, dans un premier temps, nous allons travailler ensemble. Je dois apprendre aussi auprès de lui comment gérer un diocèse, quels sont les défis. Alors, pour cela, j'ai beaucoup à apprendre aussi parce que je viens d'être nommé comme prêtre, je passe mes temps comme évêque, voilà. Il y a beaucoup à faire, donc je dois apprendre.
11: Comment envisagez-vous votre collaboration à ses côtés, justement pour répondre aux enjeux, surtout de la paix et de la cohésion sociale qui sont si chers à l'Église centrafricaine?
10: Alors, comment mettre, comment collaborer? Il a l'expérience, hein, comme c'est un aîné qui est là avant moi. La première chose, c'est d'apprendre, ne pas courir. Peut-être on aura un temps d'échange un peu, il va me montrer ce qu'il faut faire. Comment faire, comment avancer et monter aussi les défis, comment tenir, comment gérer les gens, les problèmes. Alors, nous avons des défis, hein, entre autres, de la paix, parce que le pays a connu vraiment des crises. Nous avons traversé des temps difficiles. Et l'évêque, l'église a beaucoup travaillé, hein, entre autres, lui-même. Hein. Il a prôné la paix, la justice et autres. C'est un grand combat. Alors, ce que je ferai, c'est d'abord d'apprendre. Nous allons nous entendre ensemble. Il y a lui qui est là, l'évêque diocésain, et puis il y a des prêtres ensemble avec les autorités politiques, les administratives, militaires, tout cela. On va travailler ensemble. Nous recherchons le bien de notre pays, hein, et nous aurons aussi la priorité, à savoir l'annonce de l'évangile. L'évangile doit être donc partagé aussi. La protection des faibles. Hein. Aujourd'hui, on parle des minorités. Hein. Il y a tout un tableau, hein, tout un défi. Et l'Église a appelé donc voilà, à se lancer, à apporter sa contribution. Depuis toujours, l'Église est là, l'Église a travaillé jusqu'à aujourd'hui et nous allons faire ensemble, porter ensemble donc, les défis de ce pays hein, pour voilà, faire en sorte que le pays se mette debout, que les uns et les autres se sentent chez eux, qu'il y ait la paix, la confiance et la collaboration.
4: Monseigneur Joseph Samedi, prêtre jésuite, nouvel archevêque coadjuteur de Bangui, propos recueillis par Jean-Paul Kamba. Et pour clôturer cette édition, notre magazine consacré à l'actualité internationale de la semaine avec Françoise Niamia.
12: Pour cette synthèse de l'actualité internationale, sachez que le président américain Donald Trump, après avoir, selon ses dires, décroché des accords commerciaux fantastiques et une offre d'aide chinoise pour débloquer le détroit d'Ormuz lors d'un sommet destiné à contenir les tensions bilatérales et internationales. Nous avons conclu des accords commerciaux fantastiques, excellents pour nos deux pays, a dit auparavant Donald Trump sans plus de précision à l'occasion d'une nouvelle rencontre avec son homologue Xi Jinping. Une attaque de drones ukrainiens a fait 4 morts et au moins 12 blessés dans la ville russe de Ryazan, au sud-est de Moscou, a indiqué vendredi le comité d'enquête russe, l'un des principaux organes judiciaires du pays. Et cette attaque intervient au lendemain de frappes russes massives sur Kiev et sa région qui ont fait au moins 24 morts, dont 3 enfants, selon un bilan provisoire des autorités ukrainiennes, alors que les deux pays ont échangé vendredi 205 prisonniers de guerre de chaque camp, une semaine après l'annonce par le président américain Donald Trump d'un accord portant sur un nouvel échange. Des représentants israéliens et libanais se sont rencontrés jeudi à Washington pour une première session de négociations directes sous l'égide des États-Unis, alors que l'armée israélienne a intensifié ses opérations malgré le cessez-le-feu conclu le 16 avril dernier. Plus de 400 personnes ont été tuées par des troupes israéliennes pendant cette trêve précaire. Un second round de négociations était prévu vendredi, mais les chances d'un accord sont minimes en raison des positions contradictoires. Victoire des protagonistes. À Beyrouth, Paul Khalifi.
13: Selon diverses sources à Beyrouth, le chef de la délégation libanaise a plaidé pour la consolidation de la trêve qui n'existe que sur le papier à travers la réactivation du mécanisme, la structure internationale chargée de surveiller le cessez-le-feu. L'ancien ambassadeur du Liban à Washington, Simon Karam, a aussi insisté sur l'arrêt des destructions et des opérations de dynamitage méthodique des villes et des villages du sud Liban. Israël a pour sa part relevé le niveau de ses exigences, réclamant des ententes sécuritaires et militaires avec le Liban autour du démantèlement de l'arsenal du Hezbollah. Le maximum qu'il s'est dit prêt à concéder consiste à informer l'État libanais des zones qu'il prévoit de cibler. Ces négociations se déroulent dans un climat de profonde division au Liban. Le président du Parlement, Nabih Berri, la plus importante figure chiite de l'État, a averti que si les discussions n'aboutissent pas à un véritable cessez-le-feu, tout s'effondrera. Il a martelé qu'il n'accepterait rien de moins que le retrait de l'armée israélienne, la reconstruction, le déploiement de l'armée libanaise et le retour des déplacés. Le Hezbollah a tenu des propos plus sévères. Il a accusé les autorités de multiplier les concessions sans obtenir ne serait-ce qu'un cessez-le-feu, ce qui, selon lui, accentue les divisions internes. Paul Khalifé, Beyrouth, RFI pour Radio Vatican.
12: Et sur le terrain, l'armée israélienne a de nouveau appelé vendredi matin à l'évacuation urgente des habitants de 5 villages du sud du Liban, malgré la trêve en cours entre les deux pays. C'est un signe que la Syrie réintègre peu à peu la communauté internationale. Après 15 ans d'absence liées aux sanctions contre le régime Assad, Visa et Mastercard font officiellement leur retour dans le pays. L'Union européenne vient également de réactiver son accord de coopération avec Damas, suspendu depuis le début de la guerre civile en 2011, tandis que plusieurs grandes entreprises occidentales annoncent leur retour. Sur le papier, la Syrie se reconnecte progressivement à l'économie mondiale. Mais sur le terrain, ces changements restent encore très limités pour une grande partie de la population. Le reportage à Damas de Mohamed Erami.
14: À Damas, les logos Visa et Mastercard réapparaissent dans quelques hôtels et commerces. Le pouvoir syrien présente ce retour comme un symbole de normalisation économique après la levée progressive des sanctions occidentales. Mais sur le terrain, les usages restent encore très limités, comme l'explique l'entrepreneur syrien Hassan Aked.
15: Aujourd'hui, tout fonctionne presque uniquement en cash, avec la nouvelle monnaie plus l'ancienne encore en circulation. Le retour de Visa et Mastercard pourrait faciliter les échanges et aider aussi les petites entreprises.
14: Pour beaucoup de Syriens, l'urgence reste surtout la crise bancaire et économique. À Damas, un client rencontré explique avoir l'équivalent de 50 000 dollars bloqués à la banque, sans sans pouvoir les récupérer. Dans ce contexte, le retour des cartes internationales reste pour beaucoup un symbole plus qu'un changement concret du quotidien.
16: Moi, le retour de la carte bleue, ce n'est pas ma priorité. Ce que je demande, c'est de pouvoir entrer dans ma banque, donner mon numéro de compte et pouvoir avoir mes fonds à disposition sans que l'on me refuse mes retraits.
14: Après 15 ans d'isolement, la Syrie tente de se reconnecter aux circuits économiques internationaux. Mais dans un pays où plus de 90% de la population vit sous le seuil de pauvreté, la reprise reste encore largement hors de portée pour une grande partie des habitants.
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4: C'est par ici donc que nous mettons un point final à notre programme. Aujourd'hui, merci de l'avoir suivi et à la prochaine.
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3: Au nom du Père et du Fils et du Saint-Esprit. Amen. Mon Seigneur et mon Dieu, je crois de tout mon cœur que tu es ici, que tu me vois, que tu m'entends. Je t'adore à genoux devant toi. Je te demande le pardon de mes péchés et ton aide pour faire de mon mieux ces moments de prière. Marie, ma Mère Immaculée, épouse de l'Esprit-Saint, Saint-Joseph, et mon ange gardien, intercédez pour moi. Viens, Esprit Saint, et envoie du haut du ciel un rayon de ta lumière. L'un de mes collègues s'est référé à cette prière il y a quelques jours. Et demain, ou déjà ce soir, si tu te rends à la messe de la veille de Pentecôte, tu vas prier. Nous allons prier ainsi avec toute l'Église. Viens, Esprit Saint. C'est la séquence de Pentecôte. Séquence, c'est un type d'hymne ou de prière, qui est liée à une fête particulière. Dans ces cas, la Pentecôte. Et tu sais, cette prière, « Viens Esprit Saint, Veni Sancte Spiritus », elle est vraiment un classique des classiques. Parce que, il y a 5 siècles, elle est passée au crible d'une énorme réforme liturgique après le Concile des Trente. Et elle a survécu. Jusque-là, il y avait, pour les messes, il y avait environ 450 séquences. Il n'y a que 4... donc moins d'un 1% qui sont restés pour 4 fêtes dans l'année, parmi lesquelles celle-ci. Et puis tu vois, elle est aussi une prière œcuménique, parce qu'elle a aussi survécu la réforme de Luther. Luther l'a gardée au lieu de Veni Creator, un autre hymne à l'Esprit-Saint, qu'il trouvait, je ne sais pas pourquoi, d'un style trop pontifical, trop papiste. Et bref, Mozart aussi l'a prise comme thème de l'une de ses 3 premières compositions. Il n'avait que 12 ans lorsqu'il a composé. Mais, pace Mozart, j'ai l'impression que l'Esprit Saint se retrouve davantage dans la simplicité de la version grégorienne.

0: Et ça colle aussi avec le premier des noms avec lesquels on t'appelle Esprit Saint dans cette séquence. Père des pauvres, veni pater pauperum, viens Père des pauvres.
1: Veni pater pauperum.
0: Il me semble que ce nom, Père des pauvres, donne une clé, peut-être la clé de lecture de tout ce qui suit. Et oui, le Veni Sancte Spiritus est vraiment une prière des pauvres, des Anawim, comme les appelle la Bible. Les Anawim, les pauvres de Yahvé, ceux qui savent, comme le dirait Saint Thérèse d'Avila, que seul Dieu suffit. L'auteur le plus probable de cette prière, qui était un Anglais, Langton, il était un pauvre, il était un Anawim. Parce que on ne peut pas prier comme ça si on n'est pas un pauvre. Tout ce qu'on demande dans cette prière, Esprit Saint, on te le demande depuis la certitude que nous n'avons rien par nous-mêmes. Il y a un moment où cela devient très explicite. On dit « Sine tuo numine, nihil est in nomine, nihil est in noxium ». Sans ta puissance divine, il n'est rien en aucun homme, rien qui ne soit perverti. Moi, je traduirais plutôt, c'est plus proche à l'original et plus profond, de dire « Il n'y a rien en nous qui soit innocent, nihil in noxium, rien d'innocent ». C'est-à-dire, rien qui ne soit pas nocif, qui ne fasse pas du mal. Saint toi, Esprit Saint, même dans les choses les plus saintes, même dans notre désir d'attirer nos amis vers toi, ou de faire grandir nos enfants dans la foi. Bref, même dans notre désir de te faire régner dans le cœur. Même là-dedans peut se mêler notre orgueil, notre vanité, notre désir d'un succès humain, de protagonisme, de voir des résultats, ou notre conviction de savoir trop bien ce dont l'autre a besoin. Bref. À nous, Esprit Saint, il n'y a rien d'innocent. Et s'il y a quelque chose d'innocent, ça vient de toi, Esprit Saint. Parce que c'est toi l'innocence. Toi, Esprit Saint, tu es innocent. Mais tu es pas naïf. C'est pas la même chose. Celui qui ne fait pas de mal, celui qui cherche toujours d'unir, n'est pas forcément naïf, n'est pas forcément quelqu'un qui ne se rend pas compte des choses. Justement, peut-être il se rend compte davantage et il ne tombe pas dans les pièges dans lesquels nous autres nous tombons. Le piège de l'orgueil, le piège de l'impatience, innocent, mais pas naïf. C'est pour ça que Jésus nous dit d'être rusé, réveillé comme des serpents et innocent comme des colombes. Jésus, toi et l'Esprit Saint, vous êtes comme ça. Et le Père aussi, il est comme ça. Viens donc, Esprit Saint. Viens, Père des pauvres, parce qu'il n'y a rien en nous qui soit bon. Sine tuo numine, nihil est in nomine. Sans ton esprit, il n'y a rien en nous. Il n'y a que de la fumée. La fumée qui est la parole dont se sert la Bible pour parler de la vanité, le vide, les riens. Tu es Père pour les pauvres, Esprit Saint. Tu peux exercer ta paternité seulement avec les pauvres d'esprit. Donc déjà, nous te demandons, Esprit Saint, fais de nous des pauvres en esprit. Aide-nous à sortir de notre suffisance, à sentir notre pauvreté d'esprit, notre besoin de toi. Parfois, il nous arrive de toucher notre pauvre pauvreté, parce que ça se passe mal, parce qu'on est malade, parce qu'on ne réussit pas à trouver ses mots. Et ces moments-là sont des moments pour grandir, pour dire à l'Esprit Saint, tu vois, moi, je ne sais pas quoi faire d'autre. Tu verras ce que tu fais. Et comme ça, je peux apprendre à moins agir depuis moi-même, depuis ma richesse, depuis ma complaisance à cause de ce que j'ai et de ce que je peux donner. Là, quand je me sens pauvre, je deviens plus simple, plus humble, et donc plus capable de porter la richesse et la force de l'Esprit de Dieu. Mais allons-y encore un peu avec cette prière des enfants pauvres.

0: Lave ce qui est souillé, daigne ce qui est aride, guéris ce qui est blessé. Assouplis ce qui est raide, réchauffe ce qui est froid, rends droit ce qui est faussé. J'aime bien ces lignes, parce que là, c'est vraiment les désarmés que nous sommes parfois. Les désarmés qui ne savent pas trop par où commencer, qui ne savent pas trop ce qui ne marche pas. Comme si on était devant un grand tableau de bord et on ne savait pas quel truc on doit déclencher ou étendre. Parfois, nous ne savons pas quoi faire. D'autres fois, nous savons quoi faire, mais nous ne savons pas comment nous y prendre. Eh bien, lave ce qui est souillé à moi. Arrose ce qui est aride. Peut-être, Esprit Saint, depuis un moment, je ne vois que ce qui n'y va pas. Et je ne te remercie pas pour tellement de bonnes choses. Ou ça fait un moment que je ne te demande pas vraiment pardon. Peut-être ma prière est devenue tellement juste un devoir froid. Réchauffe ce qui en moi s'est refroidi. Parce que si c'est pas toi qui le fais, guéris ce qui est blessé, assouplis ce qui est raide. Comme nous nous retrouvons aussi dans ces invocations. L'Église, le monde, notre quartier, notre boîte, notre famille. Ces fils ados que je ne sais pas comment aider, cette cousine avec laquelle on a un blocage, viens Esprit Saint et arrange ce qui doit être arrangé. Montre-moi la voie. Marie était l'une des pauvres, des Anaouim de Dieu, et parmi eux, elle était la plus pauvre. Celle qui savait le plus, jusqu'à quel point elle devait tout recevoir de Dieu. Tous les magnificats de Marie reflète ça, sa joie à cause de tout ce que Dieu fait en elle. Eh bien, Marie, fais de nous aussi des enfants pauvres, que l'Esprit Saint puisse faire aussi des grandes choses en nous. Je te remercie, mon Dieu, de tout ce que tu as semé dans mon cœur. Pendant ce moment de prière, je te demande de m'aider à les faire fructifier. Marie, ma Mère Immaculée, Saint Joseph et mon ange gardien, accompagne-moi toujours en chemin.
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1: Bienvenue amis auditeurs, merci de suivre avec nous encore aujourd'hui votre émission préférée, la Bible sur les ondes. Dans la dernière émission, Paul dit à la communauté chrétienne de Corinthe d'exclure toute personne qui persiste dans son péché. Aujourd'hui, nous allons entendre d'autres enseignements de Paul, au sujet de notre comportement sexuel notamment. Écoutez.
2: Le corps est pour le Seigneur, et le Seigneur est pour le corps. Dieu a réveillé de la mort le Seigneur. Et nous aussi, il nous réveillera de la mort par sa puissance. Vos corps font partie du corps du Christ. Vous ne savez donc pas cela? Eh bien, est-ce que je vais prendre une partie du corps du Christ pour en faire une partie du corps d'une prostituée? Sûrement pas. Celui qui s'unit à une prostituée devient avec elle un seul corps. Vous ne savez donc pas cela? En effet, les livres saints disent... Les deux deviendront comme une seule personne. Mais celui qui s'unit au Seigneur, dans son cœur, devient comme une seule personne avec lui. Évitez à tout prix de faire n'importe quoi avec votre corps. Tous les autres péchés que les gens peuvent faire sont à l'extérieur du corps. Mais si quelqu'un fait n'importe quoi avec son corps, il fait quelque chose de mal contre son corps. Vous le savez, votre corps est le temple de l'Esprit Saint. Cet Esprit est en vous, et Dieu vous l'a donné. Vous ne vous appartenez pas à vous-même. Dieu vous a acheté très cher pour vous rendre libre. Alors rendez gloire à Dieu par votre corps.
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3: Ce n'est pas étonnant de voir que la prostitution posait un problème à cette époque, comme aujourd'hui. La prostitution pose un problème réel dans toutes nos sociétés. Peut-être ce n'est pas tout le monde qui se met au bord de la route pour solliciter des clients, mais personne ne peut nier que beaucoup donnent leur corps en échange de faveurs pour recevoir de jolis habits, de jolis cadeaux et même de bonnes notes à l'école. Amis auditeurs, la Bible dit que votre corps est sacré et mérite du respect. Dans ce genre de rapport, ce n'est pas seulement la fille qui souille son corps. La personne qui se joint à elle est aussi responsable. Non seulement cet homme déshonore Dieu, mais il peut exposer sa femme et ses enfants aux maladies sexuellement transmissibles. Même un non-croyant sait qu'il ne doit pas fréquenter les prostituées. À plus forte raison, un croyant. Paul rappelle aux chrétiens de Corinthe, « Dieu vous a acheté très cher pour vous rendre libre. » Alors, rendez gloire à Dieu par votre corps.
1: Cher ami, cela veut-il dire que l'apôtre Paul condamne la sexualité? Pas du tout. Écoutez la suite.
2: Maintenant, je réponds à ce que vous m'avez écrit. Pour un homme, c'est une bonne chose de ne pas avoir de femme. Pourtant, pour éviter de coucher avec n'importe qui, chaque homme doit avoir sa femme. Chaque femme doit avoir son mari. L'homme doit faire son devoir de mari envers sa femme, et la femme doit faire son devoir de femme envers son mari. La femme ne peut pas faire ce qu'elle veut de son corps. Son corps est à son mari. Le mari ne peut pas faire ce qu'il veut de son corps. Son corps est à sa femme. Ne refusez pas de vous unir l'un à l'autre. Mais il y a une exception. Si vous voulez mieux prier, mettez-vous d'accord tous les deux pour agir ainsi pendant peu de temps. Ensuite, retournez ensemble, sinon vous risquez de ne plus être maître de votre corps et Satan peut en profiter pour vous tenter. Ce que je dis là, ce n'est pas un ordre, mais une simple permission. J'aimerais mieux que tout le monde soit comme moi, mais chacun reçoit de Dieu un don particulier. L'un, celui-ci, l'autre, celui-là. Pourtant, à ceux qui ne sont pas mariés et aux veuves, je dis, Si vous restez comme moi, c'est une bonne chose pour vous. Mais si vous ne pouvez pas être maître de votre corps, mariez-vous. Il vaut mieux se marier que brûler de désir. À ceux qui sont mariés, voici ce que je commande, ou plutôt, ce n'est pas moi, c'est le Seigneur. Le mari ne doit pas renvoyer sa femme, et la femme ne doit pas quitter son mari. Si elle est séparée de son mari, qu'elle reste seule, ou alors qu'elle fasse la paix avec lui. Aux autres, voici ce que je dis, et cette fois, c'est moi qui le dis, et non le Seigneur. Si un chrétien a une femme qui n'est pas chrétienne, et si cette femme veut continuer à vivre avec lui, il ne doit pas la renvoyer. Si une chrétienne a un mari qui n'est pas chrétien, et si celui-ci veut continuer à vivre avec elle, elle ne doit pas renvoyer son mari. En effet, le mari qui n'est pas chrétien est proche de Dieu parce qu'il est uni à sa femme. La femme qui n'est pas chrétienne est proche de Dieu parce qu'elle est unie à son mari. Sinon, vos enfants seraient comme des enfants séparés de Dieu, mais en réalité, ils sont proches de Dieu. Pourtant, si celui qui n'est pas chrétien veut partir, il peut le faire. Dans ce cas, celui qui est chrétien, le mari ou la femme, n'est plus lié à l'autre, car Dieu vous appelle à vivre dans la paix. Toi qui es chrétienne, est-ce que tu es sûre de sauver ton mari? Et toi qui es chrétien, est-ce que tu es sûre de sauver ta femme?
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3: Dans le monde grec, à côté de ceux qui commettaient toutes sortes d'excès sexuels, il y a aussi des gens qui considéraient le corps et toute activité corporelle comme mauvaise et impure. Ainsi, pour ceux-là, même se marier et faire l'amour dans le cadre du mariage constituait des actes impurs. Mais Paul lutte très fort contre cette philosophie de vie. Même s'il admet que la vie de célibat a sa place, il défend la cause du mariage. Pour Paul, c'est le moyen le plus sûr d'éviter l'immoralité. C'est pourquoi il dit « Pour éviter une vie immorale, chaque homme doit avoir sa femme, chaque femme doit avoir son mari. » Vous le voyez bien, dans sa lettre aux Corinthiens, Paul aborde tous les sujets. Rien n'est tabou. Il dit que le mariage est le don de Dieu et que les époux doivent rester fidèles l'un à l'autre. En ce qui concerne la sexualité au sein du mariage, il dit que cela aussi est un don de Dieu. Les époux ne doivent pas se priver de leur sexualité sauf pour un temps de prière. Et Paul insiste sur le fait que la femme n'appartient qu'à son mari et le mari n'appartient qu'à sa femme. L'infidélité n'est admise ni d'un côté ni de l'autre. Paul parle aussi du cas des couples où l'un est croyant et l'autre ne l'est pas, ce qui est un phénomène fréquent dans notre société aujourd'hui. Par exemple, un mari devient chrétien pendant que la femme ne l'est pas encore. Est-ce une raison pour divorcer? Paul dit non. Car celui qui n'est pas encore croyant demeure près de Dieu grâce à son conjoint. De même, les enfants de ce couple sont bénis à cause de celui qui croit en Christ. Mais Paul enseigne que si celui qui n'est pas croyant ne veut pas rester dans cette union, il peut partir, car Dieu appelle les gens à vivre en paix. Cependant, Paul recommande fortement que les deux restent ensemble si possible, car un jour, le non-croyant peut décider de devenir croyant.
1: Pour tous ceux qui ne sont pas mariés ou pour les veuves, que suggère Paul? Écoutez.
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2: Pour ceux qui ne sont pas mariés, je n'ai pas d'ordre du Seigneur, mais je donne mon avis. C'est l'avis d'un homme digne de confiance parce que le Seigneur a été bon pour lui. Voici ce que je pense. À cause des difficultés actuelles, c'est une bonne chose de ne pas être marié. Oui. Il est bon pour chacun de rester comme il l'est. Est-ce que tu as une femme? Ne cherche pas à la quitter. Tu n'as pas de femme? Ne cherche pas à te marier. Pourtant, si tu te maries, tu ne fais pas de péché. Et si une jeune fille se marie, elle ne fait pas de péché. Mais les gens mariés auront beaucoup à souffrir dans leur vie de tous les jours. Et moi, je voudrais vous éviter cela. Frères et sœurs chrétiens, je vous le dis, il reste peu de temps. Dès maintenant, Ceux qui ont une femme doivent vivre comme s'ils n'en avaient pas. Ceux qui profitent de ce monde doivent vivre comme s'ils n'en profitaient pas. En effet, le monde d'aujourd'hui ne va pas durer toujours. Je voudrais que vous n'ayez pas de soucis. Celui qui n'est pas marié s'occupe des affaires du Seigneur. Il cherche à plaire au Seigneur. Mais celui qui est marié s'occupe des affaires du monde. Il cherche à plaire à sa femme et ainsi il est partagé. La femme qui n'est pas mariée ou la jeune fille s'occupe des affaires du Seigneur. Elle cherche à lui appartenir totalement en lui donnant toute leur personne. Mais la femme mariée s'occupe des affaires du monde. Elle cherche à plaire à son mari. Je vous dis cela dans votre intérêt et non pour vous tendre un piège. Je souhaite que vous choisissiez ce qui est le mieux en vous attachant au Seigneur et à lui seul. La femme reste liée à son mari pendant tout le temps qu'il vit. Si son mari meurt, elle est libre de se marier avec l'homme qu'elle veut, mais à une condition. Cet homme doit être chrétien. Pourtant, à mon avis, elle sera plus heureuse si elle reste comme elle est. Et moi aussi, je crois avoir l'Esprit de Dieu.
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3: Rappelez-vous que dans la société grecque, certains pensent que le mariage est un péché. Pour eux, tout rapport sexuel salit le corps. Paul répond que le célibat est certainement possible et convenable pour ceux qui se donnent à plein temps au ministère chrétien. Ceux qui ne se marient pas peuvent se donner entièrement au travail du Seigneur. Ils ne sont pas distraits par les contraintes liées à leur femme ou à leur mari. Mais Paul ne condamne en aucun cas le mariage. Pour les veuves, Paul donne le même conseil. Les veuves peuvent continuer à vivre seules, mais si elles veulent, elles peuvent aussi se remarier à un croyant. Chers amis, êtes-vous déjà mariés? Il faut alors respecter votre engagement et vivre pleinement votre mariage, car c'est Dieu qui a créé cette institution pour notre bien. Pour ceux qui ne sont pas encore mariés, cher ami, n'es-tu pas encore marié? Y a-t-il une fille ou un homme que tu aimes vraiment? Au lieu de maintenir une relation sexuelle en dehors du mariage, il vaut mieux t'engager à te marier avec cette personne, car le mariage est créé selon le plan de Dieu. Les rapports sexuels désordonnés et vivre à deux sans être marié ne sont pas agréables à Dieu. Ce n'est pas que Dieu ne désire pas notre bonheur. Au contraire, il veut que nous menions une vie stable et saine. C'est lui qui a créé la sexualité. Il veut que le mariage se déroule selon les principes qu'il a établis pour notre bonheur.
1: Chers auditeurs, merci d'avoir écouté attentivement ces messages de l'apôtre Paul à l'église de Corinthe. Ils sont tirés de sa première lettre aux Corinthiens, au chapitre 6 et 7. Que ces paroles qui nous interpellent tous nous amènent à avoir un comportement renouvelé. Au revoir et à demain pour la suite.
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1: Pour votre salut, il est 14h.

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2: Shalom, shalom, bien-aimés dans le Seigneur, chers amis auditeurs, auditrices. Il est précisément 14h00 sur votre station Radio Maria, Côte d'Ivoire, le 104.8 FM. Vous êtes bel et bien à votre émission hebdomadaire d'éducation spirituelle, le Mont Horeb, qui est toute émission, tous les samedis, à partir de 14h et rediffusion les dimanches à partir de 21h. C'est une émission de révélation divine qui élève l'âme au sommet des rencontres, un lieu de rencontre, de transformation et de restauration divine. Mon rêve, l'endroit où Dieu change son identité et donne nouvelle mission. C'est une émission permettant à l'homme de comprendre la vie spirituelle et vivre une foi solide en Jésus-Christ. Je suis votre serviteur, le vice-modérateur Magloire, communauté catholique Notre-Dame du Bon Berger, responsable du ministère angélique prophétique. Que le Seigneur vous bénisse. Shalom à toi. Au programme, nous allons commencer par un enseignement. Après l'enseignement, la prière à la divine miséricorde. Et après la divine miséricorde, nous recueillons les appels des auditeurs, des auditrices. Nous vous invitons à participer à l'émission en donnant votre sujet et nous allons prier pour vous pour que le Seigneur puisse vraiment, véritablement vous soutenir, vous aider dans ce combat, dans cette bataille. Et tout à l'heure, nous allons, dans quelques instants, commencer. Mais avant tout, nous allons souffler dans un cantique, avec un cantique.

0: Au nom du Père, du Fils et du Saint-Esprit,
1: Amen.
0: Je vous salue Marie, comblée de grâce, le Seigneur est avec vous. Vous êtes bénie entre toutes les femmes et Jésus, le fruit de vos entrailles est béni.
2: Sainte Marie, Mère de Dieu, priez pour nous pauvres pécheurs, maintenant et à l'heure de notre mort. Amen.
0: Afin que le Saint-Esprit conduise ce moment, je vous salue Marie, comblée de grâce. Le Seigneur est avec vous. Vous êtes bénie entre toutes les femmes et Jésus, le fruit de vos entrailles, est béni.

0: Je vous salue Marie, comblée de grâce, le Seigneur est avec vous. Vous êtes bénie entre toutes les femmes et Jésus, le fruit de vos entrailles, est béni.
1: Sainte Marie, Mère de Dieu, priez pour nous pauvres pécheurs, maintenant et à l'heure de notre mort. Amen.
0: Gloire au Père, au Fils et au Saint-Esprit.
1: Comme il était au commencement, maintenant et toujours, dans les siècles des siècles. Amen. Amen.
0: Bien-aimés dans le Seigneur, aujourd'hui, le Seigneur nous fait grâce d'aborder un thème vraiment très important, très intéressant dans la marche, dans la vie spirituelle. Et le thème est « Comment les esprits méchants entrent dans la vie d'une personne ?» Nous sommes toujours dans le grand thème général, le combat spirituel. Et le thème d'aujourd'hui est « Comment les esprits méchants entrent dans la vie d'une personne ?» Avant d'aborder ce thème, permettez que je fasse un briefing du thème que j'avais développé par la grâce.

0: comment les esprits méchants entrent dans la vie d'une personne. J'ai développé ici une partie des œuvres des esprits incubes et succubes. J'ai pris comme test de référence Tobie 3 à partir du verset 8. Sarah qui avait été mariée 7 fois, mais à chaque fois l'affreux démon d'Asmodée avait tué le mari avant même qu'il ne puisse s'unir à son épouse comme il se doit. Et j'ai parlé un peu comment est-ce que ces esprits incubes et succubes entrent dans la vie d'une personne. On a vu un peu leurs œuvres. J'ai dit que ces esprits incubes et succubes entraient dans la vie d'une personne par des alliances personnelles, par des pactes, par les liens de famille, par le péché qui donne droit à cet esprit de venir abuser ces personnes, par la fornication, l'adultère, la masturbation, etc., par les objets occultes, tatouages spirituels, par les autels de famille. Et toutes ces choses favorisent la rencontre de ces esprits. Et j'ai parlé aussi comment reconnaître un tel esprit dans la vie d'une personne. Il y a plusieurs facteurs, il y a plusieurs signes. Parce que lorsque cet esprit vient, il te communique sa vision, son caractère. À travers les blocages sentimentaux, les échecs répétés, les fausses couches qui se répètent, le refroidissement dans le mariage, une personne qui peut sortir avec plusieurs personnes à la fois sans se gêner, sans trouver de gêne. La personne se voit régulièrement ou de passage en rêve en train d'avoir des relations intimes. Et toutes ces choses sont des signes, sont des présences des esprits incubes et succubes. Sentiment, le fait de sentir une présence au lit, des oppressions nocturnes, pardon, difficulté à se marier ou instabilité dans le foyer. Toutes ces choses, on arrive à discerner la présence d'un esprit, mari ou femme de nuit. Les conséquences, j'en ai parlé aussi des conséquences qui sont beaucoup désastreuses. La destruction du mariage, provoquant la jalousie, la séparation. Et on voit beaucoup, la Bible dit, il n'y aura pas de femme stérile dans la maison du Seigneur. Les animaux ne sont pas stériles. Mais pourquoi est-ce que les hommes sont stériles? Pourquoi est-ce qu'on peut dire une femme n'arrive pas à avoir des enfants? Ce n'est pas dans le langage de Dieu. Dieu a créé l'être humain fécond, productif. Mais les esprits qui sont à la base de toutes ces choses, même on va faire l'insémination, mais ça ne pourra pas aboutir parce que tant que l'esprit est présent, tant que l'esprit sévit encore dans la vie de X ou bien de Y. Et aujourd'hui, je viens encore parler comment les esprits entrent dans la vie d'une personne. Comment l'esprit aussi incube, succube, mari ou femme de nuit, peut entrer dans la vie d'une personne. Parce qu'il est important, en tant que chrétien, nous comprenons toutes ces choses. La Bible dit que mon peuple périt par faute de connaissance, par manque de connaissance. Par manque de connaissance. C'est comme un jeune homme qui n'est pas parti à l'auto-école et il est dans un véhicule. Il ne sait pas que lorsque le feu est rouge, il doit s'arrêter. Et lorsque le feu est vert, il doit passer. Pour lui, lorsque le feu est rouge, il doit passer. En passant, il crée tout un tas de dégâts et des choses désastreuses. Il ne comprend pas. Or, ce jeune homme, on doit l'enseigner pour dire, quand le feu est rouge, il faut t'arrêter. Quand le feu est orange, il faut commencer à ralentir. Et quand tu vois tel panneau avec telle indication, voilà ce que ça signifie. Et la parole de Dieu est comme des balises, des barrières. La Bible dit, ta parole est comme une lampe qui éclaire mon sentier, qui éclaire mon chemin. La Bible dit aussi que ta parole est comme un marteau qui brise le joug, qui casse le roc. Et ayant connaissance ayant la révélation de la parole de Dieu, les écailles sur nos yeux tombent et nous avons la victoire dans le nom puissant de Jésus-Christ. Bien-aimé dans le Seigneur, au travers de ce message, que le Seigneur te donne la victoire dans le nom puissant de Jésus-Christ de Nazareth. Que le Seigneur te donne la victoire sur les ennemis, sur tout esprit qui vient tenter la nuit dans le nom puissant de Jésus-Christ de Nazareth. Souvent, il y a des personnes qui vivent des moments, disent, mais moi, qu'est-ce que j'ai fait? Et puis aujourd'hui, ma vie est bizarre. Tu n'as rien fait. Mais les esprits obéissent à des principes, à des lois spirituelles. Donc, sans plus tarder, comment les esprits méchants entrent dans la vie d'une personne? Comment un esprit mauvais peut entrer dans la vie de quelqu'un? Galates 5, verset 1. C'est pour la liberté que Christ nous a affranchis. Demeurez donc fermes et ne vous laissez pas mettre de nouveaux jougs de la servitude. Allons-y. 2 Pierre 2, verset 19.
1: Ils leur promettent la liberté quand ils sont eux-mêmes esclaves de la corruption, car chacun est esclave de ce qui a triomphé de lui.
0: Voilà. La Bible dit chacun esclave de ce qui a triomphé de lui. Galates 5, 1 qui dit demeurez ferme, ne vous laissez pas mettre de nouveaux jougs de la servitude. Christ nous a affranchis. C'est pour la liberté que Jésus est venu sur la terre. C'est pour la liberté que Jésus est allé à la croix. C'est pour la liberté que Jésus a vécu cette douleur. C'est pour la liberté que Christ est mort à la croix pour que vous soyez libérés, pour que vous soyez acquittés de tout ce qui est dette, pour que vous soyez, toute œuvre de réclamation soit brisée, pour que on soit en plénitude dans l'abondance et dans l'abondance. Mais on constate que, frères et sœurs, malgré que Jésus a libéré certaines personnes, d'autres vont se mettre encore sous un nouveau joug. C'est comme le peuple qui était en Égypte, qui était en captivité. Le peuple d'Israël qui était en captivité en Égypte. Et Dieu envoie Moïse pour aller libérer ce peuple. Le Seigneur fait sortir ce peuple. Et le Seigneur dit à ce peuple, il dit, ne vous mettez pas sous un nouveau joug parce que je vous ai libéré. Et sur le chemin, il y a plusieurs choses qui se produisent. De manière inconsciente, inconsciente, ce peuple va se mettre encore sous de nouveaux jougs. Et là maintenant, ce n'est plus Dieu, c'est le peuple. C'est toi-même qui es en train d'occasionner ta propre chute. Il dit, ne soyez pas esclave. Chacun est esclave de ce qu'il a dominé. Bien-aimé dans le Seigneur, qu'est-ce qui te domine? Je veux te dire, c'est pas toi de cet esprit qui te domine. À part les bons anges, tout ce qui est impur, démon, il n'y a pas son bon. Comment l'esprit malin entre dans la vie d'une personne? Il faudrait qu'on puisse retenir qu'un esprit mauvais n'a pas le droit ou ne peut pas entrer dans la vie d'une personne, manipuler à sa guise comme si c'était son jouet, s'il n'y a pas d'ouverture. S'il n'y a pas une porte qui a été ouverte, l'esprit n'a pas ce droit. L'esprit n'a pas cette autorité de venir dans la nuit nocturne visiter X ou bien Y. Tant que X et Y n'ont pas ouvert la porte. C'est comme quelqu'un qui a une maison. Tu as bien construit ta maison. Si tu ne fermes pas les fenêtres de ta maison, le voleur viendra et il va te voler. Si tu ne fermes pas la porte de ta maison lorsqu'il fait soir, alors le voleur viendra voler. C'est parce que tu as ouvert la porte que le voleur est venu siéger et il a pris ce qu'il devait prendre. Donc ça, on peut retenir que l'esprit malin vient. L'esprit malin, méchant, quand je dis malin, je parle de l'esprit méchant, fatigue un chrétien, un enfant de Dieu. C'est parce qu'il y a une porte qui a été ouverte. Il y a une porte qui a été ouverte et l'esprit prend plaisir. Nous allons voir plusieurs portes. Il y a plusieurs facteurs qui favorisent ou qui invitent l'esprit malin à venir manipuler, malmener sa victime. Plusieurs personnes souffrent de ces esprits. Plusieurs personnes sont victimes de ces esprits sans même comprendre la cause. Quand tu connais la cause d'une maladie, tu sais quel traitement adéquat il faut. Mais lorsque tu ne connais pas, c'est difficile. La prière efficace est la prière la mieux ciblée. Est la prière qui est bien dirigée, qui est bien spécifique et qui est bien orientée vers le mal. Il y a plusieurs facteurs. Le péché. Le péché donne droit, un droit légal au malin, à l'esprit.

L'homme, de manière générale, aime les paroles douces, les paroles gentilles. Qu'on va te dire, ah, que le Seigneur te bénisse, amen. Mariage, amen. Travail, amen. Promotion, amen. Mais quand on te dit, change de comportement, amen, là, devient petit. Parce que ça ne nous arrange pas. Ça ne nous arrange pas. On a oublié que le miel est doux, mais les abeilles, c'est les abeilles qui produisent le miel. Pour avoir le miel, il faut écraser, détruire les abeilles. Pour détruire les abeilles, il ne faut pas avoir peur des piqûres des abeilles. Et c'est ça. On ne peut pas faire des omelettes sans casser des œufs. Tu ne peux pas être béni sans passer par la sanctification. Tu ne peux pas être béni sans passer par un détachement. Parce qu'aujourd'hui, peut-être il y a des personnes même qui ont de l'argent. Il faut dire ce qu'on a envie d'entendre. Il faut dire ce qui nous plaît. On vit dans le péché. Mais écoutez, tant que tu vis dans le péché, le Seigneur ne peut pas te répondre. Donc le péché ouvre la porte, donne un droit légal à Satan de venir siéger dans la vie de X. Il y a la désobéissance à Dieu. Dans la Deutéronome 28, tout le chapitre, le Seigneur a donné des séries de bénédictions et a donné aussi des séries de malédictions. Si tu écoutes la voix de Dieu, voici les bénédictions qui viendront sur toi. Mais si tu n'écoutes pas aussi la voix de Dieu, voici les malédictions qui viendront sur toi. Donc, lorsqu'une personne n'écoute pas la voix de Dieu, c'est le malin qui vient. C'est le malin qui vient s'immiscer dans sa vie. Donc, la désobéissance à Dieu ouvre une porte. Une porte à l'esprit malin de venir siéger. Il y a des personnes, leur vie est difficile, est compliquée, bizarre. Ce n'est pas esprit de famille, ce n'est pas adoration du village, ce n'est pas sorcier, mais c'est leur désobéissance à Dieu. C'est leur désobéissance à Dieu. Le Seigneur t'appelle à le servir. Le Seigneur a besoin de toi dans sa maison. Mais toi, tu dis, Seigneur, je ne suis pas encore prêt à te servir. Je ne suis pas encore prêt à donner mon cœur à toi. Parce que j'aurais pu entendre que servir le Seigneur, c'est une souffrance. Servir Dieu, c'est difficile. Mais tant que tu ne réponds pas à l'appel du Seigneur, c'est difficile et ça sera compliqué. Et ça sera comme le désert que la personne traverse. Parce que le Seigneur a besoin de toi, a besoin d'un minimum de temps, de consécration, parce que le Seigneur veut t'utiliser. Comme Jonas, Dieu envoie Jonas. Et Jonas dort tranquillement sur le bateau. Et voilà que le poisson avale Jonas. Bien-aimé dans le Seigneur, sans toi ou avec toi, Dieu fait son œuvre. Mais si aujourd'hui le Seigneur t'appelle, c'est pour prendre part à son sacerdoce. C'est pour prendre part à cette grande joie. Et c'est un honneur pour toi. C'est une fierté pour toi d'être serviteur de ce grand Dieu. Tu m'entends? Et c'est à toi que je m'adresse. Jusqu'à quand tu vas te lever, tu vas décider? Jusqu'à quand tu vas dire oui à Dieu? Certes, tu dis oui devant les hommes, mais au fond de ton cœur, non, parce que vous vous plaisez dans le péché, vous plaisez dans le mal. Le péché est doux, mais il y a des conséquences. Tout ce qui est doux détruit. La sucrerie, elle est douce. Mais quand tu abuses, ça devient poison pour toi. Le vin, c'est bien doux. Mais quand tu abuses, ça devient poison pour toi. Le péché, quand tu fais, c'est bien doux. Mais ça devient poison pour toi. Lorsque le Seigneur t'interpelle et que tu ne rentres pas dans sa vision. Donc la désobéissance à Dieu ouvre des portes. Satan même cherche à te détruire. Et celui qui t'a crié, tu ne l'écoutes pas. Mais c'est une occasion favorable
pour lui de venir siéger dans ta vie. Donc, vous qui m'entendez et que l'appel du Seigneur a été libéré sur votre vie, rentrez dans l'obéissance, rentrez dans cette vision et le Seigneur va vous glorifier. Il y a encore un troisième point, le nom que vous portez. Le nom que vous portez est une grande porte que l'ennemi peut se saisir pour venir siéger dans la famille, malmener vos vies, détruire votre vie. On a la naissance. Quatrième point, la naissance. D'aucuns pourraient dire, mais comment est-ce que la naissance peut constituer une porte d'entrée à l'esprit malin? La naissance, comment es-tu né? Lorsque tu naissais, qui était là? Lorsque l'enfant est sorti dans le ventre de sa mère, l'enfant a respiré l'air qui l'a accueilli. On nous dit que les premières paroles à adresser sur un enfant ont une grande portée. Qu'est-ce que la personne qui t'a reçu là a libéré sur ta vie? Parce que la parole qu'on va dire va déterminer le reste de tes jours. Donc la naissance peut être un facteur, peut favoriser l'invitation des esprits méchants dans la vie d'une personne. On a les odeurs. Il y a des personnes qui ont respiré des odeurs négatives. Aujourd'hui, elles ont toutes sortes de migraines. Parce que le démon aussi s'invite, s'immixe dans la vie de X et puis de Y à travers les odeurs, à travers des parfums mystiques. On a la vue, ce que tu vois. L'esprit peut entrer dans la vie d'une personne aussi à travers la vue. Il suffit de regarder simplement, tu as contracté un démon. Tu as contracté un esprit méchant. Quelqu'un qui prend plaisir à regarder danse d'Adjanou, danse des féticheurs. Bon, tu es chrétien, tu fais quoi là-bas? Tu es chrétien, danse d'Adjanou, des femmes, tu fais quoi là-bas? Les choses démoniaques, qu'est-ce que tu fais? Qu'est-ce que tes yeux font là-bas? Parce que les yeux, c'est une porte d'entrée. Et ces personnes ont contracté les esprits à travers ces portes d'entrée. Les baignades. Quelqu'un va me dire, est-ce que les baignades favorisent des portes? Oui, les baignades sont des portes d'entrée. Une personne comme ça, qui ont fini leur formation, ils ont dit, mais l'école, à la fin de l'année, vous savez, à la fin de l'année, on fait des sorties détente. Et leur sortie détente, c'était aux cascades. C'est bien beau. Donc, ils sont allés. En tout cas, ils se sont baignés. En tout cas, ils ont pris du plaisir à regarder, à vivre l'environnement. Cette personne venait de contracter un esprit dit mari des nuits dans la vie. Et c'est par la baignade que l'esprit est rentré en contact. Et l'esprit est venu s'asseoir dans la vie de cette personne. Vous comprenez avec moi que ce n'est ni adoration, ni les esprits de famille, ni ses péchés, ni par la désobéissance, ni par la naissance, mais par la baignade qu'elle allait faire. Et l'esprit a vu, l'esprit a pris plaisir. Au travers les relations intimes, est-ce que tu connais la personne avec qui vous sortez ensemble? Est-ce que tu connais cette personne? Parce que les relations intimes sont de grandes portes ouvertes que l'ennemi passe pour détruire la vie de plusieurs. Que tu sois serviteur de Dieu, que tu sois servant de Dieu, que tu sois enfant de Dieu, que tu sois païen. Et c'est une grande porte. Il y a la nourriture. La nourriture envoûtée. Il y a des personnes qui ont contracté les esprits en mangeant de la nourriture. C'est pourquoi il est important de prier sur la nourriture, de prier sur le repas avant de manger. Mais tu ne pries pas bien parce que tu as tellement faim et tu tombes sur la nourriture. Deux fois, on vient t'exposer un plat, tu vois de grosses mousses qui survolent.
écoutez, bien-aimé dans le Seigneur, je veux t'amener à être des femmes et des hommes spirituels. Tu es trop charnel. La Bible, elle est spirituelle. Le Christ, il est spirituel. Tu es trop charnel. Voilà pourquoi est-ce que il y a trop d'échecs. Ce que tu négliges, le monde spirituel, on ne néglige pas cela. Et tu vois les grosses mouches qui survolent, tu survoles, tu chasses, tu dis, oh ça c'est les mouches. Mais ce n'est pas des mouches. Les grands sorciers en savent qu'ils envoient des espions. On vient d'envoûter la nourriture. Une fois que vous finissez de manger et tu vois le ventre commence à être ballonné. Le ventre commence, tu ne comprends plus rien. Tu souffres, tu as des maux, tu as des douleurs de ventre. Tu vas à l'hôpital, on dit tout va bien. Mais tu viens à la maison, ton ventre bourdonne, ton ventre te fait mal. Tu as l'impression qu'il y a un enfant dedans alors qu'il n'y a rien. Mais le secret,

tu bois avec foi, bien sûr, et le Seigneur va te libérer de ces envoûtements. Je continue. Il y a l'excision aussi, la circoncision, la filiation, les vêtements. Il y a des personnes, lorsqu'elles voyagent, elles n'ont jamais d'habits. Elles voyagent toujours avec un seul vêtement. Non, arrivée à Yamoussoukro, arrivée à Boisflay, il y a ma copine là-bas. Là. Je vais porter ses habits parce qu'on a la même taille. Elle a les vêtements 2XL. Moi aussi, je porte 2XL. Même chose. Elle quitte Abidjan. Elle prend son congé d'un mois. Elle passe par Yamoussoukro, Boisflay, Toumoudi, Boaké, Korogo. Tout ce tour de la Côte d'Ivoire, elle porte un seul habit. Mais quand elle rentre, l'habit qu'elle a pris pour partir, ce n'est pas le même vêtement qu'elle a pris pour revenir. Parce qu'à chaque fois, elle porte l'habit de ses copains.

démons. C'est un point de contact des démons. Tu ne t'en rends pas compte que tu es en train de contracter un esprit mauvais comme ça. Pareil pour les chaussures. Il y a d'autres même là, ils prennent, ils brossent à dents, on met ça dans leur poche, avec pas d'entrifice, c'est fini. Il n'a pas de sac. Son porte-monnaie seulement, son portable, c'est fini. Et il voyage. Et quand, lorsque tu parles, il dit non, moi j'aime, en tout cas voyage simple comme ça là, moi j'aime pas me surcharger. Parce que quand il va arriver, il va porter habit de son ami, habit de son frère. Mon frère, ma soeur, c'est un danger spirituel. C'est un danger spirituel. Donc, les vêtements, les chaussures. Il y a le pacte de sang. Il y a des personnes tellement SM, ils ont fait un pacte de sang. Et par ce pacte de sang, l'esprit mauvais est entré. Il y a le sort qui a été lancé. Il y a des personnes qui ont mari ou femme de nuit. Ce n'est pas parce qu'elles ont péché. Ce n'est pas par la désobéissance. Mais par la jalousie des hommes, quelqu'un a dû lancer un sort pour dire, toi, tu n'auras pas de mari tant que je vivrai. Et ces personnes vivent véritablement des cauchemars. Elles ont l'argent. Elles ont tout. Si c'est les moyens, il y a non. Mais elles n'arrivent pas à trouver un homme stable parce qu'il y a un sort qui a été lancé. Bien-aimés dans le Seigneur, prenons au sérieux les choses spirituelles. Prenons au sérieux les choses de Dieu. Prenons au sérieux les choses de l'Église. Prenons au sérieux Jésus-Christ de Nazareth. Ce que vous n'avez pas encore vu, ne dites jamais que ça n'existe pas. Et ce sort est sur la vie de cette personne. Il y a un autre point, le port des chaussures dont j'avais dit. Mais parmi ces éléments précités, nous allons retenir trois que nous allons développer par la grâce de Dieu. Trois de ces éléments. Premier, l'influence du nom. Et vous comprenez ensemble que l'esprit peut venir au travers le nom. Ce n'est ni adoration, ni désobéissance, ni vêtements, ni pacte de sang. Tout ce que j'ai cité, c'est accepté de tout ça. Mais le nom. Premier point, la naissance. Deuxième point. Et troisième point, l'odeur. Mais aujourd'hui, nous allons développer le nom. Comment est-ce que le nom peut attirer les démons dans la vie de quelqu'un? Comment est-ce que le nom peut attirer, peut inviter Satan à manipuler la personne qui porte ce nom-là? Mais avant tout de développer, nous allons observer, nous allons prendre un cantique pour nous permettre de méditer cette première partie qui a été enseignée et nous allons revenir sur la deuxième partie.

0: l'influence du nom. Dans la pensée biblique, le nom n'est pas une simple étiquette. Il est une prophétie, une destinée, comme on peut le voir dans la Bible. Dieu change des noms pour changer des vies. Les parents donnent un nom, mais Dieu donne une identité. On pense que le nom, on donne le nom comme ça. Donc le nom me plaît, et puis je donne ce nom-là à mon enfant. Ou bien ce nom me plaît, et puis je donne le nom-là à ma fille. Bien-aimé dans le Seigneur, on a tendance à banaliser ce qui est important. On a tendance à banaliser. Selon vous, pourquoi est-ce que lorsque la Vierge Marie devait enfanter, et puis l'ange est venu dire à Joseph, il dit l'enfant que Marie mettra au monde, on l'appellera Emmanuel. Selon vous, pourquoi est-ce que l'ange est venu donner ce nom-là? Pourquoi Jésus, on appelle Jésus? On pourrait appeler Jésus Yves. On pourrait appeler Raymond. Mais il avait, cet homme avait un nom particulier. Un nom spécial. Parce que dans le nom là, il y a quelque chose de très important. Il y a quelque chose de très puissant. D'autres même, on va donner des noms arabes. Tu demandes, il n'y a pas origine. On ne connaît pas où. Moi, j'ai entendu ça quelque part et puis j'ai aimé. Donc, j'ai donné ça à mon enfant. Bon, tu n'as pas reçu le nom en rêve. Le Saint-Esprit ne t'a pas dit, donne ce nom-là. Rien parce que tu as aimé. Ou bien tu étais en visite en Caraïbes, tu as aimé le nom-là. C'est le nom d'un monsieur, d'un Allemand. Voilà, le nom même est tellement difficile à prononcer. On abrège. Or, on ne sait pas qu'à travers le nom, il y a quelque chose de puissant. Voilà une maman très longtemps qui racontait ceci. Elle a aimé tellement sa grand-mère. Donc quand sa petite fille est venue au monde, elle a donné le nom de sa grand-mère à sa fille. Et sa fille, très brillante, arriva à l'université, elle a commencé à chuter dans ses études. Elle ne comprenait pas. Quand ça la prend, elle mélange, elle casse tout dans la maison. Son papa n'arrive pas à maîtriser sa fille. Son papa ne se retrouve pas dans les finances. Il est en train de construire, mais il n'arrive pas à construire. Et les gens cherchent, et ils prient, ils jeûnent, mais on ne comprend pas quel est le problème. Et plus tard, Dieu qui aime la maman, le Saint-Esprit, dans une des prières, va révéler pour dire l'origine des difficultés que vous vivez provient du nom que tu as donné à ta fille. Car le nom que tu as donné, c'est le nom de ta grand-mère. Or, la grand-mère était une grande adoratrice de fétiches. La mère ne savait pas ce côté-là. Et dans les recherches, elle a découvert que, effectivement, la maman, elle avait des fétiches. Donc, c'est les fétiches qui sont venus dans la vie de la jeune fille, venus sélectionner la fille qu'elle doit danser. Bien-aimé, avant de donner un nom, il faut réfléchir. Avant de donner un nom, il faut méditer. Si c'est le nom d'une personne que vous voulez donner à votre enfant, il faut bien méditer cela. Premier point, le nom comme une porte spirituelle. Le nom est une porte spirituelle. Le nom étant une porte spirituelle révèle l'identité de la personne, révèle la mission de la personne, révèle les attributs de la personne. Donc quand l'ange, je prends l'exemple de Jésus, quand l'ange est venu dire à Marie, il dit cet enfant, on l'appellera Emmanuel. Déjà à travers le nom, ça commence à faire un tic. Mais waouh, c'est un grand nom. Parce qu'à travers ce nom-là, ce petit enfant va impacter. À travers ce nom, ce petit enfant va bouleverser toute une nation. À travers ce nom, ce petit enfant va renverser tout esprit de domination. À travers ce nom, ce petit enfant, même le diable, quand il voit ce nom, il tremble devant ce nom. Quel est le nom que tu portes? Quel quel nom vos parents vous ont donné et au travers de ce nom, quel est l'impact que vous faites, que vous posez dans votre vie? Est-ce que ton nom signifie élévation? Est-ce que ton nom signifie prospérité? Est-ce que ton nom signifie gloire? Il y a une personne, elle est chrétienne, mais tu vois, les choses sont bloquées. Et un jour, le Seigneur rappela à cette personne, mais le problème dont tu vis, c'est le problème de ton nom. Ton nom signifie quoi? Si ton nom signifie crabe, ça veut dire, oh, on sait que le crabe marche sur le côté. Donc, tu vas tourner en rond comme ça, comme les crabes. Tu tournes en rond, tant que tu ne pries pas. Au travers le nom qui est une porte spirituelle, un bon esprit ou mauvais esprit peut venir. Au travers le nom, les démons peuvent venir. Au travers le nom, les saints anges aussi peuvent venir. Il y a des personnes qui portent le nom des génies. Tu n'as pas besoin d'aller faire adoration. Tu n'as pas besoin d'aller casser œufs. Tu n'as pas besoin. Non, le diable même vient chez toi te trouver dans ta maison parce que le nom que tu portes, c'est une porte d'entrée. C'est une porte d'ouverture. Jacob disait, il dit, je vois une échelle qui est reliée de la terre jusqu'au ciel. Je vois les anges de Dieu descendre et monter. Dieu est ici. Donc, le nom est une porte par laquelle les démons viennent s'immiscer dans la vie de cette personne. Donc le nom que vous portez est une porte par laquelle l'esprit mari ou femme de nuit vient. L'esprit mari ou femme de nuit vient. Laissez-moi vous apporter cette révélation. Lorsque une personne est mariée, il y a des petits surnoms. Et c'est comme ça, lorsque le mari ou la femme de nuit vient dans la vie d'une personne, il y a des noms, il y a des surnoms spirituels. Peut-être, je prends un exemple, on t'appelle Joséphine, mais spirituellement, ce n'est pas Joséphine. Spirituellement, c'est un autre nom. Donc spirituellement, c'est le nom là que l'esprit prend plaisir, c'est le nom là qui est collé à toi. Et tant que tu n'as pas la révélation de ce nom, ça ne peut pas marcher. L'esprit prend toujours plaisir. Le nom qui est une porte spirituelle, il peut être une porte de bénédiction ou une porte de malédiction. À travers le nom, des malédictions peuvent venir dans la vie de la personne. À travers le nom, les bénédictions peuvent venir dans la vie de la personne. Je prends un exemple. Il y a des personnes, on dit, mais celui-là, on n'arrive pas à saisir son esprit. Celui-là, on n'arrive pas à le comprendre. Mais le nom que vous portez a une influence. Par exemple, les gens qu'on appelle David, c'est les combattants. Et c'est les personnes qui sont difficilement insaisissables. Parce que déjà, même le roi David, il n'était pas facile. Bien-aimé. Au travers le nom, les alliances négatives de famille passent. Tu es dans la famille. On peut faire des hôtels. Maintenant, en fait, quand tu rentres dans la cour, il y a des hôtels par-ci, par-là. Mais non. Maintenant, là, au travers le nom, toi-même, là, tu es un hôtel. Tu es un sacrifice. Quand tu dors, les gens prennent plaisir. Les démons prennent plaisir à venir faire leur libation. Les gens te prennent comme un hôtel pour venir faire leur sacrifice. Au travers le nom, l'esprit peut réclamer la vie, le travail, l'enfantement, la promotion de quelqu'un. Quelqu'un pourrait dire, mais quand moi je rentre dans ce service, j'ai l'impression que tout le monde me fuit. Quand je rentre dans ce service, j'ai l'impression que j'apporte problème, blocage. Mon frère et ma soeur, quelle est la signification du nom que tu portes? Il y a des personnes qui portent des noms, mais on ne connaît pas la signification. Cherche la signification. Il n'y a rien de mystérieux sur la terre que le Saint-Esprit ne peut pas révéler. Le nom comme une porte. Au travers ce nom, les héritages spirituels sont transmis par le nom. Il y a un transfert. Moi, le grand-père, je vais mourir, donc je donne mon nom à mon petit enfant parce que je l'aime. Hey! Bien-aimé dans le Seigneur, il y a des erreurs qu'on ne doit pas commettre. Ton grand-père a vécu une vie difficile. On l'a combattu. Les attaques par-ci, les sorciers par-là. Le Seigneur l'a soutenu. Et toi, tu viens donner ce nom-là à ton enfant. Ils ne vont pas voir de la manière, toi, tu vois. Ils vont se rabattre sur cet enfant. C'est comme on me racontait un jour une histoire, la vie d'un petit enfant. Lui, les parents l'ont appelé Jésus. Donc j'ai dit, mais vous avez regardé jusqu'à... C'est le nom là. Il a dit, oui, parce que nous, on aime Jésus. On aime ce nom, donc on l'a appelé Jésus, l'enfant. Je vous assure, l'enfant n'a pas eu 10 ans. Il est parti. Parce que les attaques, le poids, la douleur, la souffrance, est-ce que cet enfant peut supporter? Il ne pourra pas, parce que c'est trop fort. Déjà même Jésus, le diable a dit quoi? Ah, il y a un Jésus ici qui s'appelle, il y a un enfant ici qui s'appelle Jésus. Est-ce que ce n'est pas l'histoire encore qu'il veut écrire? Parce que si Satan savait que tout ce qui s'est passé, il allait être perdant. Il allait vite empêcher. Comme j'aime dire, c'est parce que Satan ne savait pas que grossesse que Marie portait là, cet enfant allait venir le combattre. Sinon, il allait faire sauter la grossesse. Il allait créer toutes sortes de problèmes. Mais Dieu est tellement fort, est tellement puissant. Tellement fort, tellement puissant. Rien n'est impossible à lui. Le nom est une porte par laquelle les esprits viennent pour servir d'adoration pour atteindre le but. Vous allez voir que chez nous ici, tu vois, il y a les caméras, on peut placer des caméras dans des services, placer des caméras dans les maisons. Mais non, le nom même que tu portes est une caméra. Ce que tu vois, l'ennemi voit. Donc l'esprit malin vient siéger. L'esprit malin vient prendre plaisir. Autre point, l'esprit s'identifie au nom que vous portez. Dans la Bible, dans l'ancien temps, et même dans certaines cultures, le nom de la personne était lié à sa personne, était lié à sa vie, était lié à sa famille, était lié à sa tribu, était lié à son territoire et était lié à ses dieux. Donc l'esprit s'identifie au nom que vous portez. Si tu t'appelles génie, alors l'esprit des eaux va venir prendre plaisir. L'esprit des eaux va venir prendre plaisir. L'esprit s'identifie au nom que vous portez. Dans le monde spirituel, ce que vous portez t'identifie spirituellement. Ce que une personne porte l'identifie spirituellement. Donc le nom devient plutôt comment? Un code d'activation de reconnaissance par les esprits. Lorsque tu dis le nom, l'esprit reconnaît. Quand on dit Jésus-Christ de Nazareth, même Satan reconnaît ce nom. Il sait qu'est-ce qu'il y a dans ce nom. Les anges reconnaissent ce nom. Les anges reconnaissent l'autorité qu'il y a dans ce nom. Les anges reconnaissent la puissance qu'il y a dans ce nom. Les anges reconnaissent même de quoi ce nom est capable. Donc, le nom que l'on porte, l'esprit s'identifie en cela. Imagine quelqu'un qui va s'appeler l'État Noé. L'esprit d'État Noé va venir. Quand tu l'appelles T'as Noé, mon frère, viens. Un bonjour, ne sois pas étonné que dans tes rêves, tu vois T'as Noé qui vient te biper, qui vient manger avec toi. Autre point, la puissance est dans le nom. Exode 20, verset 7.
1: Tu ne prendras point le nom de l'Éternel, ton Dieu, en vain. Car l'Éternel ne laissera point impuni

0: la puissance se trouve dans le nom. Lorsqu'une personne quitte la terre, qu'est-ce qu'elle laisse derrière? C'est le nom. C'est le nom qui reste. La personne va avec tout, mais c'est le nom qui reste. Donc, il faudrait que on puisse donner des noms de grandeur, des noms d'impact à nos enfants, pour ne pas que le malin puisse venir s'en servir. Il y a des personnes, quand tu prononces leur nom, tu es mélangé, tu es dans la confusion. Est-ce que vous voyez? Et même là, c'est très important au niveau de la naissance, qui est l'un des points. Donc on va essayer, par la grâce de Dieu, quand on va finir cette première partie, venir la naissance. Quand les gens donnent le nom, les gens consultent Dieu. Souvent on fait des incantations, on verse l'eau à terre. On dit, ah, le nom qu'on va donner là, vraiment, que ce nom-là soit un bon nom. Bon, imagine si, à ton tour, en donnant le nom, on a versé l'eau à terre, on a fait appel à l'esprit de mort, on a fait appel à l'esprit des ancêtres, pour que le nom, si tu portes ce nom, un nom quelconque, pour que ce nom puisse avoir d'impact, est-ce que c'est le Saint-Esprit qui va diriger ce nom? Est-ce que c'est le Saint-Esprit? C'est les esprits de mort qui vont venir. En Genèse 22, verset 14.
1: Abraham donna à ce lieu le nom de Jéhovah Jiré. C'est pourquoi l'on dit aujourd'hui, à la montagne de l'Éternel, il sera pourvu.
0: Allons-y, Romains 10, verset 13.
1: Car quiconque invoquera le nom du Seigneur sera sauvé.
0: Quiconque invoquera le nom du Seigneur sera sauvé. Donc, le nom que tu invoques est un code, est un mantra, si je peux dire ainsi, une coup de prière ou des incantations répétées, toi, dans le monde spirituel, qui déclenche ou active quelque chose de spirituel. Voilà pourquoi même le sorcier, quand il prononce le nom Jésus, il est sauvé. Même le féticheur, quand il prononce le nom Jésus, automatiquement, il est sauvé. Parce que le nom de Jésus dégage une puissance, dégage quelque chose d'extraordinaire, quelque chose de fort, quelque chose de puissant. Tu vois pourquoi j'ai dit, c'est un code. Le sorcier, quand il est à distance, il fait ses pratiques. Les mystiques font leurs pratiques. Vous voyez qu'il peut prendre une poupée, il attache la poupée avec des fils, je ne sais quoi. Et en pleine nuit, il invoque le nom. Il appelle le nom de la personne. Et automatiquement, l'âme de la personne vient rentrer dans cette poupée. Et ce qu'il est en train de faire, ce qu'il veut faire, il fait. Souvent, tu es là en pleine nuit, tu entends ton nom. Mais qui t'appelle? Ça, c'est les sorciers. Ils ont fini avec. Ils appellent parce que dans le nom, il y a l'âme. Dans le nom, il y a l'esprit. Tu es là, on t'appelle par le nom. On n'a pas besoin de ta volonté. On n'a pas besoin de ton âme. On n'a pas besoin de ton esprit. Mais le nom, ils ont besoin du nom. Et lorsqu'ils t'appellent, automatiquement quelque chose se répond. Voilà pourquoi est-ce que les ancêtres, ces personnes qui sont mortes, lorsque tu vas et puis tu invoques, tu appelles, tu vois, l'esprit vient. Si c'est un bon esprit, il va venir. Si c'est un mauvais esprit aussi, il va venir. Tout ce que Dieu a créé, les esprits, le Seigneur a affecté un nom. Même si c'est un démon, voilà pourquoi est-ce que quand tu n'as pas la connaissance de certaines choses, il ne faut pas t'aventurer. Les messies, souvent on entend des noms bizarres, des démons bizarres. Ils vont au cimetière, ils appellent les ancêtres, ils appellent, il suffit de dire le nom. Le nom, automatiquement, la personne est là. Son esprit est là. Ce que tu veux faire, la personne réagit automatiquement. C'est pareil pour nous les chrétiens, les anges, les archanges. Quand tu appelles Saint-Michel, automatiquement Saint-Michel est là. Quand tu appelles Jésus, automatiquement Jésus est là.

0: joue avec le nom. Parce que le nom est une grande porte ouverte. Et le nom, à travers le nom, on peut bloquer la destinée de ton enfant. À travers le nom, on peut... La destinée de ton enfant peut être vraiment glorieuse. Alléluia.
1: Amen.
0: Au travers le nom, de grandes choses peuvent se produire. Bien-aimé dans le Seigneur. Je veux m'arrêter là parce que c'est très profond pour cette première partie. La prochaine fois, nous allons développer l'influence du nom. L'influence du nom. Donc, en résumé, le mari ou la femme de nuit peut venir dans la vie de la personne au travers le nom que vous portez ou bien au travers le nom que vous donnez à votre enfant. Et c'est ça qu'il faut retenir. On ne donne pas le nom par complaisance ou bien le nom par simple étiquette. Il faut donner le nom qui va élever ton enfant. Il faut donner le nom que tu sais qu'avec ce nom, l'enfant fera un grand impact. Suivons l'exemple de Jésus-Christ de Nazareth. Donnez un nom prophétique. Que le Seigneur vous bénisse.
1: Amen.
0: Et s'il y a des personnes qui voudraient bien et bel et bien approfondir l'enseignement, vous pouvez appeler au 01 42 15 30 99. 01 42 15 30 99. Que le Seigneur vous bénisse.

Bien-aimés dans le Seigneur, nous sommes au thème de notre émission, le Mont Horeb. 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Je tenais à rappeler aussi à toutes ces personnes qui veulent faire un geste pour soutenir la radio, les émissions de la radio. Vous pouvez appeler au 05 65

0: 67. Que le Seigneur vous bénisse.
1: Amen.
0: Que le Seigneur vous garde. Que le Seigneur étend sa main sur vous. Et que l'Esprit de Dieu vous éclaire, l'Esprit de Dieu vous accompagne. Nous avons prié au nom du Père, du Fils et du Saint-Esprit. Amen. Amen. Shalom, shalom, shalom.
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0: Pour votre salut, il est 15h.

0: Au nom du Père et du Fils et du Saint-Esprit, Amen.
1: Amen.
0: Notre Père qui es aux cieux, que ton nom soit sanctifié, que ton règne vienne, que ta volonté soit faite sur la terre comme au ciel.
2: Donne-nous aujourd'hui notre pain de ce jour. Pardonne-nous nos offenses, comme nous pardonnons aussi à ceux qui nous ont offensés. Et ne nous laisse pas entrer en tentation, mais délivre-nous du mal.
0: Je vous salue, Marie, pleine de grâce. Le Seigneur est avec vous. Vous êtes bénie entre toutes les femmes, et Jésus, le fruit de vos entrailles, est béni.
3: Sainte Marie, Mère de Dieu, priez pour nous pauvres pécheurs, maintenant et à l'heure de notre mort. Amen.
0: Je crois en Dieu, le Père Tout-Puissant, Créateur du ciel et de la terre, et en Jésus-Christ, son Fils unique, notre Seigneur, qui a été conçu du Saint-Esprit, est né de la Vierge Marie, a souffert sous Ponce Pilate, a été crucifié, est mort, a été enseveli, est descendu aux enfers, le troisième jour est ressuscité des morts, est monté aux cieux, est assis à la droite de Dieu le Père Tout-Puissant, d'où il viendra juger les vivants et les morts.
3: Je crois en l'Esprit Saint, à la Sainte Église catholique, à la communion des saints, à la rémission des péchés, à la résurrection de la chair, à la vie éternelle. Amen.
4: Père éternel, je t'offre le corps et le sang, l'âme et la divinité de ton Fils bien-aimé, notre Seigneur Jésus-Christ.
5: En réparation de nos péchés et de ceux du monde entier.
4: Par sa douloureuse passion,
5: sois miséricordieux pour nous et pour le monde entier.
4: Par sa douloureuse passion,
5: sois miséricordieux pour nous et pour le monde entier.
4: Par sa douloureuse passion,
5: sois miséricordieux pour nous et pour le monde entier.
4: Par sa douloureuse passion,
5: sois miséricordieux pour nous et pour le monde entier.
4: Par sa douloureuse passion,
5: sois miséricordieux pour nous et pour le monde entier.
4: Par sa douloureuse passion,
5: sois miséricordieux pour nous et pour le monde entier.
4: Par sa douloureuse passion,
5: sois miséricordieux pour nous et pour le monde entier.
4: Par sa douloureuse passion,
5: sois miséricordieux pour nous et pour le monde entier.
4: Par sa douloureuse passion,
5: sois miséricordieux pour nous et pour le monde entier.
4: Par sa douloureuse passion,
5: sois miséricordieux pour nous et pour le monde entier.

0: Père éternel, je t'offre le corps et le sang, l'âme et la divinité de ton Fils bien-aimé, notre Seigneur Jésus-Christ.
1: En réparation de nos péchés et de ceux du monde entier.
0: Par sa douloureuse passion,
1: sois miséricordieux pour nous et pour le monde entier.
0: Par sa douloureuse passion,
1: sois miséricordieux pour nous et pour le monde entier.
0: Par sa douloureuse passion,
1: sois miséricordieux pour nous et pour le monde entier.
0: Par sa douloureuse passion,
1: sois miséricordieux pour nous et pour le monde entier.
0: Par sa douloureuse passion,
1: sois miséricordieux pour nous et pour le monde entier.
0: Par sa douloureuse passion,
1: sois miséricordieux pour nous et pour le monde entier.
0: Par sa douloureuse passion,
1: sois miséricordieux pour nous et pour le monde entier.
0: Par sa douloureuse passion,
1: sois miséricordieux pour nous et pour le monde entier.
0: Par sa douloureuse passion,
1: sois miséricordieux pour nous et pour le monde entier.
0: Par sa douloureuse passion,
1: sois miséricordieux pour nous et pour le monde entier.

0: Père éternel, je t'offre le corps et le sang, l'âme et la divinité de ton Fils bien-aimé, notre Seigneur Jésus-Christ.
1: En réparation de nos péchés et de ceux du monde entier.
0: Par sa douloureuse passion,
1: sois miséricordieux pour nous et pour le monde entier.
0: Par sa douloureuse passion,
1: sois miséricordieux pour nous et pour le monde entier.
0: Par sa douloureuse passion,
1: sois miséricordieux pour nous et pour le monde entier.
0: Par sa douloureuse passion,
1: sois miséricordieux pour nous et pour le monde entier.
0: Par sa douloureuse passion,
1: sois miséricordieux pour nous et pour le monde entier.
0: Par sa douloureuse passion,
1: sois miséricordieux pour nous et pour le monde entier.
0: Par sa douloureuse passion,
1: sois miséricordieux pour nous et pour le monde entier.
0: Par sa douloureuse passion,
1: sois miséricordieux pour nous et pour le monde entier.
0: Par sa douloureuse passion,
1: sois miséricordieux pour nous et pour le monde entier.
0: Par sa douloureuse passion,
1: sois miséricordieux pour nous et pour le monde entier.

0: Père éternel, je t'offre le corps et le sang, l'âme et la divinité de ton Fils bien-aimé, notre Seigneur Jésus-Christ.
1: En réparation de nos péchés et de ceux du monde entier.
0: Par sa douloureuse passion,
1: sois miséricordieux pour nous et pour le monde entier.
0: Par sa douloureuse passion,
1: sois miséricordieux pour nous et pour le monde entier.
0: Par sa douloureuse passion,
1: sois miséricordieux pour nous et pour le monde entier.
0: Par sa douloureuse passion,
1: sois miséricordieux pour nous et pour le monde entier.
0: Par sa douloureuse passion,
1: sois miséricordieux pour nous et pour le monde entier.
0: Par sa douloureuse passion,
1: sois miséricordieux pour nous et pour le monde entier.
0: Par sa douloureuse passion,
1: sois miséricordieux pour nous et pour le monde entier.
0: Par sa douloureuse passion,
1: sois miséricordieux pour nous et pour le monde entier.
0: Par sa douloureuse passion,
1: sois miséricordieux pour nous et pour le monde entier.
0: Par sa douloureuse passion,

0: Père éternel, je t'offre le corps et le sang, l'âme et la divinité de ton Fils bien-aimé, notre Seigneur Jésus-Christ.
1: En réparation de nos péchés et de ceux du monde entier.
0: Par sa douloureuse passion,
1: sois miséricordieux pour nous et pour le monde entier.
0: Par sa douloureuse passion,
1: sois miséricordieux pour nous et pour le monde entier.
0: Par sa douloureuse passion,
1: sois miséricordieux pour nous et pour le monde entier.
0: Par sa douloureuse passion,
1: sois miséricordieux pour nous et pour le monde entier.
0: Par sa douloureuse passion,
1: sois miséricordieux pour nous et pour le monde entier.
0: Par sa douloureuse passion,
1: sois miséricordieux pour nous et pour le monde entier.
0: Par sa douloureuse passion,
1: sois miséricordieux pour nous et pour le monde entier.
0: Par sa douloureuse passion,
1: sois miséricordieux pour nous et pour le monde entier.
0: Par sa douloureuse passion,
1: sois miséricordieux pour nous et pour le monde entier.
0: Par sa douloureuse passion,
1: sois miséricordieux pour nous et pour le monde entier.
2: Dieu saint, saint fort, saint immortel,
3: aie pitié de nous et du monde entier.
2: Dieu saint, saint fort, saint immortel,
3: aie pitié de nous et du monde entier.
2: Dieu saint, saint fort, saint immortel,
3: aie pitié de nous et du monde entier.
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4: Jésus, j'ai confiance en toi.
5: Jésus, j'ai confiance en toi.
4: Jésus, j'ai confiance en toi.
5: Jésus, j'ai confiance en toi.

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2: Comment l'Église prie-t-elle Marie?
3: Avant tout, avec l'Ave Maria, je vous salue Marie, prière par laquelle l'Église demande l'intercession de la Vierge. Parmi les autres prières mariales, il y a le rosaire, l'hymne acatiste, la paraclèse, les hymnes et les cantiques des diverses traditions chrétiennes.
2: Des guides pour la prière. Comment les saints sont-ils des guides pour la prière?
3: Les saints sont nos modèles de prière et nous leur demandons aussi d'intercéder pour nous et pour le monde entier auprès de la Sainte Trinité. Leur intercession est le plus haut service du dessein de Dieu. Tout au long de l'histoire de l'Église, se sont développés dans la communion des saints différents types de spiritualité qui apprennent à vivre et à pratiquer la prière.
2: Qui peut éduquer à la prière?
3: La famille chrétienne est le premier foyer de l'éducation à la prière. La prière quotidienne en famille est particulièrement recommandée parce qu'elle est le premier témoignage de la vie de prière de l'Église. La catéchèse, les groupes de prière, la direction spirituelle constituent une école et une aide à la prière.
2: Quels sont les lieux favorables à la prière?
3: On peut prier n'importe où, mais le choix d'un lieu approprié n'est pas indifférent pour la prière. L'Église est le lieu propre de la prière liturgique et de l'adoration eucharistique. D'autres lieux peuvent aussi aider à prier, comme un coin de prière à la maison, un monastère, un sanctuaire.
2: Chapitre 3, la vie de prière. Quels sont les moments les plus indiqués pour la prière?
3: Tous les moments sont favorables à la prière, mais l'Église propose aux fidèles des rythmes destinés à nourrir la prière continuelle. Prière du matin et du soir, avant et après les repas, liturgie des heures, Eucharistie dominicale, chapelet, fête de l'année liturgique.
2: Il faut se souvenir de Dieu plus souvent qu'on ne respire. Saint Grégoire de Nazianz. Quelles sont les expressions de la vie de prière?
3: La tradition chrétienne a conservé trois expressions majeures pour exprimer et vivre la prière. La prière vocale, la méditation et la prière contemplative. Le trait commun est le recueillement du cœur.
2: Les expressions de la prière. Comment se caractérise la prière vocale?
3: La prière vocale associe le corps à la prière intérieure du cœur. Même la plus intérieure des prières ne saurait négliger la prière vocale. Dans tous les cas, elle doit toujours provenir d'une foi personnelle. Avec le Notre Père, Jésus nous a enseigné une formule parfaite de la prière vocale.
2: Qu'est-ce que la méditation?
3: La méditation est une réflexion priante qui part surtout de la parole de Dieu dans la Bible. Elle met en œuvre l'intelligence, l'imagination, l'émotion, le désir dans le but d'approfondir sa foi, de convertir son cœur et d'affermir sa volonté de suivre le Christ. Elle est une étape préliminaire vers l'union d'amour avec le Seigneur.
2: Qu'est-ce que la prière contemplative?
3: La prière contemplative est un simple regard sur Dieu, dans le silence et dans l'amour. Elle est un don de Dieu, un moment de foi pure, durant lequel celui qui prie cherche le Christ, s'en remet à la volonté d'amour du Père et se recueille sous l'action de l'Esprit-Saint. Sainte Thérèse d'Avila la définit comme un commerce intime d'amitié où l'on s'entretient souvent seul à seul avec ce Dieu dont on se sait aimé.
2: Le combat de la prière.
4: Pourquoi la prière est-elle un combat?
3: La prière est un don de la grâce, mais elle suppose toujours une réponse décidée de notre part, parce que celui qui prie combat contre lui-même, contre la mentalité environnante et surtout contre le tentateur qui fait tout pour détourner de la prière. Le combat de la prière est inséparable du progrès de la vie spirituelle. On prie comme on vit, parce que l'on vit comme on prie.
4: Y a-t-il des objections à la prière?
3: En plus des conceptions erronées, beaucoup pensent qu'ils n'ont pas le temps de prier ou qu'il est inutile de prier. Ceux qui prient peuvent se décourager face aux difficultés et aux insuccès apparents. Pour vaincre ces obstacles, sont nécessaires l'humilité, la confiance et la persévérance.
4: Quelles sont les difficultés de la prière?
3: La distraction est la difficulté habituelle de notre prière. Elle détache de l'attention à Dieu et elle peut aussi révéler ce à quoi nous sommes attachés. Notre cœur doit alors se tourner humblement vers le Seigneur. La prière est souvent envahie par la sécheresse, dont le dépassement permet, dans la foi, d'adhérer au Seigneur, même sans consolation sensible. La cédille est une forme de paresse spirituelle due au relâchement de la vigilance et de la négligence du cœur.
4: Comment fortifier notre confiance filiale?
3: La confiance filiale est éprouvée quand nous avons le sentiment de n'être pas toujours exaucés. Nous devons alors nous demander si Dieu est pour nous un Père dont nous cherchons à faire la volonté ou s'il est un simple moyen pour obtenir ce que nous voulons. Si notre prière s'unit à celle de Jésus, nous savons qu'il nous accorde bien davantage que tel ou tel don. Nous recevons l'Esprit Saint qui change notre cœur.
4: Est-il possible de prier à tout moment?
3: Prier est toujours possible parce que le temps du chrétien est le temps du Christ ressuscité qui est avec nous tous les jours. Matthieu chapitre 28 verset 20. Prière et vie chrétienne sont donc inséparables.

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0: Pour votre salut, il est 16h.
2: Jésus a dit, il n'y a pour personne de plus grand amour que de donner sa vie pour ses amis. Vous êtes mes amis si vous faites ce que je vous commande. Le commandement que Jésus nous a donné, c'est le suivant. Aimez-vous les uns les autres comme je vous ai aimé.
3: Bien-aimés dans le Seigneur, nous allons partager sur le texte de Juges chapitre 14 à partir du verset 10 jusqu'au verset 20. Il est écrit: le père de Samson descendit chez la femme, et là Samson fit un festin, car c'est ainsi que faisaient les jeunes gens. Dès qu'ils le virent, ils firent choix de 30 compagnons pour être avec lui. Samson leur dit: je vais vous proposer une énigme. Si vous me l'expliquez au cours des 7 jours du festin, si vous la découvrez, je vous donnerai 30 tuniques et 30 vêtements de rechange. Mais si vous ne pouvez pas me l'expliquer, c'est vous qui me donnerez 30 tuniques et 30 vêtements de rechange. Et lui dire: propose ton énigme, nous l'écouterons. Il leur dit: de celui qui mange est sorti ce qui se mange, et du fort est sorti le doux. Pendant 3 jours, ils ne purent l'expliquer. Le 7e jour, il dit à la femme de Samson: séduis ton mari et qu'il nous explique l'énigme. Sinon, nous te brûlerons, toi et la maison de ton père. C'est pour nous déposséder que vous nous avez invités, n'est-ce pas? La femme de Samson se mit à pleurer tout contre lui et dit: tu n'as pour moi que de la haine. Tu ne m'aimes pas. Tu as proposé une énigme au fils de mon peuple et tu ne me l'as pas expliquée. Il lui répondit: je ne l'ai expliquée ni à mon père ni à ma mère. Est-ce à toi que je l'expliquerai? Elle pleura tout contre lui pendant les 7 jours que dura le festin. Et le 7e jour, il la lui expliqua, car elle le tourmentait et elle expliqua l'énigme au fils de son peuple. Les gens de la ville dirent à Samson le 7e jour, avant le coucher du soleil: quoi de plus doux que le miel? Et quoi de plus fort que le lion? Et il leur dit: si vous n'aviez pas labouré avec ma génisse, vous n'auriez pas découvert mon énigme. L'Esprit du Seigneur s'empara de lui et il descendit à Ascalon. Il tua 30 hommes, prit leurs dépouilles et donna les vêtements de rechange à ceux qui avaient expliqué l'énigme. Il était enflammé de colère et remonta à la maison de son père. La femme de Samson fut donnée à son compagnon qui avait été pour lui un ami. Bien-aimé, le thème de ce partage est celui-ci: la révélation préservera ceux qui périssent. La révélation préservera ceux qui périssent. Oui, bien-aimé, il est important de comprendre que le monde entier attend avec un ardent désir. Je dis bien un ardent désir. La révélation des fils de Dieu, nous dit la parole de Dieu. Donc, le monde a une attente. C'est de parvenir à la révélation de Dieu. Oui, bien-aimé dans le Seigneur, il est évident que toute créature de Dieu cherche Dieu, mais peut-être de la mauvaise façon. Actes chapitre 17, verset 26 dit qu'ils ont tâtonné en cherchant Dieu alors qu'il est proche d'eux. Le monde cherche Dieu de la mauvaise façon, sur les montagnes, dans les rivières, dans les cours d'eau, dans l'idolâtrie. Mais il y a un ardent désir, une soif de découvrir cet être, j'allais dire cette personne illimitée, infiniment grande, mais peut-être de la mauvaise façon. Alors ce texte que nous allons méditer tout au long de cette semaine nous donnera de comprendre la nécessité d'apporter la révélation à ceux qui sont destinés à périr à cause de leur choix. Ici, ce texte nous parle de Samson, Shimshon, c'est-à-dire le fils du soleil, l'homme du soleil. Samson est celui qui provient du soleil, selon son nom. Étymologiquement, Samson, c'est le fils du soleil. Et ici, nous pouvons bien comprendre que il y a la femme de Samson aussi, qui est issue d'un peuple. Et nous voyons aussi dans ce texte le peuple de la femme de Samson, les Philistins. Nous avons aussi l'énigme qui nous est proposée. Et nous avons les parents de Samson. Tout ceci est une préfiguration. La Bible nous dit que dans l'Ancien Testament, il y a l'ombre des choses à venir. C'est-à-dire que l'ombre nous donne toujours l'idée de l'existence d'un objet qui est exposé à la lumière. Si j'aperçois l'ombre, c'est qu'il y a forcément un objet qui a été exposé à la lumière devant moi, par projection. Donc, dans l'Ancien Testament, Dieu va voiler des vérités qu'il va nous donner au fur et à mesure que le temps passe dans l'économie du salut, nous donner de découvrir ces vérités tant nous nous approchons de la réalité de ce qu'il est, lumière. Alors ici, bien-aimé, le décor est celui-ci. Les Philistins viennent vers Samson. Ils ont fait le choix de marcher avec Samson. Alors, dès qu'ils ont fait ce choix de marcher avec Samson, de côtoyer Samson, Samson leur propose une énigme. Mais qui est Samson? Samson leur propose une énigme. Et bien entendu, c'est une préfiguration, Samson, ici. Nous savons que Dieu est le soleil de justice. Et ici, nous pouvons comprendre Dieu comme ce soleil de justice et Samson ici comme étant le Christ. Car le Christ provient de Dieu. Car il a dit qu'il est venu du Père. Qui est le soleil de justice? Alors nous pouvons dire que Jésus-Christ est l'homme du soleil, comme Samson, Shimshon, l'homme du soleil, venu du soleil. Samson ici est la préfiguration du Christ. Alors comment comprendre le personnage de la femme de Samson ici n'est rien d'autre que l'Église, car elle est issue du peuple des Philistins. Le peuple des Philistins représentant ici le monde. Le monde d'où nous sommes sortis en tant qu'église. Ici, la femme de Samson, il faut la comprendre comme étant une préfiguration de l'église. Et Samson comme étant le Christ. Et le peuple de la femme de Samson comme étant le monde. Et bien aimé, les jeunes Philistins viennent vers Samson pour marcher avec Samson. Et Samson leur propose une énigme. Vous avez bien compris que Samson étant la préfiguration du Christ. Tu ne peux pas marcher avec le Christ sans que tu n'aies affaire à interpréter une énigme. Parce que il est écrit dans la parole de Dieu, dans Jean chapitre 1, le verset 1. Au commencement était la parole. La parole était avec Dieu et la parole était Dieu. Au verset 14, il est écrit que cette parole s'est faite chair et a habité parmi nous, pleine de grâce et de vérité. Et nous avons contemplé sa gloire, gloire du Fils venu du Père, bien-aimé dans le Seigneur. Ici, il nous est dit, au commencement était la parole, au commencement était le Logos. C'est-à-dire que Jésus-Christ vient et va se présenter sous la forme du Logos, c'est-à-dire la vérité mais voilée. La vérité voilée. Bien-aimé, tu ne peux pas marcher avec Jésus sans toutefois avoir à traiter avec le Logos, c'est-à-dire la vérité voilée. Et vous savez que la vérité voilée, c'est-à-dire le Logos, se présente sous la forme énigmatique. Dieu avait dit ceci. Il avait dit à Myriam et Aaron, « Vous, je vous parle de façon énigmatique, mais Moïse, je lui apparais. » Je me révèle à lui. Bien-aimé, si tu décides de marcher avec Jésus, comme les jeunes Philistins l'ont fait, ils ont décidé de côtoyer Samson, la première des choses, c'est qu'il leur a proposé une énigme. Cette proposition laisse les Philistins impuissants. Parce que la révélation n'est pas le fait de la chair, mais la révélation est le fait de l'esprit. Un jour, Jésus va poser la question à ses disciples, au dire des gens, qui suis-je? Et il va aller vers Simon. Il va lui poser la même question et Simon va lui dire, tu es le Messie, le Fils du Dieu vivant. Il dit, ce n'est ni la chair ni le sang. Mais c'est mon Père, c'est-à-dire c'est l'Esprit qui t'a révélé ces choses. Tant que l'Esprit ne révèle pas le cœur de Dieu, la vérité cachée dans le voile, nul ne peut se targuer d'avoir découvert la vérité. Alors, la première des choses, bien-aimés, que le Seigneur va faire, c'est de t'exposer une énigme à laquelle il te demande d'apporter une réponse avant de pouvoir continuer la marche avec lui.
4: Jésus a dit, il n'y a pour personne de plus grand amour que de donner sa vie pour ses amis. Vous êtes mes amis si vous faites ce que je vous commande. Le commandement que Jésus nous a donné, c'est le suivant. Aimez-vous les uns les autres. Jésus a dit, il n'y a pour personne de plus grand amour que de donner sa vie pour ses amis. Vous êtes mes amis si vous faites ce que je vous commande. Le commandement que Jésus nous a donné, c'est le suivant. Aimez-vous les uns les autres.
3: Bien-aimés dans le Seigneur, Samson leur propose l'énigme. Et c'est cela. Mais qui sont ces jeunes gens? J'allais dire les Philistins. J'ai dit c'est le monde. Mais c'est exactement ce que le Christ fait. Le Christ propose toujours une énigme au monde. Et devant cette énigme que Dieu propose au monde, le monde reste impuissant et ne peut découvrir la vérité cachée dans ce mystère. Car c'est un mystère. Il apparaît comme un mystère. Car Dieu se voile, Dieu se cache et il va falloir le chercher pour qu'il se laisse découvrir. Par qui il veut le trouver? Alors, Samson propose une énigme, tout comme le monde se trouve devant cette énigme et n'a pas de solution, parce que le monde ne peut le comprendre. Mais il faut bien des personnes qui aient été mises à part pour expliquer l'énigme que Dieu propose au monde, aux générations, par l'Esprit de Dieu. Alors, Samson propose cette énigme, mais au cours d'un festin qui aura duré 7 jours. Bien-aimé dans le Seigneur, une énigme qui va durer 7 jours, comme 7 jours de la création. Dieu va se donner 7 jours pour révéler pleinement ce qui était en lui dans l'œuvre de la création. Et ici, il va proposer 7 énigmes, mais pendant un festin. Mais c'est exactement ce que c'est que la parole de Dieu. La parole de Dieu nous invite toujours à un festin. Ésaïe 55. Venez et mangez, c'est gratuit. Venez et buvez, c'est gratuit. Car la parole de Dieu se présente comme un repas, se présente comme un mets. Et ça doit être avec joie, avec saveur, que je dois déguster la parole de Dieu. Avec joie, avec saveur. La parole de Dieu va se présenter comme le lait. 1 Pierre chapitre 2, verset 2. Désirez comme des enfants nouveau-nés, le lait non frélaté de la parole. La parole va se présenter comme le lait, un aliment pour ceux qui débutent. Mais cette même parole de Dieu va se présenter aussi comme le pain. Car Jésus a dit, je suis le pain vivant descendu du ciel. Et Jésus est la parole, le Logos. Donc, il présente la parole comme le pain. Et si nous sommes invités à écouter la parole, à recevoir la parole, à méditer la parole, à pratiquer la parole, c'est que nous sommes invités à un festin, à manger la parole. Bien-aimés dans le Seigneur, chaque fois que je me trouve devant la parole de Dieu, Dieu m'invite à un festin. Ézéchiel pourra dire ceci dans Ézéchiel chapitre 3. J'aime bien ce passage. Ézéchiel va nous amener à pouvoir faire de la parole un délice et véritablement un délice. Ézéchiel chapitre 3, à partir du verset 1. Il me dit, fils d'homme, nourris ton ventre et remplis tes entrailles de ce rouleau que je te donne. Je le mangeai et il fut dans ma bouche comme du miel. Formidable. Au verset 4, il me dit, fils d'homme, va vers la maison d'Israël et tu leur diras mes paroles. Qu'est-ce qu'il était en train d'expliquer? Que la parole va se présenter comme le rouleau. Et c'est exactement ce que Jésus va faire en déroulant le rouleau dans lequel il était écrit. Et Jésus va dire, cette parole que vous venez d'entendre vient de s'accomplir. La parole se présente comme le rouleau. Cette parole, ce logos, va se présenter comme le rouleau. Alors il va dire à Ézéchiel, mange la parole. Et Ézéchiel va manger la parole, car avant de pouvoir parler, il faut bien que le cœur ait été rempli de paroles, car il est écrit, c'est de l'abondance du cœur que la bouche parle. Si rien n'a rempli mon cœur, rien ne sortira de ma bouche. Avant donc de parler, d'annoncer les paroles à Israël, Ézéchiel devait d'abord manger la parole, remplir son cœur, bien-aimé. Écoutez-moi bien ceci. L'homme peut être séparé en deux parties. Il y a l'être intérieur et l'être extérieur. Alors, dans mon être extérieur, physique, de chair, j'ai besoin de manger
5: pour m'alimenter, avoir de la force, de l'énergie pour maintenir ma vie naturelle. Paul parle de l'être intérieur, le cœur de l'homme, c'est-à-dire l'âme et l'esprit. J'ai besoin aussi d'alimenter mon être intérieur, selon qu'il est écrit qu'il se renouvelle. Cet être intérieur, c'est-à-dire l'âme et l'esprit, c'est-à-dire le cœur de l'homme, cœur spirituel, cœur de l'homme, a besoin de la prière pour nourrir l'esprit. Alors il va se trouver que ce que ma bouche physique représente pour mes entrailles, c'est-à-dire porte qui donne accès à mes entrailles, lorsque je mange le pain physique, c'est exactement ce que mes sens représentent pour mon être intérieur. Je vais expliquer. De la même manière que pour que la viande ou la tique ou tout ce que tu veux accède à ton ventre, tu as besoin d'ouvrir la bouche. De la même manière, pour que la parole qui est le pain descendu du ciel accède à ton âme, tu as besoin d'ouvrir ton œil ou tu as besoin d'ouvrir tes oreilles. Alors, c'est pour cela qu'il est écrit dans la parole que l'œil est la fenêtre de l'âme, c'est-à-dire la bouche qui donne accès à mon âme. Alors, ouvrir son âme à la parole, c'est exactement manger la parole. Et c'est ce que Ézéchiel va faire. Il dit ceci: lorsqu'il mange la parole descend au niveau de son être, et cette parole devient pour lui, quand il parle de ses entrailles, il parle de son âme, devient pour lui du miel. C'est extraordinaire. Il y a là deux dimensions dont il parle. Une première dimension de la parole qui va se présenter comme le lait. Et une deuxième dimension de la parole qui va se présenter comme le miel. Le miel est plus doux que le lait. Ah, si on me demande entre le lait et le miel, je choisirai le miel. C'est-à-dire, bien-aimé dans le Seigneur, plus je m'approche de la vérité, c'est-à-dire du miel, je trouve la parole très succulente. Le Logos va se présenter comme la parole qu'on donne au nouveau-né, comme le lait, moins succulent. Mais la vérité qui est révélée va se présenter comme le miel. Je vais expliquer. Il est écrit dans 1 Samuel chapitre 14, ceci. À partir du verset 25, tous ceux du pays qui étaient arrivés dans la forêt et il y avait du miel à la surface du sol. Lorsque le peuple arriva dans la forêt et vit que le miel coulait, mais nul ne porta la main à la bouche, car le peuple respectait le serment. Jonathan n'avait pas entendu que son père avait fait prêter serment au peuple. Il avança le bout du bâton qu'il avait à la main, le plongea dans le rayon de miel et ramena la main à la bouche. Et ses yeux furent éclairés. Alors voilà ce qui va se passer. Saül, le père de Jonathan, va prendre une loi pour dire que personne ne doit manger. C'est une loi. Et alors il va se trouver que Jonathan va prendre un bâton. Il va prendre le rayon de miel et va le porter à sa bouche. Et la Bible dit, ses yeux furent éclaircis. Dites-moi, quel est cet aliment qui a la capacité d'éclaircir les yeux? De lui donner de voir. Il s'agit bien entendu de la révélation. Car c'est la révélation qui éclaire et donne du discernement. Nous comprenons ici que le symbole du miel, c'est la vérité. Car c'est la vérité qui nous a franchis de nos ténèbres, qui nous éclaire. La découverte de ce rayon de miel, c'est la découverte de la vérité. Et lorsque la vérité est découverte, elle a franchi, car il a été affranchi de la loi de son père, il n'a pas été tué, il n'a pas été mis à mort. Bien-aimé dans le Seigneur, le miel va se présenter comme la vérité. Et le symbole de porter le miel à la bouche, c'est le symbole de découvrir la vérité qui nous éclaire. Bien-aimé dans le Seigneur, la révélation éclaire toujours. Alors, celui qui n'a pas découvert la vérité, qui n'a pas la révélation est enténébré. Alors vous comprenez que les Philistins étaient encore dans les ténèbres, tant qu'ils n'avaient pas découvert la vérité cachée dans l'énigme de Samson. Plusieurs personnes sont encore dans les ténèbres parce que la vérité n'est pas encore parvenue à elles. Elles ont besoin de personnes pour porter la vérité pour que ces personnes puissent être dévoilées dans leur conscience enténébrée pour découvrir celui qui sauve, qui guérit et qui libère. Alors Samson propose cette énigme. L'énigme est proposée aujourd'hui au monde. Mais ce ne sont pas les Philistins qui ont découvert cette vérité. Le monde ne peut pas découvrir la vérité, car n'ayant pas reçu l'Esprit de Dieu. Mais à Samson, qui représente Jésus-Christ, il lui est donné la possibilité de révéler les vérités cachées dans les mystères du Père. Alors il va se trouver que les Philistins même ne pourront pas, pendant 7 jours, que dureront ces festins à avoir découvert la vérité. Oui, ils ne pourront pas découvrir la vérité. Ça veut dire quoi? En somme, le chiffre 7 ici étant le chiffre de la perfection. Et Dieu nous donne pendant ce temps, jusqu'à la fin, jusqu'à ce qu'il arrive, pour parfaire la création à la fin des temps, pour parfaire son Église. Si il était donné la possibilité au monde de percer le mystère de Dieu et de découvrir la vérité, il ne réussirait jamais comme les Philistins. Alors, les Philistins vont faire recours à la femme de Samson. Oui, la femme de Samson, c'est l'Église, bien-aimée. Le monde court vers l'Église. Le monde n'a pas d'autre lieu de festin que l'Église. Et alors Jésus invite au repas.
6: Jésus a dit, il n'y a pour personne de plus grand amour que de donner sa vie pour ses amis. Vous êtes mes amis si vous faites ce que je vous commande. Le commandement que Jésus nous a donné, c'est le suivant. Aimez-vous les amis. Jésus a dit, il n'y a pour personne de plus grand amour que de donner sa vie pour ses amis. Vous êtes mes amis si vous faites ce que je vous commande. Le commandement que Jésus nous a donné, c'est le suivant.
5: Bien-aimés, chaque jour que la parole de Dieu nous est donnée, Dieu nous invite ainsi à un festin. Il nous invite ainsi à manger la parole, à le découvrir, ce Jésus, au travers de la parole. Les Philistins ne peuvent pas et ils ont besoin de la femme de Samson, c'est-à-dire l'Église, celle qui est en alliance avec Samson, c'est-à-dire Jésus-Christ. Bien-aimé, tu te trouves à la bonne adresse pour donner la vérité, pour révéler les choses cachées au monde. Je ne parle pas de ton voisin, je parle de toi qui fais partie de l'Église. Car la vérité a besoin d'être annoncée, a besoin d'être prêchée. Et Paul dira, malheur à moi si je n'annonce l'Évangile. Malheur à moi. Bien-aimé, les jeunes gens ont dit à la femme de Samson ceci. Si tu ne nous révèles pas la vérité cachée dans cette énigme, tout ton peuple périra. Bien-aimé, si tu ne révèles pas les choses au monde, le monde périra. Car ils ont dit, nous allons brûler ton peuple. Oui, c'est le feu de l'enfer qui attend ceux-ci qui n'ont pas reçu la révélation. Qui n'ont pas compris qu'il s'agissait du miel et qui ne sont pas venus se gaver de ce miel qu'est la vérité. Oui. Est-ce que nous savons que l'issue de la vie de ceux qui sont dans le monde dépend de nous, chrétiens? Oui, Paul pourra dire ceci dans 2 Corinthiens chapitre 4 verset 3. Si notre évangile reste voilé, il est pour ceux qui périssent. Autrement dit, Paul renchérit en disant dans 2 Corinthiens chapitre 3, le verset 14 à 15. Et la Bible dit, en lisant l'Ancien Testament, le même voile dont Moïse se couvrait la face demeure sur les Écritures. Et ce voile ne disparaît qu'en Christ. Autrement dit, ce voile n'est pas lié à la parole, mais est lié à celui qui se trouve devant la parole. Si il n'a pas fait l'expérience du Christ, c'est-à-dire s'il n'a pas crucifié la chair selon qu'il est écrit, ceux qui sont en Christ ont crucifié la chair, ses désirs et ses passions. Être en Christ, c'est crucifier la chair, ses désirs, ses passions. Si la chair n'a pas été crucifiée, car la chair c'est le voile sur les Écritures ne disparaît pas. Autrement dit, il y a certains pour qui les Écritures sont dévoilées et il y en a d'autres pour qui l'Écriture est voilée. C'est-à-dire le voile ne dépend pas de l'Écriture, mais plutôt de celui qui est en face. Car c'est en Christ que ce voile disparaît. Paul dit, si notre évangile reste voilé, il est pour ceux qui périssent. Autrement dit, pour ceux qui sont dans le monde, qui n'ont pas fait l'expérience de la lumière de Dieu, ils sont en train de périr. Et alors ils attendent, ils soupirent. Il est écrit ceci, le monde entier attend avec un ardent désir la révélation des fils de Dieu. Deux choses. La révélation des fils de Dieu, c'est la révélation de la vérité qui vient des fils de Dieu. Mais en révélant la vérité qui vient des fils de Dieu, les fils de Dieu eux-mêmes se révèlent. Car celui qui révèle Christ est révélé. En fait, lorsque Daniel va se trouver devant l'énigme de son temps, l'énigme que lui avait fait parvenir Pharaon d'Égypte, Joseph, en l'interprétant, en ayant la révélation de ce mystère, de cette énigme, il va se révéler sur le royaume en tant que premier ministre. Bien aimé. Et aux dépens de tous les magiciens qui vont tomber, car leur règne va s'arrêter. Car il y avait des personnes qui interprétaient et qui donnaient des révélations au Pharaon. Mais lorsque Joseph va venir avec la vérité, le ministère s'arrête. Bien-aimé, il y a trop de féticheurs, de magiciens, d'enchanteurs qui disent des choses, des diseuses de mauvaises aventures. Mais toi, tu as la bonne nouvelle. Tu as la bonne nouvelle. Car elle t'a été donnée par Jésus. Bien-aimé, Samson dit ceci. Si vous réussissez à interpréter mon énigme, je vous donnerai à chacun des vêtements et des tuniques. C'est extraordinaire. Car la révélation de la vérité nous donne de nous vêtir. Rappelons-nous que Jésus avait dit dans sa parabole Matthieu 25, « Mon ami, que fais-tu là sans tenue de noces ?» Dehors, car il y a un style de tenue dont Dieu a besoin dans sa maison, dans la chambre des noces, c'est-à-dire dans les cieux, dans le royaume. C'est justement le Christ. Il dit, ceux qui sont baptisés ont revêtu le Christ. Le vêtement dont on parle ici est justement le Christ. Lorsque j'ai fait l'expérience de le découvrir et de m'approcher de son royaume par le baptême, je suis revêtu. Je laisse tomber le vêtement de honte adamique pour porter le vêtement glorieux du Christ. Alors, à partir de ce moment, chaque fois que je grandis dans la vérité, je grandis aussi en approbation. Car vous savez que l'onction, c'est l'approbation de Dieu. Il dit, Père, consacre-les par ta parole est la vérité. Consacre-les par la vérité, ta parole est la vérité. Car c'est la vérité qui consacre. Et celui qui est consacré est celui qui reçoit l'onction. Et l'onction va se présenter comme un manteau. Rappelons-nous, lorsque Élie montait, il est monté, mais il a laissé tomber son manteau. Manteau avec lequel Élisée va diviser, 2 Rois chapitre 2, le Jourdain. C'est-à-dire l'approbation, l'onction opérée. Le manteau est le symbole de l'onction. Donc lorsque je reçois la vérité, je me consacre dans la vérité, c'est comme si je recevais des vêtements, je recevais une tunique. Et c'est de ça que Samson parle. Il dit, si vous réussissez à avoir la révélation de cette énigme, vous recevrez des vêtements, autrement dit des revêtements. Car la vérité nous donne d'être revêtus de la puissance du Saint-Esprit. Jésus allant au désert, la Bible nous dit, lorsqu'il sort, après avoir fait l'expérience de la parole, car Jésus avait dit, il est aussi écrit. Or, lorsqu'il sort de ce désert, on dit, il fut revêtu de la puissance du Saint-Esprit. La puissance du Saint-Esprit est un revêtement que l'œil ne voit pas. Mais seuls les signes accomplis nous donnent de comprendre qu'il y a un vêtement invisible sur lui. Bien-aimé dans le Seigneur, il se trouve ici que les fils des Philistins, les jeunes gens, sont allés vers la femme de Samson. Et Samson a dit ceci, « Si vous n'aviez pas côtoyé ma génisse, vous n'aurez pas pu. » Car c'est en allant au contact de ceux qui ont la capacité de recevoir la vérité que nous pouvons aussi découvrir la vérité. Le monde ne parviendra pas à la vérité s'il n'y a personne qui a reçu la vérité et qui est capable d'annoncer la vérité à ceux qui périssent dans le monde. Alors on peut voir que les Philistins vont près de la femme de Samson et ils lui demandent, explique-nous l'énigme. Et c'est à elle d'expliquer l'énigme. Tout comme le roi de Babylone demande à Daniel de lui expliquer le songe. Non seulement de deviner, mais d'expliquer le songe. Et il convient d'aller vers lui parce que c'est lui qui a le Dieu qui révèle les choses. Alors vous voyez, lorsque Daniel va interpréter l'énigme, il va donner l'explication du songe. Alors Daniel va avoir la promotion. Dans la révélation, il y a la promotion. Dans la révélation, il y a l'élévation. Dans la révélation, il y a un héritage. Car le royaume, il faut le découvrir. Bien-aimé dans le Seigneur, l'Église, j'ai envie de dire, toi et moi, nous sommes l'adresse de la révélation. Parce que c'est nous qui avons fait l'expérience de Simon à dire, tu es le Christ, le Messie. Cette révélation nous parvient par l'Esprit. Alors, pour avoir à décoder l'énigme, il faut aller vers ceux qui ont reçu l'Esprit du Christ, qui sont capables de le révéler. Alors, il va se trouver ici que la femme de Samson ne reçoit pas la révélation n'importe comment. La Bible nous dit qu'elle va aller vers Samson pour le supplier. Elle va aller pleurer auprès de Samson. Oh, bien-aimé! Il est en train de nous montrer ici le chemin pour pouvoir recevoir de Dieu la révélation. Alors, nous comprenons pourquoi il est écrit que c'est Jésus-Christ qui révèle aux apôtres ce qu'ils doivent dire quand ils vont prêcher. Car Dieu sait tout. Alors, si j'ai besoin de percer des énigmes, je vais vers ce Dieu qui sait tout. Alors, l'Église étant la femme de Samson, elle va vers Samson pour dire, tu ne m'aimes pas. Si tu m'aimais véritablement, tu m'aurais donné l'explication de cette énigme. Par amour, révèle-moi cette énigme. Révèle-moi la vérité cachée dans cette énigme. Suppliant ainsi Samson. Bien-aimé, voici le secret de la révélation. Regardons ce qui va se passer avec Daniel. Allons-y dans Daniel chapitre 2. Si nous lisons ce passage, nous comprendrons alors d'où est venue la révélation que Daniel a eue. Bien souvent nous disons, Dieu ne nous parle pas, Dieu ne nous explique pas, mais nous ne prenons pas le temps de supplier Dieu. lui demander de nous expliquer sa pensée. Car c'est dans l'esprit de celui qui parle que je peux percevoir l'essence de sa pensée.
7: Jésus a dit, il n'y a pour personne de plus grand amour que de donner sa vie pour ses amis. Vous êtes mes amis si vous faites ce que je vous commande. Le commandement que Jésus nous a donné, c'est le suivant. Aimez-vous les uns les autres.
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2: Sous le regard de Marie, mère de l'Église, de Saint-Augustin, saint patron de notre diocèse, et dans l'élan de l'Esprit-Saint, entrons ensemble dans cette année 2025-2026, année pastorale et sociale, avec espérance, avec ma prière fraternelle, Joseph Aka.
0: Pour votre salut, il est 17h.
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2: Si tu crois, tu verras la gloire de Dieu. Jean 11, verset 40.
3: Sœur Emmanuelle nous propose un enseignement sur le thème « Tout à Marie ». Bonne écoute radiophonique et que le Seigneur nous bénisse.
4: Dans la prière, nous allons goûter la beauté de notre vie. Parce que quand Dieu nous a créés, il n'a pas seulement fait un être qu'il a lancé dans l'existence comme ça, il avait un rêve sur nous. Quand Dieu nous a créés, il a conçu un plan d'amour pour notre vie. Et Dieu a le meilleur des computers, le meilleur des ordinateurs. C'est-à-dire que selon la réponse qu'on va injecter dans l'ordinateur, il va remanipuler son plan. C'est-à-dire que par exemple, il a un rêve que je sois, je m'appelle Agnès, hein, et son rêve c'est que je sois Mère Teresa. Parce que Agnès est devenue Mère Teresa, et vous connaissez bien sa vie. Ou si vous voulez, Carole, et son rêve, c'est qu'il soit pape et qu'il prépare le monde à la deuxième venue du Seigneur, comme on a le pape Jean-Paul II. Bon. Alors, je suis Agnès, et le Seigneur m'invite à devenir Mère Teresa, qui a fait des splendeurs pour l'Église, etc., pour le monde. Et puis voilà qu'au moment de rentrer au couvent, ça coince, et puis je décide de faire autre chose. Que va faire le Créateur ? Est-ce qu'il va dire, c'est loupé pour Mère Teresa, les pauvres de Calcutta, va falloir que je trouve autre chose, etc. Bon, et puis moi qui pensais à cette grande sainte, qui allait parler au monde entier, à l'ONU, à tous les grands de ce monde, qui allait vraiment être la fille spirituelle de Jean-Paul II, alors tout mon plan est par terre, catastrophe, qu'est-ce que je vais faire ? Ah, vraiment, elle exagère, hein, j'aurais vraiment compté sur elle, quelle stupide décision elle a prise, etc. Bon, qu'est-ce que va faire Dieu ? Croyez qu'il est handicapé ? Non. Il a l'ordinateur le plus performant du monde. Il va mettre la réponse de Mère Teresa dans son ordinateur et il va faire que Mère Teresa, la petite Agnès, va avoir sa vocation en fonction de la réponse libre qu'elle a donnée aujourd'hui. C'est-à-dire que Dieu ne va pas l'appeler de Mère Teresa, mais il va faire un autre plan pour elle. Mais le meilleur plan qu'il avait, c'était celui du départ. Donc, si vous voulez, aujourd'hui, si peut-être j'ai déjà raté deux, trois fois l'appel de Dieu pour être ceci ou cela, pour me marier, pour faire choisir une voie, que ce soit pour les études, pour rester avec mes parents, ne pas y rester, etc., faire partie de ce groupe de prière, voyager par-ci, par-là, partir en mission. Bon, si j'ai dit non à l'appel de Dieu quand il m'appelait à faire ça, ne vous inquiétez pas, Dieu a intégré votre réponse et il va tenir compte de votre réponse libre pour vous concocter un nouveau plan. Et ce nouveau plan peut vous conduire directement au ciel si cette fois-ci vous êtes. Et si aujourd'hui vous avez 99 ans et que vous avez toujours dit non à Dieu, Dieu ne va pas lâcher son rêve sur votre vie. Et même si vous êtes au dernier jour de votre vie, il va concocter un plan pour ce dernier jour afin que vous puissiez lui dire un oui complet, un oui de tout votre cœur, en vous repentant d'avoir peut-être erré jusqu'à présent. Et vous avez toujours la possibilité de choisir la sainteté. Parce que la sainteté, qu'est-ce que c'est en réalité ? La sainteté, c'est d'avoir dans son cœur la plénitude de l'amour. Et ça, c'est le désir de tout homme. C'est le désir de chacun. D'avoir dans son cœur la plénitude de l'amour. C'est ce que tout le monde cherche, même les plus païens des païens. La plénitude de l'amour. Parce qu'on est fait à l'image de Dieu qui est amour. Et comme on porte cette marque, hein, comme Jésus demandait aux juifs de son époque, montrez-moi une pièce de monnaie. De qui est l'effigie sur cette pièce de monnaie ? De César. Alors rendez à César ce qui est à César, rendez à Dieu ce qui est à Dieu. Parce que moi, quelle est l'effigie qui est imprimée au fond de mon cœur ? C'est celle de Dieu. Je suis créée à l'image et comme à la ressemblance de Dieu. Et quoi que je fasse, que je croie en Dieu ou pas, que je sois avec Dieu ou pas dans ma vie, j'ai cette impression, cette image imprimée en moi, cette forme de Dieu en moi. Et seul l'amour divin de Dieu, hein, qui bien sûr rejaillit sur mes frères, va pouvoir combler l'aspiration la plus profonde que j'ai en moi. Alors quand Dieu a composé comme un artiste le plan de ma vie, il avait ce rêve comme un amoureux, si vous voulez, que cette personne corresponde à son plan pour pouvoir s'unir à cette personne d'une manière très profonde. Et aujourd'hui, on va essayer de voir comment chacun de nous peut choisir le chemin de la sainteté, c'est-à-dire de coller au plan que le Créateur a sur nous, parce que c'est la voie du bonheur le plus total. J'aimerais bien vous donner un exemple que j'aime particulièrement parce qu'il est très probant. Je connais un prêtre qui avait un ami, et cet ami était un frère capucin qui avait bien connu le Padre Pio lorsqu'il était jeune moine à San Giovanni Rotondo, qui est le couvent du Padre Pio. Et le Padre Pio était encore déjà un grand saint quand lui-même était jeune. Le Padre Pio est mort en 68, et cet événement se passe dans les années 40. Hein, donc, vous voyez, le Padre Pio était déjà bien, avait déjà bien sa réputation d'une personne très spéciale, charismatique et certainement sainte déjà. Et le Padre Pio aimait beaucoup ce frère qui s'appelle le frère Daniel. Le frère Daniel était très jeune et tout le monde l'aimait bien, c'est un bon frère, il n'était pas prêtre. Et le Padre Pio avait vraiment une affection particulière pour lui. Et puis un jour, le frère Daniel a découvert qu'il avait une maladie très grave qui affectait son cœur et qu'il était pratiquement, de par la médecine, destiné à mourir à brève échéance, parce que c'était une maladie pratiquement pas soignable. Il n'y avait qu'un moyen de peut-être le sauver, c'était d'avoir une opération très risquée, mais il y avait 80% de chances qu'il reste sur la table, donc aucun médecin ne pouvait se risquer. Bref, pour faire une longue histoire courte, le père Pio a dit à Daniel, « Écoute, je sens dans mon cœur que tu ne mourras pas, va te faire opérer, et pour te faire opérer, va dans telle clinique, demande tel chirurgien, et tu verras, il acceptera, surtout si c'est de ma part. » Donc l'affaire a été faite, l'opération a été décidé. Effectivement, l'opération s'est bien passée. Et les médecins étaient contents. Le frère Daniel pouvait donc survivre, mais manque de chance. Peu de temps, alors qu'il était encore sur la table, pratiquement, tout était fini, les médecins avaient retiré leurs gants, leurs masques. Bye bye, le frère Daniel s'en va, il est mort. Choc de la part de tout le monde, surtout que le Padre Pio avait dit « Tu ne mourras pas, tu peux aller pour l'opération. » Et évidemment, choc. Alors, la première réaction du médecin, ça a été d'appeler le Padre Pio, il était très ami avec lui, injoignable. Il était sorti du couvent, injoignable. Ils ont appelé pendant plusieurs heures, injoignable. Pendant ces plusieurs heures, évidemment, le corps du frère Daniel, comme tout corps qui vient de mourir, s'est refroidi, on l'a mis à la morgue. On a posté une religieuse près de lui pour continuer à prier, mais ce n'était pas la joie. Voilà. Et puis il était mort et bien mort. Bon. Donc ils ont continué à appeler le Padre Pio. Et au bout de 4 heures, ils ont réussi à joindre le Padre Pio. Et ils ont dit, bon, ben, écoute, il est mort. Hein, vraiment, tu nous as donné une mauvaise information. Ben, puisque tu t'es trompé, tu vas prier. Et tu vas prier pour que le Seigneur le ressuscite. Alors le Padre Pio a été choqué par cette annonce de la mort. Et effectivement, il a prié le Seigneur, il a prié la Vierge, il a fait ses petites affaires avec eux. Je ne sais pas trop comment il a prié. Toujours est-il que la brave sœur qui gardait le frère Daniel, je ne vous dis pas, il s'est levé sur son séant, il s'est assis sur sa civière là, et il a commencé à marcher. Alors la sœur a hurlé de terreur, évidemment, elle a réveillé tout l'hôpital, et le frère Daniel était vivant. Il était même tellement vivant qu'il avait des possibilités tout à fait inhabituelles pour un être humain, c'est-à-dire il voyait à travers les murs, il voyait qui prenait l'ascenseur, qui est-ce qui arrivait. Donc, évidemment, ils ont tout de suite appelé le chirurgien qui était reparti chez lui. Et il avait des doubles vues comme ça. Bon, ça n'a pas duré tout le temps. Donc le frère Daniel était bien vivant. Inutile de vous dire que son entourage lui a posé les questions qu'on nous-mêmes nous aurions posées. Et la première question était « Qu'est-ce que tu as vécu au moment de la mort ?» Alors le frère Daniel a répondu ceci. « Lorsque je suis mort, j'ai vu le Seigneur. Et là, il a dit, on n'a aucune idée sur la terre de l'amour de Dieu. Mais quand on le voit, on se dit, mais on n'avait pas l'idée. L'amour de Dieu, je n'ai pas de mots pour décrire l'amour du Seigneur quand on le voit au moment de la mort. Et cet amour est tellement fort, tellement envahissant, tellement vrai, tellement beau, tellement splendide, que la première réaction que j'ai eue en voyant le Seigneur, évidemment, c'était de désirer m'unir à lui. Mais au même moment, j'ai vu le film de ma vie. Et j'ai vu, avec une clarté extrême, chaque partie de ma vie. Alors, comme moi, quand on est là-haut, on n'a pas le même sens du temps. Hein. Donc, en un flash, finalement, il a vu tout le film de sa vie, mais ce film aurait duré des heures ou des jours si on avait pris avec le temps réel de la Terre. Il a vu chaque instant de sa vie et les moments où il avait dit oui à l'amour et les moments où il avait un autre intérêt personnel que de dire oui à la sollicitation d'amour. Et il a vu à chaque fois que le Seigneur s'approchait de lui pour lui proposer son amour. Donc les oui et les non. Et il a vu que certains non, il ne s'en était pas vraiment repenti, qu'il avait quand même raté pas mal de rendez-vous de l'amour et que ça l'avait en quelque sorte souillé, alourdi. Et qu'il était, à cause de cette souillure qui portait encore du manque d'amour, il ne pouvait pas se permettre d'étreindre encore l'amour. Bien que le Seigneur lui-même ne lui reprochait rien, mais lui-même, le frère Daniel, voyait cette souillure qu'il portait du péché de manque d'amour. Et à cause de cette vision de sa propre manque de pureté, si vous voulez, il a décidé d'aller au purgatoire. Il savait, dans une connaissance qu'on a là-haut, il savait que le purgatoire était donc un état où il pouvait aller pour purifier ses souillures qu'il portait, ses péchés donc non repentis, afin de pouvoir étreindre cet amour qui lui était offert. Donc il a dit « je suis allé au purgatoire ». Il n'a pas dit « on m'a poussé, on m'a piqué, on dit « allez, va là-bas ». Non, c'est lui-même a choisi d'aller au purgatoire à cause de la connaissance de Dieu et sa connaissance propre. Alors évidemment, la deuxième question, comment c'est le purgatoire? Qu'est-ce que tu as vécu là-bas? Voilà la réponse du frère Daniel. Lorsque j'étais au purgatoire, d'abord je suis restée très longtemps au purgatoire, ils ont dit « non, nous fais pas marcher, tu n'es pas resté longtemps au purgatoire, pas plus de 4 heures ». 4 heures, il a dit, mais ça m'a semblé des jours et des jours interminables. Pour vous dire que le temps là-bas, bon. Alors, il a dit, il y a eu deux choses qui m'ont transpercé de douleur quand j'étais au purgatoire. La première chose, c'est que, après avoir vu le Seigneur, au purgatoire, on ne le voit plus. Alors ça, c'est, je peux pas vous décrire la souffrance, la nostalgie, le désir qu'on a de Dieu quand on est au purgatoire. Il y a un psaume d'ailleurs, « Seigneur, mon âme est comme une terre sèche, assoiffée, sans eau, je désire aller dans ton sanctuaire, voir ta face. » Il y a des psaumes comme ça. D'ailleurs, il faut lire ces psaumes pour aider les âmes du purgatoire, ça les aide à passer au ciel. Je vous le signale en passant. Il y a plein de prières qui sont particulières pour les âmes du purgatoire. Alors le désir qu'on a du Seigneur est tellement lancinant que c'est une souffrance de nostalgie, c'est une souffrance d'amour. Alors qu'est-ce que c'est que la deuxième souffrance? La deuxième souffrance, c'est qu'en même temps que j'ai vu le film de ma vie, le Seigneur m'a montré le plan initial qu'il avait sur ma vie lorsqu'il m'a créé. C'est-à-dire que j'ai vu le degré de gloire et de sainteté que le Seigneur avait préparé pour moi en me créant. Et quand j'ai vu la beauté, la splendeur de ce plan de sainteté et de gloire que le Seigneur avait pour moi, et que j'ai comparé avec ce que j'avais réellement réalisé, dans mon degré de sainteté actuel, un glaive m'a transpercé le cœur et je me suis dit, Dieu m'a aimé à ce point d'espérer de moi cette réponse d'amour et moi voilà ma petite réponse d'amour partielle. C'est pas minable, hein, mais partielle, je n'ai pas eu la totale. Je n'ai pas fait la totale. J'ai manqué le rendez-vous de l'amour combien de fois et donc je n'ai pas accédé à ces 100% du degré de sainteté que dans sa joie d'aimer, le Seigneur avait préparé pour moi de toute éternité. J'ai loupé beaucoup de trains, j'ai loupé beaucoup de métros, j'ai pas fait le 100%. Et là, la souffrance d'avoir raté ce rendez-vous d'amour de la sainteté a été une grande souffrance parce que je me suis dit, on n'a qu'une vie. J'aurais pu faire mieux, j'aurais pu faire la totale et je l'ai pas fait. J'avais les moyens, j'avais les grâces. Et j'ai négligé les grâces. Et ça, ça a été une souffrance, encore une souffrance d'amour, vous voyez. D'avoir, le Seigneur m'appelait à 100% et j'ai fait peut-être 70%. Voilà. Alors j'ai déçu pour 30% son amour, vous voyez. Alors j'étais en train de méditer tout ça avec cette souffrance qui me brûlait le cœur de tristesse d'avoir pas toujours dit oui à l'amour. Quand tout à coup j'ai vu le Padre Pio qui est venu vers moi. Et il m'a dit, voilà, j'ai prié, maintenant tu peux revenir sur la terre. Alors je suis retrouvée sur la terre, voilà. Et alors quand le frère Daniel est revenu sur la terre, donc il a été à nouveau vivant, son témoignage est très important parce qu'il a vécu de nombreuses années. Ce n'était plus le même homme. Il était comme brûlé au fer rouge de l'amour. Et il a changé complètement ses batteries, je dirais. Et il avait compris une chose, que dans la vie, il n'y a qu'une chose qui compte et qui restera, c'est d'aimer. D'aimer. Comme le Seigneur nous apprend à aimer, on acquiert l'amour dans la prière, dans le cœur acteur avec Dieu qui est la source de tout amour. Et quand il a repris son poste, je dirais, comme frère dans le couvent de Saint Giovanni Rotondo, les frères ont témoigné qu'il ne pensait qu'à les servir et dans la joie, que jour et nuit, il était aux aguets, savoir qu'est-ce qu'il allait leur faire comme faveur, précéder leurs désirs, précéder leurs besoins. Il a été souvent malade, et à chaque fois qu'il était malade, au lieu de se plaindre, au lieu de râler, au lieu de se lamenter sur lui-même, il était encore plus joyeux d'avoir l'occasion d'offrir une souffrance au Seigneur pour lui prouver son amour. Bref, ça n'était plus le même homme. Il avait mis le Seigneur à la première place. Il avait mis la recherche de l'amour divin à la première place. Et il savait qu'au dernier jour, seul cela resterait. Et que c'est par l'amour qu'on devient saint, parce que la sainteté, c'est d'avoir en notre cœur la plénitude de l'amour. Et voilà la vocation qui est celle de chacun de nous. Voilà ce que Marie nous rappelle à Medjugorje constamment, et c'est pour ça qu'elle nous invite, je reviens au Totus Tous, c'est pour ça qu'elle nous invite dans ce Totus Tous à lui appartenir complètement, car à Medjugorje, comme dans d'autres apparitions, d'ailleurs on fait toujours le lien entre les autres apparitions, vous avez Lourdes, Fatima, vous avez aussi Guadeloupe qui est une apparition merveilleuse, Pontmain, Beaurain, on en a plusieurs en France. Marie nous propose de nous prendre par la main pour vivre votre vie avec elle, et elle va vous conduire parce qu'elle connaît votre chemin de sainteté, elle connaît votre part, elle connaît votre, comment dirais-je, votre look de sainteté, c'est-à-dire que chacun a un type de sainteté tout à fait unique, chacun a une manière d'aimer tout à fait unique, créée par Dieu, donnée par Dieu, et vous n'allez pas devenir un Saint Joseph, un Saint François, une Sainte Thérèse de l'Enfant Jésus, vous allez devenir Saint Éric, Saint Bernard, Sainte Véronique, Sainte Brigitte, Sainte Caroline, hein, selon le look unique que le Seigneur vous a donné au moment où il vous a créé. Donc il faut le trouver. Je voudrais vous donner un message maintenant qui va vous donner un petit peu à réfléchir sur l'extraordinaire plan que Dieu a sur nous. Il date du 25 janvier 87. Chers enfants, à partir d'aujourd'hui, vivez tous une nouvelle vie, un nouveau départ. Chers enfants, comprenez que Dieu a choisi chacun d'entre vous pour l'utiliser dans un grand plan de salut de l'humanité. Non, chers enfants, vous ne pouvez comprendre l'importance de votre rôle dans les desseins de Dieu. C'est pourquoi, chers enfants, priez pour pouvoir comprendre le plan que Dieu a à travers vous. Et regardez comment la mère du ciel nous parle. Vous allez voir son rôle dans l'histoire. Et moi, je suis avec vous pour vous permettre de le réaliser dans sa plénitude. Marie, comme je vous le disais tout à l'heure, ne vient pas diluer le plan de Dieu. Elle n'est pas là pour lui dire « Oui, mon petit chéri, je sais que tu es blessé, je sais que tu es handicapé, je sais que tu as beaucoup souffert, je sais que c'est pas facile dans ta famille, je sais que tu as eu des chocs qui t'ont quand même un petit peu laissé un petit peu amoché. Je sais que ta volonté est encore faible. Alors ne t'inquiète pas, je vais te passer des petites pommades et puis on va faire une dose vraiment minime. Comme ça, tu resteras cool et puis tout ira bien pour toi. » Et puis non. Non. Ça, c'est une mauvaise mère. La mère que nous avons au ciel voit de quoi nous sommes réellement capables. Elle n'est pas là pour nous passer de la pommade. Elle est là pour nous dire « Tu es grand aux yeux de Dieu. Tu es important aux yeux de Dieu. » Lève-toi et marche. Ne regarde pas le passé. Ne contemple pas tes blessures. Ne regarde pas tes limites. Parce que tes limites, Jésus et moi, on s'en occupe. Ce n'est pas ton problème, c'est le nôtre. Regarde, tous les saints ont dépassé leurs limites humaines. Ce que les saints ont fait, un homme livré à son humanité ne pouvait pas le faire. Ils se sont joués de leurs limites. Le curé d'Ars, il était nul en tout. Hein ? Il était tellement nul qu'il n'a pas pu apprendre le latin. Et à l'époque, pour un prêtre, c'était impossible. Hein? Mais Dieu avait le plan que ce serait un grand saint prêtre. Hein? Il s'est joué des nullités du curé d'Ars. Il avait une mauvaise santé. Il ne savait pas parler, il savait mal le français. Il était vraiment nul, quoi, faut bien le dire. Hein? Mais il avait un feu qui brûlait dans son cœur. Et bien ce feu a fait que ça a fait un grand saint et que le Seigneur a utilisé même sa pauvreté. Parce que quand il ne pouvait plus dire son serment et qu'il avait 100 mots et qu'il ne savait plus quoi dire, il se tournait vers le tabernacle en disant « Écoutez, je ne sais plus quoi vous dire, mais il est là. regardez-le. Et les gens avaient un contact direct avec Jésus dans le tabernacle. Et ils étaient touchés par la foi de cet homme. Vous voyez ? Vos limites n'ont pas d'importance. Vos handicaps n'ont pas d'importance. Vos ténèbres aujourd'hui n'ont pas d'importance. Ce ne sont pas des obstacles. Le monde va vous les pointer en disant « Non, celui-là, il n'est pas bien parce qu'il n'est pas assez bon en ceci, en cela. Celui-là, il a tel défaut. Non, non, ça... » Non, non. Le monde va pointer vos défauts et peut-être va vous rejeter pour certaines choses. Il va vous exclure. Aucune importance. Vous ne marchez pas devant le monde, vous marchez devant Dieu. Sachez que pour Dieu, vous n'êtes pas handicapé, vous n'êtes pas malade, vous n'êtes pas bloqué. Dieu se joue de vos obstacles, Dieu se joue de vos limites, de vos défauts, de vos manques.

je m'en occupe. Est-ce que je ne suis pas la mère de Dieu? Est-ce que je ne suis pas la reine du ciel et de la terre? Est-ce que tu crois qu'un mur m'a toujours... Est-ce que tu crois que... Combien j'ai eu de murs dans ma vie? On me dit que je vais être la mère d'un enfant et je ne connais pas d'homme. Hein, c'était un mur. Bien, le Seigneur s'est occupé. Il m'a envoyé l'Esprit Saint qui m'a couvert. Et toc, c'était réglé le mur. Après ça, il y a eu tel autre mur. Hein. Il fallait qu'on parte en Égypte parce qu'il y avait un autre mur, c'était Hérode. Et bien voilà, on a été conduits et on n'avait pas les moyens de partir en Égypte. On n'avait pas de travail. La Providence a pourvu. Après, on est revenu. Après, on était méprisé. On était dans un petit bled méprisé. Bon. Elle pourrait vous dire tous les murs qu'elle a eus. Dieu a pourvu à laisser tomber les murs. Prends ma main et il n'y aura pas de mur ensemble. Si tu ne prends pas ma main, alors là, tu seras en difficulté, c'est sûr. Mais Dieu a un grand plan, il veut nous utiliser. Il veut nous utiliser, il n'y a pas d'exception. Quand vous lisez ce message, Dieu a choisi chacun d'entre vous pour l'utiliser dans un grand plan de salut de l'humanité, sauf Véronique. Mince, je suis l'exception. Eh bien non, ce n'est pas marqué sauf Véronique. Elle n'a pas mis sauf quelqu'un, elle a dit tous. Elle a dit tous. Et si quelqu'un aujourd'hui se dit « je suis l'exception pour laquelle ça ne va pas marcher », eh bien c'est qu'il a encore des lunettes noires. Parce que même pour lui, ça va marcher. Dieu est grand. Jésus est passé à travers les murs au Cénacle. Quand les apôtres étaient réunis au Cénacle et qu'ils avaient peur, hein, ils se sont réunis pour avoir un repas ensemble, Jésus ressuscité est passé à travers les murs. Alors si vous voyez des murs, ne vous inquiétez pas. Marie connaît le dessein d'amour et comme elle nous aime infiniment, elle a un très très profond désir de nous emmener vers la pleine réalisation de ce dessein d'amour de Dieu sur nous. Et elle connaît le chemin. Elle l'a emprunté elle-même, elle nous précède et en même temps elle nous guide. Chers enfants, je suis votre mère. Je vous aime, j'aime chacun de vous autant que j'aime mon fils Jésus. Chers enfants, je veux vous conduire. Je vais vous donner un message. Chers enfants, aujourd'hui encore, je vous demande de me consacrer avec amour votre vie. Nous appartenions à Marie, tous. Ainsi pourrais-je vous guider avec amour. Je vous aime, chers enfants, d'un amour particulier. Et je veux tous, vous emmener au ciel vers Dieu. Je souhaite que vous compreniez que cette vie dure peu de temps par rapport à la vie du ciel. C'est pourquoi, chers enfants, aujourd'hui, décidez-vous de nouveau pour Dieu. Un autre message. Petits enfants, n'oubliez pas que votre vie est passagère comme la fleur du printemps qui aujourd'hui est merveilleuse mais dont demain plus personne ne sait qu'elle a existé. C'est pourquoi priez afin que votre prière et votre abandon à Dieu soient comme un signe sur la route. Et le message qui m'a inspiré tout à l'heure en vous parlant, c'était celui-là. Chers enfants, aujourd'hui je vous invite à l'amour. Abandonnez-vous à Dieu, afin qu'il puisse vous guérir, vous consoler et pardonner en vous tout ce qui est un blocage sur le chemin de l'amour. De cette manière, Dieu peut former votre vie et vous grandirez dans l'amour. Écoutez bien, louez Dieu, petits enfants, avec le chant de louange de l'amour, afin que l'amour de Dieu puisse grandir en vous de jour en jour, jusque dans sa plénitude. Voilà le plan. Et c'est ça la sainteté. Aujourd'hui, chers enfants, je vous appelle tous à vous réjouir de la vie que Dieu vous a donnée. Petits enfants, réjouissez-vous en Dieu le Créateur, car il vous a créé de façon si merveilleuse. Priez pour que votre vie soit un joyeux remerciement qui coule de vos cœurs comme un fleuve de joie. À Medjugorje, comme je vous le disais tout à l'heure, je vais terminer là-dessus, la Vierge a choisi des jeunes. Et elle a créé des groupes de prières de jeunes. Alors certains peuvent se dire, bon, c'est dommage que je n'ai pas été croate dans le village de Medjugorje, j'aurais bien aimé faire partie de ce groupe de prières de jeunes, guidé par la Sainte Vierge pendant 7 ans. Mais ce groupe de prières de jeunes a reçu donc de Marie l'école de vie, l'école de l'amour, l'école de la sainteté, l'école de la prière. Et nous sommes tous invités à rejoindre ce groupe de prières, ce groupe de jeunes de la Sainte Vierge à Medjugorje. Comment? En vous procurant les messages. Et mettez-vous la main dans la main avec Marie pour suivre ce chemin de vie qu'elle vous trace pour votre sainteté. Et une chose qu'elle a dite parmi d'autres au groupe de prière et à tous les jeunes du monde, chers enfants, mettez Dieu à la première place. En mettant Dieu à la première place, en faisant de Dieu le centre de votre vie, vous mettez votre bonheur en sécurité.
Et je peux vous dire qu'aujourd'hui,

0: pour un jeune, hein. Imaginez une banque, imaginez une société, une association, un mouvement, une spiritualité qui vous dirait, bon, alors tel que tu es maintenant, tu ne sais peut-être pas trop où est-ce que tu vas aller, comment tu vas faire, comment tu vas te diriger, pourquoi tu es fait, etc. Hein. Mais moi, j'ai la clé pour que tu puisses mettre ton bonheur en sécurité et que ça soit vrai. Et pas encore un piège pour vous souritirer de l'argent et vous tromper, comme il y en a tant aujourd'hui dans le monde avec la publicité. La Vierge vous promet une chose, mettez Dieu à la première place et ainsi vous mettez votre bonheur en sécurité. Prenez sa main, elle va vous conduire. Mettez-vous à son école. Elle a dit, chers enfants, je suis venue pour que vous soyez heureux ici sur la terre et avec moi dans le ciel. Donc voilà le programme qu'elle vous propose.
1: Sœur Emmanuelle vient de nous proposer un enseignement sur le thème « Tout en Marie ». Merci de nous avoir suivis, que le Seigneur nous bénisse.

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0: Pour votre salut, il est 18h.

en ressuscitant Jésus ton Fils, accorde-nous par sa mère la Vierge Marie de parvenir au bonheur de la vie éternelle. Par Jésus le Christ, notre Seigneur.

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3: Prions avec les intentions qui nous sont parvenues et celles des bienfaiteurs de Radio Maria.
4: François, Agathe, Ange-Christ et Marie-Stella demandent au Seigneur aide, assistance et protection par l'intercession de la Vierge Marie. La grande famille Kachiré demande au Seigneur aide, assistance et protection par l'intercession de la Vierge Marie.
5: Une maman demande aide, assistance et protection pour sa fille Christelle Marina Amoni par l'intercession de Saint-Michel Akan.
6: Une mère rend grâce au Seigneur pour le nouveau travail accordé à son fils après un licenciement, par l'intercession de Notre-Dame de Guadeloupe.
7: Intention pour les bienfaiteurs et donateurs de Radio Maria. Ô Vierge Marie, jette ton regard de compassion sur tes enfants fatigués et affaiblis par la maladie. Par ta puissante intervention, restaure tout leur être, corps et âme. Nous t'en prions.
4: Une fidèle demande au Seigneur aide, assistance et protection pour sa famille et elle. Elle lui confie la réhabilitation de la tombe de son père par l'intercession de Notre-Dame du Perpétuel Secours. La pharmacie Marielle remercie le Seigneur pour toutes les grâces reçues. Elle demande par ailleurs aide, assistance, protection et croissance pour la pharmacie. Madame Dro et enfants confient la bénédiction de la grotte Marielle au Seigneur, souhaité par Dro Nandé Mathieu le 16 mai 2026 à son domicile 6 à Yamsoukro, à l'immeuble Dieu Merci à Sopim.
8: Prions pour la délivrance de Assémien Arnaud et pour la restauration de son couple par l'intercession de Notre-Dame de la délivrance, demandée par Assémien Julie. Kwaku Afoué Marie Emmanuel prie le Seigneur pour délivrance et restauration de la lignée de Kofi Nguesson et de sa femme Jay Aya, par l'intercession de Notre-Dame de la délivrance. Une fidèle confie son neveu Kwasi Yaouil Adams au Seigneur pour aide, assistance, guérison et délivrance par Notre-Dame de la délivrance.
9: Radio Maria confie au Seigneur le Père Acte Saint-Jean-Claude pour aide, assistance, protection et guérison par l'intercession de Notre-Dame, santé des malades.
10: Aide, assistance et protection du Seigneur pour les dirigeants de l'entreprise, à tout le personnel de Gestossi et à leurs familles, ainsi que les installations. Une fidèle rend grâce à Dieu pour tous ses bienfaits. Elle lui confie sa santé et ses projets par l'intercession de Notre-Dame des Victoires. Assémia Juliette demande au Seigneur la guérison de sa maman Adamo Afiba. Elle remercie la Vierge Marie pour tous ses bienfaits.
11: Je mets mon espoir dans le Seigneur, je suis sûr de sa parole. Le Seigneur a donné, le Seigneur a repris, que le nom du Seigneur soit béni.
12: Radio Maria prie pour la vie avec Dieu de Sébastien Kofi Kwame, dit Sébastien, que le Seigneur l'accueille dans sa félicité céleste par l'intercession de Notre-Dame de Mort Légion.
13: Madame Kwaku Albertine prie pour la vie avec Dieu de Kwaku Kwasi Léonard.
14: 8 mai 2016, 8 mai 2026. Voici 10 ans que nous a quitté notre fille, sœur, mère et nièce Kwaku Tene Edwige, ses parents, sœurs, frères et enfants, prient pour son repos éternel. Que le Seigneur lui pardonne tous ses péchés et la reçoit dans sa félicité céleste, par l'intercession de Notre-Dame de Mont-Légion.
15: Prions pour la vie avec Dieu de Nchou Nchou Henri, tous les défunts de la grande famille Nchou Nchou Henri et tous les défunts de la grande famille Assis à Moshiepo.
16: Yao Aou Yvonne prie pour la vie avec Dieu de Yao Akisi Hélène, Oufoué Yao, Yao Conan Frédéric, Yao Yao Jules, Yao Aya Clémentine, qui repose en paix par l'intercession de Notre-Dame de Mont-Légion.
17: Monsieur Guy Kakou Roger et Ernest Quadio prient pour la vie avec Dieu de Tano Kakou Claver à l'occasion de son anniversaire de décès. Que le Seigneur lui pardonne ses fautes et l'accueille dans sa félicité céleste.
18: Une famille prie pour la vie avec Dieu de Nyankon Antoinette Akuba Mat, Kwasi Kwadio, Ndangi Sangustave, Kwasi Afoué, tous les défunts, défuntes de la famille paternelle et maternelle et toutes les âmes en purification.
19: Monsieur Kwadio Magloire prie pour la vie avec Dieu de Kono Kwadio Maurice,
17: son beau-père Nguessan André et tous les défunts de la famille Kwadio. Madame Aka Ewia Sidoni prie pour la vie en Dieu de Aka Boni Jean et de Ki Aya Suzanne. Prions pour la vie avec Dieu de Kwaku Kwasi Amoué Mathilde, Conan Afoué Antoinette, Kofi Amoué Georgette, Général Bani François, Colonel Fanou, Fatim Oumar Cédric.
9: La famille Ba prie pour la vie avec Dieu de Vibiba et de Ouattara Fatoumata par l'intercession de la Vierge Marie. Prions pour la vie avec Dieu de Kwasi Bertin Touré, Nguesson Aminon Viviane, Touré Adjoa Jonas, Touré Ngoron Ferdinand, Koué Aminon Madeleine, demandés par leurs enfants.
19: Une fidèle prie pour la vie avec Dieu de Kwadio Kosia Marcel, Nguesson Aya Yvette, Nguesson Conan Jano, Ngoron Kwadio Michel et tous les défunts de la famille Alanikan. Madame Dro et enfants prient pour la vie avec Dieu de Dro Nandé Mathieu par l'intercession de Notre-Dame de Montligion.
20: Les enfants de Arthur Ouloté prient pour la vie avec Dieu de Yoruba Agnès, Oulobo Marie et de Ouloté Mathurin. En union avec la famille Ngoran, prions pour la vie avec Dieu de Gérard Ngoran, Maxime Yoboué, Joseph Ngoran, Enes Conan, Kongwe Joséphine, Oka Kwaku, tous leurs parents de faim et les âmes du purgatoire. Prions pour la vie avec Dieu de Nguessan Conan Judicael Béranger et de Kofi Adi Manuel Jumadin, demandé par Maman Joglo Rosalie. Prions pour la vie avec Dieu de Sœur Joséphine Adoua Apo de la Congrégation des Sœurs Notre-Dame de la Paix. Que le Seigneur l'accueille dans sa demeure en compagnie de tous les anges et des saints. Parmi ceux qui se sont endormis dans l'espérance de la résurrection, se comptent les membres de nos familles respectives, les auditeurs, les bienfaiteurs et donateurs de Radio Maria. Seigneur notre Dieu, à cause de ton autre nom qui est miséricorde, par la puissante intercession de la Vierge Marie, accueille-les. Que le Seigneur Jésus-Christ daigne les accueillir et les accepter dans son royaume céleste et de joie sans fin, par le secours de Notre-Dame de Montligion.

0: auditeurs et auditrices de Radio Maria Côte d'Ivoire, la radio catholique du diocèse de Yamoussoukro qui émet sur la 104.8 FM. Avec nos Dames des Ondes, préparons-nous à la récitation et à la méditation du rosaire. Déposons nos intentions et surtout notre pays, la Côte d'Ivoire, dans les mains très pures et très saintes de la Vierge Marie, pour qu'elle les porte à son Fils bien-aimé, notre Seigneur Jésus. Nous sommes rassemblés au nom du Père et du Fils et du Saint-Esprit. Amen. Je crois en Dieu, le Père Tout-Puissant, Créateur du ciel et de la terre, et en Jésus-Christ, son Fils unique, notre Seigneur, qui a été conçu du Saint-Esprit, est né de la Vierge Marie, a souffert sous Ponce Pilate, a été crucifié, est mort, a été enseveli, est descendu aux enfers, le troisième jour, est ressuscité des morts, est monté aux cieux, est assis à la droite de Dieu le Père Tout-Puissant, d'où il viendra juger les vivants et les morts. Je crois en l'Esprit Saint, à la Sainte Église catholique, à la communion des saints, à la rémission des péchés, à la résurrection de la chair, à la vie éternelle. Amen. Notre Père qui es aux cieux, que ton nom soit sanctifié, que ton règne vienne, que ta volonté soit faite sur la terre comme au ciel.
1: Donne-nous aujourd'hui notre pain de ce jour.
2: Donne-nous aujourd'hui notre pain de ce jour. Pardonne-nous nos offenses, comme nous pardonnons aussi à ceux qui nous ont offensés. Et ne nous laisse pas entrer en tentation, mais délivre-nous du mal. Amen.
0: Je vous salue Marie, pleine de grâce. Le Seigneur est avec vous. Vous êtes bénie entre toutes les femmes, et Jésus, le fruit de vos entrailles, est béni.
2: Sainte Marie, Mère de Dieu, priez pour nous pauvres pécheurs, maintenant et à l'heure de notre mort. Amen.
0: Je vous salue Marie, pleine de grâce. Le Seigneur est avec vous. Vous êtes bénie entre toutes les femmes, et Jésus, le fruit de vos entrailles, est béni.
2: Sainte Marie, Mère de Dieu, priez pour nous pauvres pécheurs, maintenant et à l'heure de notre mort. Amen.
0: Je vous salue Marie, pleine de grâce, le Seigneur est avec vous. Vous êtes bénie entre toutes les femmes, et Jésus, le fruit de vos entrailles, est béni.
2: Sainte Marie, Mère de Dieu, priez pour nous pauvres pécheurs, maintenant et à l'heure de notre mort. Amen.
0: Que la gloire soit rendue au Père, au Fils et au Saint-Esprit, comme il était au commencement, maintenant et toujours, dans les siècles des siècles. Amen. Prions pour que les conjoints qui se sont séparés trouvent accueil et soutien dans la communauté chrétienne.

0: Nous méditons les mystères joyeux de notre Seigneur Jésus. Premier mystère joyeux, l'Annonciation. Fruit du mystère, l'humilité. Je te bénis, Père, Seigneur du ciel et de la terre, d'avoir caché cela aux sages et aux savants et de l'avoir révélé aux tout petits. Prions. Seigneur, rends-nous humbles. Apprends-nous à accepter ta volonté, à accueillir en nos vies ton œuvre de salut. Notre Père qui es aux cieux, que ton nom soit sanctifié, que ton règne vienne, que ta volonté soit faite sur la terre comme au ciel.
1: Donne-nous aujourd'hui notre pain de ce jour. Pardonne-nous nos offenses, comme nous pardonnons aussi à ceux qui nous ont offensés. Et ne nous laisse pas entrer en tentation, mais délivre-nous du mal. Amen.
0: Je vous salue Marie, pleine de grâce. Le Seigneur est avec vous. Vous êtes bénie en toutes les femmes, et Jésus, le fruit de vos entrailles, est béni.
1: Sainte Marie, Mère de Dieu, priez pour nous pauvres pécheurs, maintenant et à l'heure de notre mort. Amen.
0: Je vous salue Marie, pleine de grâce, le Seigneur est avec vous. Vous êtes bénie en toutes les femmes, et Jésus, le fruit de vos entrailles, est béni.
1: Sainte Marie, Mère de Dieu, priez pour nous pauvres pécheurs, maintenant et à l'heure de notre mort. Amen.
0: Je vous salue Marie, pleine de grâce, le Seigneur est avec vous. Vous êtes bénie en toutes les femmes, et Jésus, le fruit de vos entrailles, est béni.
1: Sainte Marie, Mère de Dieu, priez pour nous pauvres pécheurs, maintenant et à l'heure de notre mort. Amen.
0: Je vous salue Marie, pleine de grâce, le Seigneur est avec vous. Vous êtes bénie en toutes les femmes, et Jésus, le fruit de vos entrailles, est béni.
1: Sainte Marie, Mère de Dieu, priez pour nous pauvres pécheurs, maintenant et à l'heure de notre mort. Amen.
0: Je vous salue Marie, pleine de grâce, le Seigneur est avec vous. Vous êtes bénie en toutes les femmes, et Jésus, le fruit de vos entrailles, est béni.
1: Sainte Marie, Mère de Dieu, priez pour nous pauvres pécheurs, maintenant et à l'heure de notre mort. Amen.
0: Je vous salue Marie, pleine de grâce, le Seigneur est avec vous. Vous êtes bénie en toutes les femmes, et Jésus, le fruit de vos entrailles, est béni.
1: Sainte Marie, Mère de Dieu, priez pour nous pauvres pécheurs, maintenant et à l'heure de notre mort. Amen.
0: Je vous salue Marie, pleine de grâce, le Seigneur est avec vous. Vous êtes bénie en toutes les femmes, et Jésus, le fruit de vos entrailles, est béni.
1: Sainte Marie, Mère de Dieu, priez pour nous pauvres pécheurs, maintenant et à l'heure de notre mort. Amen.
0: Je vous salue Marie, pleine de grâce, le Seigneur est avec vous. Vous êtes bénie en toutes les femmes, et Jésus, le fruit de vos entrailles, est béni.
2: Sainte Marie, Mère de Dieu, priez pour nous pauvres pécheurs, maintenant et à l'heure de notre mort. Amen.
0: Je vous salue Marie, pleine de grâce, le Seigneur est avec vous. Vous êtes bénie en toutes les femmes, et Jésus, le fruit de vos entrailles, est béni.
1: Sainte Marie, Mère de Dieu, priez pour nous pauvres pécheurs, maintenant et à l'heure de notre mort. Amen.
0: Je vous salue Marie, pleine de grâce, le Seigneur est avec vous. Vous êtes bénie en toutes les femmes, et Jésus, le fruit de vos entrailles, est béni.
1: Sainte Marie, Mère de Dieu, priez pour nous pauvres pécheurs, maintenant et à l'heure de notre mort. Amen.
0: Que la gloire soit rendue au Père, au Fils et au Saint-Esprit,
2: comme il était au commencement, maintenant et toujours, dans les siècles des siècles. Amen.
0: Mon Dieu, je crois, j'adore, j'espère et je vous aime. Je vous demande pardon pour ceux qui ne croient pas, qui n'adorent pas, qui n'espèrent pas et qui ne vous aiment pas. Notre Dame de toute grâce, priez pour nous. Deuxième mystère joyeux, la visitation. Fruit du mystère, l'amour du prochain. Par la charité, mettez-vous au service les uns des autres. Galates chapitre 5, verset 13. Prions. Seigneur, ouvre nos cœurs à l'amour de nos frères. Apprends-nous à les accepter et à les servir dans leurs différences et dans leur diversité. Notre Père qui es aux cieux, que ton nom soit sanctifié, que ton règne vienne, que ta volonté soit faite sur la terre comme au ciel.
1: Donne-nous aujourd'hui notre pain de ce jour. Pardonne-nous nos offenses, comme nous pardonnons aussi à ceux qui nous ont offensés. Et ne nous laisse pas entrer en tentation, mais délivre-nous du mal. Amen.
0: Je vous salue Marie, pleine de grâce. Le Seigneur est avec vous. Vous êtes bénie en toutes les femmes, et Jésus, le fruit de vos entrailles est béni.
1: Sainte Marie, Mère de Dieu, priez pour nous pauvres pécheurs, maintenant et à l'heure de notre mort. Amen.
0: Je vous salue Marie, pleine de grâce, le Seigneur est avec vous. Vous êtes bénie entre toutes les femmes, et Jésus, le fruit de vos entrailles, est béni.
1: Sainte Marie, Mère de Dieu, priez pour nous pauvres pécheurs, maintenant et à l'heure de notre mort. Amen.
0: Je vous salue Marie, pleine de grâce, le Seigneur est avec vous. Vous êtes bénie entre toutes les femmes, et Jésus, le fruit de vos entrailles, est béni.
1: Sainte Marie, Mère de Dieu, priez pour nous pauvres pécheurs, maintenant et à l'heure de notre mort. Amen.
0: Je vous salue Marie, pleine de grâce, le Seigneur est avec vous. Vous êtes bénie entre toutes les femmes, et Jésus, le fruit de vos entrailles, est béni.
1: Sainte Marie, Mère de Dieu, priez pour nous pauvres pécheurs, maintenant et à l'heure de notre mort. Amen.
0: Je vous salue Marie, pleine de grâce, le Seigneur est avec vous. Vous êtes bénie entre toutes les femmes, et Jésus, le fruit de vos entrailles, est béni.
1: Sainte Marie, Mère de Dieu, priez pour nous pauvres pécheurs, maintenant et à l'heure de notre mort. Amen.
0: Je vous salue Marie, pleine de grâce, le Seigneur est avec vous. Vous êtes bénie entre toutes les femmes, et Jésus, le fruit de vos entrailles, est béni.
1: Sainte Marie, Mère de Dieu, priez pour nous pauvres pécheurs, maintenant et à l'heure de notre mort. Amen.
0: Je vous salue Marie, pleine de grâce, le Seigneur est avec vous. Vous êtes bénie entre toutes les femmes, et Jésus, le fruit de vos entrailles, est béni.
1: Sainte Marie, Mère de Dieu, priez pour nous pauvres pécheurs, maintenant et à l'heure de notre mort. Amen.
0: Je vous salue Marie, pleine de grâce, le Seigneur est avec vous. Vous êtes bénie entre toutes les femmes, et Jésus, le fruit de vos entrailles, est béni.
1: Sainte Marie, Mère de Dieu, priez pour nous pauvres pécheurs, maintenant et à l'heure de notre mort. Amen.
0: Je vous salue Marie, pleine de grâce, le Seigneur est avec vous. Vous êtes bénie entre toutes les femmes, et Jésus, le fruit de vos entrailles, est béni.
1: Sainte Marie, Mère de Dieu, priez pour nous pauvres pécheurs, maintenant et à l'heure de notre mort. Amen.
0: Je vous salue Marie, pleine de grâce, le Seigneur est avec vous. Vous êtes bénie entre toutes les femmes, et Jésus, le fruit de vos entrailles, est béni.
1: Sainte Marie, Mère de Dieu, priez pour nous pauvres pécheurs, maintenant et à l'heure de notre mort. Amen.
0: Que la gloire soit rendue au Père, au Fils et au Saint-Esprit,
2: comme il était au commencement, maintenant et toujours,
0: dans les siècles des siècles.
2: Amen.
0: Mon Dieu, je crois, j'adore, j'espère et je vous aime. Je vous demande pardon pour ceux qui ne croient pas, qui n'adorent pas, qui n'espèrent pas et qui ne vous aiment pas. Notre Dame de toute grâce, priez pour nous. Troisième mystère joyeux, la naissance de Jésus. Fruit du mystère, la simplicité de cœur. Heureux ceux qui ont une âme de pauvre, car le royaume des cieux est à eux. Matthieu chapitre 5, verset 3. Prions. Seigneur, viens renaître dans nos cœurs et y répandre ta paix. Détache-nous des richesses de ce monde. Donne-nous un cœur d'enfant, simple, confiant et reconnaissant, qui cherche à donner dans la joie plutôt qu'à recevoir, prendre ou posséder. Notre Père qui es aux cieux, que ton nom soit sanctifié, que ton règne vienne, que ta volonté soit faite sur la terre comme au ciel.
1: Donne-nous aujourd'hui notre pain de ce jour. Pardonne-nous nos offenses, comme nous pardonnons aussi à ceux qui nous ont offensés. Et ne nous laisse pas entrer en tentation, mais délivre-nous du mal. Amen.
0: Je vous salue Marie, pleine de grâce. Le Seigneur est avec vous. Vous êtes bénie entre toutes les femmes, et Jésus, le fruit de vos entrailles, est béni.
1: Sainte Marie, Mère de Dieu, priez pour nous pauvres pécheurs, maintenant et à l'heure de notre mort. Amen.
0: Je vous salue Marie, pleine de grâce, le Seigneur est avec vous. Vous êtes bénie entre toutes les femmes, et Jésus, le fruit de vos entrailles, est béni.
1: Sainte Marie, Mère de Dieu, priez pour nous pauvres pécheurs, maintenant et à l'heure de notre mort. Amen.
0: Je vous salue Marie, pleine de grâce, le Seigneur est avec vous. Vous êtes bénie entre toutes les femmes, et Jésus, le fruit de vos entrailles, est béni.
1: Sainte Marie, Mère de Dieu, priez pour nous pauvres pécheurs, maintenant et à l'heure de notre mort. Amen.
0: Je vous salue Marie, pleine de grâce, le Seigneur est avec vous. Vous êtes bénie entre toutes les femmes, et Jésus, le fruit de vos entrailles, est béni.
1: Sainte Marie, Mère de Dieu, priez pour nous pauvres pécheurs, maintenant et à l'heure de notre mort. Amen.
0: Je vous salue Marie, pleine de grâce, le Seigneur est avec vous. Vous êtes bénie entre toutes les femmes, et Jésus, le fruit de vos entrailles, est béni.
1: Sainte Marie, Mère de Dieu, priez pour nous pauvres pécheurs, maintenant et à l'heure de notre mort. Amen.
0: Je vous salue Marie, pleine de grâce, le Seigneur est avec vous. Vous êtes bénie entre toutes les femmes, et Jésus, le fruit de vos entrailles, est béni.
1: Sainte Marie, Mère de Dieu, priez pour nous pauvres pécheurs, maintenant et à l'heure de notre mort. Amen.
0: Je vous salue Marie, pleine de grâce, le Seigneur est avec vous. Vous êtes bénie entre toutes les femmes, et Jésus, le fruit de vos entrailles, est béni.
1: Sainte Marie, Mère de Dieu, priez pour nous pauvres pécheurs, maintenant et à l'heure de notre mort. Amen.
0: Je vous salue Marie, pleine de grâce, le Seigneur est avec vous. Vous êtes bénie entre toutes les femmes, et Jésus, le fruit de vos entrailles, est béni.
1: Sainte Marie, Mère de Dieu, priez pour nous pauvres pécheurs, maintenant et à l'heure de notre mort. Amen.
0: Je vous salue Marie, pleine de grâce, le Seigneur est avec vous. Vous êtes bénie entre toutes les femmes, et Jésus, le fruit de vos entrailles, est béni.
1: Sainte Marie, Mère de Dieu, priez pour nous pauvres pécheurs, maintenant et à l'heure de notre mort. Amen.
0: Je vous salue Marie, pleine de grâce, le Seigneur est avec vous. Vous êtes bénie entre toutes les femmes, et Jésus, le fruit de vos entrailles, est béni.
1: Sainte Marie, Mère de Dieu, priez pour nous pauvres pécheurs, maintenant et à l'heure de notre mort. Amen.
0: Que la gloire soit rendue au Père, au Fils et au Saint-Esprit,
2: comme il était au commencement, maintenant et toujours,
0: dans les siècles des siècles. Amen. Mon Dieu, je crois, j'adore, j'espère et je vous aime. Je vous demande pardon pour ceux qui ne croient pas, qui n'adorent pas, qui n'espèrent pas et qui ne vous aiment pas. Notre Dame de toute grâce, priez pour nous. Quatrième mystère joyeux. Jésus est présenté au temple. Fruit du mystère, le don de soi. Alors j'ai dit, voici, je viens. Hébreux chapitre 10, verset 7. Prions. Seigneur, aide-nous à comprendre, à reconnaître et à accomplir ta volonté, à coopérer à ton œuvre. Notre Père qui es aux cieux, que ton nom soit sanctifié, que ton règne vienne, que ta volonté soit faite sur la terre comme au ciel.
1: Donne-nous aujourd'hui notre pain de ce jour. Pardonne-nous nos offenses, comme nous pardonnons aussi à ceux qui nous ont offensés. Et ne nous laisse pas entrer en tentation, mais délivre-nous du mal. Amen.
0: Je vous salue Marie, pleine de grâce. Le Seigneur est avec vous. Vous êtes bénie entre toutes les femmes, et Jésus, le fruit de vos entrailles, est béni.
1: Sainte Marie, Mère de Dieu, priez pour nous pauvres pécheurs, maintenant et à l'heure de notre mort. Amen.
0: Je vous salue Marie, pleine de grâce. Le Seigneur est avec vous. Vous êtes bénie entre toutes les femmes, et Jésus, le fruit de vos entrailles, est béni.
1: Sainte Marie, Mère de Dieu, priez pour nous pauvres pécheurs, maintenant et à l'heure de notre mort. Amen.
0: Je vous salue Marie, pleine de grâce. Le Seigneur est avec vous. Vous êtes bénie entre toutes les femmes, et Jésus, le fruit de vos entrailles, est béni.
1: Sainte Marie, Mère de Dieu, priez pour nous pauvres pécheurs, maintenant et à l'heure de notre mort. Amen.
0: Je vous salue Marie, pleine de grâce, le Seigneur est avec vous. Vous êtes bénie entre toutes les femmes, et Jésus, le fruit de vos entrailles, est béni.
1: Sainte Marie, Mère de Dieu, priez pour nous pauvres pécheurs, maintenant et à l'heure de notre mort. Amen.
0: Je vous salue Marie, pleine de grâce, le Seigneur est avec vous. Vous êtes bénie entre toutes les femmes, et Jésus, le fruit de vos entrailles, est béni.
1: Sainte Marie, Mère de Dieu, priez pour nous pauvres pécheurs, maintenant et à l'heure de notre mort. Amen.
0: Je vous salue Marie, pleine de grâce, le Seigneur est avec vous. Vous êtes bénie entre toutes les femmes, et Jésus, le fruit de vos entrailles, est béni.
1: Sainte Marie, Mère de Dieu, priez pour nous pauvres pécheurs, maintenant et à l'heure de notre mort. Amen.
0: Je vous salue Marie, pleine de grâce, le Seigneur est avec vous. Vous êtes bénie entre toutes les femmes, et Jésus, le fruit de vos entrailles, est béni.
1: Sainte Marie, Mère de Dieu, priez pour nous pauvres pécheurs, maintenant et à l'heure de notre mort. Amen.
0: Je vous salue Marie, pleine de grâce, le Seigneur est avec vous. Vous êtes bénie entre toutes les femmes, et Jésus, le fruit de vos entrailles, est béni.
1: Sainte Marie, Mère de Dieu, priez pour nous pauvres pécheurs, maintenant et à l'heure de notre mort. Amen.
0: Je vous salue Marie, pleine de grâce, le Seigneur est avec vous. Vous êtes bénie entre toutes les femmes, et Jésus, le fruit de vos entrailles, est béni.
1: Sainte Marie, Mère de Dieu, priez pour nous pauvres pécheurs, maintenant et à l'heure de notre mort. Amen.
0: Je vous salue Marie, pleine de grâce, le Seigneur est avec vous. Vous êtes bénie entre toutes les femmes, et Jésus, le fruit de vos entrailles, est béni.
1: Sainte Marie, Mère de Dieu, priez pour nous pauvres pécheurs, maintenant et à l'heure de notre mort. Amen.
0: Que la gloire soit rendue au Père, au Fils et au Saint-Esprit,
2: comme il était au commencement, maintenant et toujours, dans les siècles des siècles. Amen.
0: Mon Dieu, je crois, j'adore, j'espère et je vous aime. Je vous demande pardon pour ceux qui ne croient pas, qui n'adorent pas, qui n'espèrent pas et qui ne vous aiment pas. Notre Dame de toute grâce, priez pour nous. Cinquième mystère joyeux. Jésus est retrouvé au temple. Fruit du mystère, la recherche de Dieu. Heureux ceux qui écoutent la parole de Dieu et l'observent. Luc chapitre 11, verset 28. Prions. Seigneur, enseigne-nous. Fais grandir en nous le désir de te découvrir, de t'aimer et de te trouver en toutes choses. Notre Père qui es aux cieux, que ton nom soit sanctifié. Que ton règne vienne, que ta volonté soit faite sur la terre comme au ciel.
1: Donne-nous aujourd'hui notre pain de ce jour. Pardonne-nous nos offenses, comme nous pardonnons aussi à ceux qui nous ont offensés. Et ne nous laisse pas entrer en tentation, mais délivre-nous du mal. Amen.
0: Je vous salue Marie, pleine de grâce. Le Seigneur est avec vous. Vous êtes bénie entre toutes les femmes, et Jésus, le fruit de vos entrailles est béni.
1: Sainte Marie, Mère de Dieu, priez pour nous pauvres pécheurs, maintenant et à l'heure de notre mort. Amen.
0: Je vous salue Marie, pleine de grâce, le Seigneur est avec vous. Vous êtes bénie entre toutes les femmes, et Jésus, le fruit de vos entrailles est béni.
1: Sainte Marie, Mère de Dieu, priez pour nous pauvres pécheurs, maintenant et à l'heure de notre mort. Amen.
0: Je vous salue Marie, pleine de grâce, le Seigneur est avec vous. Vous êtes bénie entre toutes les femmes, et Jésus, le fruit de vos entrailles, est béni.
1: Sainte Marie, Mère de Dieu, priez pour nous pauvres pécheurs, maintenant et à l'heure de notre mort. Amen.
0: Je vous salue Marie, pleine de grâce, le Seigneur est avec vous. Vous êtes bénie entre toutes les femmes, et Jésus, le fruit de vos entrailles, est béni.
1: Sainte Marie, Mère de Dieu, priez pour nous pauvres pécheurs, maintenant et à l'heure de notre mort. Amen.
0: Je vous salue Marie, pleine de grâce, le Seigneur est avec vous. Vous êtes bénie entre toutes les femmes, et Jésus, le fruit de vos entrailles, est béni.
1: Sainte Marie, Mère de Dieu, priez pour nous pauvres pécheurs, maintenant et à l'heure de notre mort. Amen.
0: Je vous salue Marie, pleine de grâce, le Seigneur est avec vous. Vous êtes bénie entre toutes les femmes, et Jésus, le fruit de vos entrailles, est béni.
1: Sainte Marie, Mère de Dieu, priez pour nous pauvres pécheurs, maintenant et à l'heure de notre mort. Amen.
0: Je vous salue Marie, pleine de grâce, le Seigneur est avec vous. Vous êtes bénie entre toutes les femmes, et Jésus, le fruit de vos entrailles, est béni.
1: Sainte Marie, Mère de Dieu, priez pour nous pauvres pécheurs, maintenant et à l'heure de notre mort. Amen.
0: Je vous salue Marie, pleine de grâce, le Seigneur est avec vous. Vous êtes bénie entre toutes les femmes, et Jésus, le fruit de vos entrailles, est béni.
1: Sainte Marie, Mère de Dieu, priez pour nous pauvres pécheurs, maintenant et à l'heure de notre mort. Amen.
0: Je vous salue Marie, pleine de grâce, le Seigneur est avec vous. Vous êtes bénie entre toutes les femmes, et Jésus, le fruit de vos entrailles, est béni.
1: Sainte Marie, Mère de Dieu, priez pour nous pauvres pécheurs, maintenant et à l'heure de notre mort. Amen.
0: Je vous salue Marie, pleine de grâce, le Seigneur est avec vous. Vous êtes bénie entre toutes les femmes, et Jésus, le fruit de vos entrailles, est béni.
1: Sainte Marie, Mère de Dieu, priez pour nous pauvres pécheurs, maintenant et à l'heure de notre mort. Amen.
0: Que la gloire soit rendue au Père, au Fils et au Saint-Esprit,
2: comme il était au commencement, maintenant et toujours, dans les siècles des siècles. Amen.
0: Mon Dieu, je crois, j'adore, j'espère et je vous aime. Je vous demande pardon pour ceux qui ne croient pas, qui n'adorent pas, qui n'espèrent pas et qui ne vous aiment pas. Notre Dame de toute grâce, priez pour nous.

0: Nous méditons les mystères lumineux de notre Seigneur Jésus. Premier mystère lumineux, Jésus est baptisé dans les eaux du Jourdain. Fruit du mystère, l'amour filial. À ceux qui l'ont reçu, à ceux qui croient en son nom, il a donné le pouvoir de devenir enfant de Dieu. Jean chapitre 1, verset 12. Prions. Seigneur, nous te rendons grâce de nous avoir établis héritiers, fils bien-aimé du Père, enfant de Dieu et de l'Église par le baptême. Ouvre-nous à la vie de la grâce. Renouvelle-nous chaque jour en ton amour. Notre Père qui es aux cieux, que ton nom soit sanctifié, que ton règne vienne, que ta volonté soit faite sur la terre comme au ciel.
1: Donne-nous aujourd'hui notre pain de ce jour. Pardonne-nous nos offenses, comme nous pardonnons aussi à ceux qui nous ont offensés. Et ne nous laisse pas entrer en tentation, mais délivre-nous du mal. Amen.
0: Je vous salue Marie, pleine de grâce. Le Seigneur est avec vous. Vous êtes bénie entre toutes les femmes, et Jésus, le fruit de vos entrailles, est béni.
1: Sainte Marie, Mère de Dieu, priez pour nous pauvres pécheurs, maintenant et à l'heure de notre mort. Amen.
0: Je vous salue Marie, pleine de grâce, le Seigneur est avec vous. Vous êtes bénie entre toutes les femmes, et Jésus, le fruit de vos entrailles, est béni.
1: Sainte Marie, Mère de Dieu, priez pour nous pauvres pécheurs, maintenant et à l'heure de notre mort. Amen.
0: Je vous salue Marie, pleine de grâce, le Seigneur est avec vous. Vous êtes bénie entre toutes les femmes, et Jésus, le fruit de vos entrailles, est béni.
1: Sainte Marie, Mère de Dieu, priez pour nous pauvres pécheurs, maintenant et à l'heure de notre mort. Amen.
0: Je vous salue Marie, pleine de grâce, le Seigneur est avec vous. Vous êtes bénie entre toutes les femmes, et Jésus, le fruit de vos entrailles, est béni.
1: Sainte Marie, Mère de Dieu, priez pour nous pauvres pécheurs, maintenant et à l'heure de notre mort. Amen.
0: Je vous salue Marie, pleine de grâce, le Seigneur est avec vous. Vous êtes bénie entre toutes les femmes, et Jésus, le fruit de vos entrailles, est béni.
1: Sainte Marie, Mère de Dieu, priez pour nous pauvres pécheurs, maintenant et à l'heure de notre mort. Amen.
0: Je vous salue Marie, pleine de grâce, le Seigneur est avec vous. Vous êtes bénie entre toutes les femmes, et Jésus, le fruit de vos entrailles, est béni.
1: Sainte Marie, Mère de Dieu, priez pour nous pauvres pécheurs, maintenant et à l'heure de notre mort. Amen.
0: Je vous salue Marie, pleine de grâce, le Seigneur est avec vous. Vous êtes bénie entre toutes les femmes, et Jésus, le fruit de vos entrailles, est béni.
1: Sainte Marie, Mère de Dieu, priez pour nous pauvres pécheurs, maintenant et à l'heure de notre mort. Amen.
0: Je vous salue Marie, pleine de grâce, le Seigneur est avec vous. Vous êtes bénie entre toutes les femmes, et Jésus, le fruit de vos entrailles, est béni.
1: Sainte Marie, Mère de Dieu, priez pour nous pauvres pécheurs, maintenant et à l'heure de notre mort. Amen.
0: Je vous salue Marie, pleine de grâce, le Seigneur est avec vous. Vous êtes bénie entre toutes les femmes, et Jésus, le fruit de vos entrailles, est béni.
1: Sainte Marie, Mère de Dieu, priez pour nous pauvres pécheurs, maintenant et à l'heure de notre mort. Amen.
0: Je vous salue Marie, pleine de grâce, le Seigneur est avec vous. Vous êtes bénie entre toutes les femmes, et Jésus, le fruit de vos entrailles, est béni.
1: Sainte Marie, Mère de Dieu, priez pour nous pauvres pécheurs, maintenant et à l'heure de notre mort. Amen.
0: Que la gloire soit rendue au Père, au Fils et au Saint-Esprit,
2: comme il était au commencement, maintenant et toujours, dans les siècles des siècles. Amen.
0: Mon Dieu, je crois, j'adore, j'espère et je vous aime. Je vous demande pardon pour ceux qui ne croient pas, qui n'adorent pas, qui n'espèrent pas et qui ne vous aiment pas. Notre-Dame de l'Eucharistie, priez pour nous. Deuxième mystère, lumineux. Jésus change l'eau en vin. Fruit du mystère, la joie de la révélation. Tel fut le premier des signes de Jésus. Il accomplit à Cana de Galilée, et il manifesta sa gloire, et ses disciples crurent en lui. Jean chapitre 2, verset 11. Prions. Seigneur, par l'intercession de Marie, médiatrice de toute grâce, veille et pourvois à nos besoins, ouvre nos cœurs à ton œuvre de rédemption, et affermis notre foi. Notre Père qui es aux cieux, que ton nom soit sanctifié, que ton règne vienne, que ta volonté soit faite sur la terre comme au ciel.
1: Donne-nous aujourd'hui notre pain de ce jour. pardonne-nous nos offenses, comme nous pardonnons aussi à ceux qui nous ont offensés. Et ne nous laisse pas entrer en tentation, mais délivre-nous du mal. Amen.
0: Je vous salue Marie, pleine de grâce. Le Seigneur est avec vous. Vous êtes bénie entre toutes les femmes, et Jésus, le fruit de vos entrailles, est béni.
1: Sainte Marie, Mère de Dieu, priez pour nous pauvres pécheurs, maintenant et à l'heure de notre mort. Amen.
0: Je vous salue Marie, pleine de grâce, le Seigneur est avec vous. Vous êtes bénie entre toutes les femmes, et Jésus, le fruit de vos entrailles, est béni.
1: Sainte Marie, Mère de Dieu, priez pour nous pauvres pécheurs, maintenant et à l'heure de notre mort. Amen.
0: Je vous salue Marie, pleine de grâce, le Seigneur est avec vous. Vous êtes bénie entre toutes les femmes, et Jésus, le fruit de vos entrailles, est béni.
1: Sainte Marie, Mère de Dieu, priez pour nous pauvres pécheurs, maintenant et à l'heure de notre mort. Amen.
0: Je vous salue Marie, pleine de grâce, le Seigneur est avec vous. Vous êtes bénie entre toutes les femmes, et Jésus, le fruit de vos entrailles, est béni.
1: Sainte Marie, Mère de Dieu, priez pour nous pauvres pécheurs, maintenant et à l'heure de notre mort. Amen.
0: Je vous salue Marie, pleine de grâce, le Seigneur est avec vous. Vous êtes bénie entre toutes les femmes, et Jésus, le fruit de vos entrailles, est béni.
1: Sainte Marie, Mère de Dieu, priez pour nous pauvres pécheurs, maintenant et à l'heure de notre mort. Amen.
0: Je vous salue Marie, pleine de grâce, le Seigneur est avec vous. Vous êtes bénie entre toutes les femmes, et Jésus, le fruit de vos entrailles, est béni.
1: Sainte Marie, Mère de Dieu, priez pour nous pauvres pécheurs, maintenant et à l'heure de notre mort. Amen.
0: Je vous salue Marie, pleine de grâce, le Seigneur est avec vous. Vous êtes bénie entre toutes les femmes, et Jésus, le fruit de vos entrailles, est béni.
1: Sainte Marie, Mère de Dieu, priez pour nous pauvres pécheurs, maintenant et à l'heure de notre mort. Amen.
0: Je vous salue Marie, pleine de grâce, le Seigneur est avec vous. Vous êtes bénie entre toutes les femmes, et Jésus, le fruit de vos entrailles, est béni.
1: Sainte Marie, Mère de Dieu, priez pour nous pauvres pécheurs, maintenant et à l'heure de notre mort. Amen.
0: Je vous salue Marie, pleine de grâce, le Seigneur est avec vous. Vous êtes bénie entre toutes les femmes, et Jésus, le fruit de vos entrailles, est béni.
1: Sainte Marie, Mère de Dieu, priez pour nous pauvres pécheurs, maintenant et à l'heure de notre mort. Amen.
0: Je vous salue Marie, pleine de grâce, le Seigneur est avec vous. Vous êtes bénie entre toutes les femmes, et Jésus, le fruit de vos entrailles, est béni.
1: Sainte Marie, Mère de Dieu, priez pour nous pauvres pécheurs, maintenant et à l'heure de notre mort. Amen.
0: Que la gloire soit rendue au Père, au Fils et au Saint-Esprit,
2: comme il était au commencement, maintenant et toujours, dans les siècles des siècles. Amen.
0: Mon Dieu, je crois, j'adore, j'espère et je vous aime. Je vous demande pardon pour ceux qui ne croient pas, qui n'adorent pas, qui n'espèrent pas et qui ne vous aiment pas. Notre-Dame de l'Eucharistie, priez pour nous. Troisième mystère lumineux, la prédication de Jésus. Fruit du mystère, la conversion et la confiance en la miséricorde. Approchez-vous de Dieu et il s'approchera de vous. Humiliez-vous devant le Seigneur et il vous élèvera. Jacques chapitre 4, verset 8. Prions. Seigneur, confiant en ta miséricorde, fais-nous venir à toi avec foi et humilité dans le sacrement de la réconciliation. Rétablis-nous dans ta grâce et dans ta paix et aide-nous à vivre selon le message de l'Évangile et l'esprit des béatitudes. Notre Père qui es aux cieux, que ton nom soit sanctifié, que ton règne vienne, que ta volonté soit faite sur la terre comme au ciel.
1: Donne-nous aujourd'hui notre pain de ce jour. Pardonne-nous nos offenses, comme nous pardonnons aussi à ceux qui nous ont offensés. Et ne nous laisse pas entrer en tentation, mais délivre-nous du mal. Amen.
0: Je vous salue, Marie.

0: Vous êtes bénie entre toutes les femmes, et Jésus, le fruit de vos entrailles, est béni.
1: Sainte Marie, Mère de Dieu, priez pour nous pauvres pécheurs, maintenant et à l'heure de notre mort. Amen.
0: Je vous salue Marie, pleine de grâce, le Seigneur est avec vous. Vous êtes bénie entre toutes les femmes, et Jésus, le fruit de vos entrailles, est béni.
1: Sainte Marie, Mère de Dieu, priez pour nous pauvres pécheurs, maintenant et à l'heure de notre mort. Amen.
0: Je vous salue Marie, pleine de grâce, le Seigneur est avec vous. Vous êtes bénie entre toutes les femmes, et Jésus, le fruit de vos entrailles, est béni.
1: Sainte Marie, Mère de Dieu, priez pour nous pauvres pécheurs, maintenant et à l'heure de notre mort. Amen.
0: Je vous salue Marie, pleine de grâce, le Seigneur est avec vous. Vous êtes bénie entre toutes les femmes, et Jésus, le fruit de vos entrailles, est béni.
1: Sainte Marie, Mère de Dieu, priez pour nous pauvres pécheurs, maintenant et à l'heure de notre mort. Amen.
0: Je vous salue Marie, pleine de grâce, le Seigneur est avec vous. Vous êtes bénie entre toutes les femmes, et Jésus, le fruit de vos entrailles, est béni.
1: Sainte Marie, Mère de Dieu, priez pour nous pauvres pécheurs, maintenant et à l'heure de notre mort. Amen.
0: Je vous salue Marie, pleine de grâce, le Seigneur est avec vous. Vous êtes bénie entre toutes les femmes, et Jésus, le fruit de vos entrailles, est béni.
1: Sainte Marie, Mère de Dieu, priez pour nous pauvres pécheurs, maintenant et à l'heure de notre mort. Amen.
0: Je vous salue Marie, pleine de grâce, le Seigneur est avec vous. Vous êtes bénie entre toutes les femmes, et Jésus, le fruit de vos entrailles, est béni.
1: Sainte Marie, Mère de Dieu, priez pour nous pauvres pécheurs, maintenant et à l'heure de notre mort. Amen.
0: Je vous salue Marie, pleine de grâce, le Seigneur est avec vous. Vous êtes bénie entre toutes les femmes, et Jésus, le fruit de vos entrailles, est béni.
1: Sainte Marie, Mère de Dieu, priez pour nous pauvres pécheurs, maintenant et à l'heure de notre mort. Amen.
0: Je vous salue Marie, pleine de grâce, le Seigneur est avec vous. Vous êtes bénie entre toutes les femmes, et Jésus, le fruit de vos entrailles, est béni.
1: Sainte Marie, Mère de Dieu, priez pour nous pauvres pécheurs, maintenant et à l'heure de notre mort. Amen.
0: Que la gloire soit rendue au Père, au Fils et au Saint-Esprit,
2: comme il était au commencement, maintenant et toujours, dans les siècles des siècles. Amen.
0: Mon Dieu, je crois, j'adore, j'espère et je vous aime. Je vous demande pardon pour ceux qui ne croient pas, qui n'adorent pas, qui n'espèrent pas et qui ne vous aiment pas. Notre Dame de l'Eucharistie, priez pour nous. Quatrième mystère lumineux, la transfiguration. Fruit du mystère, la contemplation et la ferveur. Nous sommes transfigurés en son image avec une gloire de plus en plus grande par l'action du Seigneur qui est Esprit. 2 Corinthiens chapitre 3, verset 18. Prions. Seigneur, tu nous appelles à recevoir la lumière de la vie et à partager la gloire de ton royaume. Revêt-nous de ta beauté. Fais resplendir sur nous l'éclat de ta face. Que la joie et la béatitude que tu nous laisses entrevoir nous donnent la vigueur pour affronter les difficultés, lutter contre le mal et marcher avec ferveur à ta suite, fortifié et sanctifié par ta présence et par ton amour. Notre Père qui es aux cieux, que ton nom soit sanctifié, que ton règne vienne, que ta volonté soit faite sur la terre comme au ciel.
1: Donne-nous aujourd'hui notre pain de ce jour. Pardonne-nous nos offenses, comme nous pardonnons aussi à ceux qui nous ont offensés. Et ne nous laisse pas entrer en tentation, mais délivre-nous du mal. Amen.
0: Je vous salue Marie, pleine de grâce. Le Seigneur est avec vous. Vous êtes bénie entre toutes les femmes, et Jésus, le fruit de vos entrailles, est béni.
1: Sainte Marie, Mère de Dieu, priez pour nous pauvres pécheurs, maintenant et à l'heure de notre mort. Amen.
0: Je vous salue Marie, pleine de grâce, le Seigneur est avec vous. Vous êtes bénie entre toutes les femmes, et Jésus, le fruit de vos entrailles, est béni.
1: Sainte Marie, Mère de Dieu, priez pour nous pauvres pécheurs, maintenant et à l'heure de notre mort. Amen.
0: Je vous salue Marie, pleine de grâce, le Seigneur est avec vous. Vous êtes bénie entre toutes les femmes, et Jésus, le fruit de vos entrailles, est béni.
1: Sainte Marie, Mère de Dieu, priez pour nous pauvres pécheurs, maintenant et à l'heure de notre mort. Amen.
0: Je vous salue Marie, pleine de grâce, le Seigneur est avec vous. Vous êtes bénie entre toutes les femmes, et Jésus, le fruit de vos entrailles,

0: et est béni.
1: Sainte Marie, Mère de Dieu, priez pour nous pauvres pécheurs, maintenant et à l'heure de notre mort. Amen.
0: Je vous salue Marie, pleine de grâce, le Seigneur est avec vous. Vous êtes bénie entre toutes les femmes, et Jésus, le fruit de vos entrailles, est béni.
1: Sainte Marie, Mère de Dieu, priez pour nous pauvres pécheurs, maintenant et à l'heure de notre mort. Amen.
0: Je vous salue Marie, pleine de grâce, le Seigneur est avec vous. Vous êtes bénie entre toutes les femmes, et Jésus, le fruit de vos entrailles, est béni.
1: Sainte Marie, Mère de Dieu, priez pour nous pauvres pécheurs, maintenant et à l'heure de notre mort. Amen.
0: Je vous salue Marie, pleine de grâce, le Seigneur est avec vous. Vous êtes bénie entre toutes les femmes, et Jésus, le fruit de vos entrailles, est béni.
1: Sainte Marie, Mère de Dieu, priez pour nous pauvres pécheurs, maintenant et à l'heure de notre mort. Amen.
0: Je vous salue Marie, pleine de grâce, le Seigneur est avec vous. Vous êtes bénie entre toutes les femmes, et Jésus, le fruit de vos entrailles, est béni.
1: Sainte Marie, Mère de Dieu, priez pour nous pauvres pécheurs, maintenant et à l'heure de notre mort. Amen.
0: Je vous salue Marie, pleine de grâce, le Seigneur est avec vous. Vous êtes bénie entre toutes les femmes, et Jésus, le fruit de vos entrailles, est béni.
1: Sainte Marie, Mère de Dieu, priez pour nous pauvres pécheurs, maintenant et à l'heure de notre mort. Amen.
0: Je vous salue Marie, pleine de grâce, le Seigneur est avec vous. Vous êtes bénie entre toutes les femmes, et Jésus, le fruit de vos entrailles, est béni.
1: Sainte Marie, Mère de Dieu, priez pour nous pauvres pécheurs, maintenant et à l'heure de notre mort. Amen.
0: Que la gloire soit rendue au Père, au Fils et au Saint-Esprit,
2: comme il était au commencement, maintenant et toujours, dans les siècles des siècles. Amen.
0: Mon Dieu, je crois, j'adore, j'espère et je vous aime. Je vous demande pardon pour ceux qui ne croient pas, qui n'adorent pas, qui n'espèrent pas et qui ne vous aiment pas. Notre-Dame de l'Eucharistie, priez pour nous. Cinquième mystère lumineux, l'institution de l'Eucharistie. Fruit du mystère, l'amour de Jésus présent dans l'Eucharistie. Qui mange ma chair et boit mon sang, demeure en moi, et moi en lui. Jean chapitre 6, verset 56. Prions. Seigneur, nous te rendons grâce pour le don de ton corps et de ton sang, nourriture de vie éternelle, pour ta présence vivante et sainte, pour la force, la joie et l'amour que tu nous donnes dans ton Eucharistie. Notre Père qui es aux cieux, que ton nom soit sanctifié, que ton règne vienne, que ta volonté soit faite sur la terre comme au ciel.
1: Donne-nous aujourd'hui notre pain de ce jour. Pardonne-nous nos offenses, comme nous pardonnons aussi à ceux qui nous ont offensés. Et ne nous laisse pas entrer en tentation, mais délivre-nous du mal. Amen.
0: Je vous salue Marie, pleine de grâce. Le Seigneur est avec vous. Vous êtes bénie entre toutes les femmes, et Jésus, le fruit de vos entrailles, est béni.
1: Sainte Marie, Mère de Dieu, priez pour nous pauvres pécheurs, maintenant et à l'heure de notre mort. Amen.
0: Je vous salue Marie, pleine de grâce, le Seigneur est avec vous. Vous êtes bénie entre toutes les femmes, et Jésus, le fruit de vos entrailles, est béni.
1: Sainte Marie, Mère de Dieu, priez pour nous pauvres pécheurs, maintenant et à l'heure de notre mort. Amen.
0: Je vous salue Marie, pleine de grâce, le Seigneur est avec vous. Vous êtes bénie entre toutes les femmes, et Jésus, le fruit de vos entrailles, est béni.
1: Sainte Marie, Mère de Dieu, priez pour nous pauvres pécheurs, maintenant et à l'heure de notre mort. Amen.
0: Je vous salue Marie, pleine de grâce, le Seigneur est avec vous. Vous êtes bénie entre toutes les femmes, et Jésus, le fruit de vos entrailles, est béni.
1: Sainte Marie, Mère de Dieu, priez pour nous pauvres pécheurs, maintenant et à l'heure de notre mort. Amen.
0: Je vous salue Marie, pleine de grâce, le Seigneur est avec vous. Vous êtes bénie entre toutes les femmes, et Jésus, le fruit de vos entrailles, est béni.
1: Sainte Marie, Mère de Dieu, priez pour nous pauvres pécheurs, maintenant et à l'heure de notre mort. Amen.
0: Je vous salue Marie, pleine de grâce, le Seigneur est avec vous. Vous êtes bénie entre toutes les femmes, et Jésus, le fruit de vos entrailles, est béni.
1: Sainte Marie, Mère de Dieu, priez pour nous pauvres pécheurs, maintenant et à l'heure de notre mort. Amen.
0: Je vous salue Marie, pleine de grâce, le Seigneur est avec vous. Vous êtes bénie entre toutes les femmes, et Jésus, le fruit de vos entrailles, est béni.
1: Sainte Marie, Mère de Dieu, priez pour nous pauvres pécheurs, maintenant et à l'heure de notre mort. Amen.
0: Je vous salue Marie, pleine de grâce, le Seigneur est avec vous. Vous êtes bénie entre toutes les femmes, et Jésus, le fruit de vos entrailles, est béni.
1: Sainte Marie, Mère de Dieu, priez pour nous pauvres pécheurs, maintenant et à l'heure de notre mort. Amen.
0: Je vous salue Marie, pleine de grâce, le Seigneur est avec vous. Vous êtes bénie entre toutes les femmes, et Jésus, le fruit de vos entrailles, est béni.
1: Sainte Marie, Mère de Dieu, priez pour nous pauvres pécheurs, maintenant et à l'heure de notre mort. Amen.
0: Je vous salue Marie, pleine de grâce, le Seigneur est avec vous. Vous êtes bénie entre toutes les femmes, et Jésus, le fruit de vos entrailles, est béni.
1: Sainte Marie, Mère de Dieu, priez pour nous pauvres pécheurs, maintenant et à l'heure de notre mort. Amen.
0: Que la gloire soit rendue au Père, au Fils et au Saint-Esprit,
2: comme il était au commencement, maintenant et toujours, dans les siècles des siècles. Amen.
0: Mon Dieu, je crois, j'adore, j'espère et je vous aime. Je vous demande pardon pour ceux qui ne croient pas, qui n'adorent pas, qui n'espèrent pas et qui ne vous aiment pas. Notre Dame de l'Eucharistie, priez pour nous.

0: Nous méditons les mystères douloureux de notre Seigneur Jésus. Premier mystère douloureux, l'agonie de Jésus. Fruit du mystère, le regret des péchés. Pitié pour moi, mon Dieu, en ta grande tendresse. Efface mon péché. Lave-moi tout entier de mon mal. Et de ma faute, purifie-moi. Psaume 50, versets 3 à 4. Prions. Seigneur, donne-nous de regretter nos péchés, de confesser nos fautes, pardonne-nous. Notre Père qui es aux cieux, que ton nom soit sanctifié, que ton règne vienne, que ta volonté soit faite sur la terre comme au ciel.
1: Donne-nous aujourd'hui notre pain de ce jour. Pardonne-nous nos offenses, comme nous pardonnons aussi à ceux qui nous ont offensés. Et ne nous laisse pas entrer en tentation, mais délivre-nous du mal. Amen.
0: Je vous salue Marie, pleine de grâce. Le Seigneur est avec vous. Vous êtes bénie entre toutes les femmes, et Jésus, le fruit de vos entrailles, est béni.
1: Sainte Marie, Mère de Dieu, priez pour nous pauvres pécheurs, maintenant et à l'heure de notre mort. Amen.
0: Je vous salue Marie, pleine de grâce. Le Seigneur est avec vous. Vous êtes bénie entre toutes les femmes, et Jésus, le fruit de vos entrailles, est béni.
1: Sainte Marie, Mère de Dieu, priez pour nous pauvres pécheurs, maintenant et à l'heure de notre mort. Amen.
0: Je vous salue Marie, pleine de grâce, le Seigneur est avec vous. Vous êtes bénie entre toutes les femmes, et Jésus, le fruit de vos entrailles, est béni.
1: Sainte Marie, Mère de Dieu, priez pour nous pauvres pécheurs, maintenant et à l'heure de notre mort. Amen.
0: Je vous salue Marie, pleine de grâce, le Seigneur est avec vous. Vous êtes bénie entre toutes les femmes, et Jésus, le fruit de vos entrailles, est béni.
1: Sainte Marie, Mère de Dieu, priez pour nous pauvres pécheurs, maintenant et à l'heure de notre mort. Amen.
0: Je vous salue Marie, pleine de grâce, le Seigneur est avec vous. Vous êtes bénie entre toutes les femmes, et Jésus, le fruit de vos entrailles, est béni.
1: Sainte Marie, Mère de Dieu, priez pour nous pauvres pécheurs, maintenant et à l'heure de notre mort. Amen.
0: Je vous salue Marie, pleine de grâce, le Seigneur est avec vous. Vous êtes bénie entre toutes les femmes, et Jésus, le fruit de vos entrailles, est béni.
1: Sainte Marie, Mère de Dieu, priez pour nous pauvres pécheurs, maintenant et à l'heure de notre mort. Amen.
0: Je vous salue Marie, pleine de grâce, le Seigneur est avec vous. Vous êtes bénie entre toutes les femmes, et Jésus, le fruit de vos entrailles, est béni.
1: Sainte Marie, Mère de Dieu, priez pour nous pauvres pécheurs, maintenant et à l'heure de notre mort. Amen.
0: Je vous salue Marie, pleine de grâce, le Seigneur est avec vous. Vous êtes bénie entre toutes les femmes, et Jésus, le fruit de vos entrailles, est béni.
1: Sainte Marie, Mère de Dieu, priez pour nous pauvres pécheurs, maintenant et à l'heure de notre mort. Amen.
0: Je vous salue Marie, pleine de grâce, le Seigneur est avec vous. Vous êtes bénie entre toutes les femmes, et Jésus, le fruit de vos entrailles, est béni.
1: Sainte Marie, Mère de Dieu, priez pour nous pauvres pécheurs, maintenant et à l'heure de notre mort. Amen.
0: Je vous salue Marie, pleine de grâce, le Seigneur est avec vous. Vous êtes bénie entre toutes les femmes, et Jésus, le fruit de vos entrailles, est béni.
1: Sainte Marie, Mère de Dieu, priez pour nous pauvres pécheurs, maintenant et à l'heure de notre mort. Amen.
0: Que la gloire soit rendue au Père, au Fils et au Saint-Esprit,
2: comme il était au commencement, maintenant et toujours, dans les siècles des siècles. Amen.
0: Mon Dieu, je crois, j'adore, j'espère et je vous aime. Je vous demande pardon pour ceux qui ne croient pas, qui n'adorent pas, qui n'espèrent pas et qui ne vous aiment pas. Marie, refuge des pécheurs, priez pour nous. Deuxième mystère douloureux, Jésus est flagellé. Fruit du mystère, la pureté. Ceux qui appartiennent au Christ Jésus ont crucifié la chair avec ses passions et ses convoitises. Galates chapitre 5, verset 14. Prions. Seigneur, apprends-nous la maîtrise de nos sens. Rends-nous dignes et responsables. Fais-nous découvrir et aimer la modération, le jeûne, la pureté, la chasteté. Notre Père qui es aux cieux, que ton nom soit sanctifié, que ton règne vienne, que ta volonté soit faite sur la terre comme au ciel.
1: Donne-nous aujourd'hui notre pain de ce jour. Pardonne-nous nos offenses, comme nous pardonnons aussi à ceux qui nous ont offensés. Et ne nous laisse pas entrer en tentation, mais délivre-nous du mal. Amen.
0: Je vous salue Marie, pleine de grâce. Le Seigneur est avec vous. Vous êtes bénie entre toutes les femmes, et Jésus, le fruit de vos entrailles, est béni.
1: Sainte Marie, Mère de Dieu, priez pour nous pauvres pécheurs, maintenant et à l'heure de notre mort. Amen.
0: Je vous salue Marie, pleine de grâce, le Seigneur est avec vous. Vous êtes bénie entre toutes les femmes, et Jésus, le fruit de vos entrailles, est béni.
1: Sainte Marie, Mère de Dieu, priez pour nous pauvres pécheurs, maintenant et à l'heure de notre mort. Amen.
0: Je vous salue Marie, pleine de grâce, le Seigneur est avec vous. Vous êtes bénie entre toutes les femmes, et Jésus, le fruit de vos entrailles, est béni.
1: Sainte Marie, Mère de Dieu, priez pour nous pauvres pécheurs, maintenant et à l'heure de notre mort. Amen.
0: Je vous salue Marie, pleine de grâce, le Seigneur est avec vous. Vous êtes bénie entre toutes les femmes, et Jésus, le fruit de vos entrailles, est béni.
1: Sainte Marie, Mère de Dieu, priez pour nous pauvres pécheurs, maintenant et à l'heure de notre mort. Amen.
0: Je vous salue Marie, pleine de grâce, le Seigneur est avec vous. Vous êtes bénie entre toutes les femmes, et Jésus, le fruit de vos entrailles, est béni.
1: Sainte Marie, Mère de Dieu, priez pour nous pauvres pécheurs, maintenant et à l'heure de notre mort. Amen.
0: Je vous salue Marie, pleine de grâce, le Seigneur est avec vous. Vous êtes bénie entre toutes les femmes, et Jésus, le fruit de vos entrailles, est béni.
1: Sainte Marie, Mère de Dieu, priez pour nous pauvres pécheurs, maintenant et à l'heure de notre mort. Amen.
0: Je vous salue Marie, pleine de grâce, le Seigneur est avec vous. Vous êtes bénie entre toutes les femmes, et Jésus, le fruit de vos entrailles, est béni.
1: Sainte Marie, Mère de Dieu, priez pour nous pauvres pécheurs, maintenant et à l'heure de notre mort. Amen.
0: Je vous salue Marie, pleine de grâce, le Seigneur est avec vous. Vous êtes bénie entre toutes les femmes, et Jésus, le fruit de vos entrailles, est béni.
1: Sainte Marie, Mère de Dieu, priez pour nous pauvres pécheurs, maintenant et à l'heure de notre mort. Amen.
0: Je vous salue Marie, pleine de grâce, le Seigneur est avec vous. Vous êtes bénie entre toutes les femmes, et Jésus, le fruit de vos entrailles, est béni.
1: Sainte Marie, Mère de Dieu, priez pour nous pauvres pécheurs, maintenant et à l'heure de notre mort. Amen.
0: Je vous salue Marie, pleine de grâce, le Seigneur est avec vous. Vous êtes bénie entre toutes les femmes, et Jésus, le fruit de vos entrailles, est béni.
1: Sainte Marie, Mère de Dieu, priez pour nous pauvres pécheurs, maintenant et à l'heure de notre mort. Amen.
0: Que la gloire soit rendue au Père, au Fils et au Saint-Esprit,
2: comme il était au commencement, maintenant et toujours, dans les siècles des siècles. Amen.
0: Mon Dieu, je crois, j'adore, j'espère et je vous aime. Je vous demande pardon pour ceux qui ne croient pas, qui n'adorent pas, qui n'espèrent pas et qui ne vous aiment pas. Marie, refuge des pécheurs, priez pour nous. Troisième mystère douloureux, Jésus est couronné d'épines. Fruit du mystère, la lutte contre l'orgueil. Laissez-vous attirer par ce qui est humble. Romains chapitre 12, verset 16. Prions. Seigneur, apprends-nous à être doux et effacés, à reconnaître notre petitesse et à ne pas tomber dans l'orgueil. Notre Père qui es aux cieux, que ton nom soit sanctifié, que ton règne vienne, que ta volonté soit faite sur la terre comme au ciel.
1: Donne-nous aujourd'hui notre pain de ce jour. Pardonne-nous nos offenses, comme nous pardonnons aussi à ceux qui nous ont offensés. Et ne nous laisse pas entrer en tentation, mais délivre-nous du mal. Amen.
0: Je vous salue Marie, pleine de grâce. Le Seigneur est avec vous. Vous êtes bénie entre toutes les femmes, et Jésus, le fruit de vos entrailles, est béni.
1: Sainte Marie, Mère de Dieu, priez pour nous pauvres pécheurs, maintenant et à l'heure de notre mort. Amen.
0: Je vous salue Marie, pleine de grâce, le Seigneur est avec vous. Vous êtes bénie entre toutes les femmes, et Jésus, le fruit de vos entrailles, est béni.
1: Sainte Marie, Mère de Dieu, priez pour nous pauvres pécheurs, maintenant et à l'heure de notre mort. Amen.
0: Je vous salue Marie, pleine de grâce, le Seigneur est avec vous. Vous êtes bénie entre toutes les femmes, et Jésus, le fruit de vos entrailles, est béni.
1: Sainte Marie, Mère de Dieu, priez pour nous pauvres pécheurs, maintenant et à l'heure de notre mort. Amen.
0: Je vous salue Marie, pleine de grâce, le Seigneur est avec vous. Vous êtes bénie entre toutes les femmes, et Jésus, le fruit de vos entrailles, est béni.
1: Sainte Marie, Mère de Dieu, priez pour nous pauvres pécheurs, maintenant et à l'heure de notre mort. Amen.
0: Je vous salue Marie, pleine de grâce, le Seigneur est avec vous. Vous êtes bénie entre toutes les femmes, et Jésus, le fruit de vos entrailles, est béni.
1: Sainte Marie, Mère de Dieu, priez pour nous pauvres pécheurs, maintenant et à l'heure de notre mort. Amen.
0: Je vous salue Marie, pleine de grâce, le Seigneur est avec vous. Vous êtes bénie entre toutes les femmes, et Jésus, le fruit de vos entrailles, est béni.
1: Sainte Marie, Mère de Dieu, priez pour nous pauvres pécheurs, maintenant et à l'heure de notre mort. Amen.
0: Je vous salue Marie, pleine de grâce, le Seigneur est avec vous. Vous êtes bénie entre toutes les femmes, et Jésus, le fruit de vos entrailles, est béni.
1: Sainte Marie, Mère de Dieu, priez pour nous pauvres pécheurs, maintenant et à l'heure de notre mort. Amen.
0: Je vous salue Marie, pleine de grâce, le Seigneur est avec vous. Vous êtes bénie entre toutes les femmes, et Jésus, le fruit de vos entrailles, est béni.
1: Sainte Marie, Mère de Dieu, priez pour nous pauvres pécheurs, maintenant et à l'heure de notre mort. Amen.
0: Je vous salue Marie, pleine de grâce, le Seigneur est avec vous. Vous êtes bénie entre toutes les femmes, et Jésus, le fruit de vos entrailles, est béni.
1: Sainte Marie, Mère de Dieu, priez pour nous pauvres pécheurs, maintenant et à l'heure de notre mort. Amen.
0: Je vous salue Marie, pleine de grâce, le Seigneur est avec vous. Vous êtes bénie entre toutes les femmes, et Jésus, le fruit de vos entrailles, est béni.
1: Sainte Marie, Mère de Dieu, priez pour nous pauvres pécheurs, maintenant et à l'heure de notre mort. Amen.
0: Que la gloire soit rendue au Père, au Fils et au Saint-Esprit,
2: comme il était au commencement, maintenant et toujours, dans les siècles des siècles. Amen.
0: Mon Dieu, je crois, j'adore, j'espère et je vous aime.
2: Je vous demande pardon pour ceux qui ne croient pas,
0: qui n'adorent pas,
2: qui n'espèrent pas et qui ne vous aiment pas.
0: Marie, refuge des pécheurs, priez pour nous. Quatrième mystère douloureux, Jésus porte sa croix. Fruit du mystère, la patience et la compassion dans les épreuves. Si quelqu'un veut venir à ma suite, qu'il renonce à lui-même, qu'il prenne sa croix chaque jour et qu'il me suive. Luc chapitre 9, verset 23. Prions. Seigneur, apprends-nous à être patients dans les épreuves. Donne-nous ta paix dans les difficultés. Apprends-nous à aider nos frères. Notre Père qui es aux cieux, que ton nom soit sanctifié, que ton règne vienne, que ta volonté soit faite sur la terre comme au ciel.
1: Donne-nous aujourd'hui notre pain de ce jour. Pardonne-nous nos offenses, comme nous pardonnons aussi à ceux qui nous ont offensés. Et ne nous laisse pas entrer en tentation, mais délivre-nous du mal. Amen.
0: Je vous salue Marie, pleine de grâce. Le Seigneur est avec vous. Vous êtes bénie entre toutes les femmes, et Jésus, le fruit de vos entrailles, est béni.
1: Sainte Marie, Mère de Dieu, priez pour nous pauvres pécheurs, maintenant et à l'heure de notre mort. Amen.
0: Je vous salue Marie, pleine de grâce, le Seigneur est avec vous. Vous êtes bénie entre toutes les femmes, et Jésus, le fruit de vos entrailles, est béni.
1: Sainte Marie, Mère de Dieu, priez pour nous pauvres pécheurs, maintenant et à l'heure de notre mort. Amen.
0: Je vous salue Marie, pleine de grâce, le Seigneur est avec vous. Vous êtes bénie entre toutes les femmes, et Jésus, le fruit de vos entrailles, est béni.
1: Sainte Marie, Mère de Dieu, priez pour nous pauvres pécheurs, maintenant et à l'heure de notre mort. Amen.
0: Je vous salue Marie, pleine de grâce, le Seigneur est avec vous. Vous êtes bénie entre toutes les femmes, et Jésus, le fruit de vos entrailles, est béni.
1: Sainte Marie, Mère de Dieu, priez pour nous pauvres pécheurs, maintenant et à l'heure de notre mort. Amen.
0: Je vous salue Marie, pleine de grâce, le Seigneur est avec vous. Vous êtes bénie entre toutes les femmes, et Jésus, le fruit de vos entrailles, est béni.
1: Sainte Marie, Mère de Dieu, priez pour nous pauvres pécheurs, maintenant et à l'heure de notre mort. Amen.
0: Je vous salue Marie, pleine de grâce, le Seigneur est avec vous. Vous êtes bénie entre toutes les femmes, et Jésus, le fruit de vos entrailles, est béni.
1: Sainte Marie, Mère de Dieu, priez pour nous pauvres pécheurs, maintenant et à l'heure de notre mort. Amen.
0: Je vous salue Marie, pleine de grâce, le Seigneur est avec vous. Vous êtes bénie entre toutes les femmes, et Jésus, le fruit de vos entrailles, est béni.
1: Sainte Marie, Mère de Dieu, priez pour nous pauvres pécheurs, maintenant et à l'heure de notre mort. Amen.
0: Je vous salue Marie, pleine de grâce, le Seigneur est avec vous. Vous êtes bénie entre toutes les femmes, et Jésus, le fruit de vos entrailles, est béni.
1: Sainte Marie, Mère de Dieu, priez pour nous pauvres pécheurs, maintenant et à l'heure de notre mort. Amen.
0: Je vous salue Marie, pleine de grâce, le Seigneur est avec vous. Vous êtes bénie entre toutes les femmes, et Jésus, le fruit de vos entrailles, est béni.
1: Sainte Marie, Mère de Dieu, priez pour nous pauvres pécheurs, maintenant et à l'heure de notre mort. Amen.
0: Je vous salue Marie, pleine de grâce, le Seigneur est avec vous. Vous êtes bénie entre toutes les femmes, et Jésus, le fruit de vos entrailles, est béni.
1: Sainte Marie, Mère de Dieu, priez pour nous pauvres pécheurs, maintenant et à l'heure de notre mort. Amen.
0: Que la gloire soit rendue au Père, au Fils et au Saint-Esprit,
2: comme il était au commencement, maintenant et toujours, dans les siècles des siècles. Amen.
0: Mon Dieu, je crois, j'adore, j'espère et je vous aime. Je vous demande pardon pour ceux qui ne croient pas, qui n'adorent pas, qui n'espèrent pas et qui ne vous aiment pas. Marie, refuge des pécheurs, priez pour nous. Cinquième mystère douloureux, Jésus est crucifié. Pour ceux qui peuvent se mettre à genoux, faites-le humblement. Fruit du mystère, l'amour de Dieu, de Jésus, de Marie. À ceci, nous avons connu l'amour. Celui-là a donné sa vie pour nous. Et nous devons, nous aussi, donner notre vie pour nos frères. En Jean chapitre 3, verset 16. Prions. Seigneur, fais-nous comprendre l'amour de Dieu, ton amour, l'amour de Marie pour chacun de nous. Guéris-nous, convertis-nous, sauve-nous, touche les cœurs de ceux qui se perdent loin de toi. Notre Père qui es aux cieux, que ton nom soit sanctifié, que ton règne vienne, que ta volonté soit faite sur la terre comme au ciel.
1: Donne-nous aujourd'hui notre pain de ce jour. Pardonne-nous nos offenses, comme nous pardonnons aussi à ceux qui nous ont offensés. Et ne nous laisse pas entrer en tentation, mais délivre-nous du mal. Amen.
0: Je vous salue Marie, pleine de grâce. Le Seigneur est avec vous. Vous êtes bénie entre toutes les femmes, et Jésus, le fruit de vos entrailles, est béni.
1: Sainte Marie, Mère de Dieu, priez pour nous pauvres pécheurs, maintenant et à l'heure de notre mort. Amen.
0: Je vous salue Marie, pleine de grâce, le Seigneur est avec vous. Vous êtes bénie entre toutes les femmes, et Jésus, le fruit de vos entrailles, est béni.
1: Sainte Marie, Mère de Dieu, priez pour nous pauvres pécheurs, maintenant et à l'heure de notre mort. Amen.
0: Je vous salue Marie, pleine de grâce, le Seigneur est avec vous. Vous êtes bénie entre toutes les femmes, et Jésus, le fruit de vos entrailles, est béni.
1: Sainte Marie, Mère de Dieu, priez pour nous pauvres pécheurs, maintenant et à l'heure de notre mort. Amen.
0: Je vous salue Marie, pleine de grâce, le Seigneur est avec vous. Vous êtes bénie entre toutes les femmes, et Jésus, le fruit de vos entrailles, est béni.
1: Sainte Marie, Mère de Dieu, priez pour nous pauvres pécheurs, maintenant et à l'heure de notre mort. Amen.
0: Je vous salue Marie, pleine de grâce, le Seigneur est avec vous. Vous êtes bénie entre toutes les femmes, et Jésus, le fruit de vos entrailles, est béni.
1: Sainte Marie, Mère de Dieu, priez pour nous pauvres pécheurs, maintenant et à l'heure de notre mort. Amen.
0: Je vous salue Marie, pleine de grâce, le Seigneur est avec vous. Vous êtes bénie entre toutes les femmes, et Jésus, le fruit de vos entrailles, est béni.
1: Sainte Marie, Mère de Dieu, priez pour nous pauvres pécheurs, maintenant et à l'heure de notre mort. Amen.
0: Je vous salue Marie, pleine de grâce, le Seigneur est avec vous. Vous êtes bénie entre toutes les femmes, et Jésus, le fruit de vos entrailles, est béni.
1: Sainte Marie, Mère de Dieu, priez pour nous pauvres pécheurs, maintenant et à l'heure de notre mort. Amen.
0: Je vous salue Marie, pleine de grâce, le Seigneur est avec vous. Vous êtes bénie entre toutes les femmes, et Jésus, le fruit de vos entrailles, est béni.
1: Sainte Marie, Mère de Dieu, priez pour nous pauvres pécheurs, maintenant et à l'heure de notre mort. Amen.
0: Je vous salue Marie, pleine de grâce, le Seigneur est avec vous. Vous êtes bénie entre toutes les femmes, et Jésus, le fruit de vos entrailles, est béni.
1: Sainte Marie, Mère de Dieu, priez pour nous pauvres pécheurs, maintenant et à l'heure de notre mort. Amen.
0: Je vous salue Marie, pleine de grâce, le Seigneur est avec vous. Vous êtes bénie entre toutes les femmes, et Jésus, le fruit de vos entrailles, est béni.
1: Sainte Marie, Mère de Dieu, priez pour nous pauvres pécheurs, maintenant et à l'heure de notre mort. Amen.
0: Que la gloire soit rendue au Père, au Fils et au Saint-Esprit,
2: comme il était au commencement, maintenant et toujours,
0: dans les siècles des siècles.
2: Amen.
0: Mon Dieu, je crois, j'adore, j'espère et je vous aime. Je vous demande pardon pour ceux qui ne croient pas, qui n'adorent pas, qui n'espèrent pas et qui ne vous aiment pas. Marie, refuge des pécheurs, priez pour nous.

0: Nous méditons les mystères glorieux. Premier mystère glorieux, Jésus est ressuscité. Fruit du mystère, la foi et la joie en Jésus-Christ ressuscité. Que le Christ habite en vos cœurs par la foi. Éphésiens 3, verset 17. Prions. Seigneur, fais grandir en nous la foi. Viens habiter nos cœurs. Renouvelle-nous chaque jour dans ta grâce. Garde-nous dans la joie. Aide-nous à être vainqueurs du mal par le bien. Notre Père qui es aux cieux, que ton nom soit sanctifié, que ton règne vienne, que ta volonté soit faite sur la terre comme au ciel.
1: Donne-nous aujourd'hui notre pain de ce jour. Pardonne-nous nos offenses, comme nous pardonnons aussi à ceux qui nous ont offensés. Et ne nous laisse pas entrer en tentation, mais délivre-nous du mal. Amen.
0: Je vous salue Marie, pleine de grâce. Le Seigneur est avec vous. Vous êtes bénie entre toutes les femmes, et Jésus, le fruit de vos entrailles, est béni.
1: Sainte Marie, Mère de Dieu, priez pour nous pauvres pécheurs, maintenant et à l'heure de notre mort. Amen.
0: Je vous salue Marie, pleine de grâce, le Seigneur est avec vous. Vous êtes bénie entre toutes les femmes, et Jésus, le fruit de vos entrailles, est béni.
1: Sainte Marie, Mère de Dieu, priez pour nous pauvres pécheurs, maintenant et à l'heure de notre mort. Amen.
0: Je vous salue Marie, pleine de grâce, le Seigneur est avec vous. Vous êtes bénie entre toutes les femmes, et Jésus, le fruit de vos entrailles, est béni.
1: Sainte Marie, Mère de Dieu, priez pour nous pauvres pécheurs, maintenant et à l'heure de notre mort. Amen.
0: Je vous salue Marie, pleine de grâce, le Seigneur est avec vous. Vous êtes bénie entre toutes les femmes, et Jésus, le fruit de vos entrailles, est béni.
1: Sainte Marie, Mère de Dieu, priez pour nous pauvres pécheurs, maintenant et à l'heure de notre mort. Amen.
0: Je vous salue Marie, pleine de grâce, le Seigneur est avec vous. Vous êtes bénie entre toutes les femmes, et Jésus, le fruit de vos entrailles, est béni.
1: Sainte Marie, Mère de Dieu, priez pour nous pauvres pécheurs, maintenant et à l'heure de notre mort. Amen.
0: Je vous salue Marie, pleine de grâce, le Seigneur est avec vous. Vous êtes bénie entre toutes les femmes, et Jésus, le fruit de vos entrailles, est béni.
1: Sainte Marie, Mère de Dieu, priez pour nous pauvres pécheurs, maintenant et à l'heure de notre mort. Amen.
0: Je vous salue Marie, pleine de grâce, le Seigneur est avec vous. Vous êtes bénie entre toutes les femmes, et Jésus, le fruit de vos entrailles, est béni.
1: Sainte Marie, Mère de Dieu, priez pour nous pauvres pécheurs, maintenant et à l'heure de notre mort. Amen.
0: Je vous salue Marie, pleine de grâce, le Seigneur est avec vous. Vous êtes bénie entre toutes les femmes, et Jésus, le fruit de vos entrailles, est béni.
1: Sainte Marie, Mère de Dieu, priez pour nous pauvres pécheurs, maintenant et à l'heure de notre mort. Amen.
0: Je vous salue Marie, pleine de grâce, le Seigneur est avec vous. Vous êtes bénie entre toutes les femmes, et Jésus, le fruit de vos entrailles, est béni.
1: Sainte Marie, Mère de Dieu, priez pour nous pauvres pécheurs, maintenant et à l'heure de notre mort. Amen.
0: Je vous salue Marie, pleine de grâce, le Seigneur est avec vous. Vous êtes bénie entre toutes les femmes, et Jésus, le fruit de vos entrailles, est béni.
1: Sainte Marie, Mère de Dieu, priez pour nous pauvres pécheurs, maintenant et à l'heure de notre mort. Amen.
0: Que la gloire soit rendue au Père, au Fils et au Saint-Esprit,
2: comme il était au commencement, maintenant et toujours, dans les siècles des siècles. Amen.
0: Mon Dieu, je crois, j'adore, j'espère et je vous aime. Je vous demande pardon pour ceux qui ne croient pas, qui n'adorent pas, qui n'espèrent pas et qui ne vous aiment pas. Notre-Dame de la paix,
2: priez pour nous.
0: Deuxième mystère glorieux, l'Ascension. Fruit du mystère, le désir du ciel. Le monde passe avec ses convoitises, mais celui qui fait la volonté de Dieu demeure éternellement. 1 Jean chapitre 2, verset 17. Prions. Seigneur, donne-nous le désir du ciel. Garde-nous dans l'espérance tout au long de notre pèlerinage sur la terre. Notre Père qui es aux cieux, que ton nom soit sanctifié, que ton règne vienne, que ta volonté soit faite sur la terre comme au ciel.
1: Donne-nous aujourd'hui notre pain de ce jour. Pardonne-nous nos offenses, comme nous pardonnons aussi à ceux qui nous ont offensés. Et ne nous laisse pas entrer en tentation, mais délivre-nous du mal.
3: Amen.
0: Je vous salue Marie, pleine de grâce. Le Seigneur est avec vous. Vous êtes bénie entre toutes les femmes, et Jésus, le fruit de vos entrailles, est béni.
1: Sainte Marie, Mère de Dieu, priez pour nous pauvres pécheurs, maintenant et à l'heure de notre mort. Amen.
0: Je vous salue Marie, pleine de grâce, le Seigneur est avec vous. Vous êtes bénie entre toutes les femmes, et Jésus, le fruit de vos entrailles, est béni.
1: Sainte Marie, Mère de Dieu, priez pour nous pauvres pécheurs, maintenant et à l'heure de notre mort. Amen.
0: Je vous salue Marie, pleine de grâce, le Seigneur est avec vous. Vous êtes bénie entre toutes les femmes, et Jésus, le fruit de vos entrailles, est béni.
1: Sainte Marie, Mère de Dieu, priez pour nous pauvres pécheurs, maintenant et à l'heure de notre mort. Amen.
0: Je vous salue Marie, pleine de grâce, le Seigneur est avec vous. Vous êtes bénie entre toutes les femmes, et Jésus, le fruit de vos entrailles, est béni.
1: Sainte Marie, Mère de Dieu, priez pour nous pauvres pécheurs, maintenant et à l'heure de notre mort. Amen.
0: Je vous salue Marie, pleine de grâce, le Seigneur est avec vous. Vous êtes bénie entre toutes les femmes, et Jésus, le fruit de vos entrailles, est béni.
1: Sainte Marie, Mère de Dieu, priez pour nous pauvres pécheurs, maintenant et à l'heure de notre mort. Amen.
0: Je vous salue Marie, pleine de grâce, le Seigneur est avec vous. Vous êtes bénie entre toutes les femmes, et Jésus, le fruit de vos entrailles, est béni.
1: Sainte Marie, Mère de Dieu, priez pour nous pauvres pécheurs, maintenant et à l'heure de notre mort. Amen.
0: Je vous salue Marie, pleine de grâce, le Seigneur est avec vous. Vous êtes bénie entre toutes les femmes, et Jésus, le fruit de vos entrailles, est béni.
1: Sainte Marie, Mère de Dieu, priez pour nous pauvres pécheurs, maintenant et à l'heure de notre mort. Amen.
0: Je vous salue Marie, pleine de grâce, le Seigneur est avec vous. Vous êtes bénie entre toutes les femmes, et Jésus, le fruit de vos entrailles, est béni.
1: Sainte Marie, Mère de Dieu, priez pour nous pauvres pécheurs, maintenant et à l'heure de notre mort. Amen.
0: Je vous salue Marie, pleine de grâce, le Seigneur est avec vous. Vous êtes bénie entre toutes les femmes, et Jésus, le fruit de vos entrailles, est béni.
1: Sainte Marie, Mère de Dieu, priez pour nous pauvres pécheurs, maintenant et à l'heure de notre mort. Amen.
0: Je vous salue Marie, pleine de grâce, le Seigneur est avec vous. Vous êtes bénie entre toutes les femmes, et Jésus, le fruit de vos entrailles, est béni.
1: Sainte Marie, Mère de Dieu, priez pour nous pauvres pécheurs, maintenant et à l'heure de notre mort. Amen.
0: Que la gloire soit rendue au Père, au Fils et au Saint-Esprit,
2: comme il était au commencement, maintenant et toujours, dans les siècles des siècles. Amen.
0: Mon Dieu, je crois, j'adore, j'espère et je vous aime. Je vous demande pardon pour ceux qui ne croient pas, qui n'adorent pas, qui n'espèrent pas et qui ne vous aiment pas. Notre-Dame de la paix,
2: priez pour nous.
0: Troisième mystère glorieux, la Pentecôte. Fruit du mystère, une âme d'apôtre et le feu de la charité. Allez dans le monde entier, proclamez l'Évangile à toute la création. Marc chapitre 16, verset 15. Prions. Seigneur, renouvelle en nous les dons de ton Esprit Saint et apprends-nous à vivre de ton Esprit. Donne-nous la force pour t'annoncer dans la confiance et dans la joie, pour témoigner de la vérité et de ton amour, source de bonheur. Notre Père qui es aux cieux, que ton nom soit sanctifié, que ton règne vienne, que ta volonté soit faite sur la terre comme au ciel.
1: Donne-nous aujourd'hui notre pain de ce jour. Pardonne-nous nos offenses, comme nous pardonnons aussi à ceux qui nous ont offensés. Et ne nous laisse pas entrer en tentation, mais délivre-nous du mal. Amen.
0: Je vous salue Marie, pleine de grâce. Le Seigneur est avec vous. Vous êtes bénie entre toutes les femmes, et Jésus, le fruit de vos entrailles, est béni.
1: Sainte Marie, Mère de Dieu, priez pour nous pauvres pécheurs, maintenant et à l'heure de notre mort. Amen.
0: Je vous salue Marie, pleine de grâce. Le Seigneur est avec vous. Vous êtes bénie entre toutes les femmes, et Jésus, le fruit de vos entrailles, est béni.
1: Sainte Marie, Mère de Dieu, priez pour nous pauvres pécheurs, maintenant et à l'heure de notre mort. Amen.
0: Je vous salue Marie, pleine de grâce. Le Seigneur est avec vous. Vous êtes bénie entre toutes les femmes, et Jésus, le fruit de vos entrailles, est béni.
1: Sainte Marie, Mère de Dieu, priez pour nous pauvres pécheurs,
3: maintenant et à l'heure de notre mort. Amen.
0: Je vous salue Marie, pleine de grâce, le Seigneur est avec vous. Vous êtes bénie entre toutes les femmes, et Jésus, le fruit de vos entrailles, est béni.
1: Sainte Marie, Mère de Dieu, priez pour nous pauvres pécheurs, maintenant et à l'heure de notre mort. Amen.
0: Je vous salue Marie, pleine de grâce, le Seigneur est avec vous. Vous êtes bénie entre toutes les femmes, et Jésus, le fruit de vos entrailles, est béni.
1: Sainte Marie, Mère de Dieu, priez pour nous pauvres pécheurs, maintenant et à l'heure de notre mort. Amen.
0: Je vous salue Marie, pleine de grâce, le Seigneur est avec vous. Vous êtes bénie entre toutes les femmes, et Jésus, le fruit de vos entrailles, est béni.
1: Sainte Marie, Mère de Dieu, priez pour nous pauvres pécheurs, maintenant et à l'heure de notre mort. Amen.
0: Je vous salue Marie, pleine de grâce, le Seigneur est avec vous. Vous êtes bénie entre toutes les femmes, et Jésus, le fruit de vos entrailles, est béni.
1: Sainte Marie, Mère de Dieu, priez pour nous pauvres pécheurs, maintenant et à l'heure de notre mort. Amen.
0: Je vous salue Marie, pleine de grâce, le Seigneur est avec vous. Vous êtes bénie entre toutes les femmes, et Jésus, le fruit de vos entrailles, est béni.
1: Sainte Marie, Mère de Dieu, priez pour nous pauvres pécheurs, maintenant et à l'heure de notre mort. Amen.
0: Je vous salue Marie, pleine de grâce, le Seigneur est avec vous. Vous êtes bénie entre toutes les femmes, et Jésus, le fruit de vos entrailles, est béni.
1: Sainte Marie, Mère de Dieu, priez pour nous pauvres pécheurs, maintenant et à l'heure de notre mort. Amen.
0: Je vous salue Marie, pleine de grâce, le Seigneur est avec vous. Vous êtes bénie entre toutes les femmes, et Jésus, le fruit de vos entrailles, est béni.
1: Sainte Marie, Mère de Dieu, priez pour nous pauvres pécheurs, maintenant et à l'heure de notre mort. Amen.
0: Que la gloire soit rendue au Père, au Fils et au Saint-Esprit,
2: comme il était au commencement, maintenant et toujours, dans les siècles des siècles. Amen.
0: Mon Dieu, je crois, j'adore, j'espère et je vous aime. Je vous demande pardon pour ceux qui ne croient pas, qui n'adorent pas, qui n'espèrent pas et qui ne vous aiment pas. Notre-Dame de la paix, priez pour nous. Quatrième mystère glorieux, l'Assomption de Marie. Fruit du mystère, la grâce d'une bonne mort dans la foi et l'espérance. Je vous prendrai près de moi, afin que là où je suis, vous aussi, vous soyez. Jean chapitre 14, verset 3. Prions. Seigneur, accorde à chacun la grâce d'une bonne mort. Garde-nous dans la lumière de la foi au moment de notre départ et accepte nos prières pour le salut des âmes. Notre Père qui es aux cieux, que ton nom soit sanctifié, que ton règne vienne, que ta volonté soit faite sur la terre comme au ciel.
1: Donne-nous aujourd'hui notre pain de ce jour. Pardonne-nous nos offenses, comme nous pardonnons aussi à ceux qui nous ont offensés. Et ne nous laisse pas entrer en tentation, mais délivre-nous du mal. Amen.
0: Je vous salue Marie, pleine de grâce. Le Seigneur est avec vous. Vous êtes bénie entre toutes les femmes, et Jésus, le fruit de vos entrailles, est béni.
1: Sainte Marie, Mère de Dieu, priez pour nous pauvres pécheurs, maintenant et à l'heure de notre mort. Amen.
0: Je vous salue Marie, pleine de grâce, le Seigneur est avec vous. Vous êtes bénie entre toutes les femmes, et Jésus, le fruit de vos entrailles, est béni.
1: Sainte Marie, Mère de Dieu, priez pour nous pauvres pécheurs, maintenant et à l'heure de notre mort. Amen.
0: Je vous salue Marie, pleine de grâce, le Seigneur est avec vous. Vous êtes bénie entre toutes les femmes, et Jésus, le fruit de vos entrailles, est béni.
1: Sainte Marie, Mère de Dieu, priez pour nous pauvres pécheurs, maintenant et à l'heure de notre mort. Amen.
0: Je vous salue Marie, pleine de grâce, le Seigneur est avec vous. Vous êtes bénie entre toutes les femmes, et Jésus, le fruit de vos entrailles, est béni.
1: Sainte Marie, Mère de Dieu, priez pour nous pauvres pécheurs, maintenant et à l'heure de notre mort. Amen.
0: Je vous salue Marie, pleine de grâce, le Seigneur est avec vous. Vous êtes bénie entre toutes les femmes, et Jésus, le fruit de vos entrailles, est béni.
1: Sainte Marie, Mère de Dieu, priez pour nous pauvres pécheurs, maintenant et à l'heure de notre mort. Amen.
0: Je vous salue Marie, pleine de grâce, le Seigneur est avec vous. Vous êtes bénie entre toutes les femmes, et Jésus, le fruit de vos entrailles, est béni.
1: Sainte Marie, Mère de Dieu, priez pour nous pauvres pécheurs,
3: maintenant et à l'heure de notre mort. Amen.
0: Je vous salue Marie, pleine de grâce, le Seigneur est avec vous. Vous êtes bénie entre toutes les femmes, et Jésus, le fruit de vos entrailles, est béni.
1: Sainte Marie, Mère de Dieu, priez pour nous pauvres pécheurs, maintenant et à l'heure de notre mort. Amen.
0: Je vous salue Marie, pleine de grâce, le Seigneur est avec vous. Vous êtes bénie entre toutes les femmes, et Jésus, le fruit de vos entrailles, est béni.
1: Sainte Marie, Mère de Dieu, priez pour nous pauvres pécheurs, maintenant et à l'heure de notre mort. Amen.
0: Je vous salue Marie, pleine de grâce, le Seigneur est avec vous. Vous êtes bénie entre toutes les femmes, et Jésus, le fruit de vos entrailles, est béni.
1: Sainte Marie, Mère de Dieu, priez pour nous pauvres pécheurs, maintenant et à l'heure de notre mort. Amen.
0: Je vous salue Marie, pleine de grâce, le Seigneur est avec vous. Vous êtes bénie entre toutes les femmes, et Jésus, le fruit de vos entrailles, est béni.
1: Sainte Marie, Mère de Dieu, priez pour nous pauvres pécheurs, maintenant et à l'heure de notre mort. Amen.
0: Que la gloire soit rendue au Père, au Fils et au Saint-Esprit,
2: comme il était au commencement, maintenant et toujours, dans les siècles des siècles. Amen.
0: Mon Dieu, je crois, j'adore, j'espère et je vous aime. Je vous demande pardon pour ceux qui ne croient pas, qui n'adorent pas, qui n'espèrent pas et qui ne vous aiment pas. Notre-Dame de la paix,
2: priez pour nous.
0: Cinquième mystère glorieux, Marie est couronnée reine du ciel et de la terre par la Sainte Trinité. Fruit du mystère, la persévérance et une grande dévotion envers Marie. Le don gratuit de Dieu, c'est la vie éternelle dans le Christ Jésus, notre Seigneur. Romains, chapitre 6, verset 23. Prions. Seigneur, apprends-nous la persévérance. Garde-nous fidèles tout au long de notre route. Donne-nous d'aimer toujours mieux Marie, notre Mère, notre Reine et l'Église. Notre Père qui es aux cieux, que ton nom soit sanctifié. Que ton règne vienne, que ta volonté soit faite sur la terre comme au ciel.
1: Donne-nous aujourd'hui notre pain de ce jour. Pardonne-nous nos offenses, comme nous pardonnons aussi à ceux qui nous ont offensés. Et ne nous laisse pas entrer en tentation, mais délivre-nous du mal. Amen.
0: Je vous salue Marie, pleine de grâce. Le Seigneur est avec vous. Vous êtes bénie entre toutes les femmes, et Jésus, le fruit de vos entrailles est béni.
1: Sainte Marie, Mère de Dieu, priez pour nous pauvres pécheurs, maintenant et à l'heure de notre mort. Amen.
0: Je vous salue Marie, pleine de grâce, le Seigneur est avec vous. Vous êtes bénie entre toutes les femmes, et Jésus, le fruit de vos entrailles est béni.
1: Sainte Marie, Mère de Dieu, priez pour nous pauvres pécheurs, maintenant et à l'heure de notre mort. Amen.
0: Je vous salue Marie, pleine de grâce, le Seigneur est avec vous. Vous êtes bénie entre toutes les femmes, et Jésus, le fruit de vos entrailles, est béni.
1: Sainte Marie, Mère de Dieu, priez pour nous pauvres pécheurs, maintenant et à l'heure de notre mort. Amen.
0: Je vous salue Marie, pleine de grâce, le Seigneur est avec vous. Vous êtes bénie entre toutes les femmes, et Jésus, le fruit de vos entrailles, est béni.
1: Sainte Marie, Mère de Dieu, priez pour nous pauvres pécheurs, maintenant et à l'heure de notre mort. Amen.
0: Je vous salue Marie, pleine de grâce, le Seigneur est avec vous. Vous êtes bénie entre toutes les femmes, et Jésus, le fruit de vos entrailles, est béni.
1: Sainte Marie, Mère de Dieu, priez pour nous pauvres pécheurs, maintenant et à l'heure de notre mort. Amen.
0: Je vous salue Marie, pleine de grâce, le Seigneur est avec vous. Vous êtes bénie entre toutes les femmes, et Jésus, le fruit de vos entrailles, est béni.
1: Sainte Marie, Mère de Dieu, priez pour nous pauvres pécheurs, maintenant et à l'heure de notre mort. Amen.
0: Je vous salue Marie, pleine de grâce, le Seigneur est avec vous. Vous êtes bénie entre toutes les femmes, et Jésus, le fruit de vos entrailles, est béni.
1: Sainte Marie, Mère de Dieu, priez pour nous pauvres pécheurs, maintenant et à l'heure de notre mort. Amen.
0: Je vous salue Marie, pleine de grâce, le Seigneur est avec vous. Vous êtes bénie entre toutes les femmes, et Jésus, le fruit de vos entrailles, est béni.
1: Sainte Marie, Mère de Dieu, priez pour nous pauvres pécheurs, maintenant et à l'heure de notre mort. Amen.
0: Je vous salue Marie, pleine de grâce, le Seigneur est avec vous. Vous êtes bénie entre toutes les femmes, et Jésus, le fruit de vos entrailles, est béni.
1: Sainte Marie, Mère de Dieu, priez pour nous pauvres pécheurs,
3: maintenant et à l'heure de notre mort. Amen.
0: Je vous salue Marie, pleine de grâce, le Seigneur est avec vous. Vous êtes bénie entre toutes les femmes, et Jésus, le fruit de vos entrailles, est béni.
1: Sainte Marie, Mère de Dieu, priez pour nous pauvres pécheurs, maintenant et à l'heure de notre mort. Amen.
0: Que la gloire soit rendue au Père, au Fils et au Saint-Esprit,
2: comme il était au commencement, maintenant et toujours, dans les siècles des siècles. Amen.
0: Mon Dieu, je crois, j'adore, j'espère et je vous aime. Je vous demande pardon pour ceux qui ne croient pas, qui n'adorent pas, qui n'espèrent pas et qui ne vous aiment pas. Notre-Dame de la paix,
2: priez pour nous.
0: Au terme de ce temps de grâce, la Fraternité de l'Adoration vous dit merci pour votre participation à la méditation et à la récitation du rosaire. Elle vous confie au cœur immaculé de Marie afin qu'elle ravive la foi de l'amour du prochain en chacun pour un monde de paix.

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2: Vierge Marie, femme et mère, toute disponible à la volonté de Dieu, communiquez-moi la force de votre foi et de votre amour. Je viens à vous aujourd'hui, le cœur chargé de douleur, pleurer dans les bras de la mère qui toujours nous écoute, supporte tout, croit tout. Je vous demande seulement de m'écouter. Marie, ma mère, présentez mes supplications à votre Fils bien-aimé. Intercédez pour moi. Pour que je puisse dire à mon tour, Seigneur, que votre volonté soit faite. Rendez-moi capable d'accueillir le projet de Dieu pour ma vie. Chaque jour, je trébuche dans les filets de mon orgueil, de mon manque d'amour. Libérez-moi des faits sénueux qui m'empêchent d'être heureux, de me rapprocher de vous et de votre Fils. Changez mon cœur de pierre et faites de moi l'artisan d'un monde meilleur et plus généreux. Marie, écoutez ma prière.
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0: Pour votre salut, il est 20h.
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0: consommateur. Le consommateur, pour être fixé sur les prix des denrées alimentaires de grande consommation sur le marché en vue d'une meilleure gestion du panier de la ménagère.
1: Bonjour auditeurs de la Radio Maria. Nous sommes à l'émission Le Consommateur, l'émission que la Radio Maria nous permet d'avoir grâce au partenariat qui la lie à l'Office d'aide à la commercialisation des produits vivriers en Côte d'Ivoire. Émission qui nous permet d'avoir des informations du marché agricole des produits vivriers de la ville de Yamoussoukro ainsi que des informations d'ordre général et d'ordre diététique chaque semaine. Votre émission est présentée par votre fidèle présentatrice Miss Laetitia Adjasser, agent à l'antenne régionale au CPV de Yamoussoukro. Cette semaine, nous sommes dans la deuxième semaine du mois de mai et les prix qui vous seront communiqués sont ceux du marché Mofete de Yamoussoukro. Comme nous le constatons tous, nous sommes dans une période d'abondance pour les produits vivriers. Les prix auront tendance à stagner. Notre émission se déroulera dans ses rubriques habituelles, la lecture des prix et la question de la diététique. Et cette semaine, nous avons choisi de vous parler des bienfaits de la poudre de baobab. Sans plus tarder, nous passons à notre première rubrique du jour, qui est la lecture des prix. Nous commençons par la famille des céréales. Alors, nous avons une disponibilité moyenne dans l'ensemble. Le maïs grain blanc, 250 francs le kilo au prix de gros et 500 francs le kilo au prix de détail. Le mil non pilé, 400 francs le kilo au prix de gros et 500 francs le kilo au prix de détail. Le riz importé de grande consommation, long grain papillon, 440 francs le kilo au prix de gros et 500 francs le kilo au prix de détail. Le riz importé de grande consommation Bella, 650 francs le kilo au prix de gros et 700 francs le kilo au prix de détail. Le riz local blanchi tout venant, 470 francs le kilo au prix de gros et 500 francs le kilo au prix de détail. Alors nous passons maintenant à la famille des féculents. Alors concernant la famille des féculents, nous avons une disponibilité faible dans l'ensemble, surtout concernant la famille de la banane, de l'igname et du manioc. Alors, concernant les prix, pour la banane plantain à photo mûre, 249 francs le kilo au prix de gros et 705 francs le kilo au prix de détail. La banane plantain à photo verte, 251 francs le kilo au prix de gros et 666 francs le kilo au prix de détail. La banane plantain à mûre, 260 francs le kilo au prix de gros et 680 francs le kilo au prix de détail. La banane plantée à Niévette, 231 francs le kilo au prix de gros et 695 francs le kilo au prix de détail. Igname bété bété, 350 francs le kilo au prix de gros et 433 francs le kilo au prix de détail. Igname clinglé, 500 francs le kilo au prix de gros et 600 francs le kilo au prix de détail. Le manioc doux, 120 francs le kilo au prix de gros et 290 francs le kilo au prix de détail. La pomme de terre, 360 francs le kilo au prix de gros et 500 francs le kilo au prix de détail. Nous passons à la famille des fruits. Nous avons une disponibilité moyenne dans l'ensemble et une bonne disponibilité concernant l'avocat, la banane pouillou, la mangue et la pamplemousse blanche. Alors, concernant les prix, nous avons l'ananas, 432 francs le kilo au prix de gros et 565 francs le kilo au prix de détail. L'avocat beurre, 171 francs le kilo au prix de gros et 283 francs le kilo au prix de détail. L'avocat ordinaire, 177 francs le kilo au prix de gros et 294 francs le kilo au prix de détail. La banane pollo verte, 78 francs le kilo au prix de gros et 249 francs le kilo au prix de détail. Le gingembre blanc, 2200 francs le kilo au prix de gros et 2500 francs le kilo au prix de détail. La mangue greffée Kate, 216 francs le kilo au prix de gros et 326 francs le kilo au prix de détail. L'orange, 89 francs le kilo au prix de gros et 209 francs le kilo au prix de détail. La pamplemousse blanche, 70 francs le kilo au prix de gros et 345 francs le kilo au prix de détail. La papaye solo, 60 francs le kilo au prix de gros et 212 francs le kilo au prix de détail. Nous passons à la famille des légumes. Alors, nous avons une disponibilité moyenne dans l'ensemble, sauf pour l'aubergine. On trouve pour l'haricot vert, sauf pour le piment frais, sauf pour le piment sans bon et sauf pour le poivron. Sinon, dans l'ensemble, la disponibilité est moyenne. Alors, nous commençons par l'ail. 1400 francs le kilo prix de gros et 1800 francs le kilo prix de détail. L'aubergine Ndroa, 454 francs le kilo prix de gros et 713 francs le kilo prix de détail. L'aubergine Violette, 311 francs le kilo au prix de gros et 708 francs le kilo au prix de détail. La carotte, 800 francs le kilo au prix de gros et 1000 francs le kilo au prix de détail. Le chou vert, 500 francs le kilo au prix de gros et 658 francs le kilo au prix de détail. Le concombre, 134 francs le kilo au prix de gros et 289 francs le kilo au prix de détail. La courgette, 175 francs le kilo au prix de gros et 362 francs le kilo au prix de détail. Le gombo du lait frais, 428 francs le kilo au prix de gros et 920 francs le kilo au prix de détail. L'haricot vert, 3000 francs le kilo au prix de gros et 4141 francs le kilo au prix de détail. L'oignon violet du Burkina, 431 francs le kilo au prix de gros et 500 francs le kilo au prix de détail. L'oignon Hollande, 380 francs le kilo au prix de gros et 500 francs le kilo au prix de détail. Le piment frais sans bon, 2549 francs le kilo au prix de gros et 4261 francs le kilo au prix de détail. Le piment frais ordinaire, 2347 francs le kilo au prix de gros et 3478 francs le kilo au prix de détail. Le poivron, 1750 francs le kilo au prix de gros et 2670 francs le kilo au prix de détail. La tomate saut d'Eiffel, 800 francs le kilo au prix de gros et 1000 francs le kilo au prix de détail. Nous passons à la famille des oléagineux. Alors, nous avons une disponibilité moyenne dans l'ensemble. L'arachide décortiqué gros grain, 900 francs le kilo au prix de gros et 1000 francs le kilo au prix de détail. La graine de palme ordinaire, 250 francs le kilo au prix de gros et 377 francs le kilo au prix de détail. Nous passons à la famille des produits halieutiques. Alors, nous avons une disponibilité moyenne dans l'ensemble. Le poisson congelé cap noir, 1300 francs le kilo au prix de gros et 1464 francs le kilo au prix de détail. Le poisson congelé cap rouge, 1750 francs le kilo au prix de gros et 8589 francs le kilo au prix de détail. Le poisson congelé chincha, 1325 francs le kilo au prix de gros et 1528 francs le kilo au prix de détail. Le poisson congelé marquero, 1350 francs le kilo au prix de gros et 1560 francs le kilo au prix de détail. Le poisson congelé soso, 1750 francs le kilo au prix de gros et 2196 francs le kilo au prix de détail. Le poisson congelé thon rouge, 1300 francs le kilo au prix de gros et 1600 75 francs le kilo au prix de détail. Alors voilà ce qui m'est fait. Alors, première rubrique du jour.

0: comme je l'ai dit à l'entame, aujourd'hui nous allons parler des bienfaits de la poudre de baobab sur la santé. Alors, l'arbre de vie de l'Afrique porte un merveilleux superfruit appelé baobab. C'est le seul fruit qui peut sécher naturellement tout en restant sur l'arbre. Indigène d'Afrique, d'Australie et de Madagascar, le baobab possède de nombreuses propriétés vitales provenant des feuilles, des graines et des fruits. Le baobab est un aliment sans gluten, très alcalinisant et à faible indice glycémique. Il contient le plus grand nombre de nutriments dans la catégorie des superfruits crus. Voici les 10 principaux bienfaits de la peau de fruits de baobab biologique. La peau de fruits de baobab est une excellente source de vitamine C. Cette vitamine joue un rôle important dans l'organisme car elle contribue à renforcer le système immunitaire qui est la défense de notre corps contre les maladies. Elle peut donc vous aider à rester en bonne santé et à renforcer votre capacité à lutter contre les rhumes et autres infections. La poudre de fruits de baobab est plus riche en antioxydants que plusieurs autres fruits. Cette substance aide à protéger les cellules contre les dommages causés par les molécules nocives appelées radicaux libres. Ainsi, la consommation d'aliments riches en antioxydants peut réduire le risque de maladies chroniques telles que le cancer et les maladies cardiaques et ralentir le processus de vieillissement, ce qui donne à votre peau une apparence plus jeune. Les fibres sont un élément essentiel d'un régime alimentaire sain car elles contribuent au bon fonctionnement de l'appareil digestif et préviennent ainsi la constipation. La pulpe de baobab contient des fibres insolubles et solubles en grande quantité. Les fibres solubles et insolubles aident à digérer les aliments les plus rapides et à réguler le transit intestinal, tandis que les fibres solubles régulent le taux de sucre dans le sang et réduisent le cholestérol, prévenant ainsi les maladies cardiaques. Si vous vous sentez souvent fatigué ou épuisé, la poudre de fruits de baobab peut devenir votre source d'énergie naturelle idéale. Elle contient des vitamines, des minéraux et d'autres nutriments qui peuvent augmenter votre niveau d'énergie. Pour avoir une peau saine, il faut un mélange de vitamines et d'antioxydants. La poudre de fruits de baobab peut y contribuer. Les antioxydants contenus dans le baobab contribuent également à la protection contre les radicaux libres qui provoquent le vieillissement de la peau. Une consommation régulière de baobab permet d'obtenir une peau plus saine et plus éclatante chaque jour. Il peut être difficile de perdre du poids, mais inclure de la poudre de fruits de baobab dans votre régime alimentaire peut vous aider. La poudre de fruits de baobab contient une grande quantité de fibres qui vous donne un sentiment de satiété plus longtemps. De plus, le baobab a un faible indice glycémique qui assure la libération progressive du glucose dans le sang, ce qui permet d'éviter l'augmentation soudaine du taux de sucre dans le sang. Un intestin sain est nécessaire au bien-être et la poudre de fruits de baobab contribue à son maintien. Ainsi, les fibres prébiotiques du baobab contribuent à nourrir les bonnes bactéries de l'estomac. Ces bactéries sont importantes pour la digestion et absorbent des nutriments ainsi que pour le maintien d'un système immunitaire fort. Elles favorisent donc une digestion plus saine. Les maladies cardiaques sont l'une des principales causes de décès dans le monde, mais l'intégration de la poudre de fruits de baobab dans votre régime alimentaire améliorera votre santé cardiaque. Les fibres du baobab contribuent à réduire le cholestérol, tandis que sa teneur en potassium régule la tension artérielle. En outre, le baobab contient des antioxydants qui réduisent l'inflammation, un facteur de risque pour ces maladies. L'effet qui en résulte est idéal pour garder un cœur sain et fort. Le fer est important pour la fabrication des globules rouges et le transport de l'oxygène. Néanmoins, de nombreuses personnes, en particulier les femmes, ont du mal à obtenir suffisamment. La poudre de baobab peut stimuler l'absorption du fer car elle contient des niveaux élevés de vitamine C. En aidant le corps à observer le fer des aliments végétaux, la vitamine C fait du baobab un complément idéal pour les végétariens ou les végétaliens qui suivent un régime. Des eaux solides sont essentielles à une bonne santé. C'est pourquoi la poudre de fruits de baobab contient plusieurs minéraux qui favorisent la santé des eaux. Elle contient le calcium, le magnésium et le phosphore nécessaires à la santé et à la solidité des eaux. La poudre de baobab biologique est incluse dans toutes les boissons pour renforcer ses bienfaits. Alors nous vous invitons à en consommer de temps en temps pendant vos journées. J'ai pris du plaisir à passer ce petit moment avec vous aujourd'hui. Que Dieu nous garde tous. Merci.
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0: Pour votre salut, il est 21h.

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1: Paix et joie. Paix et joie. Est-ce que le peuple de Dieu est là? Chers frères, chers sœurs en Christ, il m'a été demandé de vous prêcher la parole de Dieu à partir de ce passage de la première lettre de Saint Pierre, apôtre, le chapitre 1er, les versets 15 à 16. Le passage dit ceci: à l'exemple du saint qui vous a appelé, devenez saints vous aussi dans votre conduite. Car il est écrit: vous serez saints parce que moi je suis saint. Parole du Seigneur. Quelqu'un nous invite à la sainteté. L'apôtre Pierre parle. Mais ce qu'il révèle, c'est le projet de Dieu. Pierre se fait comme le porte-parole de Dieu. Il demande à ses auditeurs, à ceux qui vont le lire, d'être saints, parce que Dieu le veut ainsi. Le saint nous invite à être saints. Mais ce saint dont il est question, c'est Dieu. Et dans la Bible, la sainteté, c'est l'être profond de Dieu. C'est une qualité d'être, une qualité de vie qui est indépassable par nulle autre créature. Personne n'égale Dieu en sainteté. Et dans l'Ancien Testament, le thème saint est en lien avec Yahvé Dieu, qui se révèle comme le Seigneur absolu, pour dire qu'en dehors de lui, il n'y a pas d'autre Dieu, qu'il est l'unique, qu'il est le véritable. Oui, chers frères et sœurs, dans la Bible, les séraphins reconnaissent cette sainteté de Dieu et ils la proclament. Isaïe chapitre 6, versets 1 à 3.
2: Je vis le Seigneur assis sur un trône grandiose et surélevé. Sa traîne emplissait le sanctuaire. Des séraphins se tenaient au-dessus de lui, ayant chacun six ailes, deux pour se couvrir la face, deux pour se couvrir les pieds, deux pour voler. Ils se criaient l'un à l'autre ces paroles: Saint, Saint, Saint est le Seigneur. Sa gloire emplit toute la terre.
1: Oui, Isaïe fait l'expérience de cette sainteté de Dieu. Il en tremble. Il est pris de foi. Mais nous avons aussi l'expérience de Moïse dans l'épisode du buisson ardent. Exode chapitre 3, versets 2 à 6.
2: L'ange du Seigneur lui apparut dans une flamme de feu du milieu d'un buisson. Moïse regarda. Le buisson était embrasé, mais le buisson ne se consumait pas. Moïse dit, je vais faire un détour pour voir cet étrange spectacle et pourquoi le buisson ne se consume pas. Le Seigneur vit qu'il faisait un détour pour voir et Dieu l'appela du milieu du buisson. Moïse, Moïse, dit-il. Et il répondit, me voici. Il dit, n'approche pas d'ici. Retire tes sandales de tes pieds, car le lieu où tu te tiens.
1: Amen. Moïse fait l'expérience de la sainteté de Dieu. Et cette sainteté se manifeste non seulement par la puissance de Dieu, mais c'est par sa transcendance. Dieu est le tout autre. Il est celui qu'on n'approche pas facilement, car il nous dépasse de loin. La sainteté de Dieu fait éclater le cadre de ce qui est l'entour. Et cette sainteté touche comme l'univers. Et dans le livre des Nombres, le chapitre 14, le verset 21, il est dit que l'univers tout entier sera pénétré de la sainteté de Dieu. Le Seigneur, qu'il veut révéler sa sainteté, la montrer aux hommes, se choisit un peuple, le peuple d'Israël, qu'il met à part. Et il fait dire par Moïse, ce n'est pas parce que tu es le plus grand de tous les peuples, bien au contraire, c'est parce que tu es faible que je te choisis pour montrer ma sainteté aux nations. Exode 19, verset 5. Chers frères, chères sœurs en Christ, il faut dire que déjà, avec la création de nos premiers parents, qu'on appelle Adam et Ève, le Seigneur communique un germe de sa sainteté à ses premiers parents, par la création. Genèse chapitre 1er, versets 26 à 27. Où le Seigneur dit, « Faisons l'homme à notre image et à notre ressemblance. » Dieu veut que l'homme lui ressemble. Dieu veut que l'homme soit à son image. Alors donc, la sainteté de Dieu sera aussi communiquée à l'homme pour que l'homme reflète l'image de Dieu, que l'homme soit à sa ressemblance. Mais la grâce excellente nous est venue en Jésus-Christ, alléluia. Oui, Jésus-Christ, le Verbe de Dieu, le béni de Dieu vient dans le monde. Ce Dieu transcendant, lointain, tout puissant, se fait l'un de nous. Il se fait proche pour que une sainteté, je dirais, plus grande, une sainteté intérieure nous soit communiquée. Je voudrais qu'on lise ce passage de l'Évangile de Marc, le chapitre 1er, les versets 23 à 24. Marc, chapitre 1er, versets 23 à 24.
2: Et aussitôt, il y avait dans leur synagogue un homme possédé d'un esprit impur qui cria en disant, « Que nous veux-tu, Jésus de Nazareth? Es-tu venu pour nous perdre? Je sais qui tu es. »
1: Amen. Un esprit malin à la vue de Jésus se manifeste. Il crie et il dit de Jésus, « Je sais qui tu es. »
2: Je sais qui tu es. Le Saint de Dieu.
1: Tu es le Saint de Dieu. Oui, chers frères et sœurs, le Christ est le Saint de Dieu. Et nous savons comment Jésus-Christ vient dans le monde pour rétablir la communion que nous avions perdue avec Dieu à cause du péché. À travers la rédemption, le salut que Jésus-Christ opère, la grâce de la communion nous est redonnée. La grâce de la sainteté nous est redonnée de façon excellente. Et nous savons, pour nous chrétiens, qu'il y a eu une étape importante dans notre vie, qu'on appelait la nouvelle naissance. Oui, pendant ce moment où nous avions rencontré Jésus-Christ de façon personnelle, oui, cette rencontre qui a bouleversé notre vie, et qui a fait que nous avons accepté de nous faire baptiser. Oui, cette rencontre nous a infusé une grâce extraordinaire de sainteté. Mais je voudrais nous dire, chers frères et sœurs, que la sainteté peut être appréhendée de deux manières. La première manière, c'est ce qu'on appelle la sainteté positionnelle. Ici, en vertu de la grâce, de la rédemption et du salut que nous avons reçu en Jésus-Christ, quelque chose a été imprimé en nous. Nous avions reçu une marque indélébile à travers, par exemple, la grâce du baptême. C'est pourquoi l'apôtre Paul peut dire, vous avez revêtu le Christ. Désormais, vous n'êtes plus les personnes ordinaires. Vous avez revêtu le Christ. Vous avez été sanctifiés. Mais nous savons, chers frères et sœurs, que dans notre cheminement chrétien, ce n'est pas toujours que nous répondons favorablement, positivement aux appels de l'Esprit, à ce que Dieu nous demande. Sinon, nous sommes appelés à laisser la grâce de la sainteté déposée en nous se déployer. Et c'est dans ce sens-là que nous parlons de sainteté progressive. La grâce est donnée, mais elle doit produire du fruit par l'Esprit Saint. Alors, je rejoins Saint-Pierre dans ce passage qui nous a été donné comme test d'appui. Saint-Pierre dit, devenez saints. Il y a un processus qui doit être enclenché en nous. Dès que nous avons déjà la grâce, mais il nous dit, devenez saints, ressemblez à Dieu, ressemblez au Christ. Mais le problème qui se pose à nous aujourd'hui, chrétiens, c'est qu'on n'arrive pas à voir en nous le Christ. On n'arrive pas à voir en nous pleinement l'aide du Christ manifestée, l'agir du Christ manifesté ou les actions de Jésus-Christ qui se déploient en tant que saint. Alors, je me pose un problème. Nous disons aujourd'hui que la foi est en crise, n'est-ce pas? Il y a une crise de la foi. Mais je me pose la question de savoir si ce que nous appelons crise de la foi n'est pas aussi ou d'abord une crise de sainteté. Est-ce qu'il n'y a pas une crise de la sainteté? Une crise du désir pour les chrétiens de vivre en communion étroite avec le Seigneur Jésus-Christ et de se laisser façonner, conduire par son esprit. Voyez-vous, dans le passé, il a suffi seulement à 12 personnes de bouleverser une partie du monde d'antan. 12 personnes qu'on appelait apôtres ont pu bouleverser leur environnement. Mais qu'en est-il de nous aujourd'hui, qui sommes des millions de chrétiens? Quel impact avons-nous sur notre milieu au point de le transformer? Normalement, notre nom devait jouer en notre faveur. Mais ce qu'on constate, c'est que malgré ce nom, le monde n'est pas transformé. Le monde entier n'est pas encore gagné à l'évangile. Alors, il y a un problème. Il y a un problème. Est-ce que notre relation avec le Dieu Saint n'est pas en crise? Est-ce que cette relation est véritable? Un jour, j'échangeais avec un frère et je disais que normalement, la ville d'Abidjan devait être déclarée ville sainte. C'est vrai que ce n'est pas la Jérusalem d'Israël. Mais du fait des nombreuses prédications qui s'y déroulent, récollection sur récollection, campagne d'évangélisation sur campagne d'évangélisation, prière sur prière, veillée sur veillée. Mais pour quel impact? Pour quel impact? Alors, pour ceux qui écoutent la radio, prêtez seulement l'oreille et vous allez entendre le nombre de communiqués qui sont faits pour les évangélisations. Ça ne manque pas, les week-ends, en semaine, tout le temps, toute la semaine, tous les mois sont remplis de campagnes d'évangélisation et de prières. Mais quel est l'impact sur la société? Quel est l'impact d'abord sur la ville d'Abidjan et quel est l'impact sur la Côte d'Ivoire? Oui, chers frères et sœurs, lorsqu'on suit bien les thèmes qui sont prêchés, on va se rendre compte que les thèmes parleront de guérison, guérison physique, guérison intérieure, bénédiction matérielle et financière, mariage, quête de travail. Oui, les prédications de façon nombreuse sont orientées vers ces thèmes-là. Mais qu'en est-il du thème de la sainteté? Si nous n'en parlons pas, si nous n'en faisons pas la promotion, mais comment les hommes pourront-ils aspirer à la sainteté? Un jour, nous avons eu un échange entre hommes de Dieu. Nous étions autour d'une table et nous parlions. Nous avons pris conscience du fait que le thème de la sainteté devait être mis en exergue dans nos missions. Mais ce qui m'a un peu effrayé, c'est que nous étions en train de chercher qui allait prêcher le thème de la sainteté. Qui allait prêcher le thème de la sainteté? Qui? Comme l'a dit le Seigneur à Isaïe, « Mais qui enverrai-je à mon peuple ?» Isaïe a répondu, « Me voici Seigneur, envoie-moi. » Oui, chers frères et sœurs, si nous disons au monde, au peuple de Dieu, que la sainteté est importante, alors je pense que les chrétiens vont s'y engouffrer. Mais c'est difficile d'en parler parce que la sainteté est exigeante. Et nous le savons. Parce qu'elle va demander la mort à soi-même. La mort au monde. Oui, ce n'est pas facile. Mais il y a un choix à faire. Un choix qui a des conséquences. Je voudrais qu'on lise le livre des Nombres, le chapitre 20, le verset 1 et suivant.
2: Les Israélites, toute la communauté, arrivèrent le premier mois au désert de Shin. Le peuple s'établit à Kadesh. C'est là que Myriam mourut et qu'elle fut enterrée. Il n'y avait pas d'eau pour la communauté. Alors ils s'ameutèrent contre Moïse et Aaron. Le peuple s'en prit à Moïse. « Que n'avons-nous péri, disait-il, comme nos frères ont péri devant le Seigneur? Pourquoi avez-vous conduit l'assemblée du Seigneur en ce désert pour que nous y mourions, nous et nos bêtes? »
1: Amen. Ce peuple d'Israël qui venait d'être tiré d'Égypte venait d'oublier qu'il avait été en Égypte et que par la main puissante de Dieu, il n'avait été retiré. Ça a été l'occasion pour le Seigneur de montrer sa sainteté qui est manifeste aussi par sa puissance. Alors ce peuple-là oublie d'où il est venu. Ce peuple-là oublie son histoire. Et nous avons la suite.
2: Pourquoi nous avoir fait monter d'Égypte pour nous conduire en ce sinistre lieu? C'est un lieu impropre aux semailles, sans figuier, ni vigne, ni grenadier, sans même d'eau à boire. Quittant l'assemblée, Moïse et Aaron vinrent à l'entrée de la tente du rendez-vous.
1: Amen. Quittant l'assemblée qui se plaignait, qui murmurait, Moïse et Aaron sont retirés devant la tente de la rencontre.
2: Ils tombèrent face contre terre, et la gloire du Seigneur leur apparut.
1: Ils tombèrent face contre terre et la gloire du Seigneur leur apparut.
2: Le Seigneur parla à Moïse et dit, « Prends le rameau et rassemble la communauté, toi et ton frère Aaron. Puis, sous leurs yeux, dites à ce rocher qu'il donne ses eaux. Tu feras jaillir pour eux de l'eau de ce rocher, et tu feras boire la communauté et son bétail. » Moïse prit le rameau de devant le Seigneur comme il le lui avait commandé.
1: Moïse prit le rameau.
2: Moïse et Aaron convoquèrent l'assemblée devant le rocher, puis il leur dit, « Écoutez donc, rebelles, ferons-nous jaillir pour vous de l'eau de ce rocher ?» Moïse leva la main, et avec le rameau frappa le rocher par deux fois. L'eau jaillit en abondance, la communauté et son bétail purent boire. Le Seigneur dit alors à Moïse et à Aaron.
1: Le Seigneur dit alors à Moïse et à Aaron, prêtez l'oreille.
2: Puisque vous ne m'avez pas cru capable de me sanctifier aux yeux des Israélites, vous ne ferez pas entrer cette assemblée dans le pays que je lui donne.
1: Amen. Puisque la sainteté de Dieu n'a pas été reconnue, proclamée, c'est-à-dire, puisque les Israélites n'ont pas reconnu sa puissance, sa capacité à les tirer du mauvais pas dans lequel ils étaient, alors Moïse et Aaron n'entreront pas dans la terre promise. Chers frères et sœurs, il y a une option à faire. Lorsque nous optons pour la sainteté de Dieu, lorsque nous travaillons à être en communion avec lui, il y a des bénédictions que nous recevons et qui sont rattachées à cela. Jésus-Christ l'a dit dans Matthieu le chapitre 6, verset 33. Recherchez le royaume des cieux et sa justice, et tout le reste vous sera donné par surcroît. Par contre, dans la lettre aux Hébreux, le chapitre 12, le verset 14, l'Écriture dit, sans sanctification, nul ne verra Dieu. Si nous refusons d'opter pour la sainteté et la sanctification, alors on ne verra pas Dieu. Et certainement, il y a d'autres bénédictions qu'on ne pourra pas recevoir ou expérimenter. Chers frères et sœurs, je veux aiguiser notre attention et fouetter notre orgueil. Il y a ce passage de la Bible qui me plaît de façon spéciale. Parce que j'ai remarqué dans le ministère de Jésus qu'il faisait des guérisons, des délivrances. On lui demandait beaucoup de choses. Il a multiplié le pain. Mais un jour, quelqu'un l'a approché pour lui dire, il s'agissait d'un jeune homme. Il vient vers Jésus et il lui dit, « Bon maître, que dois-je faire pour hériter de la vie éternelle ?» Ah, je dis, ce test me plaît, parce que au moins pour une fois, quelqu'un est préoccupé par la vie éternelle. Et il s'est dit ce qu'il doit faire pour hériter de cette vie-là. Ça, c'est intéressant. Parce que là, son regard n'est pas tourné vers les choses de la terre. Il a une vision eschatologique du bonheur. Il s'est dit, il faut qu'il rejoigne Dieu. Il doit hériter de la vie éternelle. Jésus lui en a donné les conditions. Il dit, oh, j'observe cela depuis mon enfance. Alors le Seigneur lui a dit, tu es attaché à quelque chose qui va t'empêcher d'hériter de la vie éternelle. Si tu veux être parfait, va, vends tous tes biens, viens et suis-moi. Il y a des détachements à faire, chers frères et sœurs. Si nous voulons vivre en pleine communion avec le Seigneur Jésus-Christ, il y a des ruptures à faire. Et quelquefois, nous luttons parce que nous ne voulons pas les faire. Oui, nous devons comprendre, chers frères et sœurs, que la sainteté est d'abord un don de Dieu. N'ayons pas peur. C'est d'abord un don de Dieu, une grâce que Dieu nous communique. 1 Corinthiens chapitre 4, verset 7. L'Écriture dit, par la bouche du prophète Paul, l'apôtre Paul, « Qu'as-tu que tu n'aies reçu ?» Dieu te communique la grâce de la sainteté. Mais quand il te communique cette grâce, il faut en manifester le désir. Il faut vouloir être saint. Je me rappelle de cet homme de Dieu qui disait qu'il avait dit une parole à une religieuse. Il a bien dit à une religieuse, je ne citerai pas son nom. Voyez-vous, à l'occasion des vœux du Nouvel An, nous nous souhaitons beaucoup de bonnes choses. Que le Seigneur nous bénisse, qu'il nous donne une bonne santé, la paix, la joie, surtout beaucoup d'argent. Nous aimons bien très ça, hein? On aime beaucoup ça. Alors il a dit à cette religieuse, ma fille, c'est un évêque, il dit, ma fille, je souhaite pour toi beaucoup de sainteté. Permettez-moi l'expression. La religieuse a répondu, comme pour dire que la grâce de la sainteté là, c'est pas pour elle, c'est pour les autres. Il y a des gens que Dieu met à part, eux la peuvent devenir saints. Mais quant à elle, c'est pas possible. Chers frères et sœurs, est-ce que nous désirons être saints? Est-ce que nous désirons être saints? Un jour, j'ai suscité une polémique. Je vous dis laquelle. J'ai demandé à des frères qui étaient là s'il était possible de vivre sans péché. Pour nous, mortels que nous sommes, est-ce qu'il nous est possible de vivre sans péché? Est-ce possible? Est-ce possible? On n'est pas sûr, hein? On se pose une question, on s'interroge. On dit, est-ce que c'est possible? Est-ce possible de vivre sans péché? Quelqu'un dit non. Mais Saint Jean le dit, que celui qui demeure en Dieu ne pêche plus. C'est possible de vivre sans péché. Même pour nous chrétiens. Car l'Écriture dit qu'il n'y a pas de tentation qui soit au-dessus de nos forces. Alors, c'est une affaire aussi de volonté. C'est une affaire de volonté. Est-ce que je veux être saint? Est-ce que je le désire? Si je le veux, si je le désire, alors le processus est enclenché et continue. La transformation se fait par étapes, de façon progressive. L'apôtre Paul dit dans 2 Corinthiens, le chapitre 3, le verset 18, que nous sommes transfigurés et que nous sommes transformés de gloire en gloire. Nous sommes transformés de gloire en gloire. Et le processus continue. Oui, chers frères et sœurs, nous avons besoin de saints. Nous avons besoin de saints aujourd'hui pour bouleverser le monde. Et nous devons être encouragés chaque fois que l'Église nous met sur les autels certains d'entre nous, des frères, des sœurs qui ont vécu au milieu de nous. Ça devrait nous encourager. C'est vrai que on a comme peur de la sainteté. Ça, c'est la réalité. Nous avons peur. On a peur. Et on se dit, mais est-ce que si je veux vivre les commandements du Seigneur, me laisser conduire par ses émotions, par ses inspirations, par tout ce que Dieu me demande, est-ce que je serai heureux? Voici la question fondamentale. Est-ce que l'observance des commandements du Seigneur pourra me rendre heureux? Et on a peur. Alors comme on a peur et qu'on se dit que Dieu ne peut pas nous rendre heureux, nous cherchons des moyens de notre bonheur. Nous recherchons les plaisirs, nous recherchons des contentements. Oui, mon frère, ma soeur, Dieu dit, tu es appelé à la sainteté. Il dit, deviens saint. Oui, c'est possible. Et Dieu nous donne des signes pour nous encourager. Voyez-vous, pour ceux qui ont fait des pèlerinages dans les pays européens, pour moi, ça a été l'occasion de voir des corps intacts. Le corps de Sainte Bernadette, encore intact. Le corps du curé d'As, intact. La grâce de Dieu va jusqu'à toucher les corps. Et Dieu nous donne des signes pour nous encourager, pour nous dire que nos corps sont le temple de l'Esprit Saint. Oui, la sainteté doit être appliquée à nos corps. 1 Corinthiens chapitre 6, verset 19 à 20. Ne savez-vous pas que votre corps est le temple de l'Esprit Saint? Et dans Romains, le chapitre 12, verset 1 à 2, il est dit, ne vous conformez pas au temps présent. Laissez-vous transformer par le renouvellement de l'intelligence et offrez vous-même votre corps, votre personne en sacrifice vivant d'agréable odeur à Dieu. La sainteté doit toucher aussi notre pensée. Oui, c'est important. L'Écriture nous dit que celui qui est uni au Christ devient un seul esprit avec lui. Celui qui est uni à Jésus-Christ devient un seul esprit avec lui, Jésus. Et la sainteté doit toucher aussi notre cœur. Notre cœur. Parce que du cœur viennent les mauvaises paroles, les mauvais sentiments. Le Seigneur veut transformer notre cœur. Il veut le renouveler. Oui, chers frères et sœurs, c'est toute notre vie qui est concernée par la sainteté. L'apôtre Paul dit, marchez en enfant de lumière. Car vous êtes des fils de lumière, marchez en enfant de lumière. Chers frères, chères sœurs, n'ayons pas peur. Le Seigneur peut nous y aider par la grâce de son Esprit Saint. Dieu nous donne tellement de moyens pour que notre communion avec lui soit assez forte. La vie de prière, les sacrements, la Vierge Marie, la confession, tous ces moyens-là pour que notre communion avec lui soit étroite. Oui, chers frères et sœurs, la sainteté est possible. N'ayons pas peur de nous y engager. Je lisais un document du Concile Vatican II. Apostolicam Actuositatem, le décret sur l'apostolat des laïcs. Le numéro 5. Et il est dit dans ce passage que la mission de l'Église n'est pas seulement d'apporter aux hommes le message du Christ et de sa grâce, mais aussi de pénétrer et de parfaire par l'esprit évangélique l'ordre temporel. L'Église dit, non, cet été, ce n'est pas seulement une affaire de parole, de prédication, mais nous devons imprégner l'ordre temporel de l'esprit évangélique. Le chrétien doit agir dans son milieu. Celui qui est médecin doit montrer à travers sa foi chrétienne qu'il est un médecin à part. Qui prend soin de façon excellente de ses patients. Celui qui enseigne doit enseigner de façon spéciale. Et Saint Augustin va dire à cet effet, il s'agit de faire les choses ordinaires de façon extraordinaire. En y mettant tout notre cœur, tout notre amour, alors les actes que nous posons deviennent des actes de sainteté. Alléluia. Alors mon frère, ma soeur, est-ce que tu es prêt? Est-ce que tu es prêt? Entrez dans ce cheminement que Dieu veut pour toi. Pour ton propre bien, pour ton propre salut. Alléluia. Oui, nous avons des efforts à faire. Et le Saint-Esprit, au cours de cette convention, va nous parler, je dirais violemment, entre guillemets. Il va nous remuer en nous-mêmes. Il va nous bousculer. Pourquoi? Parce qu'il veut que nous soyons saints. Nous allons vivre l'expérience du peuple qui était à la Pentecôte, écoutant le discours de Pierre. Quand ils ont entendu la parole prêchée avec radicalité, avec puissance, ils ont dit à Pierre et aux autres apôtres, « Frères, que devons-nous faire? Que devons-nous faire pour entrer dans ce projet de Dieu ?» Alors, tu te poses aussi la question, en passant au regard de l'Esprit Saint ta vie, en permettant au Seigneur par son esprit de sonder ta vie, tu vois tes faiblesses, tu vois tes limites, tu vois tes pauvretés et tu te dis, mais qu'est-ce que je peux faire? Alors le Seigneur te dit, cette convention est pour toi un temps de grâce. Un temps de grâce, un temps de renouvellement dans la sainteté, un temps de prise de nouvelles résolutions, un temps pour que ton passé soit la miséricorde de Dieu. Et que désormais compte le présent et l'avenir. Alléluia. Alors le Saint-Esprit est à l'œuvre et il te parle. Alors tu vas prendre un temps de méditation et réfléchir, méditer sur ce que tu viens d'entendre. Certainement le Seigneur te montre des aspects de ta vie qui ne confessent pas son nom. Peut-être au niveau de la parole, peut-être au niveau du comportement, dans l'usage que tu fais de ton corps, peut-être au niveau de ton cœur, les sentiments qui sont, peut-être au niveau de ta relation avec Dieu, que tu ne prends pas au sérieux, que tu ne mets pas, tu ne donnes pas, à qui tu ne donnes pas à la première place. Le Saint-Esprit vient et il passe tout cela en revue devant toi et te dit, mon fils, je te veux saint. Et il te dit, ma fille, je te veux sainte. Et cela est possible. Alors nous allons demander au cœur de nous prendre ce cantique qui nous appelle à la conversion. Parce que devant le Dieu trois fois saint, aucun homme ne peut se prévaloir de ses mérites. Nous ne pouvons dire que, oh Dieu, nous sommes de pauvres pécheurs et aujourd'hui encore, nous avons besoin de ta miséricorde. Seigneur, rejoins-nous. Nous sommes de pauvres pécheurs. Appelés à la sainteté, sainte, mais nous sommes de pauvres pécheurs. Alors mon frère, ma soeur, ce soir, Dieu pose sur toi un regard de miséricorde. Ce soir, Dieu pose sur toi un regard d'amour. Mais son regard de miséricorde, son regard d'amour est un appel à la sainteté. Alléluia. Dieu t'aime tel que tu es. Il n'attend pas que tu sois saint d'abord avant de t'aimer. Il dit, je t'aime tel que tu es, mais je te veux saint. Alléluia.

parler à Jésus. Tu peux lui dire, Seigneur, tu connais ma vie. Elle est là devant toi. Tu connais, Seigneur, tout mon parcours spirituel. Et tu sais, Jésus, que même chrétien, je suis comme un bébé spirituel qui a besoin de lait, qui veut du lait, au lieu de recevoir la nourriture solide. De sorte que je me conduis en être charnel, alors que tu veux faire de moi un être spirituel. Tu vas méditer sur ta vie. Que le Saint-Esprit t'aide maintenant à visiter tous les aspects de ta vie et à voir tes lieux de pauvreté, tes lieux de faiblesse, là où tu as besoin de façon spéciale de la grâce de Dieu pour ce nouveau départ avec le Seigneur. Le Seigneur est là. Il vient à ton secours. Il dit, je t'aime tel que tu es, mais je te veux saint. Tout le pas que tu dois faire, toute la résolution que tu dois prendre. Oui, demande-lui pardon pour tes péchés. Demande-lui pardon pour tes péchés. Oui, confesse ton péché au Seigneur. Tu dis, Seigneur, ce qui est mal à tes yeux, je l'ai fait comme David. Ne me retire pas à ton Esprit Saint. Seigneur, donne-moi la joie d'être sauvé. Parce que tu m'appelles à la sainteté. Tu m'appelles à une communion particulière avec toi, Jésus. Jésus, je veux dire oui à cet appel. Oui, je veux dire oui à cet appel, Seigneur. Et je viens implorer ta miséricorde. Oui, Seigneur, je viens implorer ta miséricorde.

0: Oui, Seigneur, nous nous humilions devant toi et nous comptons sur ta grâce, Jésus. Que ton sang nous purifie, que ton sang nous lave. Seigneur, que ton sang nous renouvelle, que ton sang, Seigneur, nous rétablisse dans notre dignité d'enfant de Dieu. Jésus, nous avons besoin de toi et nous savons que sans toi, nous ne pouvons rien faire. Tu nous as dit que tu es le tronc de l'arbre. Nous sommes comme les branches, les saments. Loin de toi, Seigneur, nous ne pouvons rien faire. Nous le confessons à nouveau aujourd'hui. Toi qui as versé ton précieux sang pour nous. Toi qui as donné ta vie pour nous. Pour que notre communion soit rétablie avec Dieu. Seigneur, nous te bénissons. De mettre en nous toutes ces résolutions. De mettre en nous ces décisions. Oui, Seigneur, donne-nous de pouvoir aller de l'avant dans notre vie spirituelle. Oui, Seigneur, merci d'être avec nous. Merci de nous bénir, de nous affermir dans la foi et de nous donner un vif désir pour la sainteté. Gloire à toi, Seigneur Jésus. Merci, Seigneur. Nous prenons un cantique d'action de grâce pour dire merci au Seigneur. Alléluia. Que le Seigneur nous bénisse. Qui nous garde dans sa paix. Amen. Alléluia.
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Seigneur mon Dieu, nous voulons te dire merci. Toi qui as accepté mourir à la croix pour moi. Toi qui as accepté mourir à la croix pour mon frère, pour ma sœur. Oui Seigneur, nous voulons te dire merci. Parce qu'en le faisant, tu nous libères de la mort. Tu nous libères de la malédiction. Pour cet amour si grand.

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0: Pour votre salut, il est 22h.

0: Alléluia. Frères et sœurs, le Seigneur m'a donné un message pour vous. Un message qui a été confirmé par l'enseignement que vous venez de recevoir. Un message que j'ai envie de vous dire en vous regardant les yeux dans les yeux. Je ne savais pas à quel point ce message serait vrai, mais c'est un message que j'ai reçu depuis quelques semaines en préparant ma venue ici, surexcité. Vous savez, pour un Martiniquais, un Antillien qui n'est jamais venu en Afrique, venir ici en Côte d'Ivoire, en plus à Yamoussoukro, c'était pour moi une sorte de rêve, un cadeau que le Seigneur me faisait, mais le cadeau était encore plus grand quand je vous vois ce soir. Et voici le message que je veux vous dire, les yeux dans les yeux, à chacun et à tous, frères et sœurs. Vous êtes beaux. Vous ne savez pas encore ce que ça veut dire, mais vous êtes beaux. D'ailleurs, vous êtes tellement beaux que je vous ressemble. Et je vais vous dire pourquoi, parce qu'il y a eu un miracle. Quand je suis arrivé à l'aéroport lundi soir, je passe un premier contrôle, pas de problème. Un deuxième contrôle, pas de problème. Un troisième contrôle, la dame me dit, mais vous n'avez pas de visa ? Je dis, ben non, j'ai pas de visa. Pourquoi, il fallait un visa ? Au même moment, il y a le commissaire qui passe. La dame dit, commissaire, venez voir. Le gars vient, il prend mon passeport, il dit, vous n'avez pas de visa, vous n'avez pas une lettre d'invitation ? Je dis, ah oui, j'ai une lettre d'invitation. Hein. J'ai une lettre, oui. Ah bon, très bien. Il m'a dit, rejoignez-moi à la police, allez prendre vos bagages. Et ouais. Quand j'arrive avec ma lettre d'invitation de la communauté, cher Père David, le gars dit, mais c'est pas ça que je vous demande, c'est une lettre d'invitation officielle du gouvernement pour venir, vous vous êtes inscrit avant. J'ai dit, ah non, pas du tout. Il m'a dit, mais personne n'a vérifié. Non, personne n'a vérifié. Tout le monde a cru que j'étais ivoirien, que je rentrais chez moi. Et si j'avais su, mais j'avais un visa, mes enfants. Mon visa, c'est Jésus. Il m'a fait rentrer là où il veut. Parce que le mardi dans la journée, j'ai reçu un mail d'un de mes frères qui me dit, David, tu as de la chance d'être en Côte d'Ivoire parce que moi, j'ai essayé d'aller, mais le visa était trop compliqué. J'ai pas réussi à aller. Donc moi, j'avais pas de visa et je suis rentré. Merci Seigneur. Merci Jésus. Et donc, frères et sœurs, oui, après, j'ai envie de dire, 5 siècles nous séparent. Quand j'arrive ici, je trouve des frères et des sœurs de ma race. Mais voyez, quand on parle de race élue, quand Saint-Pierre parle de la race élue, de quoi il parle vraiment ? Il ne faut pas se tromper de race. Parce que si on se trompe de race, on va parler de racisme. On va dire, je suis de la famille un tel, séparé d'un tel, qui n'est pas le même que ceci. Je suis de telle communauté, de pas telle autre communauté. Je suis de tel pays et pas de tel autre pays. L'esprit de clocher. Ah, ça, c'est une invention de chez nous. Malheureusement, je le dis, Seigneur, pardonne-nous, pardonne à l'Église catholique, mais l'esprit de clocher, c'est chez nous que l'invention a été faite. Chacun a son petit clocher. Mais le Seigneur nous a déjà unis, voyez. Et c'est ça que, quand je dis que vous êtes beaux et que nous sommes de la même race, c'est d'une autre race dont je parle. Parce qu'on peut remonter jusqu'à David. Nous sommes de la race de David. Celui qui a donné les psaumes, qui a forgé Israël. Et c'est vrai, mais on va se séparer de plein d'autres. Alors on peut remonter encore, on remonte à Abraham. À Abraham, on va retrouver tous les croyants, tous ceux qui sont d'une religion, comme on dit, monothéiste, qui croient en un seul Dieu. On va même nous dire que nous sommes de la religion du livre, de tous ceux qui ont un livre. Un livre. Frère, j'aime beaucoup la Bible. Je crois que je ne peux pas vivre sans une Bible à mes côtés. D'ailleurs, je suis parti en oubliant la mienne. J'ai remplacé, soi-disant, je ne peux pas vivre sans elle, mais je suis comme un époux. J'oublie parfois ma femme. Parfois, on oublie ce qu'il y a de plus sacré. Ça vous est jamais arrivé ? J'appelle ça le complexe du sacristain. Hein ? Le sacristain qui vit toujours dans l'église. Il vit toujours dans les choses sacrées. Il passe devant le tabernacle. Il nettoie. Avec son balai. Nous, ceux qui ne viennent pas à l'église souvent, ou bien qui n'ont pas la chance d'avoir une heure, une petite demi-heure, une petite minute dans la journée, quand ils rentrent dans l'église, c'est un havre de paix. On est allé au sanctuaire marial visiter, je voyais les gens prier à Abidjan là-dedans. Ah, on sentait qu'ils étaient dans la paix. Mais celui qui travaille là, il est là tous les jours, il nettoie. Il oublie que le Seigneur est présent. Et nous avons cette capacité à passer à côté de ce qui est sacré. Une fois, deux fois, trois fois, au bout de trois fois, on oublie que c'est sacré. On a oublié que c'est sacré. On est capable de profaner, de rendre profane comme si c'était, je ne sais pas moi, un tableau de Michael Jackson. On passe devant le tabernacle, on passe devant son épouse, devant son mari, comme si c'est un meuble. Devant ses enfants, devant ses voisins, devant ses frères de communauté, ses sœurs. Notre regard vieillit parfois. Nous devenons vieux, dans le mauvais sens du terme, pas dans le bon sens. J'ai appris ça grâce à un ami prêtre africain. Il venait d'arriver en France, il est invité chez une dame. Et puis il dit à la dame, bonjour madame, ah, c'est une paroissienne qui l'a invité, puis il dit, comment, ah, salut la vieille. Alors en France, quand il a dit ça à la dame a fait coup. Et puis il lui dit, ah, quel âge as-tu? Bon, déjà, ça ne se demande pas à certaines dames, hein, quel âge as-tu, etc. Bon. Elle dit, bon, ben, j'ai 62 ans. Et le prêtre lui dit, ah, je crois que tu étais bien plus vieille que ça. Et dans son cœur, après ce qu'il m'a dit, il m'a dit, mais il ne faisait que des compliments. Parce que la vieillesse, c'est une grâce. Et le pape François a commencé par dire ça. Alors que nous, nous nous trompons, nous pensons que c'est la jeunesse qui est une grâce. Mais nous nous condamnons, enfin, je ne sais pas pour vous, mais là où j'habite, oui. On se condamne à être de plus en plus malheureux à chaque seconde, puisque tu vieillis à chaque seconde. Qui est allé inventer ce genre de choses dans la tête des gens? Qui est allé inventer cette culture du jeunisme? Quel est le menteur? Vous le connaissez? Quel est le menteur qui est allé dire aux gens que plus tu es vieux, moins tu es bien. Et que plus tu es jeune, mieux c'est. Le culte, une sorte de jeunesse, du corps, en fait c'est de l'adolescence, l'éternelle adolescence. Et nous, nous ne sommes pas comme ça, mais il y a une bonne vieillesse, celle de la maturité, celle qui s'approfondit, puis une mauvaise vieillesse, celle qui devient de plus en plus dégoûtée, celle qui est revenue de tout, comme on dit en français, hein, je suis revenu de tout, je suis désabusé, je ne crois plus en rien, alors on vieillit. Et ce qui est sacré, ce qui est saint, est saint. On oublie que c'est saint chez nous. On oublie que nous sommes saints. Frère, je vous dis que vous êtes beau, parce que votre beauté a une origine insoupçonnée. Et lorsqu'on va prendre conscience de la beauté, de l'origine de cette beauté, personne ne pourra nous l'enlever. Amen. Ni la mort, ni la vie, ni présent, ni avenir, ni puissance. Rien ne pourra nous séparer de cette beauté qui nous est déjà donnée. Vous êtes beaux. Amen. Nous sommes beaux dans le Seigneur. Alors nous vieillissons. Et puis on oublie. Hein, quand une petite religieuse ou une petite jeune fille arrive, on voit cette jeune fille arriver, elle demande à devenir religieuse, ou ce jeune homme qui veut devenir prêtre, ou ce jeune couple. Ah, c'est beau, on voit la grâce, c'est beau. La grâce monte comme une fumée au-dessus de leur tête. Et puis au bout de quelques années, la sœur machin, on la connaît depuis des années, le frère un tel, on connaît tous ses défauts. Et dans ma communauté, quand un frère passe avec son rosaire, le bruit de son rosaire seulement, on reconnaît quel frère. Même pas la peine de lever la tête. Tu sais déjà. C'est comme la dame qui, une fois, elle est venue se confesser. Mon père, bénissez-moi parce que j'ai péché. Puis elle me dit, voilà mon père, je m'accuse d'avoir fait des tartes aux pommes. Des tartes aux pommes. C'est pas un péché, des tartes aux pommes. Elle dit, sinon venez pêcher près de chez moi, parce que moi... Elle me dit, oui, mais mon père, mon mari déteste les tartes aux pommes. Et comme il m'avait fait quelque chose de méchant, on recevait du monde à la maison, je savais qu'il serait obligé de manger, donc j'ai fait des tartes aux pommes exprès. Exprès pour lui, comme ça, il sait que c'est une méchanceté que je lui fais, il était obligé de manger. C'est bien fait pour lui, alors je m'accuse d'avoir fait des tartes aux pommes. Voyez, frères et sœurs, comment nous savons faire du mal aux autres. Mais nous savons, et c'est ça la bonne nouvelle, et c'est ce qu'elle m'a dit, cette soeur m'a dit, je sais très bien, au bout de 15 ans de mariage, comment lui faire du bien aussi, comment le réjouir, comment le mettre dans la joie, et lui aussi il sait. Et nous savons comment devenir saint. Ça fait trop longtemps, même si nous sommes chrétiens que depuis quelques semaines, nous savons. J'ai la joie d'accompagner des catéchumènes. Ma dernière filleule, là, c'était à Pâques, c'était iranienne, une sœur iranienne qui s'est convertie, qui est retournée au Christ. Et quand ces gens la retournent au Christ, vous avez vu le feu qu'ils ont? Vous avez vu le feu qu'ils mettent dans l'église? Vous avez vu le feu qu'ils nous donnent lorsqu'ils nous montrent la grâce que nous avons d'être la race élue? lorsque l'élection du Seigneur tombe sur eux, tu te dis waouh, tu vois la grâce en eux. Tu te dis ah ben, eh ben, c'est la même grâce que moi, celle que j'ai reçue depuis des années, celle que j'ai laissée s'empoussiérer avec des poussières qui se sont accumulées, puis à la fin les poussières sont devenues des moisissures, des saletés, puis à la fin c'est devenu du caca. Ça sent mauvais. Pardonnez-moi, vos chastes oreilles, je suis désolé. Mais le péché, c'est plus dégueulasse encore que ça. Vous voyez, il y a un truc que je ne comprends pas. Je me brosse les dents le dimanche matin, et le jeudi midi, quand je parle à quelqu'un, la personne tombe dans les pommes. Je ne comprends pas. Je me suis brossé les dents depuis dimanche dernier. J'ai rien mangé de mauvais. Frères et sœurs, nos vies sont comme ça. Si on ne lave pas nos vies de la grâce du Seigneur, elle finit par sentir mauvais. Comme nos dents, on lave nos dents tous les jours. Alors lavons notre cœur tous les jours, rendons-le saint. Récupérons la sainteté, la tarte aux pommes du Seigneur. Elle est là pour nous. Amen. C'est tous les jours qu'on a besoin du Seigneur. Et c'est tous les jours que nous devenons, que nous redevenons propres, que nous redevenons beaux. Vous êtes beaux. Amen. Alors il faut bien choisir sa race, ou plutôt sa racine. La race, c'est la racine. Quelle est notre racine? Si c'est Adam et Ève, ça ne suffit pas, parce que, vous voyez, Adam et Ève, ils ont commis le péché, c'est une racine qui a été pourrie. Et c'est vrai que nous sommes tous, toute la race humaine est issue d'Adam et Ève, est issue de ce couple choisi par Dieu, dans lequel il a infusé au tout début la grâce d'être humain. Dieu a choisi. Mais c'est Dieu qui est à l'origine de tout. Et c'est Dieu notre racine. Nous sommes de la race de Dieu, fait à son image et à sa ressemblance. Vous avez entendu ce que je vous ai dit? Je vous dis que vous êtes de la race de Dieu, vous êtes assis là dans vos fauteuils comme ça. Nous sommes de la race de Dieu. Alléluia. C'est extraordinaire. Vous connaissez l'histoire du petit garçon qui vient voir sa maman, qui dit « Maman, maman, je ne comprends pas. Toi, tu es croyante, tu m'as dit que nous descendons, nous venons de Dieu, et papa m'a dit qu'on vient des singes. » Puis la maman qui dit bah, « C'est normal, ton papa t'a parlé de sa famille, et moi je t'ai parlé de ma famille. » Enfin, nous sommes de la race de Dieu, à son image, l'Écriture nous le dit dans la première page, à son image et à sa ressemblance. Nous venons de Dieu, nous sommes faits pour Dieu et nous allons à Dieu. Toute notre vie est faite pour ça, voyez. Il y a dans notre âme un fauteuil, comme dans chaque voiture. Prenez la plus belle voiture de la terre. Prenez, je ne sais pas moi, une Ferrari. Eh bien, si vous mettez un éléphant pour conduire une Ferrari, ça ne va pas marcher. Hein. Si vous mettez un moustique pour conduire une Ferrari, il ne saura pas marcher. La Ferrari ne peut pas avancer toute seule. Elle a besoin de quelque chose qui est surnaturel, qui n'est pas dans sa nature. Vous voyez, la Ferrari, elle est là, elle a sa carrosserie, elle a ses roues, elle a son moteur, elle a tout ce qu'il faut. Même le klaxon qui fait padapapam. Tout. Mais si elle n'a pas de chauffeur, elle n'avance pas. Ou plutôt, elle peut avancer. D'accord. Vous la mettez dans une pente, vous enlevez le frein à main, elle va avancer toute seule. Lorsqu'elle va voir la falaise qui arrive, elle ne va pas savoir tourner, elle va aller tout droit, elle va tomber. Ou si c'est un mur, elle va s'écraser dessus. Frère, l'âme de l'homme, c'est mieux qu'une Ferrari, mais s'il n'y a pas un chauffeur dans cette âme, s'il n'y a pas quelqu'un qui s'installe dans cette âme, elle peut rouler toute seule, mais elle va se garer autour de l'arbre, hein, comme ça, ou dans le mur, ou dans la falaise. Et si vous ne me croyez pas, regardez le monde autour de nous. Lorsque Dieu ne conduit pas l'homme, l'homme va à sa perte. J'aurais tellement aimé pouvoir dire aux jeunes, mais les enfants, allez-y. Tout ce que le monde vous dit, tout ce que la culture de mort là, est en train de vous dire, allez, mettez un préservatif, il n'y a pas de problème, N'Golo Golo dans la case, ok, allez, courez. Ça va vous rendre heureux. Travaillez à écraser les autres. Hein? Essayez de réussir à l'école, non pas pour servir, mais pour écraser, pour gagner plein d'argent, pour être indépendant et égoïste. Et ça va vous rendre heureux. Allez-y, il n'y a pas de problème. Et là, vous voyez, c'est une question de race ou de racine. Parce que ceux qui veulent nous faire croire, et c'est ce que je dis là, je crois très important, parce que je le vis tous les jours dans le monde dans lequel je vis, dans le monde que je vois, dans les personnes que j'accueille, dans le sanctuaire où je suis recteur. On a fait croire aux gens que nous étions issus de cette nature où c'est la loi du plus fort. Ah, moi je dis aux jeunes, mes enfants, quel est le lieu dans le monde où on est le plus libre? Où chacun fait ce qui lui plaît. Il y avait une petite chanson comme ça en France avant. Chacun fait ce qui lui plaît. Dis, c'est beau comme programme, hein? Ouais, c'est beau comme programme. Chacun fait ce qui lui plaît. Oui, mais à la fin, c'est quoi? Imaginez sur la route, vous partez sur la route et chacun fait ce qui lui plaît. Donc si moi je conduis un 38 tonnes, tant pis pour toi. Parce que si toi tu arrives en scooter, même si tu arrives à droite, même si le feu est vert, rouge, jaune, ce que tu veux, moi je passe, puisque je fais ce qui me plaît. Et comme j'ai un 38 tonnes, eh ben je suis plus fort que toi. C'est la loi du plus fort. Et donc, le fameux darwinisme, soi-disant, c'est très scientifique, etc. Mais derrière, il y a un projet de vie démoniaque sur le monde. De dire aux hommes, regardez, vous êtes comme les animaux. Votre modèle, ce sont les animaux. C'est la loi de la jungle, c'est le plus fort. Et on va appliquer ça dans le monde. On va appliquer ça de façon sauvage et méchante. Et quand c'est sauvage, quand c'est méchant, quand c'est menteur, on sait de qui il s'agit, vous savez de qui il s'agit. Et c'est un projet qui date de bien longtemps. C'est un projet de destruction de la culture des hommes. Qui détruit et qui broie des individus, plutôt des personnes au fur et à mesure, la loi du plus fort. Frère, nous sommes de la race choisie par Dieu, mais mieux que ça, nous sommes de la race de Dieu. Et la race de Dieu, elle n'a pas de couleur, vous le savez. Nous le vivons, elle n'a pas de frontières, elle n'a pas de clocher. La race de Dieu, elle nous précède, vous voyez, c'est pas comme si nous arrivons. Ah, tiens, et puis on va essayer de s'intégrer en Dieu, en disant, Dieu, est-ce que je peux venir? Nous avons déjà été choisis, nous avons déjà été élus. Avant le commencement, dès le sein de notre mère, qui que nous soyons, nous avons été choisis par Dieu, nous avons déjà été créés à son image et à sa ressemblance. Donc ce n'est pas quelque chose que nous n'avons pas et que nous essayons de retrouver, c'est quelque chose que nous sommes déjà. Notre état normal. L'état normal de notre vie, c'est la sainteté. Il est normal pour nous d'être saints. Ce n'est pas un truc pour lequel il faut courir, etc., charrier, je ne sais pas quoi. C'est la sainteté, ce que la petite Thérèse de Lisieux, une des patronnes de notre communauté, nous apprend. C'est ça, elle a été sainte. Elle n'a rien fait d'extraordinaire. Quand elle est morte, il y a une sœur de son couvent qui a dit, « Eh bien, cette petite sœur-là, elle n'aura pas beaucoup marqué la communauté. » Bon, celle-là, elle n'avait pas l'Esprit Saint, en tout cas à ce moment-là. Hein? La sainteté, mais nous l'avons déjà. Il y a une sœur qui va demander ce matin, mais ça nous arrive d'être saints? Je dis oui, frères et sœurs, ça nous arrive d'être saints. D'être plongés, d'être immaculés comme Marie. Marie, c'est la première en chemin, mais ce n'est pas l'unique. La grâce qu'elle a reçue, c'est la même grâce que nous avons reçue. La grâce de ma petite filleule là, qui vient... iranienne, musulmane, qui se convertit au christianisme, qui choisit le Christ. C'est la même grâce que celle que j'ai reçue quand j'étais bébé et que le Seigneur a renouvelé en moi quand j'avais 10-11 ans, lorsque j'ai fait la rencontre avec lui. Ce jour-là, j'ai dit, Seigneur, ok, même si le pape n'a plus la foi, je vais monter au Vatican, lui dire que Jésus est vivant. Amen. Bon, pour l'instant, je suis à Yamoussoukro. C'est pas mal. Et je vous le dis, Jésus est vivant. Jésus est plus présent dans ma vie que vous devant moi. Mais non pas parce que je suis plus simple, parce qu'il m'a élu comme il a élu chacun d'entre vous pour vous révéler le dessein qu'il avait déjà travaillé, qu'il avait déjà appliqué en vous. Vous êtes déjà saints, mes enfants. Et l'Écriture le redit à plusieurs reprises que nous sommes déjà Nous croyons que si nous mourons avec lui, il faut que je retrouve le passage, parce que c'est une Bible toute neuve, donc évidemment, j'ai pas encore mes habitudes avec elle. Hein. C'est une Bible... Mais oui, j'étais obligé d'en acheter une. Enfin, bon. Enfin, on me l'a acheté plutôt. Bon. Comprenons. Notre vieil homme a été crucifié avec lui pour que fût réduit à l'impuissance le corps de péché, afin que nous cessions d'être asservis au péché. Car celui qui est mort est affranchi du péché. Romains 6, verset 6 et suivant. Mais nous, si nous sommes morts avec le Christ, nous croyons que nous vivrons avec lui aussi. Sachant que le Christ, une fois ressuscité des morts, ne meurt plus. Que la mort n'exerce plus de pouvoir sur lui. Or, sa mort fut une mort au péché une fois pour toutes, mais sa vie est une vie en Dieu. Écoutez ça. Romains 6, 11. Et vous de même, considérez que vous êtes mort au péché, vivant à Dieu dans le Christ Jésus. Amen. Frère, attention, hein. Il n'a pas dit considérez que si vous êtes gentil, si vous êtes sage, si vous êtes ceci, si vous faites cela, vous serez récompensé. Ce n'est pas ça qui est écrit. Ce que je vois, c'est ça. Vous êtes déjà mort au péché et vivant à Dieu. Ne faites plus de vos membres des armes d'injustice au service du péché, mais offrez à Dieu dans de vivants, comme des vivants revenus de la mort, et faites de vos membres une arme de justice au service de Dieu, car le péché ne dominera plus sur vous. Vous n'êtes pas sous la loi, mais sous la grâce. Donc quand je vous dis que vous êtes beau, vous êtes content, vous applaudissez, mais c'est une sacrée responsabilité, parce que je préférais vous dire que vous êtes moche. Si je vous dis que vous êtes moche, je me dis, bon ben, j'ai failli parler créole, excusez-moi, mais enfin, être laid pour être laid, ben je suis laid, c'est pas grave, je vais essayer d'être un petit peu plus beau. Vous voyez ? Je ne suis pas encore aimé de Dieu. Ne soyez pas comme le fils prodigue lorsqu'il revient. Vous savez, il revient vers son père. Mais quand il revient, il n'a pas encore compris de quel amour son père l'aime. Il n'a pas encore compris. Il arrive et puis il dit à son père, papa. Enfin non, il ne dit pas papa. Il dit, je ne suis pas digne d'être ton fils. Qui es-tu pour juger, petit chenapant? Qui es-tu? Misérable, tu es déjà allé prendre l'argent de ton papa. Tu es parti. Tu as dit à ton papa, c'est grave, hein, tu honoreras ton père et ta mère. Il a dit, papa, c'est comme si tu étais mort pour moi. Donne-moi mon héritage, c'est la seule chose que je veux de toi. Tu es parti. Tu es parti. Tu as dépensé ton argent avec des filles. Tu as tout dépensé, tu n'as même pas gagné d'argent. Misérable, débauché. Mais pire encore, quand tu reviens, tu n'as pas encore compris que ton père t'aime. Le père est en train de l'attendre. Et il pense que son père est comme lui. C'est-à-dire que son père va rester là en lui disant, « Ah, tu reviens, espèce de « Ah, ah, eh ben, tire-moi les bottes, là. » Et il ne voit pas, son père court vers lui, le couvre de baisers. Et notez bien dans la parabole, quand vous la lisez, il commence à dire, « Père, je ne suis pas digne d'être ton... » Alors, la parabole, Jésus prend soin de déjà nous faire son petit discours qui s'est fait dans sa tête. En disant, « Voilà, je vais mériter ton amour à nouveau, je vais travailler comme un ouvrier, je vais... » Voilà, hein, je vais machin. Et puis, comme si le père va le mépriser, comme si le père va se renier lui-même. Mais notre père, mes enfants, il ne se renie pas lui-même. Il nous a aimés, il nous a donné son fils unique qui a versé son sang pour nous. Une fois pour toutes, vous avez entendu. Notre sainteté, elle ne dépend pas de nous. Elle nous est déjà acquise. C'est à nous de vivre en saint. C'est à nous de faire conduire la Ferrari que nous avons déjà. Nous n'avons pas besoin de l'obtenir de Dieu, frère. C'est un truc que beaucoup de nos frères ne comprennent pas. Vous voyez, je vous disais, je suis un amoureux de la Sainte Écriture. Et je crois que c'est tellement bon, la Bible. Là, j'ai vécu une journée sans Bible. Et puis, mon frère Joseph est venu m'amener cette Bible. Et ah, j'ai réouvert. Et, voilà. Mes frères, cet objet-là n'existe que depuis 5 siècles. Avant ça, les gens n'avaient pas de Bible. Ce que nous croyons, ce n'est pas un ensemble d'idées, de choses à faire, à ne pas faire. Nous croyons en quelqu'un. Amen. C'est quelqu'un qui vient vers nous. C'est quelqu'un qui nous prend dans ses bras. C'est mon Père éternel qui me bénit. la grâce de notre Seigneur Jésus-Christ, l'amour de Dieu le Père et la communion de l'Esprit Saint soient avec vous. C'est ça la miséricorde que nous annonçons. C'est ça la racine, la race élue. La racine de notre sainteté, ce n'est pas un livre, aussi saint soit-il, même si je l'aime, et qu'il me dit tout de Dieu, et qu'il me conduit vers Dieu. Mais ma racine et ma race, c'est Dieu. Je suis de la race de Dieu. Tu es de la race de Dieu. Frère, nous allons nous tourner vers notre voisin et lui dire, tu es de la race de Dieu. Le sang du Christ coule sur toi. La Vierge Marie est notre racine. Car elle est le premier bourgeon de cette racine. Le premier bourgeon tout pur, sans souillure. Et le Seigneur nous donne, à nous aussi, de vivre ce qu'elle a vécu. Alors nous sommes beaux, oui nous sommes beaux. Nous sommes beaux de loin, mais parfois quand on regarde tout près, nous sommes loin d'être beaux. Il y a quand même le péché. Il y a quand même le péché, quand on regarde de près, et puis vous savez ce que dit saint Paul, hein, Romains 7, hein, je ne fais pas le bien que je voudrais faire, je fais le mal que je ne veux pas faire. Il y a en moi quelque chose, il y a en moi des blessures, il y a en moi des tendances, il y a en moi des choses que je ne comprends pas. Le mal m'agresse, parfois à l'intérieur de moi, dans mes songes. J'ai l'impression qu'il vient de l'extérieur, mais en même temps, il me fait mal à l'intérieur. Et puis, il y a le mal que je fais, le mal subi, le mal commis. Mais d'où vient ce mal? Comment être saint malgré tout ça? Frère, s'il y avait un bouton, quelque part, sur le nez, on appuie et puis on devient saint. Ce serait tellement simple. Eh bien, frère, oui, je crois que la sainteté est simple. La sainteté est simple, c'est nous qui sommes compliqués. Et je vais vous dire une chose que je crois de plus en plus. C'est que la sainteté est de plus en plus simple dans notre monde. Peut-être qu'à d'autres époques, j'y étais pas. Mais peut-être qu'à d'autres époques, pour être saint, il fallait faire de grandes choses. Mais aujourd'hui, pour être saint, il suffit de suivre le petit peu que l'Église nous demande. Les petits enseignements, mais c'est déjà sain parce que le monde autour de nous est tellement dur. Un de mes filleuls qui a 12 ans, il est le seul chrétien, le seul catholique de sa classe. Et comme il est en avance, il a des élèves qui ont 2 ans de plus que lui. Et les autres le persécutent, comme des jeunes savent le faire. On le persécute sur sa foi, on lui montre des revues porno, etc. Et il y en a un qui lui a dit, qui lui a dit, « Moi, je ne crois pas en Dieu, mais je crois en Satan. » Parce que Dieu n'exauce pas les prières, mais Satan exauce les prières. Voilà où en sont nos jeunes, en tout cas dans le pays où je suis. Et c'est vrai que Satan exauce les prières. Il fait payer très cher après. Ah, je peux vous dire qu'il fait payer très cher. Comme cette dame qui avait un cancer du sein, elle va voir un guérisseur. Il y a quelqu'un qui était surpris, je disais ça ce matin. Ne croyez pas que les Européens sont épargnés par les guérisseurs. Hein. Ils vont, je ne sais pas comment c'est en Afrique, mais là-bas, ça travaille. Le budget des marabouts, guérisseurs, etc. en France est 2 fois le budget de l'État français. Donc, le Saint Curé d'Ars l'avait dit, laissez une paroisse sans des prêtres et dans 20 ans, ils vont adorer des bêtes. Non seulement ils adorent des bêtes, mais ils adorent des arbres. Et il fait payer très cher le démon. Il fait payer très cher, cette dame va voir le guérisseur, elle est guérie de son cancer du sein. Les médecins sont renversés. Oh, toutes les analyses impeccables. Quel bon guérisseur. Sauf que 3 mois après, elle avait un cancer du foie. Le démon a simplement pris son cancer et l'a transféré. Il fait payer très cher. Il fait payer dans les familles. Il se sert dans le monde. Alors frère, je ne vous dis pas ça pour avoir peur, parce qu'on va revenir, il y a un autre enseignement sur les œuvres du démon et sur la victoire, mais je voulais reprendre la race élue que nous sommes. Dieu nous a élus, mais c'est nous qui sommes, comment dire,
1: vote.
0: C'est nous qui entrons dans l'élection. Il nous a élus avant la création. Il ne nous a pas élus parce que nous méritions d'être élus. Mais nous correspondons à l'élection qu'il fait de nous. Voyez, il a fait un choix et nous entrons dans le projet de sainteté qu'il a pour nous. Alors il me reste à vous dire, comment vivre cette sainteté? Comment entrer dans le projet de la sainteté? Eh bien, il y a plusieurs chemins. Il y a le chemin de la gloire, certains y sont appelés. Ils vont fonder des œuvres, on va les voir, on va voir des grands saints. On a parlé de la sainteté des papes tout à l'heure, etc. Et puis il y a un autre chemin, un chemin très mystérieux, qu'on a appelé le chemin de l'imperfection. Toute ressemblance avec des personnes existantes ou ayant existé dans cette salle est faite exprès. Si vous vous sentez pas saint, si vous traînez des boulets, vous êtes colérique, vous êtes gourmand, enfin certains sont plus gourmands que d'autres. Si vous êtes luxurieux, vous êtes tombé dans le piège d'Internet et de sa pornographie, de ses images de violence. Aïe, aïe, aïe, c'est dur à traîner. Seigneur, je ne serai jamais saint. Seigneur, je suis un misérable. Et l'accusateur, vous le connaissez l'accusateur? Bon, te dit, mais oui, tu es un misérable, tu ne seras jamais saint. Le Seigneur a échoué avec toi. Si tu es envieux, tu traînes ton envie, ta jalousie par rapport à ta sœur qui était préférée de tes parents ou de ta maman. Si tu as envie, si tu es triste, tu n'arrives pas à être heureux. Alors le Seigneur a un chemin pour toi. Le chemin du ciel, mes enfants. Le dernier, ça s'appelle l'humilité. Et soudain, tout en boitant, tu te mets à danser, tu te mets à louer, et tu deviens tout petit devant le Seigneur. Et ce chemin de l'humilité, mes enfants, au ciel, il y aura des gens humbles. Mais en enfer, il n'y aura personne. Il n'y aura que des orgueilleux. Il y aura des chastes en enfer. Des gens qui ont été chastes toute leur vie, mais qui ont été orgueilleux. Le chemin de l'humilité et de la sainteté, c'est le chemin. Et voilà la technique du peuple sacerdotal, du sacerdoce royal, celui de porter le monde entier. Comment nous faisons-nous? Et c'est un endroit, et je veux vous le révéler, c'est pour ça que je vous dis que vous êtes beaux. Et là maintenant, je m'adresse à mes frères d'Afrique. Parce que je ne sais pas si vous avez du pétrole, des grosses banques. Mais je sais que vous êtes des champions du monde de la louange. Amen. Et c'est la louange qui va sauver le monde. Ce n'est pas le pétrole et les dollars. Ni l'argent, ni l'or. Oh, le démon a fait une œuvre terrible en faisant croire, même aux pauvres, en faisant espérer aux gens d'être sauvés par le loto. Au moins les pauvres, ils avaient la chance de ne pas être riches. Et de ne pas tomber dans l'orgueil, de ne pas être comme le jeune homme riche dont tu as parlé, mon frère, tout à l'heure. Agrippé à César son argent, je veux la vie éternelle, je veux la vie éternelle. Eh bien, vends tout ce que tu as. C'est peut-être une très belle image du démon, ce pauvre jeune homme riche. Mais celui qui était pauvre, Marie-Madeleine, Zachée, ils avaient plein d'argent, Marie-Madeleine et Zachée, mais ils avaient une pauvreté, c'était leur péché. Alors ils sont devenus humbles. Ils ont été sauvés. Alors l'humilité, ce pourquoi nous avons été faits, et Saint Pierre nous le dit dans le texte que nous avons ici, 1 Pierre 2,5. Vous-même, comme pierre vivante, prêtez-vous à l'édification. Voilà le sacerdoce royal. L'édification d'un édifice spirituel pour un sacerdoce saint, en vue d'offrir des sacrifices spirituels agréables à Dieu. Bien, le sacrifice spirituel, c'est l'humilité de celui qui lève les bras et qui loue. Qui loue quelle que soit sa condition de vie. Et au moment où vous louez, mes enfants, où la louange est là, et j'ai vécu de telles louanges avec vous depuis 3 jours, je suis ici. Comme m'a dit un frère, si j'avais un couteau, j'aurais pu découper l'onction. Comme un fromage. Un petit chant de louange. Pour finir. Oui, frère. Je veux louer le Seigneur 7 fois. Je veux louer le Seigneur parce que je suis créé. parce que j'aurais pu être dans le néant. Et être créé, ça veut dire que Dieu, en cet instant, est en train de me créer. Amen. Alléluia. Je veux louer le Seigneur parce qu'il m'a créé homme, c'est-à-dire à son image et à sa ressemblance. Il m'a créé de sa race. Il aurait pu me créer chien ou je ne sais pas quoi. Il m'a créé homme. Je peux parler, je peux aimer comme lui. Amen. Alléluia. Je n'ai pas entendu. Amen. Je veux louer le Seigneur, mes enfants. Parce que non seulement je suis créé, non seulement je suis humain, mais je suis un croyant. Parce que j'aurais pu avoir pour racine la rébellion. La rébellion, c'est la pire des racines. C'est refuser celui que je suis. Refuser d'être noir, refuser d'être blanc, refuser d'être homme, refuser d'être femme, refuser de je ne sais pas quoi, d'être tout le temps en tristesse. Mais comme il m'a créé croyant, il m'a créé heureux, il m'a créé intelligent, parce que plus on a la foi, plus on est intelligent, et moi j'ai la foi. Amen. Amen.
1: Alléluia.
0: Amen. Et puis je veux louer le Seigneur parce que non seulement il m'a créé croyant, mais il m'a créé chrétien. Il a fait couler sur moi le sang de Jésus. Il y a tellement de frères qui sont croyants, mais qui n'ont pas encore, qui ne sont pas encore entrés dans cette vérité. Pourtant, la vérité est là, comme une source auprès d'eux. Mais Seigneur, mais quelle grâce que nous avons d'être des croyants et d'être des croyants chrétiens, de connaître Jésus-Christ comme notre frère, comme notre chef, comme notre premier frère qui nous prend dans ses bras et nous entraîne dans l'obéissance et dans l'amour. Amen.
1: Amen.
0: Et puis, je voue le Seigneur parce que je suis catholique. Ah, ça, mes enfants.
1: Amen.
0: Et je peux vous dire, avant la louange, puisqu'on est, je donne les raisons de louer quand même, je peux vous dire que comme exorciste, je peux louer le Seigneur d'être catholique. Parce que si vous saviez comment notre religion, les pratiques de notre religion nous protègent du démon, si vous saviez que le sacrement de pénitence, j'ai pas le temps de vous raconter, il faut finir l'enseignement et puis on est resté depuis longtemps, mais le sacrement de pénitence, c'est un exorcisme puissant. Comment les médailles que nous portons, les pratiques que nous avons, les sept sacrements, comment cela nous protège tout naturellement du démon. On se rend pas compte à quel point le démon, on en parlait avec le fondateur hier, quand on est dans un lieu de ténèbres, j'ai un ami qui était prêtre vaudou. On l'a choisi pour devenir prêtre vaudou pour les esprits mauvais. Il est rentré, après 40 jours de jeûne, il est rentré dans une pièce pendant 7 jours où il était tout seul pour être possédé par les esprits. Et manque de peau pour lui, il avait mis dans sa poche une médaille miraculeuse que quelqu'un lui avait donnée. Quand il est sorti de là, il a ressenti une onction de l'esprit. Il avait envie d'embrasser les gens. Il n'était pas chrétien, il n'était pas baptisé, il ne connaissait pas par hasard. Il est sorti de là. Non, c'était une Bible, pardon, une Bible. C'était une Bible qu'il avait, pardon. La Sainte Écriture. Et la Bible a protégé de tous les esprits mauvais. Aujourd'hui, les chrétiens et les pères de famille, je les marie moi-même. Enfin, je veux louer le Seigneur avec vous. Et on va se mettre debout pour louer parce que je suis un ministre du Seigneur, un serviteur, et vous aussi, et que le Seigneur vous a désigné pour être beau et pour faire resplendir sa beauté dans le monde. Alors nous allons louer le Seigneur maintenant.

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0: Pour votre salut, il est 23h.

De la deuxième lettre aux Corinthiens. L'amour du Christ nous saisit. Quand nous pensons qu'un seul est mort pour tous, et qu'ainsi tous ont passé par la mort. Car le Christ est mort pour tous, afin que les vivants n'aient plus leur vie centrée sur eux-mêmes, mais sur lui, qui est mort et ressuscité pour eux. Désormais, nous ne connaissons plus personne à la manière humaine. Si nous avons compris le Christ à la manière humaine, maintenant nous ne le comprenons plus ainsi. Si quelqu'un est en Jésus, Christ, il est une créature nouvelle. Le monde ancien s'en est allé, un monde nouveau est déjà né.

Prions. Seigneur notre Dieu, que la splendeur de la résurrection nous illumine, pour que nous puissions échapper à l'ombre de la mort et parvenir à la lumière éternelle dans ton royaume. Par Jésus le Christ, notre Seigneur.

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2: La parole est une lampe à mes pieds et une lumière sur mon sentier. Psaume 119, verset 105.
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0: Vous savez, l'homme en Dieu, c'est une merveille, hein? C'est une merveille. Le seul être qui soit à l'image et à la ressemblance de Dieu. Dieu, c'est-à-dire l'absolument bon, l'absolument parfait, lumière absolue, gloire absolue. Le seul être qui est à cette image et cette ressemblance, c'est qui? C'est toi et moi. Tu n'es pas n'importe quoi ou n'importe qui. Tu es un être merveilleux, splendide. Et Satan est jaloux de cela. La jalousie là, ça vient de Satan. Il lui faut détruire, dévoyer cette image splendide de Dieu en toi. Ensuite, son but, c'est de créer le désordre dans le monde. Il n'attaque pas que les hommes, mais il va attaquer aussi l'harmonie et la beauté qui est dans le monde. Parce que son objectif, c'est de détruire tout ce qui porte en germe la divinité. Tout ce qui resplendit de Dieu, il lui faut détruire cela. Jeter la confusion et le chaos. Allez-y voir ce qui s'est passé au Rwanda. Vous savez qu'au Rwanda, la Vierge apparaissait. La petite Alphonsine et les autres. Emmanuel Segata Chia. Dieu, par le canal de ses enfants, avait fait du Rwanda un oasis de la rencontre de l'homme avec Dieu. Quelques années seulement après ses apparitions, le génocide, Satan va jeter sa hargne, sa haine contre ce petit pays. Et il va se produire là-bas, pays de 99% de chrétiens, ce qui n'est jamais arrivé nulle part ailleurs, ce qui est arrivé là-bas au Rwanda. Alors, moi, au-delà du politique, je dis, le démon ne peut pas accepter que toute une nation, tout un peuple se tourne vers Dieu. Le bien, le beau est toujours combattu par Satan. C'est ce qu'il faut comprendre. C'est ce qu'il faut comprendre. Le Père Altin paie à son âme. Au Congo, RDC, dans une vision, il voyait l'Afrique. Et une voix qui lui disait au fond de lui, voici mon peuple d'Afrique dont la louange réjouit mon cœur. Et il a vu comme des ruisseaux qui partaient de l'Afrique pour aller inonder le monde entier. Et c'était des ruisseaux argentés. Et Dieu avait dit que de ce petit continent pauvre, il susciterait les lendemains de la foi du monde entier. Vous comprenez cela? Et le point de la source, je ne vous dis pas c'est où. Que celui qui a des oreilles pour entendre, entend. Le Père Altin, il n'est pas loin. Vous pouvez aller le rencontrer, le visiter sur la route de kilomètre 17. Il est au noviciat des marianistes. Sa tombe est là, il est vivant. Allez le rencontrer. C'est lui qui nous a dit cela. Et nous savons d'où nous venons et nous savons où nous allons. L'objectif du démon, c'est donc dominer ce monde. Et je l'ai dit, l'homme sans Dieu ne peut rien contre lui. Parce que l'homme s'est dévoyé. Et dans les tentations de Jésus, il a dit lui-même, il a présenté le monde à Jésus et il dit, cette chose-là, elle m'a été donnée. Par qui? Pas par Dieu. C'est les hommes qui lui ont remis le monde. On y prend cadeau. Nous lui avons remis le monde. Il domine sur le monde. Mais gloire soit rendue à Dieu. Quand il nous a envoyé son fils, 1 Jean chapitre 3 verset 8, la raison de la venue de Jésus-Christ, c'est détruire les œuvres du diable. Le Fils de Dieu est apparu afin de détruire les œuvres du diable. Et en Luc, au chapitre 10, le verset 19, Luc 10, 19, ce pouvoir de Jésus nous a été donné comme un héritage. Jésus dit, je vous ai donné le pouvoir, dis à ton frère, je vous ai donné le pouvoir de marcher sur serpents, sur les scorpions et sur toute la puissance de Satan. Et après avoir dominé sur lui, rien ne pourra vous nuire. Dis à ton frère, est-ce que tu crois dans cette parole? Est-ce que tu sais que tu as la victoire sur Satan? Est-ce que tu sais que Jésus-Christ t'a donné la victoire? Les hommes ne le savent pas. Et c'est parce qu'ils ne le savent pas qu'ils souffrent à une retraite que nous animions à Lézieux, Bergerville. Nous avons lu ce texte. C'est pour ça que j'aime ce texte. Luc 10, 19. Quand j'ai fini de prêcher sur ce texte, on devait faire la prière. Je me suis approché d'une maman pour lui imposer les mains. Elle a dit, laisse-moi. Elle dit, moi-même, je vais régler mes problèmes. Parce qu'elle ne savait pas ce qu'elle venait de comprendre, que par la grâce de son baptême, Dieu lui avait donné le pouvoir sur Satan. Elle a attaché son pagne. Elle dit, mes enfants ne vont plus échouer comme cela. Hein? La maman s'est levée dans une intercession. Elle prend autorité. Pendant qu'elle chasse les diables, je vois un coup, elle tombe elle-même en transe. On l'approche, elle se ressaisit. Elle dit, laissez-moi, laissez-moi. Elle-même, elle a prié pour sa propre délivrance et la délivrance de sa famille. Point fini. Je vous ai donné ce pouvoir. Un monsieur est venu d'un village dans la région de Gagnois avec sa nièce. Nous étions à Yopougon dans ma maison. Elle vient, elle dit, mon frère, je n'étais même pas encore prêtre. Elle dit, mon frère, ma nièce a des problèmes. Je dis, ah bon? Elle a quel problème? Je vois la nièce, elle est sereine, calme, assise, tranquille. Mais le monsieur est agité. Qui a des problèmes? C'est la nièce ou c'est toi? Je prends la nièce de côté, je l'entends. La nièce me dit, ah, elle ne sait même pas pourquoi son oncle l'a amenée. Mais ce qu'elle sait, je dis, mais au village, qu'est-ce qui se passe? Vraiment, il y a des choses bizarres qui se passent au village. Au village maintenant, le matin, quand je m'en vais au champ, elle est orpheline de père et de mère. Quand je m'en vais au champ, sur la route du village, je vois des gens qui courent, qui traversent la route, qui courent, ils vont à gauche, ils vont à droite, je ne comprends rien. Mais je vous explique ce qui s'est passé. Alors je rappelle l'oncle, explique-moi. Voilà, vraiment, depuis que ma nièce est devenue chrétienne, au village là-bas, on ne comprend plus rien. Le matin, elle va à l'église. Le catéchiste fait la célébration de la parole, explique la parole de Dieu, on fait le chapelet, on lui a appris à faire le chapelet. Sur la route du champ, dans la petite parcelle de son père, elle avait une petite portion. Et cette parcelle était récupérée par un oncle. Elle, quand elle part, elle fait son chapelet. Mais qu'est-ce qui s'est passé? Depuis qu'elle a reçu son baptême, il paraît que quand elle passe, il y a une lumière sur elle. Et les sorciers du village, quand ils la rencontrent, ils ont l'impression que tout le monde les voit comme sorciers. Ce qui explique qu'il court, il traverse. Et les gens géraient la situation, mais à un moment donné, la situation devenait impossible parce que la confrérie des sorciers du village voisin, qui était en alliance avec les confréries de sorciers de ce village, leur amène un message pour leur dire, mais attends, qu'est-ce que vous faites de l'alliance entre les deux villages? Il y avait un corridor, un pont aérien qui donnait le droit aux sorciers des deux villages de traverser par le ciel. Mais depuis que la petite est devenue chrétienne, quand les gens viennent avec l'avion sur le village, on dit qu'il y a une grande lumière. Alors, dans leur message, ils disent, mais quel est le fétiche que vous avez envoyé? Et puis, depuis que vous l'avez envoyé, on n'arrive plus à traverser. Donc l'affaire est devenue grave. Et on a envoyé une convocation à l'oncle pour dire que s'il ne vient pas enlever sa nièce ici, là, c'est lui-même qui va avoir un problème maintenant. L'oncle va au village, elle lui dit, ma nièce, Dieu l'a nous tous en prie. Pardon. Alors, putain. Voilà le problème. Voilà le problème. Jésus dit dans ce texte, Luc chapitre 10, je voyais Satan tomber du ciel.
1: vient comme un éclair. Là où les chrétiens s'élèvent dans la confiance et dans la prière, je vous dis que rien ne pourra vous nuire parce que vos cheveux sont comptés. Il y a eu un événement qui a été publié en son temps par le journal. Comment ça s'appelle? Quelque chose soir là. Non, avant on n'appelait pas ça. Ivoire soir. Je ne sais pas si ça existe encore ce journal. Mais je vous raconte l'histoire. Une histoire d'une folle qu'on a retrouvée dans une cour. C'est pas ça? Il y a quelques années derrière, 95, 96 par là. On dit qu'on l'a retrouvée à Yopougon dans une cour. Mais je vous raconte. Cette nuit-là, nous étions en train de faire une veillée à la maison. Et nous avons décidé de prier pour confier l'atmosphère de notre ville à l'autorité de Jésus. Le lendemain matin, après la veille, on vient nous dire l'histoire qui est parue dans le journal. Mais la réalité, c'est quoi? C'est que la femme, là, hein, la folle dont on a parlé, vous savez où on est allé la chercher? Sur le toit de la maison. Vous avez déjà vu une folle qui monte sans échelle sous le toit d'une maison? Et elle était dans quel état? Dans la tenue d'Adam. La réalité, c'est qu'elle voyageait. Et elle est entrée dans une zone de turbulence. Parce que les chrétiens étaient en adoration de Yahweh. Et l'avion a fait un crash. Et les gens ont été réveillés bruyamment parce que quelque chose est tombé sur le toit. On monte sur le toit. La dame était là-bas. K.O. debout. Le matin, non, c'est une folle. Parce que quand même, hein, il fallait un peu de pudeur et de savoir dire les choses. Mais nous, on savait ce qui s'est passé réellement. Alors, je voudrais vous dire, Jésus dit, ne craignez pas ce qui tue le corps, mais qui ne peut rien à l'âme humaine. On ne mange pas une âme humaine. Jésus dit, craignez plutôt celui qui a autorité et sur le corps et sur l'âme. Et si Dieu est pour nous, qui sera contre nous? Nous devons l'affirmer avec foi. Satan nous vainc par la peur. Il triomphe de nous parce qu'il nous jette des sentiments de peur. Mais la Bible dit, je vous ai donné le pouvoir. Dis à ton frère, je vous ai donné le pouvoir. Je vous ai donné le pouvoir. Luc 10, 19. Oubliez tout ce que je vous ai dit, mais n'oubliez jamais ce verset. Luc 10, 19. Alors, quels sont les moyens que le Seigneur va nous donner en définitive pour vaincre? Quels sont les moyens que le Seigneur nous donne pour vaincre? Le premier moyen qu'il nous donne pour vaincre, ce sont les sacrements. Puisque les sacrements sont des signes visibles de réalités invisibles et sont porteurs de grâce. Or, qu'est-ce que Satan veut? C'est nous voler nos grâces. Comprenez? Et les sacrements renouvelle sans cesse la vie de la grâce. Le baptême nous donne un droit légal de devenir enfant de Dieu et nous revêt de Jésus-Christ comme d'un vêtement. Donc nous donne la protection nécessaire. L'Eucharistie nous donne d'entrer dans la vie de Dieu, nous donne la capacité de vaincre. Le sacrement de la réconciliation, puisque par le canal du péché, instrument de Satan, il nous mène à la mort, par le sacrement de la réconciliation, Dieu brise le pouvoir du péché et nous amène à la vie. Le sacrement de l'onction des malades te réconforte, te donne de l'hardiesse, de la capacité pour dominer sur les langueurs, les infirmités et marcher en rayonnant de la vie de Dieu. Malgré les situations de souffrance, tu gardes une espérance sans faille. Le sacrement de mariage va consolider et protéger l'amour conjugal contre les assauts répétés de Satan. N'oubliez pas que la plus grande œuvre de Satan, ça a été de pervertir l'amour d'un homme et d'une femme. Nos grands-parents, papy Adam et mamie Ève. Mais gloire soit rendue à Dieu. Au temps de Jésus, son premier miracle a été de réparer ce que Satan avait détruit à Cana. Jean chapitre 2, c'était un mariage. Il y avait qui? Un homme et qui? Une femme. On n'a jamais dit leur nom. Parce que leur nom, c'est Adam et Ève. C'est tout. Dieu venait de réparer définitivement ce que Satan avait endommagé. Le sacrement de l'ordre. Dieu va établir des hommes à travers lesquels il va nous ouvrir la porte des autres sacrements pour que dans notre vie, jamais l'huile de la grâce ne manque. Comme chez la veuve de Sarepta, l'huile, c'est l'huile de tous les sacrements. Que jamais la farine ne manque. La farine qui va devenir le pain et le pain, l'Eucharistie, corps de Jésus-Christ, pour que nous soyons rassasiés de la vie abondante de Dieu. Tous les jours de notre vie. Dieu, par les sacrements, va réparer tout ce que Satan a gâté et nous établir dans sa vie de grâce. Les sacrements, source de salut. Moyen pour détruire l'empire de Satan. Moyen de relever ceux que Satan avait enchaînés et de les renvoyer en liberté. Là où il y avait le désespoir, comme en Luc au chapitre 24, les disciples d'Emmaüs, lorsqu'il va briser le pain, lorsqu'on va célébrer l'Eucharistie, ils vont repartir avec la joie, l'espérance de Dieu dans leur cœur. Dieu répare toutes choses. Dis à ton frère, Dieu répare toutes choses. Alors ne prenez pas les choses de Dieu à la légère. On ne vient pas pour transpirer seulement à l'église, hein? C'est parce qu'il y a quelque chose dedans. Dis à ton frère, il y a quelque chose dedans. Les sacrements. Ensuite, la prière. La prière. Et la prière qui vient du cœur. Allez-y voir. Dans la vie de Jésus, il ne fait rien sans commencer par la prière. Je vous en prie. Quand vous vous levez le matin, confiez tout à Dieu. Et quand on a confié à Dieu, on ne reprend pas. Tu laisses dans la main de Dieu. Le soir, rends grâce à Dieu pour tout. Le bénis pour ce qui a marché, pour ce qui n'a pas marché. Quand on a une vie de prière, le diable sait. Vous le voyez comme ça là, mais c'est un poltron. Oh, mais vous ne le connaissez pas bien. Il sait qui il attaque. Il sait qui il attaque. Quand il sait que malgré ses tourments, tout ce qu'il va faire, tu restes un homme debout, il est découragé. Il faut tenir bon. Je voudrais vous dire que si Satan continue ses bêtises dans le monde, c'est parce qu'il sait que les hommes ne sont pas endurants. On n'est pas persévérants. On ne résiste pas jusqu'au bout. Mon frère, ma soeur, même si ça ne va pas, tiens bon. Tiens bon. On n'a pas encore résisté jusqu'au sang, a dit l'auteur aux Hébreux. Tiens bon. Tiens bon. Et tu verras que la porte pour toi finira par s'ouvrir. Tiens bon. Ne cherche pas des solutions de facilité. Tiens bon. Nous avons besoin de la prière. Mais de la prière aussi avec le jeûne. Les chrétiens ne jeûnent plus. Il faut jeûner. Bien sûr. Jeûner. Mais si vous êtes malade, ne jeûnez pas. Il faut jeûner. Mais les chrétiens, quand on parle de jeûne, ils sont toujours malades. Tous les jours, ils ont la fièvre. J'ai le corps chaud. Mais quand on jeûne, on a le corps chaud. C'est normal. Il faut jeûner. Jésus a jeûné pour triompher du mal. Matthieu chapitre 17, verset 21. Il dit même qu'il y a des démons qu'on ne chasse que par le jeûne et la prière. Maintenant, si tu as un démon comme ça, on fait comment? On n'a pas dit leur nom. On ne les connaît pas où. Donc, il faut jeûner. C'est un exercice. Les trois P du temps du carême, c'est quoi? Prière, pénitence, partage. C'est tout ce que le Seigneur nous demande. Appliquons. C'est cela. Ensuite, il y a les armes spirituelles. Éphésiens chapitre 6, verset 10 et verset 14 et suivant. Je voudrais vous dire, verset 14 et suivant. On va lire ça. Parce qu'il y a beaucoup de gens qui veulent chasser le diable, mais qui ne savent pas que chasser le diable, c'est une disposition aussi qu'on prend. Verset 14.
2: Tenez Vous donc debout, avec la vérité pour ceinture, la justice pour cuirasse et pour chaussure, le zèle à propager l'évangile de la paix.
1: Vaincre par la vérité, vaincre par la justice, être juste dans ce qu'on fait. Vaincre par le zèle à partager une bonne nouvelle de paix. Vaincre en portant le casque du salut, c'est-à-dire garder la confiance que Dieu ne peut pas nous abandonner. Vaincre en prenant le glaive de la parole de Dieu pour pouvoir briser les œuvres du mauvais. Vaincre en prenant la foi comme bouclier pour éteindre les traits enflammés du mauvais. Ça, ce sont les armes spirituelles que le Seigneur nous donne. Pratiquer une vie de louange. Vous savez, la meilleure manière de chasser le diable, c'est aussi la joie. Satan n'aime pas les joyeux. Il aime les gens tristes, mélancoliques, tout le temps à soupirer. Quand tu es comme Satan, il est à l'aise. Et c'est cet esprit-là qui perturbait dans 1 Samuel 16, qui perturbait Saül. Et comment Dieu délivrait Saül? C'est par le ministère de David. Mais que faisait David pour délivrer Saül? Il ne faisait que chanter et chanter. Quand David se mettait à louer Dieu, Saül était libéré. Quand David retournait chez lui, que la mélancolie revenait, Saül était sous l'emprise de Satan. Quand tu es content, le diable est triste. Quand tu es triste, le diable est content. À toi de choisir. Dans le psaume 22, le verset 4, David nous a fait un secret. Il a dit, Dieu habite au milieu de la louange de son peuple. Dieu habite dans la vie de qui garde la joie. Quand tu gardes la joie, Dieu habite ton cœur. Parce que la joie, c'est le déodorant, le désodorisant, le parfum de l'Esprit-Saint. Mais la tristesse, c'est le wusuna de Satan. Quand tu t'embaumes de tristesse, de mélancolie, de soupir, il est à l'aise dedans. Il prend racine. Quand tu commences à exprimer ta joie, à chanter tes reconnaissances à Dieu, malgré que tu souffres aussi, alors Dieu habite ton cœur. Et Dieu ne peut pas habiter une vie sans bénir cette vie. Enfin, et je termine, pratiquer la charité. Pour vaincre le démon, il faut avoir aussi un cœur bon. Un cœur qui partage. Isaïe 58, versets 7 à 8. Et je termine. Ah, j'étais long. Ne me donnez plus ces genres de thèmes. C'est des thèmes qui me font trop parler.
2: N'est-ce pas partager ton pain avec la famille? Héberger chez toi les pauvres sans abri? Si tu vois un homme nu, le vêtir. Ne pas te dérober devant celui qui est ta propre chair. Alors, la lumière éclatera comme l'aurore.
1: La lumière éclatera là où Satan avait fait peser l'obscurité. La lumière éclatera. Est-ce que tu veux que la lumière éclate dans ta vie? À vous tous, le cadeau de cet enseignement, Isaïe 58, versets 7 à 8. Je ne connais pas une chose qui libère autant la grâce de Dieu que Isaïe 58, versets 7 à 8. Alors je vous donne ce texte à vous tous. Gardez-le dans votre cœur aujourd'hui, demain et pour les siècles des siècles. Amen.
3: Le révérend père Raoul Omambo vient de nous proposer un enseignement sur le thème « Le monde de notre temps ». Merci de nous avoir suivis. Que le Seigneur nous bénisse.

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3: Le chapelet des larmes de sang de Marie. Ce chapelet a été révélé à une sœur brésilienne en 1930 comme une arme puissante pour mettre en fuite le démon et obtenir la conversion des pécheurs avec une efficacité particulière dans les cas de possession. Ce chapelet fait pleuvoir les grâces et tout au long de cette prière, sûr que le Seigneur va accomplir sa promesse. Amen. Au nom du Père, du Fils et du Saint-Esprit. Amen. Je crois en Dieu, le Père Tout-Puissant, Créateur du ciel et de la terre, et en Jésus-Christ, son Fils unique, notre Seigneur, qui a été conçu du Saint-Esprit, est né de la Vierge Marie, a souffert sous Ponce Pilate, a été crucifié, est mort, a été enseveli, est descendu aux enfers, le troisième jour est ressuscité des morts, est monté aux cieux, est assis à la droite de Dieu, le Père Tout-Puissant, d'où il viendra juger les vivants et les morts. Je crois en l'Esprit Saint, à la Sainte Église catholique, à la communion des saints, à la rémission des péchés, à la résurrection de la chair et à la vie éternelle. Amen. Notre Père qui es aux cieux, que ton nom soit sanctifié, que ton règne vienne, que ta volonté soit faite, sur la terre comme au ciel. Donne-nous aujourd'hui notre pain de ce jour. Pardonne-nous nos offenses, comme nous pardonnons aussi à ceux qui nous ont offensés. Et ne nous laisse pas entrer en tentation, mais délivre-nous du mal. Amen. Je vous salue, Marie, pleine de grâce. Le Seigneur est avec vous. Vous êtes bénie entre toutes les femmes. Et Jésus, le fruit de vos entrailles, est béni. Sainte Marie, Mère de Dieu, priez pour nous pauvres pécheurs, maintenant et à l'heure de notre mort. Amen. Gloire soit au Père, au Fils et au Saint-Esprit, comme il était au commencement, maintenant et toujours, et dans les siècles des siècles. Amen. Récitons maintenant la prière introductive de ce chapelet. Jésus crucifié, prosterné à tes pieds, je t'offre les larmes de sang, de celle qui t'a accompagné pendant toute ta vie et pendant ton si douloureux chemin de croix avec un tendre et compatissant amour. Fais, ô bon Maître, que je prenne à cœur les enseignements des larmes de sang de la très sainte Mère pour qu'en accomplissant ta sainte volonté sur terre, je puisse te louer et te glorifier au ciel et pour toute l'éternité. Amen. Premier mystère, les larmes versées par la Vierge Marie, suite à la prophétie de Siméon pendant la présentation de Jésus au Temple. Ô Jésus, regarde les larmes de celle qui t'a le plus aimé sur terre et qui t'aime au ciel le plus intensément. Ô Jésus, écoute nos prières à cause des larmes de sang de ta très sainte Mère. Ô Jésus, écoute nos prières à cause des larmes de sang de ta très sainte Mère. Ô Jésus, écoute nos prières à cause des larmes de sang de ta très sainte Mère. Ô Jésus, écoute nos prières à cause des larmes de sang de ta très sainte Mère. Ô Jésus, écoute nos